0: Toi, tu vas nous raconter une trop belle surprise qui t'est arrivée il y a 2 ans et demi, c'est ça?
1: J'étais chez ma mamie et Louise m'espère qu'arrive ta ninja d'abnosante. Mes parents, ils arrivent pour manger et qu'ils me disent ça y est d'abnosante à la béiture, qu'est-ce que grosse colis qui t'attend. Et ils me disent viens à la voiture, il y a un gros colis qui t'attend. Et Doukop qui arrive bien à la voiture, couvre la porte, il n'est pas passé. Je vois rien dans la voiture. Et au pied de Seti qui a eu boule des peaux, je vois une grosse boule de poils à mes pieds. Car Lumeka, c'est mon chien. Lumeka qui s'appelle Soleil. Mon chien s'appelle Soleil.
0: Oh, parce qu'il a mis du soleil dans ta vie?
1: Pas tout le temps. Pas tout le temps. Kevkuntari, les bestes d'Aumeka, Niotekop. Je vous raconterai les bêtises de mon chien une prochaine fois.
0: Eh ben, j'ai hâte. Merci Camille.
1: Merci, salut.
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5: Quand il y a des prédateurs, bah, mais sa tête dans le sable, au moins ils disent que c'est un pot avec des roses qui dépassent.
6: Pourquoi l'autruche met de temps en temps sa tête dans le sable?
7: Pour peut-être manger les bêtes dans le sable.
8: Pour manger ce qui est dans le sable, pour tout simplement voir ce qu'il y a dans le sable.
9: Pour dormir.
6: Si elle veut voir ce qu'il y a dans le sable et qu'elle met sa tête dans le sable, elle voit plus rien.
8: Bah, peut-être qu'elle résiste au sable.
6: Ou alors elle a une frontale.
8: Je pense pas.
10: C'est peut-être pour manger ce qu'il y a dans le sable, mais plus profondément avec sa bouche.
5: Quand il y a des prédateurs, bah, met sa tête dans le sable. Au moins, ils disent que c'est un pot avec des roses qui dépassent.
11: Oh, les jolies fleurs!
10: Comme ça, elle voit pas ce qui se passe autour et elle a plus peur.
6: Qu'est-ce que vous faites si quelqu'un vous court après?
10: Courir. Dire à quelqu'un qu'on a besoin d'aide.
6: Tu vas pas mettre ta tête dans le sable?
10: Bah non, sinon il peut nous attraper facilement.
5: Ou alors sinon on lui met un coup de poing dans la figure, au moins bah, c'est lui qui a la tête dans le sable et nous on s'en va.
6: Mais pour l'autruche alors elle?
8: Pour l'autruche c'est facile, elle court plus vite que nous.
6: Et vous savez comment on fait des petits autruches?
10: Une fois qu'ils sont dans l'œuf, bah, ils cassent la coquille, ils sortent.
6: Donc c'est avec des œufs?
10: Bah oui.
6: Vous avez déjà vu un œuf d'autruche?
8: J'ai cru en voir un en vidéo, mais non. Il est comme les œufs normaux, mais quand même un peu plus gros.
12: Oh, plus ils sont gros, plus les œufs.
10: Bah, l'œuf, je l'ai déjà vu, mais pas en vrai. L'œuf, il est gros comme ça.
6: Il est en effet très gros. Comment est-ce qu'on peut avoir une poêle suffisamment grande pour faire un œuf au plat d'autruche?
10: Tu fabriques soit une grande poêle ou...
11: Non, pas la poêle à frire!
10: Soit... T'essayes de trouver une grande poêle, et bah comme ça, c'est bien. On en a des poêles grandes, mais ça suffit, une poêle comme ça, ça suffit.
8: Ou alors, on le fait tout simplement pas cuire, on les laisse vivre.
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13: L'oreille de Sam Berda fait des merveilles depuis 2016. Il s'occupe de masteriser les albums de vos artistes préférés ou encore de s'occuper du son de leur vinyle. C'est un travail précis et unique en Moselle. Bonjour Sam.
14: Bonjour Jérémy.
13: Vous avez commencé par des études dans des domaines très différents avant de tourner vers la musique. Comment cette transition s'est-elle opérée?
14: Effectivement, ouais, différentes études, même que je dirais avortées. Puis après, j'ai travaillé pas mal d'années en restauration en faisant de la musique à côté en fait. Et puis c'est des concours de circonstances et d'opportunités qui ont fait qu'à un moment j'ai eu la possibilité de me lancer comme d'abord comme producteur et mixeur en musique électronique en essayant de produire d'autres personnes et puis petit à petit à transitionner vers le mastering par intérêt et puis par opportunité et par demande aussi des clients simplement.
13: Est-ce qu'on peut expliquer ce qu'est le mastering à nos auditeurs qui sont pas forcément dans le milieu de la musique?
14: Pour faire simple, c'est la dernière étape entre la production de la musique et sa distribution ou la fabrication des disques si on parle d'un support physique.
13: Vous avez l'occasion de travailler avec des artistes de renommée comme Cœur de Pirate, Gims, Lio, Claudio Capeo. Vous êtes occupé de masteriser le tout premier vinyle qui sert ensuite pour le pressage commercial. Comment ces collaborations ont pu voir le jour?
14: Pour ces artistes-là, je fais ce qu'on appelle donc le master vinyle. Donc c'est le disque témoin qui est ensuite dupliqué pour le pressage et puis la vente des disques comme on les connaît, qu'on achète chez soi. Moi, j'ai pas contact directement avec ces artistes-là, je travaille beaucoup
13: avec les maisons de disques.
14: Les maisons de disques, ouais.
13: Quelle est votre méthode, Sam Berda, de travail pour faire ressortir l'âme de la musique d'un artiste?
14: Je pense que ça passe beaucoup par énormément d'écoutes de musique déjà, de manière générale, être un peu curieux de choses différentes, et il faut savoir mettre ses propres, des fois ses propres goûts, et je dirais même de manière plus générale
13: de côté, ouais.
14: De côté, et essayer de comprendre les intentions de l'artiste et l'essence, puisqu'au final nous on est des techniciens, des artisans au service d'artistes, et c'est pas du tout l'inverse, quoi.
13: Il y a de plus en plus d'artistes qui font appel à l'intelligence artificielle pour la création de morceaux. Qu'en pensez-vous? Et est-ce que vous trouvez que votre métier est en danger?
14: Pour la partie purement créative, je reste assez dubitatif pour l'instant avec tout ce que j'ai entendu, mais bon, j'imagine qu'il en faut quand même pour tout le monde. Pour ce qui est de mon métier, je me sens pas du tout en danger pour l'instant. C'est-à-dire que ce sera peut-être des outils pour
13: perfectionner,
14: pour gagner du temps sur certaines tâches répétitives, mais tant que les outils IA sont dépourvus de sensibilité, bah justement aller comprendre l'essence d'un morceau et mettre en avant des fois ses imperfections, parce que c'est ça qui fait que c'est joli, on n'y sera pas, quoi.
13: On souhaite longue vie à The Wall, hein, votre studio de mastering, et puis bonne route pour la suite, Sam Berda.
14: C'est gentil, merci beaucoup.
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1: Ce sont les jumeaux les plus connus des Pays de Savoie, Philippe et Jean-Noël de Paris. Ils partent depuis des années à la rencontre des Savoyards, des Hauts-Savoyards avec leurs caméras. Et chaque jour, ils nous racontent leur anecdote croustillante dans la place du village. Et c'est Philippe qui est avec nous. Bonjour.
2: Bonjour Laurent.
1: Alors aujourd'hui, pour la place du village, comme vous, beau et fort, on va parler d'un jeune agriculteur passionné à Beaufort-sur-Doron.
2: Merci Laurent, je vous renvoie le compliment. Nous nous dirigeons dans le Beaufortin et plus précisément sur la commune de Beaufort et même le village d'Arèche. Et là, on s'arrête sur la route du Planet. On est à 1100 mètres d'altitude et on rencontre Rémi Gachet, un tout jeune agriculteur en gaec, comme on dit, gaec de l'Argentine. C'est le nom du torrent qui coule derrière la ferme. Et Rémi est associé dans la ferme avec sa maman et son frère. Il possède une quarantaine de vaches, toutes de race tarine.
1: Et les vaches sont encore à l'étable.
2: Eh oui, l'hiver est particulièrement long, nous dit Rémi. Et on vous rappelle qu'on est le 25 avril. Les vaches de Rémi sont rentrées depuis les premières neiges au début du mois de novembre et elles ne ressortiront qu'au début du mois de mai, soit 6 longs mois à l'étable. Et l'étable de Rémi a une particularité. Elle est toute récente. Elle possède carrément une baie vitrée, comme dans les beaux chalets de montagne, qui donne beaucoup de lumière et beaucoup de soleil aux bêtes. Source, nous dit-il, de bien-être, de bonne santé pour les bêtes.
1: Et puis là, il va vous décrire la particularité physique de la race tarine.
2: Évidemment, il les aime, ces vaches, et il nous rappelle que les tarines sont toujours les yeux fardés. Il nous dit que ce sont les plus belles vaches, on veut bien le croire. Il nous explique aussi que la couleur noire autour des yeux est une protection contre le soleil en montagne et qu'elles n'ont pas les yeux irrités. Autre particularité, elles ont toute la langue grise. C'est une caractéristique de la tarine. Et chez les tarines, toutes les extrémités sont noires ou grises, le bout des cornes, autour des oreilles, le bout du nez, le museau, la langue, on l'a dit, et même le bout des pieds, le bout des sabots est noir, nous dit-il.
1: Et à Beaufort, on pense forcément au fromage.
2: On reconnaît Laurent le gourmand ici, et oui, avec ce brûlé, Rémi fait bien sûr les bons fromages de Beaufort, un lait qui est transformé par la célèbre coopérative de Beaufort, juste à côté. On rappelle qu'il s'agit là d'un des meilleurs fromages de France, appelé le prince des gruyères. Et c'est incontestablement un lait qui est le mieux valorisé de toute la France. Rémi est également moniteur de ski pendant l'hiver, uniquement pendant les vacances. 15 jours à Noël, un mois en février, double actif pendant la saison, et nous dit voilà, vache le matin, ski la journée, vache le soir, sans oublier quelques descentes au flambeau. Et ce jour-là, il est 16h quand nous quittons Rémi. Rémi va attaquer le travail, et nous, on sentait bien que les vaches avaient qu'une envie, c'était d'aller brouter l'herbe fraîche dehors, mais il était encore assez tôt pour le faire, il fallait attendre encore un petit peu.
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3: C'est un événement littéraire dont on vous parle dans Toujours à la page, la sortie du nouveau roman de Marion Fayol, autrice et illustratrice dromardéchoise, plusieurs fois primée au festival d'Angoulême. Marion Fayol a rencontré l'année dernière un immense succès avec son premier roman, poétique et poignant, Du même bois, dans lequel elle évoquait l'histoire d'une ferme ardéchoise, génération après génération. Petit fruit, c'est le nom de ce second titre, est paru chez Gallimard. Et c'est l'histoire d'une femme à qui, mois après mois, la nature refuse d'offrir un enfant. Tandis qu'elle brasse questionnement, chagrin, culpabilité, son mari reste imperméable à ses émotions. Jusqu'au jour où s'impose chez eux un inconnu, un étranger, un homme qui dit pourtant reconnaître en la femme son amour de jeunesse perdu. D'ailleurs, c'est étrange, ses mains à lui sont de la couleur de la robe de la femme et il ne cesse de vouloir la dessiner, la croquer sous tous les angles. En résulte un curieux ballet, un poétique triangle amoureux auquel nous allons assister. Marion Fayol.
4: Le livre parle en effet du désir d'enfant, même si je pense qu'il parle du désir, du manque, de l'absence, de manière peut-être beaucoup plus large que simplement le manque de l'enfant. En tout cas, cette femme, elle est en proie à une forme d'obsession. Chaque mois, elle a envie d'avoir un bébé dans le ventre et chaque mois, c'est un échec. Et dans son couple vient apparaître une sorte d'étranger. Donc, elle attend un enfant et l'enfant n'arrive pas. Et il y a quelqu'un qui vient se glisser dans leur maison alors même qu'ils essaient de le rejeter. Donc, c'est aussi une sorte d'ambivalence entre ce qu'elle désire et qui vient pas et ce qu'elle rejette et qui vient. Et pour moi, les trois personnages du livre sont tous des personnages qui sont un peu enfermés. Ça m'intéressait d'avoir trois personnages qui finissent par se parler, par quelque chose de commun. Et ce commun, je pense qu'il est à la fois la question de l'obsession et la question de l'absence ou du manque ou du fantasme aussi.
3: Il y a quand même quelque chose d'un peu surnaturel qui relève du conte ou de la poésie dans ce que vous écrivez.
4: Quand j'écris, je me sens proche de la poésie plus que du roman d'une certaine façon. Et c'est très important pour moi que l'espace du livre, comme dans l'espace des dessins, soit pas exactement l'espace de la réalité, en tout cas qu'il y ait toujours une part de symbolique ou de surréalisme qui vienne créer un espace qui est celui du livre et qui est un petit peu à côté du réel pour peut-être être plus réel que le réel. Et c'est important pour moi que mes livres contiennent plusieurs discours, enfin qu'en tout cas on puisse les lire, et puis on puisse les relire, et puis encore les relire comme s'il y avait plusieurs couches, et que le lecteur puisse aussi glisser sa propre voix à l'intérieur de ce que je propose.
3: On ne sait précisément où l'action se déroule, ni à quelle époque, mais comme toujours avec Marion Fayolle, la nature est partout. Elle traverse les personnages, et son écriture pose des images, des émotions, un rythme aussi. Elle offre comme un moment en suspens, hors du temps. Marion Fayolle révèle une nouvelle fois que son talent d'écrivaine n'a rien à envier à celui de dessinatrice dans ce Petit Fruit, paru chez Gallimard.
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5: Oui, salut. Bonjour, je m'appelle Jean Meyer, je suis né à Sarlat, mais je suis bordelais d'adoption depuis 1964.
6: C'est un florilège de klaxons. Alors on a commencé par le klaxon italien, ensuite le klaxon de combi.
5: Tous les enfants ont klaxonné un peu plus dans les tunnels et voilà.
6: Ça affirme aussi la personnalité d'une voiture.
5: Oui, oui, chacun.
6: Comme la de chevaux. Jean Meyer nous reçoit chez lui à Bordeaux, dans le quartier de la Bastide. Difficile d'imaginer que derrière la porte d'un garage se cache un véritable trésor sentimental. Des voitures anciennes dont deux modèles font sensation. La 2 chevaux cactus et la 2 chevaux vigne, sur laquelle poussent des raisins.
5: J'ai trouvé un marchand de plants à Sainte-Livrade qui nous a dit « On va trouver un cépage qui résiste au vent » et on a fait faire une très belle galerie complètement adaptée. Je crois que j'amuse la galerie avec ma vigne, oui. Tout le long de l'auto, l'auto a même été prolongée puisque je dors dedans. Donc il y a un lit dans l'auto et vous imaginez que une berline est transformée en break et la vigne dégueule sur les côtés et sur l'arrière. La vigne tient toute la longueur de l'auto.
6: Et elle pousse bien.
5: Et elle pousse très bien, oui, elle est bichonnée l'hiver.
6: Et ça veut dire qu'au mois de septembre, quand vous promenez avec cette deux chevaux, cette voiture, avec la vigne à l'intérieur, vous pouvez conduire en dégustant des raisins.
5: Sûrement pas, hein, parce que c'est vraiment un cépage qui est choisi pas pour être dégusté ni pour faire du vin.
6: Quand les Bordelais vous croisent, comment réagissent-ils exactement? Exactement. Est-ce qu'ils sont surpris? Est-ce qu'ils vous saluent? Ils vous font des grands sourires?
5: Ceux qui l'ont vu s'en souviennent. Donc après, la vigne est verte, alors on a fait ça sur une auto verte, oui.
6: Vous concevez que c'est pas quelque chose de commun?
5: Mon goût, c'est effectivement de faire les choses belles, efficaces et drôles. Ça sert à aimer la vie.
6: Le but d'une voiture, c'est quand même de se déplacer, d'être mobile avec. Elle roule à combien?
5: Elle roule à combien? Oh là là, je dépasse pas 60 à l'heure avec cette auto, mais ce qui m'a pas empêché d'aller et de revenir de Grèce en l'an 2000.
6: Est-ce qu'elle a un nom d'ailleurs cette voiture? Est-ce qu'elle a un surnom?
5: Nous on l'appelle la vigne.
6: Il y a la vigne et puis d'autres voitures, il y en a une qui me plaît bien, c'est la 2 chevaux cactus.
5: Ben moi à la place de la roue de secours, j'ai mis un jardin de cactus. En 2007, je suis allé à Pékin et retour.
6: Et toujours le lit dedans. Mais avec les cactus donc sur le capot, jamais vous vous êtes fait arrêter sur la route par la gendarmerie ou la police, on vous a posé des questions?
5: Ils ne nous arrêtent que en disant c'est pour la photo du magazine de la gendarmerie.
6: On peut rentrer à l'intérieur?
5: Mais bien sûr.
6: Ça couine à l'intérieur.
5: Coquin.
6: La 2 chevaux vigne est de l'année 1980. Les pieds de vigne ont été plantés en 2000. Ce véhicule a véritablement créé le buzz des propriétés viticoles du Médoc. Ont même contacté Jean Meyer à plusieurs reprises pour organiser des animations. Et Jean Meyer, quand il rentre dans son garage tous les matins, qu'est-ce qu'il se dit?
5: Ben que je suis le plus heureux du monde.
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7: 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Un coup de cœur ici.

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1: Et aujourd'hui, Simon, un vrai retour en enfance.
2: Oui, pour celles et ceux qui, plus jeunes, rêvaient de travailler avec les animaux sauvages, j'ai une bonne nouvelle. C'est possible, le temps d'une journée. Le Spécifique Zoo propose l'expérience soigneur d'un jour. La promesse, une journée inoubliable au plus près des animaux. Mais est-ce que la promesse est tenue? Eh bien, aujourd'hui, j'ai testé pour vous le métier de soigneur animalier au Spécifique Zoo. Direction Spey, 542 route de la Martinière, à 10 km au sud-ouest du Mans, pour m'accueillir Maxime Thué.
3: Bonjour et bienvenue au Spécifique Zoo.
2: Il est vétérinaire et chef animalier du parc. C'est lui qui gère avec les équipes les nombreux animaux du parc.
3: Alors ici on a plus de 1000 animaux de plus de 100 espèces différentes qui vont être très diverses, beaucoup d'oiseaux et beaucoup d'espèces qu'on voit pas trop dans les zoos, comme par exemple des quincajous, des tatous, plein d'espèces un petit peu hors du commun.
2: Avec aussi les maquis kata, des lémuriens issus de Madagascar qui font partie de la grande liste des animaux dont vous pouvez prendre soin le temps de cette immersion privilégiée. Une expérience lancée il y a 2 ans pour les enfants à partir de 8 ans comme pour les adultes sans limite d'âge. Alors j'ai suivi moi aussi le programme. Première étape, la salle de briefing.
3: Ça c'est la salle pédagogique en fait, donc c'est là qu'on accueille justement les soigneurs d'un jour pour venir préparer les rations alimentaires, la cuisine et être avec les animateurs pour justement commencer l'aventure en préparant la nourriture parce que c'est comme ça que ça commence avant d'aller distribuer aux différents animaux.
2: Et c'est parti, on s'y colle. Lucie, animatrice en service civique, m'accompagne. On découpe des fruits pour les lémuriens, raisins, bananes, poires, mangues, ils mangent un petit peu de tout. On y ajoute quelques granulés qui viennent compléter leur alimentation et on pèse le tout. On prend ensuite un petit chariot pour transporter tout ça, direction l'enclos des maquis kata. Avant de donner la nourriture, autre étape importante.
4: Là, on va pouvoir ramasser toutes les crottes qui sont par terre.
2: Voilà, ramassage de crottes, le rêve. C'est aussi ça, la réalité du métier. Entretenir les différents espaces avec les animaux. On nettoie les plateformes, les vitres, on leur remet de l'eau. Une fois ça fait, direction l'extérieur pour la distribution des repas.
4: Si tu récupères...
5: Le bac ?
4: Ouais, c'est ça. Il leur posait au milieu.
2: Les petits primates blancs et gris nous grimpent dessus de partout, sur l'épaule, les bras. Le moment est magique, on pourrait y rester des heures. Alors, le programme vous permet aussi de poser toutes vos questions aux soigneurs, de profiter d'une balade du parc aussi, histoire d'en profiter à fond. Le tout pour des tarifs forcément un peu plus élevés. 90€ pour les enfants et des sessions de 9h30 à 12h30. 100 à 110€ pour les ados et les adultes de 13h30 à 17h30. Mais ça les vaut. Vous avez tout le détail et le calendrier des sessions sur le site spécifiquezoo.com. En tout cas, j'ai adoré l'expérience. Soigneur d'un jour au Spécifique Zoo. Je le dis haut et fort, c'est testé et approuvé par ici même. Tampon, très clairement. Voilà.
1: Oui, on n'est pas surpris. C'est génial d'avoir fait cela. Merci aussi pour ce partage, parce que oui, clairement, je crois qu'on en a tous rêvé, même une fois grand, on peut toujours continuer d'en rêver, Simon.
2: Et petite précision, ouais. Le parc qui rouvre donc tous les jours pour les vacances de février, de 10h à 18h, avec des nouveautés, espace jeu, arrivée de chats manules, des très magnifiques chats et des mangoustes. Et puis la vidéo donc de cette immersion devrait sortir dans les prochains jours sur nos réseaux sociaux.
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6: Être de mauvaise humeur, ça arrive, mais savoir le dire en breton, c'est pas simple. Eh bien, je vais vous l'apprendre. Et puis, les Botorels, coucou, ça va être votre tour aujourd'hui.
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6: Alors pour les râleurs du matin ou les râleurs de toute la journée, bah ouais, il y en a, on en connaît, hein, ceux qui ne sont jamais satisfaits et aboient au lieu de parler, eh bien, c'est... Gualimor, le mot à employer. Gualimor et out, armintiment. Tu es de mauvaise humeur ce matin. Gualimor et out, armintiment. C'est un mot composé donc avec gual en premier qui signifie mauvais, le mal ou le malheur. Employé devant un mot, gual sert à insister sur le côté néfaste, mauvais d'une chose. Par exemple, gualvrudet, c'est une personne de très mauvaise réputation. Donc, gual et immor, gualimor. Hein, ça veut dire de mauvaise humeur, de très mauvaise humeur même d'ailleurs. À dire à votre ado, à votre conjoint ou collègue ou pas en fait, hein, sinon ça va créer la dispute. Mais maintenant vous saurez dire Gualimor et des Irio, ceci est de mauvaise humeur aujourd'hui. Gualimor et des Irio. Retenez donc pour aujourd'hui que Gual signifie mauvais en breton, Imor, l'humeur. Gualimor, la mauvaise humeur.
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6: Et maintenant, nos Botorels. Nom de famille assez répandu, alors, Botorel, ça sonne fortement breton, hein? Ouais? Eh ben non. C'est une version bretonisée d'un nom de famille qui vient de l'ancien français. Il n'y en a pas beaucoup en breton, mais il y en a quelques-uns, comme celui-là. Botorel, ça vient de Boterel, qui avait perduré dans la langue galaise, en Haute-Bretagne. Un nom attesté au XVe siècle, on le trouve aussi chez nos voisins de Cornouailles britanniques d'ailleurs. Mais Botorel, Botterel ou encore Botrel, comme Théodore, le célèbre chanteur de la Papolaise. Eh bien, tous ces noms viennent d'une ancienne forme française, Botterel, qui signifie le petit crapaud. Mais alors, c'est pas un petit crapaud. Ça servait surtout de surnom péjoratif, donné à une personne n'ayant pas des traits de visage des plus beaux, ou d'une personne méprisable, pas agréable du tout. Donc, même si ça semble breton, eh bien, l'origine, pour le coup, vient de la partie non-bretonnante de la Bretagne. Et ça a été mis ensuite à la sauce armoricaine, langue bretonne par nos anciens. Voilà, quelques mots de plus et des explications sur notre belle langue bretonne. Je vous dis à demain pour d'autres surprises. Canevar Hoas.
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5: Bonjour, je suis Julie Serrano, nîmoise. Ma passion, du coup, c'est le flamenco et j'ai la grande chance d'en faire un métier passion. Le flamenco, c'est un art de vivre, c'est vraiment tout ce qui nous permet de vivre au quotidien. On respire flamenco, on se lève flamenco. C'est vraiment toute une ambiance qui nous suit dans nos journées. Je me lève, j'écoute du flamenco, je me couche avec du flamenco en tête. Une mélodie de pas que je me dis, attends, je pourrais faire ça, ça ferait bien. Et du coup, le lendemain, on se réveille, on a toujours cette mélodie, en pantoufle, on fait ça. Et encore plus quand on est avec Tata à table, c'est vraiment tout le temps ça. Entre deux plats, on fait des palmes, c'est tout le temps. Patata, du coup, Christine Serrano, une danseuse emblématique de Nîmes. J'ai commencé les cours avec elle, quand j'avais 4-5 ans. On m'a mis au cours avec Tata, comme dans la marmite. Et au fur et à mesure, ça grandit, la passion. Au début, on est là parce que c'est Tata. Et après, ça nous plaît de plus en plus. Et c'est pour ça que je suis partie à l'étranger faire des études à la base, où j'ai pris des cours de danse en même temps là-bas. Et après, j'y suis partie réellement un an et demi à Séville, juste pour prendre des cours de danse.
8: Le flamenco, c'est une discipline qui est très traditionnelle, qui a ses codes, mais j'imagine que chaque danseuse se l'approprie. Mmh. Qu'est-ce qui se passe en vous quand vous dansez? Qu'est-ce qui s'exprime dans votre corps?
5: C'est vrai que la danse, j'ai l'impression en tout cas d'être le seul moment où je suis vraiment moi. Où il n'y a pas de filtre, il n'y a pas de masque et j'ai le droit d'être vulnérable, moi et mes émotions. Parce que le flamenco, c'est surtout ça, c'est surtout transmettre des émotions. Et c'est vrai que la société d'aujourd'hui, elle nous empêche un petit peu de vraiment les vivre à cœur ouvert. Et la danse, ça permet ça. Le flamenco, en tout cas, il nous permet vraiment de libérer qui on est vraiment, sans avoir à se cacher. Voilà, la danse, ça me rapporte de la joie de vivre et aussi cet espace de j'ai le droit d'être triste et j'ai le droit d'être en colère. Cet art, il mérite d'être connu au fin fond de toutes les planètes.
9: Olé!
5: Olé!
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1: On sait qu'on est Lorrain parce qu'on
2: est grenat à la vie à la mort.
3: Bien sûr, évidemment.
2: Je la croise à la librairie La Pensée Sauvage, avenue de Nancy à Metz, un charmant repère d'amoureux de livres de nature et de poésie.
3: Pas très loin du stade Saint-Symphorien.
2: Exactement. Amoureux de livres de nature et de poésie, donc je m'étais perdu.
3: Oui.
2: Elle entre dans la boutique, je lui demande son prénom, persuadée de lui avoir déjà signé un livre. Anne-Marie, elle lâche du bout des lèvres. Elle m'assure que je ne lui ai jamais rien signé, elle s'en souviendrait, et je comprends vite que son après-midi serait plus belle si je daignais lui lâcher la grappe. C'est ma fâcheuse habitude de parler aux inconnus. Mais c'est con, j'ai pas envie de lui lâcher la grappe parce que je pressens le bon millésime.
3: Oui.
2: C'est que la dame a de l'allure et de la conversation. Alors je pousse un tout petit peu le taillage de bavette en lui demandant si ça va. Attention, un vrai ça va, hein.
3: Oui.
2: Pas le gant de toilette tiède de politesse constant à tout bout de champ, sans jamais écouter la réponse.
3: Oui, non, puis c'est toujours oui, de toute façon.
2: Un vrai ça va, intéressé, une main de fer dans un gant de téflon.
3: Oui.
2: Et c'est là qu'elle me cueille en répondant qu'elle a enterré son mari la semaine précédente.
3: Oh.
2: Ah ben, me voilà bien.
3: Voilà,
2: si je m'excuse, je concède avoir gaffé.
3: Oui.
2: Or, j'y suis pour rien dans le décessus mentionné.
3: A priori.
2: Alors, je demande à Anne-Marie si elle a été heureuse avec son mari et aussi comment ce mari s'appelait. Tout ceci est vrai. Hein.
3: C'est délicat, non, c'est vrai.
2: Oui, bien sûr. Il s'appelait Norbert et il a consacré toute sa vie au sport. Supporter du FC Metz devant l'Éternel, il a été enterré avec un maillot grenat floqué du nombre 33, son année de naissance. Le foot était tout pour lui, précise Anne-Marie. Et lorsque je lui demande si Norbert a pu aller au stade jusqu'au bout, elle s'exclame, évidemment, à la fin c'était dur pour lui à cause de la maladie et à cause des résultats du club. Alors je me suis demandé combien sont-ils en Moselle à indexer la santé ou la courbe de leur morale sur les résultats de leur club de cœur. Pour combien de vrais supporters la météo dépend d'un point arraché à Jean Bouin, La Beaujoire ou Raymond Coppa. J'ai laissé Anne-Marie à ses livres, à sa nature et à sa poésie, songeant qu'on peut aimer sans condition les bouquins, sa femme ou l'équipe de foot de sa ville. Et je me suis laissé espérer qu'un instant entre les rayons chargés d'ouvrages, Norbert avait pointé le bout de son nez.
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5: Arnaud Fromage est avec nous chaque matin, c'est l'heure de la nécessaire minute comtoise. Mon cher Arnaud, bonjour.
6: Bonjour.
5: Du côté des radars, il y a des petites surprises, on donne vraiment des drôles de noms aux choses, parfois, chez nous en Franche-Comté.
6: Oui, et en voici un nouvel exemple. Alors, petite mise en situation, vous êtes en voiture, vous venez de Belfort et vous roulez en direction de la chapelle sous Rougemont. Bref, vous êtes sur la départementale 83, vous passez de nez avant d'arriver à Rop. Là, vous passez devant la mairie, sur l'avenue Charles de Gaulle, il y a Céline Coiffure, mais vous continuez. La petite patte d'oie à la Vermenoncourt, vous restez sur la route principale et vous avancez encore un petit peu. Il y a les jolies maisons typiques là sur le côté et c'est là, dans le virage, qu'il faut freiner tout simplement parce qu'il y a un radar.
5: Bon, bah, pas mal la petite balade là autour de Belfort, je vois pas vraiment où vous voulez en venir, Arnaud.
6: Eh bien, exactement à cet endroit précis, là, sous le radar, en face de la boîte aux lettres. Parce que ce n'est pas n'importe quel radar. C'est celui qui est surnommé le radar Johnny Hallyday. Mais alors, pourquoi, allez-vous me demander, maintenant que j'ai réussi à capter votre attention?
5: Eh ben oui, pourquoi le radar de Johnny Hallyday, Arnaud? Oui.
6: Pour comprendre, il faut remonter à février 1970. L'idole des jeunes a donné la veille un concert à Strasbourg et doit se rendre à Besançon. 3000 personnes l'y attendent et il est 18h passé. Dans la DS Palace Citroën, qui roule à fond parce que, années 70, il y a donc Johnny Hallyday et Sylvie Vartan, mais aussi Mickey Jones, le guitariste de Johnny, Jean Ponce, son manager, et Sacha Rull, son secrétaire. On est en février, il fait nuit, il fait froid, il y a du verglas et ça roule vite, bref, Johnny perd le contrôle de sa voiture. Il glisse et se retrouve dans le fossé. Alors il parvient à reprendre le contrôle de son véhicule, parce que ne l'oublions pas, Johnny Hallyday est un pilote, mais malheureusement il y a un bloc de béton qui bloque le fossé et la voiture finit par s'y écraser. À bord, Johnny et son guitariste n'ont rien, mais son secrétaire et son manager sont blessés. Sylvie Vartan, elle, a carrément traversé le pare-brise, elle a le visage en sang. En 1970, la ceinture de sécurité est censée être obligatoire, mais dans les faits, personne ne la met vraiment. Les voisins viennent au secours des blessés, alors au départ, ils avouent ne pas vraiment avoir reconnu Johnny et Sylvie Vartan parce qu'ils sont sous le choc, et les blessés sont conduits à l'hôpital de Belfort. Johnny s'empare du téléphone d'un riverain pour annoncer qu'il n'y aura pas de concert à Besançon ce soir-là. Sylvie Vartan, elle, s'exile quelques mois à New York dans une clinique de chirurgie esthétique où elle subira des dizaines d'opérations de reconstruction pour effacer les traces de l'accident. Alors voilà pour la petite histoire. Et c'est donc dans ce même virage, toujours à la sortie de Rope et toujours aussi dangereux, qu'a été installé en 2019 un radar, le radar Johnny Hallyday, pour nous rappeler que, star ou pas, il ne faudrait pas oublier de...

0: radar Johnny Hallyday, voilà, on sait désormais où il est grâce à vous, Arnaud Fromage, pour la nécessaire minute comptoise. Vous menez les enquêtes dans tous les sens et vous nous faites revivre avec un superbe podcast La vie incroyable de Paul-Émile Victor, un jurassien qui, pour sa première expérience et sa première expédition, est parti au Groenland. On a entendu le premier épisode jeudi, à partir de dimanche, pardon, à partir de 10h. Et le numéro 2 est déjà disponible en ce moment sur l'application ICI, ICI. Vous allez véritablement découvrir ce qu'a enduré l'équipe autour de Paul-Émile Victor, une équipée qui a été véritablement sans danger, mais ô combien importante pour l'avancée de la science. Un podcast passionnant avec vous, mon cher Arnaud Fromage. Je vous dis à demain.
1: À demain.
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3: Là, je suis à Saint-Amand-Talande et je me dirige vers la librairie de la Monne. Alors, c'est pas le diminutif de Simone, donc c'est pas Momone qui tient la librairie de la Monne. Ça aurait pu, oui, non, mais c'est pas ça. La Monne, c'est la rivière, hein. Et donc, il y a déjà, par exemple, le tennis club de la Monne et la librairie de la Monne. Rentrons. Bonjour madame.
4: Bonjour.
3: Au revoir madame.
4: Au revoir.
3: J'irai voir Anne-Laure tout à l'heure, mais on va déjà saluer Johan. Bonjour Johan.
5: Bonjour.
3: Alors Johan, c'est vous avec Anne-Laure qui avez ouvert cette librairie de la Monne ici à Saint-Amand-Talande.
5: Tout à fait, on a ouvert en décembre 2023. On a repris le local d'une fleuriste et on a créé la librairie. Voilà.
3: Ça fait café ?
5: Ça fait café, il y en a aussi des jeux de société, de la carterie, un petit peu de papeterie, surtout des livres, hein, et une petite partie café et salon de thé.
3: Vous venez ici à la librairie de la Monne, vous êtes de Saint-Amand ?
4: Je suis à côté, à Saint-Saturnin, oui. Donc c'est bien pratique parce que du coup ils ont tout ce qu'on veut, puis c'est dans les mêmes tarifs, donc et puis en même temps, c'est sympathique, c'est convivial et puis voilà.
3: Puis ça a amené de la vie, hein ?
4: Ça a amené de la vie parce qu'il y en avait besoin. Il y en avait une ancienne, je suis là depuis très longtemps, donc il y en avait une avant et c'est vrai que ça manquait énormément, voilà.
3: Eh bien, ça va bien faire plaisir à la patronne, j'imagine.
5: On a eu un très très bon accueil de tous les habitants du secteur, là, à la fois des trois communes, Talande, Saint-Amand et Saint-Saturnin, mais plus largement, en fait, on touche des gens un peu de toute la communauté de communes Mont d'Arverne.
3: Là, on est sur une librairie où il y a tout le temps du monde. Hein.
6: Oui, oui, tout le temps. Puis même au niveau des jouets, des livres pour enfants. Moi, j'ai deux arrière-petits-enfants. C'est génial. On repart toujours avec quelque chose.
7: J'ai dit à mon mari, j'en ai pour 2 minutes parce que c'est un livre commandé. Des fois, il sait que je reste une demi-heure.
3: J'en ai pour 2 minutes, chérie. Je reviens dans 2 heures. Eh bien, je vis un moment très sympathique. Là, je vais m'installer avec mon petit café. Et tout est mignon. La tasse à café mignonne. Et ce mini tagine là pour mettre les sucres me fait penser que vous avez passé une partie de votre vie, me semble, à Casablanca, vous.
5: Oui, c'est ça. On a passé 3 ans, avant de venir s'installer ici dans le Puy-de-Dôme, on a passé 3 années à Casablanca. On a ramené plein de jolies vaisselles et notamment dans cette collection là, on a trouvé c'était à Essaouira, je me rappelle, une boutique en fait où ils avaient des poteries un peu particulières et du coup on a fait le plein et on a ramené ces petits tagines qu'on utilise maintenant pour le salon de thé.
3: Pour mettre le sucre.
6: Cette librairie, on a voulu qu'elle soit aussi un petit lieu où les gens puissent se poser, boire un petit café, un thé, s'asseoir, bouquiner avec les enfants. Ça fait une ambiance agréable. Il y en a qui viennent travailler, même des fois l'après-midi, ou peindre, ou voilà.
3: Il y en a qui viennent s'installer avec un ordi, par exemple.
6: Ouais, ils viennent avec leur ordinateur, ils travaillent. On a des artistes qui font des livres ensemble, avec une illustratrice et une autrice qui travaillent ensemble. Elles se posent à la librairie avec un petit thé. Ouais, ça fait une petite ambiance sympa.
3: C'est pratique, hein, d'être ici, un bel endroit.
8: Et fabuleuse. Donc, on est toujours très bien conseillé. Enfin, c'est pour ça.
3: Quand on pousse la porte de la librairie de la Monne, en fait, et c'est écrit là, d'après Georges Sand, l'esprit cherche et c'est le cœur qui trouve.
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1: Vous êtes peut-être déjà venu voir vos enfants ou vos petits-enfants jouer à la Guéretoise, cette salle de spectacle qui est à l'espace Fayolle à Guéret. Mais c'était quoi avant ?
2: Hervé Herp, directeur artistique de la Guéretoise de spectacle. Avant, ici, c'était un prêt, il y a très longtemps. Puis après, il y a eu une construction, c'était une MJC avec multiples activités, comme ça se faisait beaucoup dans les années 70-80. Il y avait un ciné-club, il y avait un labo photo qui existe encore dans les caves.
1: Est-ce que vous avez entendu l'époque où c'était une coopérative ?
2: Oui, alors il y a eu cette période, parce que c'est un petit peu ce qui a permis d'inventer aussi la Guéretoise de spectacle. Guéret est une ville qui a presque inventé les coopératives. C'était une coopérative ouvrière, très active, très engagée politiquement. On venait acheter sa farine, on venait acheter des boutons pour faire de la couture. Il y avait plein de choses et c'était quelque chose qui a été très très très important sur la ville de Guéret. Et il en reste encore des traces.
1: C'est quoi l'esprit coopératif ?
2: Plutôt que de passer par un système commerçant, des gens faisaient des achats en gros, ils négociaient des prix, ça rassemblait. C'était très familial et puis dans un but très social. Cette histoire de coopérative de Guéret me trottait dans la tête, mais j'avais pas fait le lien. Et puis un jour, on avait créé un spectacle, Guéret en chanson. Il y avait des réunionnais, il y avait des anciens maçons, des carrières, il y avait des immigrés qui venaient d'arriver ici. Et on a créé un spectacle global avec écriture de chansons. Et on a donné ce spectacle à l'espace André Lejeune devant une salle complète de 600 personnes, quoi. Et à la fin du spectacle, on avait organisé une petite buvette. Et c'était très drôle parce que tout le monde s'est retrouvé, parce qu'il y avait tellement de monde, eh bien, à servir des boissons, à servir. Et j'avais l'impression d'être une petite usine grouillante et sympathique. J'avais l'impression d'être dans une coopérative. Il y a un ami qui me dit, mais tu devrais appeler ta scène la Guéretoise. Il dit, ça fait un nom de coopérative, la Guéretoise. Je dis, ouais, mais je me demande si c'est pas le nom d'une bière. Rajoute deux spectacles. Et c'est comme ça que la Guéretoise de spectacle est née, suite à cette soirée un petit peu coopérative. C'était en 2006.
1: Maya, comment tu connais la Guéretoise ?
3: Moi, j'y suis allée avec l'école. J'ai vu un spectacle. C'était Chute la pomme. On ne parlait pas. Et en fait, c'était un monsieur. Et ben, il avait une pomme. Et en fait, il faisait comme si c'était un peu son animal de compagnie. Et un jour, quand il dormait, il voulait le manger, mais il se réveillait tout le temps.
1: Tu recommandes cette salle ?
3: Oui, je le recommande très fortement.
1: Aujourd'hui, la Guéretoise de spectacle garde cet esprit de la coopérative, de convivialité et de solidarité.
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4: Bonjour, je m'appelle Antoine. Comme j'ai l'habitude de le dire, je suis un petit con d'école de commerce, orienté finance-entreprise. J'ai eu l'occasion de reprendre l'agence immobilière familiale et j'ai décidé de changer de voie suite au Covid.
5: Bonjour Antoine. Alors Antoine, vous avez 37 ans et c'est déjà votre troisième vie que vous êtes en train d'écrire ici à Périgueux. C'est quoi un petit con qui sort d'école de commerce ?
4: C'est une personne qui applique ce qu'on lui apprend. Le sketch des inconnus sur le monde de la communication est très parlant et notamment il y a une expression qui reflète bien l'enseignement qu'on a en école de commerce. Ne jamais prendre les gens pour des cons mais ne jamais oublier qu'ils le sont. Et que ce soit en marketing, que ce soit les business plans où on valorise le chiffre d'affaires futur, ce qui était vraiment très prégnant.
5: Et pourtant, c'est ce parcours qui vous a fait venir là, à Périgueux, parce que vous dites que la crise Covid a joué un rôle majeur. Je crois que vous tombez sur une vidéo sur Internet où vous découvrez le métier de boucher charcutier, c'est ça ?
4: Oui, un jour, je regardais un fonds de commerce à reprendre et on me parle d'un charcutier, le charcutier Charlot à Piégut-Pluvier. Et j'arrive la dernière semaine avant qu'il ferme et je trouve que les productions qu'il fait sont assez exceptionnelles. Et je me renseigne sur un métier que je ne connaissais pas, qui était le métier de charcutier. Et je tombe sur la vidéo de Bernard Marie, un meilleur ouvrier de France, qui était le monsieur charcutier de Paul Bocuse. Je me suis vraiment plongé dans le métier de ce charcutier. C'était vraiment un hasard que le saint patron des charcutiers, c'était Saint-Antoine, m'appelant Antoine. Et donc, suite à ça, j'ai travaillé en Alsace, à Deauville et en Périgord vert.
5: Et là, depuis quelques semaines, vous vous êtes installé à Périgueux. Vous avez avez repris le commerce d'un Périgourdin qui était bien connu, Christophe Orteil. Quelles sont les surprises ou les nouveautés qu'on va pouvoir retrouver, par exemple, sous la halle du Coderre, les mercredis et samedis, jour de marché à Périgueux?
4: On garde tout pareil, ça c'est important. On fera des petites modifications petit à petit. J'aime bien tout ce qui est à base de croûte. On continuera peut-être à augmenter le feuilletage, ce qu'on appelle les pâtisseries charcutières. Peut-être offrir différentes recettes. Christophe avait une très grande variété de produits frais et faits maison à disposition des clients, qui était déjà en soi un tour de force. Donc on va garder cette production et au fur et à mesure, on changera des petites touches. Là, on vient de lancer les crèmes caramel. On va voir si le public est réceptif.
5: Cette aventure, elle est toute nouvelle. Ils ont dit quoi, vos anciens collègues d'école de commerce, quand vous leur avez dit que vous étiez maintenant patron d'une PME à Périgueux, dans le secteur de la boucherie-charcuterie?
4: Mes anciens collègues d'école de commerce ne le savent pas forcément. Et mes amis ne sont pas forcément surpris. Mais comme certains clients me l'ont dit, j'ai la tête du boucher. Voilà. Je ne sais pas ce que je dois en penser.

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1: Jules Levert, Courant Éclair.

0: Jules Laverte, originaire des déserts près de La Fécla dans les Bauges en Savoie, sort son premier single, Courant éclair. Étudiant en triple diplôme et sportif de haut niveau, Jules a aussi participé à The Voice Kids il y a quelques années.
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1: Jules Leverte, courant éclair.
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1: 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Ici, toute l'actualité musicale jusqu'à 21h avec ce soir, Jackie, Benji, les Nègres Marrons, oh oui!
4: Le temps passé, passé, passé, beaucoup de choses ont changé. Qui aurait pu s'imaginer que le temps serait si vite écoulé? On fait le bilan, calmement,
1: calmement, calmement. Non, on fait le bilan en se réjouissant. 30 ans de carrière, 1 million d'albums vendus, un nouveau dans les starting blocks et les concerts à venir. Un nouveau single aussi, tout va bien.
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1: Salut à toutes, salut à tous et bienvenue dans Décibel. C'est parti pour une heure autour de l'actualité musicale. Ce soir, on célébrera Astrud Gilberto, une des plus belles voix de la bossa.

0: bossa nova, cette musique brésilienne. Astro qui nous a quitté il y a 3 ans, jour pour jour. Alors voilà, la chanson anniversaire, c'est pas toujours pour souffler des bougies, c'est parfois pour se souvenir. Et c'est ce qu'on fera à la fin de l'émission. Le coup de cœur du jour, c'est un jeune homme que nos invités connaissent bien. C'est Tommy Bugsy qui vient de sortir une nouvelle chanson, Revolver Lover. Vous allez la découvrir tout à l'heure. 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Jackie, Benji, l'Enigma Rond, bonsoir.
1: Bonsoir, bonsoir.
0: Ah, je suis contente de votre actualité parce que ça me permet à chaque fois de vous inviter à nouveau.
2: C'est vrai.
0: Dans des
2: sujets. C'est toujours un plaisir pour nous de te revoir, Emilie.
0: Merci.
2: C'est cool.
0: 30 ans d'amour. Vous êtes ma relation la plus longue depuis ça.

0: Nègre, premier album de Nègre Marron. Et donc, je le disais tout à l'heure en intro, avec ses quasi 30 ans de carrière, arrive ce chiffre canon de 1 million de disques vendus. Félicitations.
1: Merci.
0: Bravo, messieurs. Et bravo pour la longévité aussi, parce que on sait que c'est pas forcément évident. Alors, dans la chanson, on dit, on fait le bilan calmement. Mais si vous faites le bilan posément, est-ce que vous vous dites qu'effectivement, c'était pas un long fleuve tranquille ces 30 dernières années?
1: Ouais, c'est vrai qu'on peut dire que c'est pas un long fleuve tranquille, mais c'est aussi ça, le charme et la magie de la musique. Et c'est, il y a des périodes où tout va se passer très bien, il y a d'autres périodes où ça va être un petit peu plus compliqué. Comme on dit, il y a les hauts, il y a les bas. Mais l'essentiel, c'est de garder toujours cette envie. L'envie de retrouver le public, l'envie d'aller en studio, l'envie de créer. Tant qu'on aura toujours cette envie en nous, on pourra dire que tout va bien malgré tout.
0: Et entre vous alors, parce que moi je le dis, c'est une histoire d'amour sans nuage entre vous et moi depuis 30 ans, mais c'est normal, vous m'avez pas sur le dos tous les jours. Vous en revanche, vous avez passé énormément de temps ensemble, vous êtes sans doute la personne qui connaît le mieux l'autre sur Terre. Est-ce que ça c'est une relation qui s'entretient d'une manière particulière?
2: Il y a de fortes chances effectivement.
0: Ouais, hein. Que...
2: Ben écoute, franchement c'est assez naturel. Ce qui est intéressant aussi, c'est qu'au-delà de la musique, on a surtout des liens d'amitié qui sont très forts.
0: Ça a commencé par ça.
2: Tout à fait, ça a commencé par l'amitié d'abord, et puis la passion est venue consolider tout ça. Et aujourd'hui, on a des vies de famille, on est des darons, donc pour le coup, les enfants aussi sont proches, et donc toutes sortes d'occasions et de célébrations sont bonnes pour qu'on se retrouve ensemble, bien au-delà de la musique en fait. Et donc, oui.
0: Vous diriez que ça ressemble à une relation de frère ou c'est encore autre chose?
1: Bah oui, c'est une relation familiale, une relation frère, une relation de couple. D'une certaine manière.
0: Ah ouais, parce qu'il on faut se mettre d'accord.
2: On était au bord du divorce il n'y a pas longtemps.
1: Donc il faut des concessions, des consensus.
0: Ouais, c'est ça,
1: mais après, voilà, tout ça ne tient pas s'il n'y a pas une réelle fraternité entre nous, une réelle amitié. Et c'est vrai que, Benji, je le vois plus que ma femme, carrément, quasiment, parce que entre les studios, les concerts, le travail, il y a tout plein de choses qu'on fait ensemble. Mais en fait, je pense que ce qui continue de nourrir cette amitié, cette fraternité, c'est justement le fait qu'on se voit pas uniquement pour le boulot, quoi. On va s'appeler pour aller voir un match de foot, on va s'appeler pour aller manger au resto ensemble, on va s'appeler pour aller dans une soirée, on va s'appeler comme il disait Benji, quand il y a des événements familiaux, mariage, baptême. Donc tout ça fait que ça va au-delà de juste de gars qui travaillent ensemble. Non, on est des frères pour de vrai, quoi.
0: C'est beau. Alors il y a un nouveau single qui s'appelle Diaspora avec un clip qui vient de sortir. On va l'écouter et en parler tout à l'heure, le décortiquer, mais juste pour vous mettre l'eau à la bouche, enfin aux oreilles exactement.

avec le petit clin d'œil à Exodus de Bob Marley. On en parlera tout à l'heure. Pour le moment, il faut qu'on parle de cet énorme tube qu'on passe régulièrement ici dans cette émission. Dès qu'on a envie de se réconforter avec un petit peu de nostalgie, mais de la nostalgie douce et lumineuse.

0: Le bilan, c'est une chanson que tout le monde a dans ses playlists, que plein de gens qui n'iraient pas au même concert ont quand même en commun. C'est des chansons comme ça qui font un peu ciment pour pas qu'une génération, d'ailleurs pour plusieurs. Quand elle est née, cette chanson, est-ce que vous vous êtes rendu compte que vous étiez en train de créer un truc à part qui allait durer vraiment?
1: En fait, je me rappelle bien du jour de l'enregistrement de ce titre. Dans le studio, il planait une atmosphère assez particulière, une forme de mélancolie, quelque chose de très touchant et d'assez sincère. Mais on était loin de s'imaginer quand même que ce morceau traverserait le temps, les années, les générations à ce point-là. Ouais. Par contre, ce qui est intéressant, c'est que à chaque fois que des gens nous rendaient visite en studio et que les gens l'écoutaient, il y avait toujours des réactions de surprise. Les gens étaient vraiment touchés par le propos, par l'histoire, par le côté authentique en fait aussi de cette chanson et de notre histoire. Donc ouais. Donc on sentait qu'on tenait quelque chose d'intéressant, mais de là à prédire ouais. que ça allait voyager, traverser le temps à ce point-là, franchement, on n'y était pas vraiment.
0: Et c'est fou quand même d'avoir, parce qu'à l'époque, c'est que le deuxième album de Negmaron, on est en l'an 2000, vous êtes encore très jeune, et pourtant déjà, donc très, oui, tu parlais de mélancolie, très nostalgique, et en fait, j'ai l'impression que c'est un truc qui est vraiment partagé par tout un tas d'artistes. Je sais pas si vous écoutez de temps en temps, par exemple, les albums de Big Flo et Oli, dès qu'ils ont eu 22 ans, ils commençaient à faire des chansons sur la nostalgie de leur adolescence, etc. Comment vous l'analysez, ça? De chérir c'est vrai que... des moments qui viennent à peine de se passer.
2: Parce que déjà, faut rappeler le parcours des Negmaron. Nous, on a grandi à Gare Charcel, banlieue parisienne, dans le 95. Et on n'était pas prédestinés à faire cette carrière. Nous, la musique, on a toujours fait de la musique, mais c'est vrai que ça, pour nous, ça a été très vite.
0: Oui, il fallait les défoncer, les portes. En tout cas, elles n'étaient pas ouvertes pour vous.
2: Justement, nous, non.
0: Ah ouais?
2: On n'a pas trop eu à les défoncer parce que c'est... voilà, il y a eu un film qui a été tourné à Garges, le film de Thomas Gilou, le film Rail. Ouais. Et donc, il y a eu...
0: Il y avait la monnaie. Dedans.
2: La monnaie, ouais. Voilà, qui est sortie dans la BO du film. Et c'est vrai que tout s'est accéléré, tout s'est enchaîné très vite. Sortie du single, ensuite on sort un album assez rapidement. Ensuite il y a un projet Bisson à Bisson, on crée le label Première Classe. En 4-5 ans, il y a un énorme changement dans notre vie. De rien, de amateur, on passe au statut de professionnel. Il y a tout plein de choses qui se passent. Et c'est vrai que... Et c'est à ce moment-là qu'on a l'idée de faire ce titre, le bilan, pour raconter tout ce qui se passe en 4-5 ans. On vit peut-être ce que d'autres personnes peuvent vivre en 20 ans, quoi.
0: C'est ça. Et en écrivant justement cette chanson, les paroles, et en se rappelant de tout ça, en le remettant dans l'ordre, est-ce que vous avez réalisé que vous en aviez profité, ou bien est-ce que c'était tellement rapide que vous n'avez peut-être pas tout kiffé au maximum?
1: Non, quand même, je pense qu'on était quand même conscient d'avoir vécu des moments extraordinaires, d'avoir bien profité. J'ai même envie de dire d'être un peu des privilégiés quelque part. Parce que on a signé nos contrats en maison de disque, on avait 18 ans, on sortait du lycée, on était, comme le disait Jackie, on était super jeunes. Et on était encore à l'époque où, je dis bien entre guillemets, le show business, il se passait beaucoup de choses, tout ce qui est vraiment des moyens dans la musique, des budgets. Donc on a mis tout ça à notre disposition pour qu'on enregistre dans des super bonnes conditions, pour qu'on ait un environnement assez sain. Donc on se rendait bien compte qu'on vivait des choses assez magique pour notre jeune âge, tu vois.
0: Ah, c'est beau. Allez, on va la réécouter, cette chanson, et puis ensuite on va se plonger dans Diaspora, puis on va essayer surtout de récupérer des informations essentielles, à savoir à quand le prochain album des Negmaron. Pour le moment, si vous vous demandez à quand la tournée des Negmaron, ça, je peux vous le dire, après quelques festivals d'été, attaque une tournée belle comme tout, le 2 octobre au Zénith de Paris, rendez-vous le 6 novembre au Havre, Lons-le-Saunier le 27 novembre, Auxerre le 5 décembre et Grenoble le 11 décembre. J'ai fait le bilan des concerts, on écoute la chanson.

0: c'est bon.
1: Bilan, les Nègres Marrons sont les invités de Décibel ce soir. Je ne cache pas ma joie, alors ne boudez pas votre plaisir, les amis. Les Nègres Marrons en tournée, on en a parlé. Les Nègres Marrons qui préparent, l'air de rien, un nouvel album, il faut qu'on en parle. La dernière fois, on s'est vu pour un

0: On va l'écouter en entier tout à l'heure, ne m'engueulez pas, mais je voudrais qu'on en parle avant avec Jackie et Benji des Negmarons qui sont avec nous. Le mot diaspora, ouais, qui peut rappeler évidemment plein de thématiques de l'album Exodus de Bob Marley. Et puis le petit clin d'œil aussi à Alpha Blondie, Brigadier Savali. Voilà, donc il y a vraiment plein de trucs qui se passent dans cette chanson. Racontez-moi comment elle est née.
1: Alors Jackie, je te...
2: comment elle est née? Elle est née lors d'une création, une séance de création au studio.
0: Ça ressemble à quoi, vos séances de création?
2: En fait, on est là, on écoute différentes musiques. Et c'est vrai qu'on avait dans un petit coin de la tête de reprendre ce morceau d'Alpha Blondie. Donc. Et ce jour-là, on était en studio et on s'est dit, on n'avait pas l'idée de reprendre le Alpha. Vas-y, on va se l'écouter maintenant. Et du coup, on a joué quelques accords du morceau et puis on s'est mis à faire un buff autour de ce titre là et c'est comme ça, c'est en fait ce morceau, il a pas vraiment été trop pensé, il est vraiment venu de manière assez naturelle,
1: spontanée, ouais.
2: Très très spontané. C'est vraiment la musique qui nous a inspiré la thématique. Des fois c'est en sens inverse, on a une thématique et on va chercher la musique qui va avec. Là c'est le morceau qui nous a inspiré cette thématique et puis on est parti sur le mot diaspora. Enfin, on avait cette idée de parler de la communauté, de parler du pays, etc. Et c'est comme ça qu'est né ce titre.
0: Alors, c'est sûr que il faut voir le clip qui va avec cette chanson. Moi, je viens de le découvrir là, juste avant le début de l'émission. Il est magnifique. Il vient de sortir, tourné en Côte d'Ivoire.
1: Exactement. Abidjan, oui.
0: Racontez-moi pourquoi là-bas, d'ailleurs, et ensuite comment ça s'est passé.
1: On a fait le choix de tourner à Abidjan parce qu'on voulait tout simplement retourner à la source. Comme tu l'as si bien indiqué, c'est une reprise d'Alpha Blondie, Brigadier Savali, et donc ce titre Brigadier Savali est né à Abidjan. Et on s'est dit qu'il serait intéressant d'aller tourner là-bas. Et donc on a travaillé avec un jeune réalisateur qui s'appelle Mindsef, qui s'est bien approprié la chanson et a fait une très belle retranscription en images. Donc on est super content. L'idée c'était aussi de dire que aujourd'hui quand on parle de la diaspora, on parle de toutes ces personnes qui comme nous ont la double culture. Moi je suis né à Sarcelles, Jackie est né à Paris et c'est vrai qu'à la maison on a reçu aussi une éducation avec des valeurs africaines et aujourd'hui voyant le continent africain, l'Afrique émergent, on a envie aussi d'apporter notre contribution à l'émergence du continent et voir comment on peut apporter notre pierre à l'édifice et donc c'est aussi de ça dont on parle dans ce titre quoi.
0: La double culture, alors arrêtez-moi si je me trompe, mais pour toi Benji, Congo, et pour toi Cap Vert,
1: c'est exactement.
0: Jackie, est-ce que c'est quelque chose qui est à géométrie variable dans votre vie, par moments hyper important, hyper devant, par moments un peu plus en retrait? Maintenant, comme tu l'as dit tout à l'heure, vous êtes des darons, et surtout, comment vous transmettez ça à vos enfants?
2: Pour moi, c'est une chance d'avoir cette double culture, et surtout d'en être conscient et d'épouser les deux cultures, aussi bien la culture française que, pour ma part, la culture capverdienne. J'ai eu cette chance d'aller très très jeune au Cap-Vert. La première fois que j'ai mis les pieds au Cap-Vert, j'avais 2 ans. Donc mes parents, c'est vrai qu'ils m'ont toujours transmis les valeurs du pays. À la maison, ça parle capverdien, ça mange capverdien. J'ai grandi aussi dans le quartier avec plusieurs communautés. Et c'est aussi ça le message qu'on veut passer à travers Diaspora. Nous, on a eu cette chance. Tu vois, pendant un certain temps, je l'entends un petit peu moins maintenant, mais on a beaucoup parlé de diversité, etc.
0: Oui.
2: Et nous, en fait, tu vois, nous, la diversité, pour nous, ça a toujours été quelque chose de normal, parce qu'on a grandi avec plein de communautés autour de nous, plein d'origines différentes. Donc, et aujourd'hui, c'est vraiment une force. C'est une force de pouvoir, tu vois, nous, on sait dire quelques petits mots en créole, on sait dire des petits mots dans l'ingala, là, tu vois, il y a plein de trucs. Le fait d'avoir grandi avec plein de cultures différentes, moi, je trouve que c'est vraiment une force, quoi.
0: Ouais. Mais alors, grande force, grande responsabilité. La génération suivante, comment vous transmettez ça?
1: C'est une vraie question parce que, effectivement, on a pu recevoir de la part de nos parents certains codes, parfois la langue, mais pas forcément pour tout le monde.
0: Ouais.
1: Et aujourd'hui, on a vraiment envie aussi que nos enfants connaissent une partie de leurs racines et puissent découvrir qu'ils ont aussi l'éducation française, mais il y a aussi historiquement d'autres choses auxquelles, et d'autres endroits auxquels ils sont liés. Donc je pense qu'il faut faire le travail, les emmener là-bas de temps en temps en vacances, leur en parler, leur lire pourquoi pas des BD adaptés aussi aux jeunes enfants avec l'histoire de pays d'origine, et puis voilà, faire le travail comme on peut, mais c'est important quand même. Et nous, ça nous impacte aujourd'hui, ce côté de diaspora nous impacte tout simplement parce qu'on a vu nos parents arriver, venir d'ailleurs et mener certains combats pour s'intégrer, pour exister, pour élever les enfants dans de bonnes conditions. Et forcément, ça nous a impacté dans notre manière d'aborder la vie, tout simplement, face à des obstacles, des difficultés, des choses à régler, voilà. Donc, même d'une manière inconsciente, finalement, c'est toujours là. Ce côté-là est forcément sous-jacent.
2: Si nous, des fois, on l'oublie, il y a les grands-parents qui sont là pour continuer à faire le travail.
1: Exactement.
0: Ça, c'est vrai. Non, mais du coup, des chansons comme Diaspora, ça fait aussi partie, finalement, enfin, c'est une manière douce et dansante, mais ne serait-ce que ce mot disparaisse pas.
2: Exactement, mais tu sais, nous, Diaspora, c'est la version 2026, mais en fait, on a toujours parlé de notre culture, toujours parlé de nos origines, toujours parlé de nos valeurs à travers nos albums, à travers différents morceaux, et puis aujourd'hui, en fait, on le retranscrit différemment. Mais c'est quelque chose qui a toujours été ancré en nous, ou même via différents projets, des projets comme le Bissona Bisso, projets comme la MC Malcriado. Donc ça, c'est vraiment quelque chose qui est propre à nous, cette double culture, parler du quartier là d'où l'on vient, là où on a grandi, mais également parler de nos origines et de nos racines.
0: Alors il y a des doubles cultures évidemment qui sont beaucoup plus dures à porter que d'autres, difficiles et douloureuses. On en parlait il y a quelques semaines ici avec Abdelmalik et Matteo Falcon à propos des descendants d'esclaves, donc des africaines et des africains qui ont été arrachés à leur continent pour ce commerce de l'esclavage, le code noir, c'est fou, que la France avait mis en place à l'époque pour formaliser un petit peu tout ça, a enfin été abrogé, et c'est dingue parce que le code noir, c'était le cœur du film de Abdelmalik Fursi, Né libre. Il y a un album qui est sorti de chansons inspirées par l'histoire de Fursi, et vous êtes dessus avec cette chanson qui s'appelle Justice.

comme moi, hein, vous lisez les journaux et vous avez entendu la nouvelle, l'abrogation du code noir. Je vous pose la question parce que vous étiez à l'Olympia le 22 mai 98 pour célébrer les 150 ans de l'abolition de l'esclavage.

0: Alors, est-ce que c'est comme dans la chanson « Lève-toi, bats-toi » sur ces thématiques-là, encore aujourd'hui ?
1: Ben, c'est bien sûr des thématiques qui sont très très importantes pour nous. Déjà parce qu'on s'appelle Nègre Marron et que c'est pas un nom anodin, c'est un nom qui est quand même lourd et chargé d'histoire.
0: Tu peux expliquer ?
1: Ben, les Nègres Marrons, en fait, c'était les esclaves insoumis qui refusaient tout le système colonial, qui s'organisaient pour s'évader, pour reconstituer des communautés loin du colonisateur, loin de l'oppresseur. Et ce sont des esclaves, en fait, rebelles. Et donc, nous, on a choisi de s'appeler comme ça, étant très jeunes, avec un certain nombre d'informations, parce qu'on était quand même assez renseignés aussi sur toute cette histoire, l'histoire de l'esclavage. Et là, en l'occurrence, de voir aujourd'hui que les choses avancent, eh ben ça fait plaisir. C'est le fruit du travail de plusieurs personnes. On voit des députés aussi qui ont porté ce dossier à bras-le-corps, ouais. qui n'est pas évident. Il y a effectivement le film aussi d'Abdel Malik qui a fait bouger un petit peu les lignes. Donc ça, c'est très important de poser des sujets comme ça sur la table. Et voilà, mais il faut pas que la France ait peur de regarder son histoire dans les yeux, en fait. Parce que tant qu'on fera pas ce travail de mémoire, il y aura toujours un gap entre certaines communautés, les gens qui nous dirigent. Il faut qu'on crève les abcès et puis ensuite qu'on aille de l'avant. Mais tant que tout ça, ce ne sera pas finalement réglé, posé, inscrit dans les livres d'histoire avec tout le récit qui comment dirais-je. Dans son intégralité, en fait.
0: Ouais, oui, parce qu'il y a ça, un vrai début, un vrai milieu, une vraie fin, des lois.
1: Exactement, il ne faut pas avoir peur d'en parler.
2: Sans modifier l'histoire, surtout.
1: Exactement.
2: La raconter telle qu'elle est.
1: Voilà. Et je mets le doigt sur quelque chose, mais c'est vrai qu'il y a de cela un ou deux mois, quand il y a eu le Conseil de sécurité de l'ONU et que la France n'a pas reconnu l'esclavage comme étant un crime contre l'humanité, eh ben, voilà, il y a une partie de la population, en tout cas, qui a été vraiment heurté par ce manque de reconnaissance
0: et de réalisme
1: des faits historiques qui sont avérés, documentés, etc. Et donc là, de voir que le code noir est abrogé, c'est déjà un pas en avant, mais on a encore beaucoup de travail à faire.
0: Mais avant de se mettre au boulot, on danse, ça vous dit ? Diaspora, Nègre Marron, c'est tout nouveau, ça vient de sortir et c'est déjà sur votre radio, ici.
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0: Oh là là, le coup de maître. Sérieusement, incroyable cette chanson. Diaspora, Negmaron. Allez, dites-moi, pas forcément une date exacte, mais donnez-moi une tranche, un semestre, comme à la fac, pour la sortie de l'album.
1: Bah écoute, c'est incessamment sous peu. Hein.
0: C'est vrai ?
1: Ouais, il y a déjà une date qui est le 3 juillet.
0: Mais non !
1: Ah oui !
0: Mais c'est bientôt !
1: Ah bah c'est très bientôt.
0: Mais c'est génial !
1: Bah c'est super. Et tu sais, je voulais, Émilie, revenir sur Diaspora, là,
0: en la réécoutant.
1: Et en fait, j'ai eu des flashs parce que la première fois qu'on l'a chanté en concert, c'était ce week-end. On a fait deux concerts à Bordeaux. Et j'ai l'image des gens qui me reviennent, en fait, et en le découvrant sur scène. Les gens étaient vraiment très joyeux, tu vois. Beaucoup. En fait, c'est un morceau qui transmet beaucoup d'amour. Il y a un message derrière ce morceau, mais il donne.
0: Ah, mais il est lumineux.
1: Voilà, il est extrêmement lumineux. C'est un très beau mot pour le définir. Et voilà, j'avais ces images de personnes avec beaucoup de lumière dans leurs yeux quand ils l'ont découvert. Et voilà, je suis très fier de ce morceau. Et pour revenir à l'album, très fier également de ce nouvel album. On a mis du temps à trouver la direction parce que ouais, quand on va en studio, bah faut trouver la magie, faut trouver la bonne DA, faut trouver la bonne couleur et surtout quand t'as une longue carrière comme nous, faut essayer d'éviter de se répéter, tu vois, d'essayer d'être novateur. Et à travers cet album, je pense que vraiment les supporters de Negmaron vont être contents. On a déjà pu faire découvrir un premier titre qui était un peu de temps, que les gens ont très bien accueilli. Ouais. Diaspora qui reçoit également un très bel accueil. Et je pense que l'album aussi va faire son effet.
0: Oh, et c'est un secret le titre ou pas de l'album ?
1: Pour l'instant, oui.
0: Okay. Bon. Attendez, il y a une minute de pub. Je vais essayer de trouver l'info.
1: Tu vas sonder.
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0: Le grand bilan, c'est le nom du concert des Negmarons le 2 octobre prochain au Zénith de Paris.
1: Le temps passé, beaucoup de choses ont changé. Qui aurait pu s'imaginer que le temps serait si vite écoulé? On fait le bilan, calmement.
0: Il n'y a pas que Paris hein, dans les dates, attention, après les festivals d'été, il y a aussi Le Havre, Lons-le-Saunier, Auxerre ou encore Grenoble. Le grand bilan, ça veut dire concert avec tous les hits.
2: Ouais, c'est 30 ans de carrière, hein. Ouais. Donc effectivement, tous les hits, des invités surprises, et puis ouais, ça va être, je pense, une très belle fête, sachant que nous, on aime prendre notre pied sur scène, quoi. On aime vraiment envoyer, mouiller le maillot, et ce qui est intéressant, c'est que depuis toutes ces années, ben, c'est vrai qu'on a, réussi à conquérir un nouveau public, donc il y a les anciens qui nous suivent, qui sont là, mais il y a aussi toute une nouvelle génération là qui a pris le train en route, donc ça fait un beau panel dans le public, et c'est intéressant de voir ce mélange de générations qui et chacun a ses chansons préférées parce que ça leur évoque des souvenirs à différents moments, aux différentes époques, mais en tout cas tout le monde est dans la même ambiance et dans la même fréquence.
0: Et bonne nouvelle, ils seront sur scène pour le grand bilan et pour défendre un nouvel album au nom de code Fréquence. Mais on ne sait pas encore comment il va s'appeler cet album, en tout cas de Sud Radio Diaspora.

3 juillet, le nouvel album des Negmarons. Les gars, je vous ai entendu deux fois depuis le début de cette émission parler de Bissau na Bissau. Alors, même si on pleure tous ensemble, un bon coup, hommage à Calbo,

0: Gainsbourg qui nous a quittés au mois de janvier. Tout jeune, il avait 53 ans. C'était un rappeur incroyable, notamment dans Arsenic. Un parolier aussi de génie pour plein d'autres gens, même des tubes de Asia. Elle est à toi. Ben c'est Calbo quand même.
1: Qui avait écrit.
0: Exact. Voilà. Et pour vous, c'était aussi vraiment un ami, un proche. Est-ce que vous avez envie, je ne veux pas vous forcer, parce que c'est triste et il est mort il y a vraiment peu de temps, mais de dire quelques mots sur lui?
1: Bah oui, Calbo, de toute façon, voilà, il sera toujours avec nous, on l'oubliera jamais. On lui rend hommage à chacun de nos concerts. C'est un frère qui nous a quittés trop tôt, malheureusement. Mais son image, sa voix résonnera à tout jamais dans nos cœurs, à tout jamais dans le cœur des gens, parce que il a énormément apporté pour la musique avec son frère Lino. Voilà, Arsenic, ce sont des légendes de la musique, et c'est ça aussi la chance qu'on a de pouvoir faire ce métier, c'est que on fait des choses qui resteront.
0: Et même après nous,
1: et aujourd'hui, Calbo est parti, mais son œuvre restera toujours là, et quelque part, son âme sera toujours avec nous, à travers ses morceaux, à travers sa musique, donc il sera toujours là avec nous, quoi qu'il arrive.
0: Merci beaucoup, Jackie. Merci, Benji. Longue vie et belle vie au Negmaron et à leur nouvel album qui sort le 3 juillet. On va écouter, une voix qui vient nous parler de l'au-delà avec la vôtre. Petites îles avec Césaria Evora pour se dire au revoir. Les Negmaron, merci les gars.
1: Merci,
0: à bientôt.
1: Vraiment, merci beaucoup.

0: Evora, les Negmarons, petites îles. Negmarons, nouvel album le 3 juillet, youpi!
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0: Parfois, on est petit peu en avance sur le planning, ce qu'on vient de vivre avec les Negmarons. Et parfois, eh bien, je suis en retard. Mais genre 6 mois de retard, je viens à peine de découvrir une version de Mauvais Garçon d'Elena. Voilà, comme ça, version orchestrale. Je ne savais pas qu'elle existait, je l'ai écoutée, je l'ai trouvée vraiment canon, vraiment réussie. Et puisque cette chanson a été couronnée chanson de l'année aux dernières victoires de la musique, je me suis dit qu'il était grand temps aussi pour vous de la découvrir. Mauvais Garçon, Elena, version orchestrale dans Décibels.

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0: franchement, je sais pas si on l'écoutera tous les jours, mais cette version, il fallait qu'elle soit connue, voilà, de tout le monde. Je la découvre 6 mois trop tard, peut-être que pour vous c'est de l'histoire ancienne, ou peut-être que comme moi, vous la découvrez un peu ébahie en vous disant, eh waouh, la petite Elena, après une grande tournée de festival d'été, elle attaquera une tournée des Zéniths le 3 novembre au Zénith de Nantes.
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0: Le cahier de vacances pour adultes, 100% musique. Je sais, sur le papier, ça peut paraître étrange, mais croyez-moi, je l'ai reçu. Et vraiment, on s'amuse à remplir des quiz, des QCM, des tests, des textes à trous. Ou alors, vous savez, comme quand on était à l'école, on a 2 colonnes et il faut relier, par exemple, le bon papa avec la bonne fille dans une chanson. Vous voyez, genre Nougaro qui chante Cécile, ma fille, ce genre de truc. Bref, que de la culture générale que normalement, nous, les fans de musique, on a. Et enfin, un cahier de vacances pour lequel vous ne vous sentirez pas cancre. C'est ce qui est à gagner ce soir. Et c'est ce qu'on offre à Elisabeth et Stéphane. Salut à tous les deux.
2: Bonsoir.
0: Ah, je suis contente de vous avoir tous les deux pour jouer ce soir, Elisabeth et Stéphane. Le thème du blind test de ce soir, ce sont les chansons qui parlent des métiers. Est-ce que c'est un thème qui vous inspire? Tiens, je demande à Elisabeth d'abord.
2: Alors, je vais noter un petit, mais on va voir.
0: On va voir.
2: Je vais noter le poissonneur des lilas.
0: Ah bah c'est celui qu'on écoutera à la fin. Donc déjà, tu peux te dire, Elisabeth, il sera pas dans le... celui-là, il sera pas dans le blind test parce que c'est la chanson qu'on écoutera à la fin du blind test, le poissonneur. Ça faisait longtemps qu'on n'avait pas écouté Gainsbourg.
2: Je suis bonne.
0: Ah,
2: je
0: très
2: suis
0: forte.
2: Bonne. Si, alors, moi j'écoute la Marine Nationale, alors je pense à In the Navy.
0: Ah, de oui, c'est drôle ça. In the Navy. Des gars qui font YMCA. Comment ils s'appellent déjà? Village People, mais oui, c'est ça.
2: Village People, oui.
0: J'ai pas pensé à mettre Village People dans le blind test. Allez, Stéphane et Elisabeth. Ce sont des métiers en chanson et on cherche le nom des interprètes de ces fameuses chansons. 1 point par bonne réponse et à la fin, tout le monde gagne. N'oubliez pas de donner votre prénom avant de donner la réponse, hein. Vous le savez, c'est comme ça que ça marche ici. Une première chanson, un premier métier, dites-moi, qui chante ça?
2: Elisabeth.
0: Oui.

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2: Incroyable chanson de Jacques Dutronc. L'hôtesse de l'air. C'est Stéphane qui a trouvé en premier. Bravo Stéphane. Bravo, premier point qui va chez Stéphane. On continue, là c'est une chanson multimétier, mais un seul interprète.
3: Ah ouais, c'est Goldman.
2: Oui, bravo Stéphane. Le cordonnier, le professeur aussi.
3: Ouais.
2: Qui changeait la vie. L'hôtesse de l'air, le cordonnier, le professeur. On n'a pas encore fait le tour de tous les métiers ni de toutes les chansons qui parlent de métiers. Stéphane et Elisabeth, êtes-vous prêts pour la troisième chanson?
4: Et Stéphane est plus fort que moi, hein, pour l'instant.
2: Ah, ouais, c'est pas grave, Elisabeth, c'est normal, c'est la fin de semaine.
3: Bonsoir.
2: C'est parce que tu... Elisabeth, tu te relâches au troisième trimestre. C'est tout, c'est normal.
4: Maintenant, je suis bonne. Attends. Exceptionnelle même.
2: Allez, on continue.
4: Oui.
3: Ah, sur le taxi.
4: Alors,

0: J'ai un pote à Rennes.
1: Ouais.
0: Chauffeur de taxi, VSL. Et son surnom, c'est Joe le taxi.
1: Donc il y a un vrai Joe le taxi.
0: Son vrai prénom, c'est Jean-Baptiste.
1: Ah, ben on l'embrasse, peut-être qu'il nous écoute.
0: Ah ben ouais, peut-être, ouais.
1: Bisous au vrai Joe le taxi. Et surtout plein de bisous à Stéphane et Elisabeth. Merci infiniment d'être venus jouer avec nous autour des métiers en chanson. Je suis ravie de vous offrir le cahier de vacances pour adultes en avant la musique. Et puisque ces métiers en chanson ont été complètement décodés dès le début du jeu par Elisabeth, ce n'est pas une surprise. On va écouter une chanson de 1958. Et oui, dès les années 50. Serge Gainsbourg, avec son album Du chant à la une, écrivait, composait et interprétait le poinçonneur des Lilas. Voilà un métier qui n'existe plus, hein. On ne poinçonne plus les tickets à la main dans le métro parisien. Il faut même plus maintenant poinçonner les tickets nulle part, enfin quasiment nulle part. Mais c'est pas grave, la chanson est toujours là. Et s'il y a des enfants à côté de vous qui veulent que vous leur expliquiez le métier de poinçonneur, je pense qu'on a tous le droit de mimer.
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0: 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Arts et métiers directs par le Valois. 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
1: Serge Gainsbourg, le poinçonneur des lilas, c'est marrant, il a une voix tellement jeune sur ce titre qui date de son premier vrai album en 1958. Il avait 30 ans, Serge Gainsbourg, et seulement 62 quand il nous a quittés, beaucoup trop jeune, c'était en 1991.
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1: Allez, tant qu'on est dans les anniversaires, vous vous souvenez, la semaine dernière, on a célébré les 54 ans de Stomy Bugsy. 30 ans après son premier tube, Mon papa à moi est un gangster.
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1: Eh bien, Stomy Bugsy, qui a aussi été décoré, hein, il est désormais chevalier de l'ordre des arts et des lettres, a fait son retour discographique et il s'en sort super bien, hein, parce que les rappeurs des années 90 en 2026, ils sont parfois en territoire un peu dangereux, bah là, c'est pas le cas. Vous allez entendre sa toute nouvelle chanson qui s'appelle Revolver Lover. Il y a les codes du rap moderne de 2026, mais il y a les fondamentaux qui font que, bah voilà, hein, si vous aimiez Stomy Bugsy dans les années 90, vous allez toujours l'aimer aujourd'hui. C'est tout nouveau, ça vient de sortir. Stomy Bugsy est de retour.

0: Le retour de Stomy Bugsy.
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0: C'est déjà l'heure de la dernière chanson de l'émission, la chanson anniversaire. Alors aujourd'hui c'est l'anniversaire de la mort de quelqu'un, donc c'est pas très joyeux, mais je pense que vous allez adorer la musique qu'on va écouter ensemble. Ce 5 juin marque les 3 ans de la mort d'Astrud Gilberto, une des voix les plus inoubliables de la musique brésilienne. Elle chantait la bossa nova, mais alors d'une manière incroyable. Et puis si vous regardez un peu, vous pouvez trouver ça sur YouTube ou sur les réseaux, les vidéos en plus. Une attitude, un truc dans le regard. Elle était absolument incroyable. Et puis elle était grande chanteuse, mais aussi autrice et compositrice. Alors elle a chanté notamment The Girl from Ipanema, mais c'est pas ça qu'on va écouter ce soir. On va écouter Água de Beber, parce que c'est trop beau. Elle a des fans en France, plein, et un illustre, Étienne Dao, qui avait enregistré un duo avec elle en 1996, une très jolie chanson qui s'appelle Les bords de Seine, que vous écouterez plus tard peut-être. Pour le moment, un classique, Astrud Gilberto.

0: Agwadji Bébert, c'est la merveilleuse voix d'Astrud Gilberto avec le compositeur de la chanson Antonio Carlos Jobim, et leur version date de 1965. Allez, Décibel, qui tire sa révérence juste pour ce soir. Hein. Demain, on revient à 20h avec les chansons préférées de Tété, monsieur, à la faveur de l'automne. Ce sera superbe. Merci à l'équipe de l'émission, tout aussi superbe. Il y avait Iris Guitoni, Fred Vigneault, Christophe Hulens, Elodie Bianca Maria, Sadika Raoult et Franck Moilier. Je vous souhaite une belle soirée, les amis.
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3: Bonjour la France, c'est la finale. Ah là là là, le jour de la finale, qui va ramener la coupe à la maison. Alors, je vous rappelle que Éric Bastien est là, il a deux candidats, moi j'ai deux candidats.
4: Comment ça va? Bah écoutez, moi j'ai la place sur la commode à droite de chez moi pour la coupe. 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
4: Je suis prêt à la recevoir.
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0: Magnifique. Allez, on accueille nos quatre candidats et surtout une surprise.
1: Ah oui.
0: Bonjour Guy, comment vas-tu ?
2: Bonjour Valérie.
1: Bonjour,
2: bonjour
1: Guy.
2: Eric.
0: Alors Guy, je le rappelle, hein, est un des candidats de la semaine. Guy nous a régalé avec une énorme bourde magnifique, en pensant que le Dami d'Hollande était un véritable pays. Est-ce que tu sais que grâce à toi, je suis devenue présidente d'un pays ?
2: C'est vrai.
0: Ben oui.
1: Alors le problème, c'est que ça prend Valérie des proportions considérables.
0: Oui,
1: outre les réseaux sociaux et les messages par milliers que vous recevez, on a des demandes, et vous allez l'expliquer, de demandes de formulaires pour intégrer le Dami d'Hollande.
0: Exactement.
1: De nationalité.
0: Merci Guy, grâce à toi, on a des demandes de formulaires pour devenir Dami d'Hollandien.
1: Mais c'est vrai, c'est pas une vanne.
2: Valérie, tu es ma reine déjà. Hein.
0: Ah bah je sais que je suis ma reine. Bridget est à moi.
2: Je t'ai envoyé une photo, donc faut venir mettre les boucles d'oreilles pour le baptême. Hein.
0: Ah bah évidemment que je mettrai. Je viendrai avec. Alors le drapeau du Dami d'Hollande.
1: Oui, c'est quelle couleur alors ?
2: Voilà.
0: Ah bah je ne sais pas. Nicolas, qui est un de nos candidats là d'aujourd'hui, nous a déjà fait un formulaire spécial pour pouvoir le mettre sur les réseaux.
1: Fou ça.
0: On va faire un appel d'offres.
1: Passe un truc là. C'est.
0: Enfin Guy, merci. Oh là là. Hein, grâce à toi, sans faire de campagne présidentielle, je suis présidente.
1: Bravo. Guy, on salue toutes les équipes d'ici Mayenne, hein, bien sûr, puisque tu es à Laval.
2: Ah, voilà. Je les embrasse tous.
1: Salut Guy.
2: Tous, ouais.
0: Merci beaucoup Guy, tu embrasses bien
1: bisous,
0: nos
1: bisous.
0: Petites vaches. Et à très vite et à très
2: puis,
0: bientôt.
2: Faudra venir les voir. Hein.
0: Mais vie, nous ferons notre maximum et nous viendrons voir Bridget et Bouboun.
1: Dès la rentrée.
0: Ok. Alors, on accueille maintenant nos quatre finalistes, Daphné, Laurent, Nicolas et Carole. Comment ça va les amis ?
1: Bonjour.
3: Bonjour.
0: Bien, bonjour. Alors, vous êtes content d'être là ?
3: Yes. Oui.
1: Yes.
0: Ah, d'accord, je voudrais entendre de la joie. Je voudrais entendre de la joie dans vos réponses. Alors, nous en reparlerons tout à l'heure avec Nicolas, mais là, la première demi-finale, ça va être Daphné contre Laurent. Nico et Carole, c'est pour après. Donc, nous parlerons avec Nicolas de ce formulaire magnifique.
1: Magnifique.
0: Alors, Daphné, comment ça va depuis mardi ?
3: Bon, ça va. Très bien.
0: Bon, je rappelle que Daphné habite à Grand-Quevilly, elle est en concubinage avec Jimmy, elle a deux garçons, elle a une chienne Kaya, un petit chat Minette, et elle est surtout conductrice de poids lourds. Voilà, alors tu as fait des pouettes-pouettes en camion dans toute ta région cette semaine ou pas ?
3: Oui, ça a été bien dynamique, hein. Comme tous les jours.
0: Ah, oui, voilà. Alors, je rappelle aussi que Daphné est bénévole dans un refuge pour les animaux à Rouen et qu'elle s'occupe des promenades et du nettoyage des boxes des chiens et des chats. Et si vous voulez faire un don, il y a un site, un truc ?
3: Oui, ils ont une page Facebook sur SNPA. SNPA,
0: d'accord. Bien, alors... Très bien. Est-ce que nous allons marquer le premier point ensemble tout de suite ? Nous allons le savoir immédiatement. Je te mets une petite ambiance.
4: Lunettes bleues, lunettes roses, dans nos yeux, une dose.
0: Alors, on va parler de lunettes. Daphné, une récente étude a montré qu'en moyenne, on passe 6 mois de sa vie à chercher ses lunettes. Est-ce que c'est vrai ou faux ? Top chrono, 5 secondes. Est-ce que c'est vrai qu'on passe 6 mois de sa vie à chercher ses lunettes ?
3: Vrai.
0: Non, c'est faux. On adorerait qu'il y ait une étude là-dessus, mais effectivement, vu le nombre de gens qui cherchent leurs lunettes, ça peut... Mais c'est pas vrai. Voilà. À tout de suite, Daphné, pour marquer un deuxième point.
1: Laurent, mon poulain, Laurent, ma fierté, Laurent qui est mon candidat, bien sûr, Laurent qui va aller jusqu'au bout de cette finale. Comment ça va, Laurent, depuis le début de semaine, hein, depuis lundi ?
5: Depuis lundi, ouais, ça va bien.
1: Ça va bien. En Haute-Savoie, la balme de Sillingy. Je me souviens très bien, en couple avec Michel. Bon, écoute, on t'a parlé un peu de l'émission, t'as eu des retours positifs ?
5: Oui, j'étais pas trop mal.
1: Ouais, alors voilà, on va upgrader aujourd'hui, on va te dire que t'es carrément le meilleur. Mon Laurent qui est chauffeur-livreur, rappelez-vous, chasseur dans les palaces, c'est-à-dire groom, il a été bagagiste, il a été concierge, il a fait énormément de choses, nous on est très heureux que tu sois avec nous aujourd'hui. T'as envie d'aller à Avignon ? Tu connais un peu le théâtre ou pas ? Le festival ?
5: Non, pas trop, mais je suis déjà passé par Avignon, c'est très joli, et puis j'ai envie d'y aller, ouais.
1: Bah ouais, je te recommande cette belle destination, même si tu gagnais pas ce beau cadeau. Laurent, bienvenue dans la compète. Qui c'est qui va gagner, Laurent ? C'est toi.
5: On espère.
1: J'aime pas trop ça, on espère. Je préfère... oui, quand même, oui, on y croit. Oui, j'y crois, Eric. Oui,
5: ouais.
1: Je suis ton poulain.
5: Ouais.
0: Alors.
1: Ouais, ouais, d'accord. Laurent, seras-tu à la hauteur ?
0: Être à la hauteur. Oh là là, le... Le plat punchline de transition, voilà. Wapapap.
1: 14 auteurs que je salue, bien sûr, pour ça.
0: Bien sûr.
1: Louis XIV. Tu vois qui c'est ?
5: Oui.
1: Bien sûr. Louis XIV est venu au monde, j'affirme, hein, il est venu au monde avec des dents. Le jour de sa naissance, il avait déjà des dents, ce qui, normalement, n'existe pas. Top chrono, vrai ou faux ?
5: Je dirais que c'est...
1: Eh ben non, c'est vrai. À sa naissance, c'est en 1638, Louis XIV est venu au monde avec deux dents qui étaient déjà sorties. C'est pas une blague, hein, parce que c'est un phénomène rarissime appelé les dents natales. Et à l'époque, certains y voyaient un espèce de signe du destin pour celui que l'on surnommera plus tard le roi soleil. Moi, j'ai en face de moi la reine soleil. Maya la reine.
0: Maya la reine, oui.
1: David Doulante.
0: Alors, donc ça fait bas 0-0, la tête à Toto. Et tout de suite, vous écoutez ici. Ah, Véronique Sanson. Tu...

0: On l'a bien massacré, hein. C'était Véronique Sanson, drôle de vie, à 12h14. Non, ah pardon, à 12h15, soyons précis sur ici.
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0: C'est la finale.
3: Alors, c'est la finale, Daphné et Laurent. Attention, maintenant, c'est le quiz musical. Alors, Daphné, tu vas avoir deux duos connus à reconnaître.
4: Ok.
3: Oh là.
4: Je suis concentrée.
3: Respire, ma chérie, ça va bien se passer. Alors, ils ne sont pas enchaînés, on va faire duo après duo. Écoute bien, premier duo. Sarah.

0: Sara Perchettiamo, qui c'est qui chante? Top chrono 10 secondes.
1: Stone Chardin.
2: Stone Chardin.
0: Stone Chardin.
2: On est pas mal là. Chante en italien, Stone Chardin. C'est beau ça.
0: Non, c'était Ricci et Poveri. Sara Perchettiamo. Stone Chardin, c'est pas ça.
2: Une vache de Normandie.
0: Bon, écoute. Alors, on va essayer de marquer un point quand même avec le deuxième duo. Attention, c'est parti, ces deux filles, on y va.

0: J'adore.
1: Qui c'est qui chante? Top chrono.
2: Les Brigitte.
1: Les Brigitte, c'est les Brigitte. Wow. Les Brigitte, Brigitte, est-ce que c'est les Brigitte, Brigitte qui chantent?
3: Oui, ah, bouche,
1: que veux-tu? Oui, c'est les Brigitte. Allez, ça te fait grâce aux Brigitte, tu as un premier point. Voilà.
0: Ouais, non, j'adore. Je pensais à une chanson qui s'appelle Palladium, qui rappellera des souvenirs aux Parisiens qui ont connu la boîte de nuit, le Palladium. Vous l'avez connu, le Palladium?
1: Oui, bien sûr.
0: Allez, d'accord. Bon, Laurent, moi, je suis content d'avoir Laurent, parce que même s'il a zéro, faut pas oublier que c'est un grand chounard, comme on dit chez moi. C'est un chanceux. Ah ouais, non. Je voudrais vous rappeler que Laurent, il a acheté un paquet de café à 2 euros, et il a gagné quoi, déjà, Laurent, avec?
2: Voyage aux États-Unis.
0: Voilà. Voilà, le road trip dans l'Ouest américain. Une autre fois, il a gagné sur une radio combien? Qu'est-ce qu'il a gagné? À la radio?
2: Voilà, en apesanteur, aux États-Unis.
0: Et ouais, et puis une semaine aussi à Monaco. Mais oui, mais oui. Mais oui, il est chanceux. Et Laurent, il va le prouver encore une fois de plus aujourd'hui. Voici ton quiz musical. On est encore sur du duo. Tu vas devoir les identifier. Il y en a deux. Il y a deux points à marquer là. On y va, Laurent?
2: On y va.
0: Allez, voici le premier.

0: allez, c'est cadeau ça. On lance le chrono. Qui chante?
1: Rita Mitsouko, Andy.
0: Rita Mitsouko.
2: Yeeha.
0: Fred Chichin, Catherine Ringer. On est sur le duo, oui. Rita Mitsouko, bien sûr.
2: Eh oui.
0: Je fais un point de plus. On enchaîne tout de suite avec le deuxième. Ça suffit.
2: Allez, deuxième.
0: Un autre duo, à toi de le reconnaître.

0: chiante, top chrono.
1: Ridicule.
2: C'est magnifique.
0: Bravo Laurent.
2: Alors, ça nous fait un point pour Daphné.
0: Seulement, c'est vrai.
2: Deux points pour Laurent.
0: C'est vrai
2: qui
0: aussi.
2: Va te calmer. Et là, tout de suite, vous écoutez ici. Et on va écouter toi et moi, Guillaume Grand. À tout de suite, mes petits chéris.

0: oui, quand tu veux, on y va.
1: Bien sûr, on y va. Et alors, Carole, qui va jouer avec nous dans une dizaine de minutes, il paraît qu'elle chantait à fond la chanson.
0: Bah, bien sûr, karaoké ici, au David Hollande, il y aura le karaoké, sera obligatoire.
1: Elle est là, Carole ? Elle chante, Carole ?
2: Oui, je savais pas qu'on m'entendait, moi.
0: Bah, ah, on entend tout, nous, tu sais.
1: On surveille tout, c'est ça, le Dami d'Hollande.
2: Non. J'adore cette chanson.
0: Non, ne mélange pas le Dami d'Hollande. Au Dami d'Hollande, oui. Tout le monde est libre et personne n'est surveillé.
1: C'est beau.
0: Voilà, allez, jingle.
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1: Oh, c'est le pays des rêves, le Dami d'Hollande.
0: Bien sûr, c'est le pays rêvé, le pays imaginaire, magnifique. Alors, Daphné, tu as un point. Laurent a deux points. Va falloir marquer la question à 5 points. On va raconter une petite anecdote avant de passer à cette question magnifique. Alors, comme ça, on adore les activités à sensation ?
2: Oui.
0: Il paraît que ton papa, il avait un parc d'acrobranche ?
2: Ouais. C'est vrai.
0: Donc, du coup, tu savais même pas marcher que déjà, tu étais sur les tyroliennes ?
2: Non, j'étais déjà grande. Hein. J'étais déjà ado, quoi.
0: Ah bah dis donc, tes copains ils devaient être contents parce que c'est sympa d'avoir un parc d'agro-branches.
2: Ouais, puis après mes enfants aussi, mon petit, il avait pu en profiter un peu.
0: Ah bah dis donc.
2: Ouais, le cadre était sympa en plus, c'était cool.
0: Oh là là. Alors, il paraît que t'as fait de la tyrolienne à Avoriaz.
2: Ouais.
0: Alors, il y a
2: mon ado.
0: Alors, comment ça se passe? C'est combien de mètres? Parce que je sais qu'il y a un petit. La tyrolienne, elle est très longue, non?
2: Franchement, c'était en haut des pistes. Fallait prendre le tire-fesse, monter là-haut et puis partir. Je sais pas en termes d'altitude. Je sais qu'en longueur, elle faisait 300 mètres et puis après, on arrivait sur une piste rouge.
0: Et t'étais quand même à presque 100 km/h dans la petite tyrolienne, hein?
2: Ouais, tête en avant, c'était sympa.
0: Eh ben voilà, ok, super. Bon, alors, on va voir si tu barres à 100 km/h sur l'autoroute du succès. Tiens, je te mets une petite chanson de Johnny. Alors, écoute bien la question, Daphné. Quel logo automobile représente 4 anneaux entrelacés? Top chrono 10 secondes. Quel logo automobile représente 4 anneaux entrelacés?
2: Audi.
0: Tadam, tadam, tadam. Et c'est une bonne réponse. Et là, ça représente l'union des 4 constructeurs automobiles allemands réunis dans les années 30 pour former Auto Union, ancêtre de la marque Audi. Et chaque anneau représente une marque différente. Bravo, ça te fait 5, tu as 6.
1: Bravo, Ford, Mercedes, puisqu'il faut en citer plusieurs, ça c'est fait. Laurent, t'as quoi comme voiture ?
2: Un quoi ? Duster.
0: Un Dacia Duster.
1: Un Dacia Duster.
2: Voilà, bien.
0: T'as joué au Burger Quiz ou quoi ?
2: Je crois que c'est Valérie, je voulais vous reprendre.
0: Oui, dis-moi.
2: Avoriaz, on dit pas le Z, on dit Avoria comme Chamonix.
0: Je sais.
2: Ah, bien.
0: Pardon, c'est.
2: Je vais me faire tirer dessus, moi, maintenant.
0: Non, mon chat, tu as raison de me reprendre. Je dis toujours Avoriaz et Chamonix, donc je sais qu'il faut
1: on
0: pas
1: dit merguez et pas merguez.
0: Oui, c'est vrai aussi.
1: Bon, Laurent, en tous les cas, c'est un très très beau véhicule pour sillonner les routes et les prairies du Dami d'Hollande.
0: Oui,
1: c'est vrai que c'est un très beau véhicule pour ça. Dis-moi juste un petit mot là, en mode apesanteur. T'as eu un vol apesanteur aux États-Unis, t'en as parlé tout à l'heure, que t'as gagné.
2: Oui.
1: Moi, je voudrais juste savoir qu'est-ce que ça fait de faire un vol en apesanteur. Qu'est-ce qu'on ressent?
2: C'est unique. c'est formidable. On a l'impression de, je dirais pas de voler parce qu'on est dans le. Ouais, je sais pas, c'est une sensation étrange. Tu flottes dans l'air.
1: Bon, ça donne envie. Non, mais c'est vrai que ça donne envie.
2: Ouais, c'est à faire.
1: Ça a pas duré longtemps, hein. 20 à 30 secondes en apesanteur, ton expérience.
2: Ouais.
1: Mais c'est extraordinaire. Allez, jouons. Alors là, il y a quoi là? On en est où au niveau des scores?
0: Bah, il a deux. Ouais, s'il marque, il gagne.
1: Ouais,
0: voilà.
1: Si tu marques, tu gagnes. On part en croisière. Ah, direction Acapulco, juste à côté du Dami d'Hollande.
0: Oh là là.
1: Bien sûr.
0: Merci.
1: Soleil. Isaac. Les cocktails.
0: Les cocktails.
1: Comment stopping? Julie McCoy, évidemment.
0: Évidemment.
1: Gopher. Le docteur Adam Bricker.
0: Évidemment. Diana. Tout ça. Allez.
1: Quelle région française partage son nom avec un célèbre paquebot lancé en 1932? Top chrono, 10 secondes. Quelle région française partage son nom avec un célèbre paquebot sorti en 32? Le...
2: Comment?
1: Le France. Oui, on aurait pu dire le... Non, mais non. Non, je parle d'une région, c'est le Normandie. Mythique paquebot. Normandie, SS Normandie, lancé en 1932. Bateau luxueux, rapide, symbole du savoir-faire français qui assurait la liaison entre la France et New York. Et puis il a été détruit.
0: Laurent, bravo, tu repars avec le guide Michelin. Daphné, tu t'es qualifié pour la finale. On se retrouve tout à l'heure. Bravo Laurent, bravo Daphné.

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2: Alors, je vous rappelle que c'est Daphné qui s'est qualifiée pour la finale. Je vous rappelle également le premier prix, c'est un week-end exceptionnel au Festival Off d'Avignon, avec un séjour pour 4 personnes, 2 chambres doubles à l'hôtel Le Chardonnay, les petits-déj compris, 4 spectacles au total, 2 spectacles par jour, 100 euros de carburant pour y aller, ou la machine à café Malongo, les 32 dosettes, les 6 verres en verre, et quoi qu'il arrive, tous les participants ont gagné pour fêter les 100 ans des guides de voyage Michelin, un guide Michelin. Allez, on reprend la compète tout de suite en accueillant Nicolas et Carole. Comment ça va, mes petits amis ?
3: Ça va, super.
2: Alors, que je résume, hein, nous avons eu Guy en début d'émission, hein, ben qui, oui. Grâce à qui je suis président du Dami d'Hollande.
4: C'est vrai.
2: Et ce matin, Nicolas nous a créé un formidable formulaire. Hein. Tu peux nous expliquer, parce qu'il nous a fait un formulaire de demande d'acquisition de la nationalité damidolienne. Voilà.
3: Exactement.
2: Voilà.
3: Exactement. Donc j'ai rempli un CERFA, voilà, 12753 avec une demande de naturalisation pour la binationalité damidolienne.
2: Et voilà.
3: C'est super important.
2: Eh oui, c'est super important. J'ai vu ça parce que cette histoire prend des proportions incroyables, hein, sur Facebook. On est déjà plus de 350.
4: Ça va trop loin.
2: Ça va beaucoup trop loin. Bon, j'ai la première demande officielle. Je la ferai circuler pour que tout le monde puisse adhérer. Voilà.
4: Mais qu'est-ce qu'il veut quoi pour le Dami d'Hollande? Il vient d'être élu citoyen. Je veux dire, il a rempli son formulaire.
2: Oui, et alors ?
4: Qu'est-ce qu'il souhaite ? Voilà, on peut exaucer un de ses rêves. Qu'est-ce
2: alors,
4: qu'il veut ?
2: Qu'est-ce que tu aimerais ? Quelle serait ta participation dans ce magnifique pays ?
3: Moi, je souhaiterais surtout avoir l'approbation de Maya la reine Dami d'Hollande. C'est vraiment très, très important. Et je veux surtout ne pas payer d'impôts.
4: Voilà.
2: Ah oui, ah non, d'accord. Alors,
3: évidemment.
2: Tu sais que le Dami d'Hollande, c'est un. On va fonctionner en communauté comme un kibboutz. Hein. Chacun aura son rôle et tout le monde fera le travail. À qui le travail de la terre, à qui le travail des animaux. Ça va être une énorme communauté de hippies. Ça va être sublime.
4: Je vous rappelle que je suis le ministre des Finances. Hein, donc.
2: Oui, bah oui. Donc
4: j'ai décrété que vous ne paierez pas d'impôts. Vous payez juste une fois, je prends tout pour moi et après vous n'en payez plus.
2: Toi, t'es viré avant même d'être élu. Alors, Nicolas, donc, je le rappelle, qui joue avec ici Normandie, qui habite à Condé en Normandie et qui a 3 chiens. Oh là là, Umi, Suna, Nox, qui ont évidemment eux aussi la nationalité. Hein. Un chat Pouette qui va rejoindre le club des chats qui font du ping-pong. Voilà, qui est prof de cuisine. Donc, ça, c'est magnifique parce que tu nous aideras à apprendre des choses sublimes. Est-ce que tu es prêt à répondre à la première question? Prêt pour aller rejoindre Daphné en finale?
3: Je suis prêt.
2: Allez, c'est parti. Je t'emmène dans un petit zoo. Alors, ça, ce n'est pas Éric Bastien qui se gratte le pied, c'est un perroquet. Il paraît qu'il y a un zoo britannique qui vient d'engager un hypnotiseur pour calmer des perroquets qui sont trop bruyants, trop bavards. Alors, est-ce que c'est vrai ou faux? Top chrono, 5 secondes. Est-ce qu'un zoo vient d'engager un hypnotiseur pour calmer les perroquets?
3: Je dirais vrai.
2: C'est faux. Alors, il y a un spécialiste du comportement qui suit les animaux, hein, parce que c'est quand même très important. Mais ça n'existe pas encore, le mec qui fait et Coco qui dort. Donc non, pas de point pour toi, Nicolas.
4: Alors actuellement, je reçois le référendum de l'ensemble des citoyens du Dami d'Hollande qui me disent qu'ils sont tous... Alors, c'est le oui ou le non. Hein.
2: Oui.
4: Pour la victoire de Daphné, c'est le oui hein, qui l'emporte.
2: Bah, Daphné,
4: bonjour Daphné.
2: Mais Daphné, c'est ma candidate. Là, c'est la tienne.
4: Ah zut, c'est Carole. Bonjour Carole.
2: Il s'est emmêlé les pinceaux parce que comme il ne connaît pas ses candidats,
4: c'est terrible,
2: ta candidate, c'est Carole.
4: Bonjour Carole. Alors, on va la refaire. Genre, on n'est pas en direct.
2: Ouais, bien sûr.
4: Je viens de recevoir le référendum des citoyens du Dami d'Hollande qui, pour le oui, sont à fond... Carole, ils sont tous pour toi. Bonjour Carole.
5: Bonjour, bonjour à Nicolas aussi.
4: Je ne fais que penser à toi, Carole, depuis mercredi, depuis ce duo que nous avons mené ensemble.
2: Bien sûr, comme tu as oublié son prénom, tu
4: évidemment
2: pensais que c'était Daphné.
4: Mais si, je me souviens qu'elle habite Libourne, à 40 km de Bordeaux. Elle nous l'a précisé qu'elle est célibataire, qu'elle a 2 filles. C'est ça, hein? Tout va bien?
5: Oui.
4: Bon, retraitée qui a travaillé pour une ONG dans le domaine de la coopération pour le développement, Carole qui fait pas de sport et qui plus jeune faisait de l'équitation et collectionne des cendriers d'eau. Jusque là, je me souviens de tout, Carole.
5: D'accord.
4: D'accord. Carole, on est ravis que tu viennes avec nous. Qu'est-ce qu'on fait? On joue tout de suite?
2: Oui.
4: On va faire ça? Oui, on va jouer tout de suite.
5: J'ai le cerveau qui transpire par le nez, alors on y va.
2: Allons-y. Avant que tout le cerveau soit parti.
4: 12h35, j'ai le cerveau qui transpire par le nez. C'est une belle phrase, je la note. On la mettra dans le guide officiel du Dami d'Hollande, celle-là. Carole, voici la question. Elle vaut un point, petit extrait.
6: C'est l'or
2: de se réveiller.
6: L'or de se réveiller. Monseigneur.
4: Voilà, c'est normal.
6: Il est 8 ans.
4: Je suis ministre des Finances, je vous le rappelle.
6: Tu en manques une.
4: Bah oui, là-dessus, tout à fait. Le pays européen qui possède la plus grande réserve d'or officielle est le Liechtenstein. Top chrono, 5 secondes. Le pays européen qui possède la plus grande réserve d'or, ce serait le Liechtenstein. Vrai ou faux ? Toujours sur le chrono, 5 secondes, hein, bien sûr, qui pour toi dure 20 secondes. Non, c'est faux. En Europe, c'est l'Allemagne qui possède la plus grande réserve officielle d'or, 3350 tonnes. Pas mal, hein ?
2: Allez, 0 et 0. Et là, tout de suite, upside down ! Voyager, mais Diana Ross, vous écoutez ici, à tout de suite, mes chéris.

0: Upside Down, Diana Ross en 1980, je n'ai même pas né. Bienvenue sur ICI.
1: C'est pas né.
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3: Alors, ICI, nous sommes avec Nicolas et Carole qui tentent de se qualifier pour la finale. Nicolas, et nous avons décidé avec le ministre Bastien de faire un référendum général. Il n'y a pas de raison qu'il n'y ait que moi qui reçoive des demandes de candidature du Dami d'Hollande. Je fais un référendum. Quelle couleur le drapeau du Dami d'Hollande? Quel logo, quelle couleur de drapeau? Qu'est-ce qu'on fait? Vous pouvez envoyer vos suggestions sur le mail suivant, eric.bastien@radiofrance.com.
4: C'est dégueulasse.
3: Et oui, et il n'y a pas que moi. Moi, je reçois des centaines de messages sur Facebook, il y en a assez. Eric.bastien@radiofrance.com pour la couleur du drapeau. Qu'est-ce qu'on fait? C'est quoi les mesures? Qu'est-ce que t'en penses, Nico? C'est bien, non?
5: Bah, c'est super.
3: Bah, oui.
5: Moi, ça me va très bien.
3: Bah, voilà, comme ça, on saura un peu la tendance des habitants.
0: Il faut qu'on trouve un hymne aussi. Hein.
3: Oui, on trouvera un hymne, évidemment. Voilà, on avait dit que I want to break free, mais si vous avez des suggestions d'hymne et tout ça, n'hésitez pas. Nico, toi aussi, tu es très impliqué. Tu es le premier citoyen officiel. Voilà.
0: Oh, j'ai déjà François qui me dit bleu et jaune.
3: Ah, bah, tu vois, on a déjà François qui dit bleu et jaune.
5: Moi, je veux bien du vert aussi.
3: Ah, bah, voilà, on va se faire un truc. Ça va être super. Alors, on va jouer au quiz musical spécial tube de l'été. Hein, donc, c'est vraiment les tubes de l'été.
0: C'est une circonstance, vu les températures. J'aurais pas pu le faire la semaine dernière, tu vois, celui-là.
3: Non, t'aurais pas pu.
0: Non.
3: Alors, c'est l'un après l'autre. Alors, écoute bien ce premier tube, Nico. C'est vraiment un tube de l'été. Écoute bien et tu me dis qui c'est.

0: c'est qui chante cette petite merveille de Undo Stress?
1: Ricky Martin.
0: Ricky Martin.
1: Yes.
2: Ricky.martin@radiofrance.com.
0: Oui, c'est Ricky Martin. Un, dos, tres. Un pasito adelante, Maria.
3: Un, dos, tres.
0: Un pasito bailar. Ouais. Allez, premier point pour Nico. Alors attention, le deuxième groupe, c'est facile aussi, c'est un gros tube. Écoute bien.

0: là là. Allez, qui c'est qui chante ce petit gaou? Attention, top chrono.
1: Magic System.
0: Magic System, c'est une... Évidemment, c'est une bonne réponse, Magic System. Gaou, yeah. Hoppa, si ça c'est pas un tube de l'été,
2: oh là là,
0: j'ai déjà le goût du Mojito dans la bouche. Alors,
2: avec modération.
0: J'aime beaucoup modération.
2: Ouais.
0: Alors, Nicolas, t'as
2: attendez, Magic System, c'est ça aussi. Ah, c'est bon ça.
0: Eh ben Nico, t'as deux, bravo mon chat.
2: Ils sont venus il y a quelques jours dans Décibel, au micro d'Émilie Massoyer, pour célébrer les 30 ans de carrière déjà pour Magic System.
0: T'imagines?
2: J'étais pas né.
0: Ouais, bien sûr.
2: Carole, t'étais pas né non plus, Carole. Dans les années. Dans les années 90.
3: Pardon,
2: t'étais pas né dans les années 90, Carole. Bah non.
3: Oui, non, j'étais en gestation.
0: Voilà.
2: Mais tu sais, dans le Dami d'Hollande, on est tous jeunes, on a tous 20 ans, donc c'est ce qu'il faut se dire.
3: Et pour le drapeau, je propose arc-en-ciel, c'est joli arc-en-ciel.
0: Ah, c'est pas mal.
2: Carole, qu'est-ce que tu fais, Libourne, ce week-end? On a un petit bon plan, un truc sympa à partager aux auditeurs d'ici?
3: Demain, on fait une rencontre sympa avec le maire de la ville.
2: Ouais.
3: Pour remercier, il a quand même été réélu, Philippe Buisson à 66%. Ce qui
2: on va pas faire de la politique non plus, hein, mais bon, il y a un petit truc avec le maire demain à Libourne, quoi.
0: Un petit serfait.
3: Non, ça s'appelle être la vie sociale.
2: D'accord, voilà. Très bien. Tout à fait. Non, mais tu sais, nous, on est en Dami d'Hollande. Nous, la France n'existe plus.
0: Quiz musical.
2: Voici ton quiz. On est sur du tube de l'été. Souviens-toi, c'est qui ?

0: Allez, on se souvient du clip aussi. Qui chante?
1: Carapicho,
0: exactement. On est vraiment dans les années, fin des années 90. Hein. Tic tic tac. On est encore sur du tube de l'été, à quelques jours de l'été officiellement. Ce sera le 21 juin. Voici une autre chanson. C'est amoureux de la petite fille. Allez. Qui dansait là. Top chrono.
2: Ah oui. Ah, c'est Kaoma, la lambada.
0: Ah, bien vu. Parce que la lambada, on se souvient, mais on n'a pas toujours le nom du groupe. Et tu dis Kaoma. Oh là là, bravo. C'est ça.
1: Eh bien, ça fait 2 pour Nico, 2 pour Carole. Et là, tout de suite, nous allons écouter, évidemment, Matt Pokora. Quand même, vous écoutez ici, on vous aime. À tout de suite.

0: Matt Pokora est quand même à 12h48 sur votre radio ici. Bon week-end.
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2: Nous sommes au taquet avec Nicolas qui a deux, Carole qui a deux. Alors Nicolas, qui je le rappelle est prof de cuisine, hein, il apprend aux gens à faire des bons petits plats. Il paraît qu'une fois en cours, tu as dit à tes élèves que la prochaine fois ils feront une crème aux œufs et qu'il fallait ramener des ramequins de type Durex, de type Durex.
3: Et oui, grand moment de solitude face à des jeunes de 15 ans. Grand moment de solitude, effectivement. Et le pire, c'est qu'au moment où j'ai dit ça, j'ai explosé de rire. Et au début, ils n'ont pas compris, ils ont compris ensuite. Donc j'aurais dû garder mon calme.
2: Eh oui, ils n'avaient pas tout de suite pigé la ref. Et toi, tu voulais dire Pyrex et pas Durex.
3: Et bien sûr, évidemment.
2: Bien, alors mon chat, attention. Là, il faut que tu marques et prier pour que Carole ne marque pas. Tiens, je te mets Shakira. La BO de Zootopie qui parle des petits animaux. Alors, on va parler des animaux justement. Alors, comment on appelle un animal qui mange et des végétaux et de la viande? Comment appelle-t-on un animal qui mange aussi bien des végétaux que de la viande? Donc, il y a un régime varié. Comment ça s'appelle l'animal? Top chrono, 10 secondes. Il mange des végétaux, il mange de la viande. Comment qui s'appelle celui-ci?
3: Omnivore.
2: Oui, c'est un omnivore. Et oui, il y a les herbivores, les carnivores et les omnivores. Nous, on est des omnivores, par exemple. Bravo.
0: Exactement.
2: Ça fait 7.
0: Bon, alors, ça veut dire, Carole, très clairement, que si tu ne marques pas, évidemment, bah voilà, tu passeras un week-end.
2: Tu ne marques pas.
0: Voilà, c'est la grande phrase. Si tu ne marques pas, tu ne marques pas. Et en toute évidence, si tu marques, tu marques. Seulement, il y aura égalité et on devra te départager. Voilà, en fonction de ce que vous avez fait dans la semaine. On dit rien pour l'instant.
2: Non, on dit rien. On joue, c'est tout.
0: Si on déjeunait avec quelqu'un, on déjeunerait avec Jean-Louis Aubert, alors. C'est vrai, Carole? Tu l'adores?
4: Ah oui, j'aime beaucoup ce monsieur, mais par ses chansons, mais aussi par son savoir-être.
2: T'as raison. On l'adore, Jean-Louis Aubert.
0: Ce que je comprends pas, c'est que tu l'as jamais vu en concert.
4: Si c'était une femme, ça serait Meryl Streep.
0: Meryl Streep.
2: Oh,
0: d'accord.
2: Quelle femme aussi.
0: Mais pourquoi t'as jamais vu Jean-Louis Aubert en concert, si tu l'adores tant que ça?
4: Et puis son discours, hein, quand Trump s'est fait réélire, enfin.
0: Ça, c'est pour Meryl Streep.
4: Voulait se faire réélire, a été légendaire, ce discours.
2: Ah oui, mais.
4: De finesse. Magnifique. Une grande finesse.
0: Je sais toujours pas pourquoi elle a pas vu Jean-Louis Aubert en concert. Mais c'est pas grave.
2: Alors,
0: on y va, Carole, on joue, on a 5 points à prendre là. Un petit peu de pression parce que tu l'as compris, hein. Si malheureusement tu répondais pas, tu devras quitter l'aventure. Quelle comédie française avec Christian Clavier, il y en a beaucoup, raconte les aventures d'une famille un peu déboussolée par des gendres très différents? Top chrono, 10 secondes.
4: Qu'est-ce qu'on a fait au bon Dieu?
0: Christian Clavier, les aventures d'une famille avec des gendres très différents. Bien sûr, tu as raison. On écoute la bande originale d'ailleurs. Sortie en 2014, une comédie avec Christian Clavier et Chantal Lobby. Il y a eu une suite, puis deux suites, puis trois suites d'ailleurs. Plus de 12 millions d'entrées pour le premier numéro. C'est un succès énorme.
2: Alors, Nicolas et Carole, vous êtes à égalité et il faut vous départager avec vos points. Et malheureusement, c'est pour toi, Carole, c'est Nicolas qui gagne.
0: Parce qu'il
2: a fait 22 points jeudi et que Carole, mercredi, a fait 17. Donc, c'est Nicolas et Daphné, alias la team d'Amido.
3: Merci.
2: Bravo, Nico. Bravo à toi, Carole. Tu repars avec un guide Michelin, un guide de voyage Michelin.
4: C'est gentil.
0: Bah oui.
2: Et voilà. Merci à toi d'avoir joué avec nous. Nico, on te retrouve en finale avec Daphné. Et puis, tout de suite,
0: Excusez-moi, je voudrais juste vous préciser que j'ai perdu mes deux candidats.
2: Oui.
0: Et que vos deux candidats ont gagné, donc.
2: Oui, c'est ça.
0: Vous voulez que je reste vraiment pour la fin de l'émission ou...
2: Oui, bien sûr.
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2: À ma gauche, Nicolas, qui joue avec ici Normandie. Il a 43 ans, c'est un Damidolien. Ça a été le premier citoyen du Damidoland. Autant vous dire que le gars est fort. Il a envie de bouger. Il est plein de bonnes attentions. Il va gagner. Ok, à ma droite.
0: Ah bah c'est Daphné, ton candidat. Mais c'est pas grave, la soutien, elle habite à Grand-Queville, en Seine-Maritime. Elle est conductrice poids lourd. Elle pratique le judo à haut niveau. Et elle s'entretient en faisant du cardio et du fitness, autrement dit, une athlète. Qui arrive dans le taquet.
2: Alors, tu l'auras compris, Daphné, tu joues avec Eric, Nico, on continue à jouer ensemble.
0: Pas trop déçu, Daphné?
4: Ça va.
2: Bah, Daphné, elle a pas la pauvre, on tire au sort, qu'est-ce que tu veux faire? Voilà, elle est comme tout le monde, elle subit les.
0: Elle n'a pas le choix.
2: Elle n'a pas le choix, voilà. Alors, mon petit Nicolas, je rappelle que tu habites à Condé en Normandie, je rappelle que tu es le premier habitant du Tamidoland. Je rappelle aussi que tu cuisines, que tu aimes les animaux, que tu, si tu étais un animal, tu serais une fouine. Et
3: oui.
2: Voilà, donc.
3: Hein, oui.
2: Autre chose à ajouter, une dédicace à faire, une proposition?
3: Non, c'est finalement c'est un combat normand que là je suis en train de réaliser.
2: Eh oui.
3: Au final. Un combat normand.
2: Et oui.
3: J'espère que ce sera la basse Normandie, l'ex-basse Normandie qui va gagner du coup.
2: Eh oui, c'est ici Normandie Rouen, ici Normandie Caen. C'est les Normands contre les Normands. Alors attention à toi pour t'encourager, mon petit chat. On va écouter. Alors,
0: c'est Mika, ça.
2: C'est Mika, exactement. Alors attention, ton bingo pour gagner, il est extrêmement simple. Tu aimes le cinéma?
3: Oui.
2: Eh ben c'est magnifique, c'est un bingo pour toi. À mon top chrono, tu auras 10 secondes pour me donner un maximum de comédiennes, d'actrices qui ont plus de 50 ans, même si elles sont décédées, vivantes ou décédées. Voilà, un maximum de comédiennes qui ont plus de 50 ans. Voilà, c'est parti, mon kiki, top chrono.
3: Alors, Catherine Deneuve, Isabelle Huppert, Fanny Ardant, Juliette Binoche, Catherine Viard-Edy Piaf, Emmanuel Béard, Isabelle Adjani, Nathalie Baye-Niounio, Josiane...
2: Hop, tu m'en as donné 10, je compte pas Piaf. Piaf n'est pas comédienne, mais tu m'en as donné quand même 10. Ah bah, elle est pas comédienne, Piaf, elle est chanteuse, chérie. Bon, mais t'en as donné 10, oui. C'est magnifique.
3: Ah oui, c'était magnifique.
2: Voilà.
0: Il essaye encore de gratter, celui-là, avec Piaf, là. Ça suffit.
2: Tu laisses tranquille,
0: 10,
2: les citoyens.
0: Déjà fait 10. Voilà.
2: Oui, c'est bien 10.
0: Citoyen Nicolas. Citoyenne Daphné, on se croirait sur la révolution. Là. Bon, Daphné, merci de ne pas être trop déçu et de jouer avec moi, mais tu vas voir, tu ne vas pas le regretter parce que.
2: Bien sûr.
0: Parce que tu sais que tous les vendredis, je perds quand même tous les vendredis, donc on peut vraiment espérer que je gagne avec toi. La Normandie, Rouen, Grand Quevilly, la Seine-Maritime et Lady Gaga pour te faire plaisir. T'aimes bien Lady Gaga?
4: Oui, bien.
0: Bon allez, prépare tes valises. Tu vas monter dans le train qui va t'emmener directement à Avignon, gare TGV ou gare Centre. L'avenue de la République, la place de l'Horloge, tout ça c'est pour toi. Ça arrive tout de suite avec les compteurs étant remis à zéro. Ce bingo, il a 10, il faut faire 11. Daphné n'a pas le choix, là. Pas le choix, là. On est parti sur un max de comédiens de plus de 50 ans. Max de comédiens, acteurs de plus de 50 ans. Top chrono, 10 secondes.
4: Thierry Lhermitte, Vincent Lindon, Tom Cruise, français ou pas?
0: Tout, vas-y.
4: Brad Pitt, Keanu Reeves, Johnny Depp, Robert...
0: J'en avais 6.
2: Ouais, bon,
0: ça
2: bien,
0: suffit pas.
2: Nicolas, tu as gagné.
0: Bravo, Nicolas.
3: Trop content.
2: Nicolas, tu pars au Festival Off d'Avignon. Tu vas avoir un séjour pour 4 personnes, 2 chambres doubles à l'hôtel Le Chardonnay, tes petits déjeuners compris, 100 euros de carburant pour y aller. Tu verras 2 spectacles par jour. Est-ce que tu es content?
3: Ah oui, je suis super content. Enfin, franchement, pour le premier citoyen du Tamidoland, vraiment super.
2: Ah bah voilà, franchement,
3: ouais, vraiment.
2: C'est un signe. Voilà, c'est bien.
0: On est très heureux, mais je reviens quand même vers Daphné parce que j'ai aimé travailler en communion. Daphné, je t'avais prévenu, je perds toujours quand je récupère les candidats de Valérie. Donc,
2: qu'est-ce qu'elle a gagné, Daphné? Tu veux lui dire?
0: Daphné repart avec Joe Malongo, enfin pas avec Joe, mais avec sa cafetière, 250, pas du tout.
2: 250, n'importe quoi. On est...
0: 32 dosettes, 6 verres en verre. La cafetière Nespresso, c'est très sympa, tu vas l'avoir à la maison. T'es heureuse quand même, Daphné, c'est un beau cadeau. Hein.
4: Ouais, carrément, ouais. Ouais, c'est cool. Le tout, c'est d'avoir participé.
0: Bah, bien sûr.
2: Exactement.
0: Bah, c'est un bon moment. Puis elle a le guide Michelin aussi.
2: Elle a le guide Michelin. Tout le monde a le guide Michelin cette semaine.
4: Impeccable.
2: Alors, bravo à tous les candidats qui ont joué cette semaine. Je rappelle l'adresse pour les sollicitations.
0: Oh,
2: Eric.Bastien@radiofrance.com pour le Tamidoland.
0: Oh,
2: je remercie Céline à la Réal, Christophe et Kinan à la Technique, Alex au Standard, Professeur Coupez au Savoir, Eric Bastien à l'Échec. Et puis, je vous embrasse tous un par un.
0: Merci, Présidente.
2: Et puis, passez un très très bon week-end. Prenez soin de vous. Je vous aime. À lundi.
0: Ciao.
2: Allez, bon week-end à tous. J'ai envie de vous dire, amusez-vous bien, kiffez bien. Puis on se retrouve quand, Eric?
0: On se retrouve lundi avec grand plaisir entre 12h et 13h pour Au Taquet.
2: Allez, yalla.

0: Kylie Minogue pour donner le rythme de votre vendredi de Locomotion. Bon réveil.
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0: Bonjour les leftos, toute l'équipe vous espère en pleine forme ce matin. Le week-end approche, on a le sourire. Diana, Saveria, Mélodie, Fabien et Cyril Ardot pour vous accompagner. Bonjour Cyril.
3: Bonjour Johan Guérin, bonjour la France.
0: Bon, ce matin, pensez pour 500 000 lycéens
3: qui passent ce matin le bac de mathématiques.
0: Oh my god.
3: Ce sont les élèves de première générale et technologique qui s'y collent. On leur souhaite beaucoup de courage.
0: Oh, ça c'est clair. Tiens, connaissez-vous la méthode IMC? Ça vous parle ou pas?
3: L'IMC, c'est le poids, ça?
0: Pas du tout. En fait, c'est un bon plan pour réduire la note quand on fait ses courses au magasin. On vous explique le concept dans 5 minutes avec Valère Correa. 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
0: Vendredi 12 juin, excellent réveil, soyez les bienvenus, il est 5h. À la une du journal, une journée très lourde en émotions à Fleurance, dans le Gers.
3: Ce sont les obsèques de la petite Liana. Une semaine après la découverte du corps et 2 semaines après la disparition de la collégienne de 11 ans, l'association des maires du Gers demande à ce que tous les drapeaux soient en berne sur les frontons des mairies du département. Marc Bertrand, les hommages affluent, eux, de toute la France en mémoire de la fillette.
4: La fleuriste est en train de charger des bouquets dans sa camionnette, des commandes d'anonymes venues de toute la France. Aux pompes funèbres aussi, le téléphone n'a pas arrêté de sonner.
5: J'ai même une plaque des gens qui font de la belote en ligne, qui se sont cotisés, ils la connaissent pas la petite. Pour mettre une petite plaque, vous voyez.
4: Il y a écrit quoi?
5: Aliana, un petit ange parti trop tôt. En fait, je pense qu'on se sent tous concernés, puis ça touche un enfant, c'est l'innocence.
4: À Fleurance, tout le monde tient à respecter l'intimité de la famille. Alors, il y aura des rassemblements dans les villages alentours. Céline habite Cadeillan, à 10 km.
6: Il y a 14h30, belle heure des obsèques, on est appelé à se rejoindre devant la mairie. Ça me semble important, en solidarité pour les parents, puis parce qu'on a des enfants aussi. C'est vrai qu'on dépose les enfants et on regarde pas forcément ce qui se passe autour.
4: Devant le collège, les bouquets de fleurs de la marche blanche sont toujours là. Les gendarmes patrouillent à l'heure de la sortie. Les professeurs montent la garde. Olivia vient chercher sa fille. Elle se dit que les obsèques vont faire du bien.
7: Ça permet que le village retrouve un peu, pas d'apaisement, mais qu'il fasse son deuil. On est tous en deuil. C'est l'enfant du village. On fait peut-être pas partie de la famille, mais on est du village, donc on est en deuil.
4: Cet après-midi, il n'y aura pas de cours. Les élèves et les enseignants sont invités à venir à la cérémonie.
3: Un reportage de Marc Bertrand à Fleurance, dans le Gers. La famille, par la voix de ses avocats, demande au respect de son intimité en cette journée d'obsèques. Dans le sillage de l'affaire Liana, mais aussi de l'affaire Patrick Bruel, les associations féministes de défense des enfants viennent de lancer un appel à manifester tous les lundis soirs devant les tribunaux partout en France et devant le ministère de la Justice à Paris. Ces militants réclament une loi contre les violences faites aux femmes et aux enfants, dotée de moyens conséquents. Et des commentaires postés en masse sur Internet pour décrédibiliser un parti politique ou une personnalité, ou encore des fausses informations répandues massivement en ligne, le tout venant de l'étranger. Les ingérences numériques étrangères sont dans le viseur du Premier ministre. Sébastien Lecornu annonce qu'il va consulter l'ensemble des formations politiques à ce sujet en vue de la prochaine présidentielle. Le chef de l'exécutif souhaite des mesures permettant d'agir rapidement contre ces pratiques.
0: Les lycéens de première planche ce matin sur le bac de mathématiques.
3: C'est une nouveauté, cette épreuve anticipée qui s'ajoute donc au bac de français que les ados ont passé hier. 500 000 élèves de première générale et technologique se réveillent donc ce matin avec une petite boule au ventre et l'idée d'une épreuve de maths dès la première ne fait pas l'unanimité. Maëlle est lycéen à Besançon.

0: chanson.
1: Bah, je trouve que c'est un peu nul comme idée, parce que ceux qui ont l'ASP, bah, ils auront quand même un bac de maths l'année prochaine qui vaut beaucoup plus de points, okay, avec un coefficient 16, alors que là je crois que c'est coefficient 2. Puis ceux qui n'ont pas l'ASP, bah, c'est pas quelque chose qui les intéresse, donc c'est pas forcément très cohérent d'avoir aussi un bac de maths en première. Ça rajoute une épreuve et de la pression pour des élèves qui sont déjà pas mal mis à la pression au lycée. Donc je pense que c'est vraiment pas une bonne idée ce bac de maths. En plus, je trouve ça vraiment inutile, quoi. En plus, c'est en calculatrice, mais on a reçu un mail du lycée hier comme quoi il y aurait peut-être besoin. En plus, donc c'est mal organisé, donc c'est pas. Je trouve que c'est pas cohérent de mettre ça cette année.
2: Voilà, Maël, lycée en classe de premier, au micro d'ici Besançon. Et l'épreuve de mathématiques se déroule ce matin entre 8h et 10h. 4 départements du sud-est de la France classés orange pour un risque élevé de feux de forêt aujourd'hui et demain. Les conditions météo aggravent le risque de départ et de propagation selon Météo France. Dans le détail, il s'agit des Pyrénées-Orientales, de l'Aude, des Bouches-du-Rhône et du Var.
3: Le mondial de foot, c'est donc bel et bien parti.
2: Et c'est l'un des trois pays hôtes qui a remporté le tout premier match. Le Mexique s'est imposé 2-0 face à l'Afrique du Sud. 80 000 spectateurs dans le stade qui ont vécu une journée incroyable, marquée et notamment par une cérémonie d'ouverture d'une quinzaine de minutes qui a mis à l'honneur la superstar colombienne Shakira. Juan et Augustine, deux supporters mexicains, sont encore sur leur petit nuage.
4: Très impressionnant, tous les cris, les gens excités, c'est la meilleure des expériences, et puis la chanson aussi. Nous les Mexicains, on chante ça quand on gagne ou quand on doit encourager. On est super fiers de ce troisième mondial et d'être ici avec ces billets offerts par mon fils. C'est vraiment le meilleur.
2: Et nos Bleus, eux, ont débuté l'entraînement cette nuit près de Boston. Les préparations seront publiques. Aujourd'hui, 600 personnes vont pouvoir y accéder avant le premier match de l'équipe de France dans 5 jours, mardi, face au Sénégal. 5h06 sur votre radio locale ici. L'amélioration dans le ciel se confirme ce matin, Johan.
3: Alors, en matinée, le ciel est encore bien encombré sur une large moitié nord du pays, tant localement pluvieux du nord de la Bretagne vers la Normandie, sur les Hauts-de-France et une bonne partie du Grand Est. Cet après-midi, la grisaille se morcelle par le sud. Des éclaircies percent des côtes normandes en direction du bassin parisien jusque sur la frontière suisse, tandis que le ciel reste couvert et possiblement pluvieux le long des frontières du nord-est. Plus au sud, c'est vraiment le soleil qui domine très largement tout au long de la journée. Mistral et Tramontane qui restent aussi d'actualité, entre 50 et 70 km/h en rafale. Côté Mercure ce matin, à Guéret, 10 degrés relevés, à Bordeaux, Grenoble et Pau, 11. Nous avons à Strasbourg, Toulouse et Châteauroux, 13. 14 à Dijon, 15 à Lille, Rennes, Caen et Nantes, 16 à Paris, 20 à Marseille pour cet après-midi. On attend entre 16 et 25 sur la moitié nord, jusqu'à 28 sur la moitié sud et même 33 degrés sur les terres languedociennes.
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3: 5h06, très bon réveil, heureux de vous accompagner au saut du lit le vendredi. Le café a toujours un goût différent. Bah oui, dernière
2: minute. Il est meilleur.
3: Oh oui, ça c'est bien, on peut le dire. Avant le week-end, on savoure toujours mieux ce café. Et quand la musique est là pour vous réveiller, ça aussi, on aime. La preuve avec Daniel Balavoine, Mon fils, ma bataille. Ça fait

0: Daniel Balavoine, Mon fils, ma bataille, 5h10, très beau réveil.
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0: Cyril, vous vous souvenez du film Rasta Rocket?
3: Ah oui, j'adore.
0: On adore, évidemment. Eh bien, on a la suite. Elle se déroule dans la vraie vie avec la plus petite équipe du mondial de foot, Curaçao. Moins de 160 000 habitants. Et pourtant, les voilà donc qualifiés. Bon, pour leur dernier match amical, les joueurs sont arrivés au stade dans un vieux bus d'école américain jaune et bleu, sans aucune vitre, à la fraîche. Ça rappelle un petit peu ce film, donc Rasta Rocket. Dimanche, ils attaquent avec du lourd, face à l'Allemagne. On leur souhaite le meilleur, mais ils risquent quand même d'avoir besoin d'un sacré coup de pouce du destin ou de la magie.
3: Oui.
0: Parce que côté équipe de France, la ministre des Sports Marina Ferrari a trouvé la solution contre le stress. Selon certains confrères, elle a offert en fait aux Bleus des pierres porte-bonheur.
3: Dites donc.
0: Du jaspe bleu et du cristal de roche. Et alors, sa recommandation est assez folle, puisqu'elle a demandé aux joueurs de les glisser directement dans leurs chaussettes pendant les matchs pour atténuer les douleurs.
3: Oui, en espérant qu'il n'y ait pas d'autres dans leurs chaussures des cailloux.
0: C'est clair, on verra en tout cas si c'est efficace. 5h11, on va parler, tiens, des vacances d'été.
3: Oui, avec malheureusement cette étude du secours populaire ce matin, un Français sur trois qui renonce aux vacances pour des raisons financières. On en parle dans quelques instants.
0: Côté musique, rien de mieux que Eurythmics. Sweet Dreams, on l'écoute dans 5 minutes, mais avant, par ici les économies.
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0: Bonjour Valère Correr.
5: Bonjour Yoann.
0: Chaque jour avec vous, un bon plan pour notre pouvoir d'achat. Aujourd'hui, vous vouliez nous parler d'une méthode pour faire des économies sur notre budget course.
5: Oui, on en entend pas mal parler en ce moment. Et comme d'habitude, les réseaux sociaux font chambre d'écho. Mmh. Je voulais revenir sur la méthode IMC qui serait, je cite, révolutionnaire et permettrait de diviser par deux son budget course. Alors on va pas s'emballer, mais je vais vous expliquer en quoi ça consiste, parce qu'on peut en effet espérer des économies. On parle quand même d'environ 30%, ce qui n'est pas rien.
0: Ah, c'est pas mal.
5: Ouais. Je vais le pondérer à 10-15%, okay. On peut pas non plus s'emballer comme je le disais, mais enfin voilà. Il s'agit de la méthode IMC. I pour inventaire, M pour menu, C pour course. On va d'abord commencer par l'inventaire. C'est pas mal, avant d'aller faire ses courses, savoir ce qu'on a vraiment dans notre frigo, congélateur, placard, c'est un peu la base en fait pour savoir de quoi on a besoin, de quoi on dispose. Mais ça va aussi permettre de faire le point sur les dates limites de consommation et éviter au passage un coûteux gaspillage alimentaire.
0: Ouais, c'est vrai que c'est d'ailleurs plus pratique de savoir ce qu'on a à la maison avant de faire ses courses parce qu'on peut adapter.
5: Ouais, c'est pour ça qu'après le I d'inventaire, vous avez le M de menu parce que vous y voyez clair maintenant, vous pouvez imaginer les menus de la semaine, en parler en famille, faire des surprises, chercher sur internet et écrire tout ça. C'est là que le C de course arrive avec la fameuse liste. On le dit souvent, mais c'est important de se souvenir qu'une liste précise à laquelle on se tient autant que possible est un cadre qui va limiter les dérapages. Pour autant, si vous croisez un bon plan, une promo, ne soyez pas fermé. Juste pensez à la façon dont ça va affecter vos menus. Sinon, vous pensez tout simplement congélation. Et puis, si vous avez des bons plans pour faire baisser le budget alimentation ou que vous avez un avis sur cette méthode IMC, vous m'écrivez par ici les économies @radiofrance.com.
0: Merci beaucoup Valère, on vous retrouve demain 13h05 pour votre mag. En attendant, les bons plans de la semaine sont sur ici.fr et l'application ici.
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0: 5h15, Cyril, à 3 semaines du début des vacances d'été, on parle ce matin d'une étude du Secours Populaire.
3: Étude Ipsos pour l'association, publiée ce matin. Un Français sur trois renonce aux vacances pour des raisons financières. Une réalité particulièrement marquée dans les villes les plus pauvres, comme à Aubervilliers, en Seine-Saint-Denis, près de Paris. 42% de taux de pauvreté selon l'INSEE. Où vous êtes rendu, Benjamin Ely?
7: Elle dit quoi l'étude du Secours Populaire? Alors, selon vous, partir en vacances, c'est une chance, c'est un droit, c'est un luxe ou un besoin essentiel?
8: Un luxe.
7: Vous êtes d'accord avec 39% des personnes interrogées dans cette étude? Je veux juste avoir votre prénom, s'il vous plaît.
8: Richam.
7: Alors, vous êtes étudiante, vous avez 23 ans, vous êtes boursière?
8: Oui.
7: Vous partez pas en vacances?
8: Non, mais le manque de financement, les voyages ont triplé de prix. C'est devenu un luxe. Avant, c'était un moyen de décompresser, de sortir du cadre parisien dans lequel on vit, qui est hyper stressant. Mais même par exemple pour aller juste en province, juste à côté, on doit débourser des sommes astronomiques avec la SNCF.
9: Oui, cette année, je vais pas partir. Ça fait 3 ans.
7: 3 ans que vous n'avez pas pris de vacances.
9: Oui, oui.
7: Vous avez 64 ans, vous faites quoi dans la vie?
9: Je suis aide-soignante.
7: On peut savoir combien vous gagnez, c'est pas obligé, mais...
9: Un peu plus que le SMIC. Cette année, j'ai pas mis d'argent de côté.
7: De ne pas avoir pris de vacances depuis 3 ans, ça entraîne quels effets sur vous?
9: J'ai l'impression d'être tout le temps fatiguée parce qu'on n'a pas des vrais repos, on n'a pas des vrais temps de détente, même si on reste à la maison, parce que bien sûr on prend nos congés, mais on reste à la maison ou on fait le tour de Paris, mais c'est pas des vrais repos.
7: Donc selon cette étude du Secours Populaire, 67% des personnes interrogées disent que c'est une chance de partir en vacances, 33% considèrent que c'est un droit et 61% que c'est un besoin essentiel. Vous êtes où là-dedans, vous?
9: Je dirais que c'est un besoin essentiel et voilà. Et
7: pas de vacances?
9: Non, ce sera après, pendant la retraite, si c'est possible.
3: Le reportage de Benjamin Ely sur votre radio locale ici.
0: Oui, votre radio ici qui sera évidemment à vos côtés tout cet été pour vous accompagner, vous qui peut-être justement travaillerez. 5h17 ce soir sur France 2 se termine la diffusion de la série événement Haute Saison, un décor de rêve, des secrets de famille toxiques et une tension qui va vous faire transpirer. L'enquête de ce soir, on en parle dans les coulisses télé, mais avant, Sweet Dreams, c'est au son de Eurythmics. 5h17, bon réveil.

0: Sweet Dreams et Eurythmics à 5h20. Très bon réveil avec votre rendez-vous ici dès 5h. L'éphéméride de ce 12 juin, on souhaite une bonne fête aujourd'hui au Guy. Un bon anniversaire, tiens, 22 ans pour le tennisman Arthur Fils, 59 ans pour Denis Brognard et puis une pensée pour le cofondateur du groupe Niagara. Daniel, la moitié du groupe Niagara qui fête aujourd'hui ses 67 ans. On va remonter un petit peu dans le temps. 1790, Avignon demande son rattachement à la France. La cité des papes, alors à territoire pontifical, vote pour son intégration au royaume de France. C'était le 12 juin 1790. Et puis, en 1994, premier vol du Boeing 777, le 777, célèbre biréacteur long courrier qui s'envole donc pour la toute première fois.
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0: On retrouve Patrice Gascoigne avec ses coulisses télé. Aujourd'hui, Patrice, vous nous parlez d'une de vos séries coup de cœur, série qui se termine ce soir sur France 2, et il est vraiment temps de regarder Haute Saison.
2: Le capitaine Cerruti, flic à la PJ parisienne, et la CRS niçoise, Lisa, s'entendent plutôt bien dans la série Haute Saison.
3: C'est chaud, hein. Dans 3 jours, il y a le chasse et croisé du samedi, il faut retrouver le coupable avant.
4: Ah oui, ça c'est sûr, on va pas pouvoir bloquer tout le monde. Hein.
3: Ouais.
4: Même si t'es la meilleure CRS de France.
3: Ah.
2: Les comédiens Vinnie Dargo, que vous regardez et aimez déjà dans Scène de ménage sur M6, et Joséphine Dry, dont on connaît l'humour, ils sont deux des personnages de cette brigade du Pays Basque, composée d'une équipe venant de toutes les régions de France pour venir en renfort durant la haute saison estivale, d'où le titre de la série Haute Saison. L'épisode pilote diffusé l'an dernier avait cartonné en audience. France Télévisions avait donc commandé une vraie première saison composée de 6 épisodes. Une première saison qui se termine ce soir avec toujours cet excellent dosage entre enquête, histoire personnelle de la joyeuse bande et la petite touche d'humour qui va bien. J'ai passé un petit coup de téléphone à Joséphine Dry pour lui demander si elle avait dû faire une audition, un casting pour décrocher ce rôle de Lisa. Joséphine Dry.
3: Oui, j'ai passé un casting en présence du réalisateur, notamment du pilote qui s'appelle Clément Michel, avec qui ça a été une super belle rencontre artistique. On a fait vraiment ce qu'on appelle une séance de travail et au-delà d'un casting, avec vraiment des échanges, du jeu poussé. D'ailleurs, je me souviens que quand je suis partie de ces essais, au-delà de me dire j'aimerais trop avoir ce rôle, etc., je m'étais juste dit je suis très heureuse d'avoir fait cette séance de travail parce que j'ai pu rencontrer Clément Michel et j'ai pu travailler dans le jeu au-delà de décrocher ou pas le rôle.
2: Entre Vinnie Dargo et vous, lequel fait le plus vivre l'esprit troupe de la bande de Haute Saison, Joséphine Dry?
3: Ça fait 2 ans bientôt qu'on tourne depuis le pilote. On s'est soudés au fur et à mesure en fait du temps. Et au début, j'aurais dit que c'était moi qui faisais plus vivre l'esprit troupe parce que justement, j'ai ce côté très fédérateur, très social. Alors que Vinnie peut être un peu plus renfermé dans le sens assez secret, assez pudique. Mais c'est Vinnie est quelqu'un d'extraordinaire et de très généreux avec qui on s'est découvert une complicité hors norme. Et donc du coup, maintenant, je dirais que la locomotive, c'est vraiment lui et moi et qu'on arrive à fédérer tout le reste du petit groupe autour de nous de manière très fluide. Et on dort tous en plus dans le même hôtel à Saint-Jean-de-Luz, ce qui favorise évidemment les contacts, les échanges, etc. Et donc, l'esprit de troupe s'est fait très naturellement et surtout depuis le début du tournage de la saison 1.
2: Joséphine Dry et la belle équipe de Haute Saison ce soir sur France 2. Et comme avec moi, il n'y a pas de saison. À demain pour de nouvelles coulisses télé.
0: Merci Patrice Gascoigne. Et après le petit écran, parlons d'un autre écran. Tiens, celui de votre appareil photo. Bien avant les versions numériques, comment faisions-nous pour immortaliser un moment? Eh bien, Stéphane Bern vous répond, mais avant, place au duo Pascal Obispo et Francis Cabrel. Il faudrait que pleuve l'amour. Bon vendredi avec nous.

0: Les voix de Pascal Obispo et Francis Cabrel réunis sur ce titre, Il faudrait que pleuve l'amour. 5h27, un peu d'histoire avant l'actu. Stéphane Bern, ce matin, on voyage au temps où on entrait dans un atelier photographique pour apprendre à ne plus bouger en mode statue, quoi.
1: Dans un atelier toulousain, une famille entière cesse presque de respirer. La photo est en train de se faire. Clic-clac, c'est dans la boîte. Enfin, presque. Toulouse, année 1870. Dans son atelier, le photographe Eugène Truta installe une famille bourgeoise devant un fond neutre. Pas de palmiers ou de bord de mer, neutre on a dit. Truta n'est pas un simple portraitiste. Naturaliste, membre actif du Muséum d'Histoire Naturelle de Toulouse, il photographie les Pyrénées, les crues de la Garonne et les notables de la ville. Un vrai PTT, photographe tout terrain. Ce jour-là, le père se tient debout, main posée sur une table sculptée. C'est une technique, s'appuyer pour ne pas trembler.
2: Et essayer de rester immobile.
1: La mère, en robe sombre, corset serré, est assise bien droite.
3: Faut surtout pas bouger.
1: L'enfant, Jean Braide, regarde un point fixé par le photographe.
3: Je ne veux pas que vous bougiez. Je bouge pas.
1: À des années-lumière, de les faire crier « Ouistiti ». On travaille encore sur plaque de verre au collodion humide. Cela signifie que pendant plusieurs secondes, il ne faut pas bouger.
4: Quoi, c'est tout ?
5: Non mais ça va, il a bougé.
1: Derrière la nuque, un appui-tête métallique façon Robocop, invisible sur l'image, maintient la pose. Un accessoire discret, mais qui rappelle quand même un peu le matériel du dentiste. On ne sourit pas. Tenir un sourire ferait vibrer les muscles du visage. Et puis ce serait dommage d'avoir l'air heureux. Résultat des clichés où tout le monde avait l'air de sortir d'un enterrement. Le tirage rejoindra l'album familial.
6: Chaque année, je rassemble mes plus beaux moments de l'année en photo.
1: Et parfois, dans ces albums, les plus nets sont les absents. Les enfants morts en bas âge, photographiés souvent pour la première et la dernière fois. Eux, malheureusement, ne bougent plus. Avant les photos filtrées et aussitôt effacées, on posait pour durer. Une seule prise. Mais celle-ci, c'était pour la vie.
0: Merci Stéphane Bern. 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Nous sommes le vendredi 12 juin, il est 5h30. Toute l'actualité en France et dans le monde, c'est le 90 secondes qui vous est présenté par Cyril Ardo.
7: Les drapeaux en berne sur les frontons des mairies du Gers. Les obsèques de la petite Liana ont lieu cet après-midi à Florence avec une cérémonie laïque ouverte à tous, puis l'inhumation dans l'intimité familiale. La collégienne de 11 ans a été retrouvée morte il y a une semaine. Les obsèques aussi de Bernadette Chirac à Paris cet après-midi. Elle est décédée samedi dernier à l'âge de 93 ans. La cérémonie se déroulera dans la basilique où elle avait notamment épousé Jacques Chirac. Des peines de 6 à 16 ans de prison pour 4 hommes qui étaient jugés depuis lundi à Orléans devant les assises du Loiret, condamné pour des viols sur mineurs et pour détention d'images pédopornographiques. Plus de 120 victimes identifiées et plus de 900 000 vidéos et photos retrouvées sur leurs ordinateurs. Les députés votent en première lecture un texte pour augmenter les bourses des étudiants avec une indexation annuelle automatique sur l'inflation. La proposition de loi doit encore aller devant les sénateurs. Le journaliste français détenu en Algérie, Christophe Glaise, va bien malgré l'épreuve douloureuse qu'il traverse, dit le ministre des Affaires étrangères. Jean-Noël Barrot affirme qu'une visite lui a été rendue récemment. Condamné en juin dernier à 7 ans de prison pour apologie du terrorisme suite à un reportage sur un club de foot kabyle, il espère obtenir une grâce présidentielle. Et puis le mondial de foot est lancé. Premier match hier soir avec la victoire du Mexique, l'un des trois pays hôtes. 2-0 sur l'Afrique du Sud. La France joue mardi à 21h contre le Sénégal.
0: L'info du jour est la très vive émotion aujourd'hui à Florence, dans le Gers.
7: Les obsèques de Liana, collégienne de 11 ans, retrouvée morte il y a une semaine et disparue il y a deux semaines. Cérémonie laïque avec des prises de parole des proches ouvertes à tous cet après-midi. Puis inhumation dans la plus stricte intimité familiale. Alexandra Lagarde, dans les rues de la commune, c'est la colère et la tristesse qui dominent.
8: Sous les arcades de la place centrale à la terrasse des cafés, les obsèques de Liana sont dans tous les esprits. Marc et Sébastien finissent de déjeuner. Ils ne savent pas encore s'ils iront.
9: Pour l'instant, je sais pas. Je vais voir avec ma compagne, en fait.
10: J'ai pas le cœur à y aller. Je me sens pas capable d'y aller pour l'instant.
8: Olivier vient faire une course rapide à Florence. Il ne reviendra pas ce vendredi. Pourtant, il a suivi les recherches de Liana ainsi que la marche blanche.
11: Pour la police en présence, je considère que c'est tout à fait privé et qu'il faut laisser ces gens tranquilles.
8: Sur un banc à côté, Noémie profite du soleil pendant sa pause déjeuner. Elle essaie de couper coupée de la morosité ambiante, dit-elle. Son bureau est juste en face du cimetière.
2: Je pense que ça va être lourd, comme depuis vendredi. C'est le seul sujet qu'on entend partout, quoi. Au bar, dans la ville. On fuit la ville, du coup.
8: Noémie a prévu de partir juste après sa journée de travail, direction la mer. Hélène, elle essaie de se changer les idées au club du troisième âge, mais le sujet revient toujours dans les conversations. Elle espère que les obsèques aideront à tourner la page.
4: Sûr que ça va se calmer après. Bon.
8: Natacha n'est pas de cet avis. Selon elle, il faudra beaucoup de temps pour que la ville s'en remette.
2: Pour la ville de Florence et pour le département, c'est quand même un truc assez lourd qui s'est passé, quoi. Tout ce genre de choses, on ne connaît pas.
8: Les proches de Liana prendront la parole dans le cimetière cet après-midi pour rendre un dernier hommage à la fillette.
7: Un reportage d'Alexandra Lagarde et les obsèques ont lieu au cimetière de Florence à 14h30. L'association des maires du Gers demande à ce que tous les drapeaux soient en berne sur les frontons des mairies du département. Un coup d'œil sur notre ciel pour aujourd'hui, Yoann Guérin. Globalement, c'est une plutôt belle journée.
0: Par le sud, c'est vrai que ça va remonter. En tout cas, en attendant ce matin, le ciel est encore bien encombré sur une large moitié nord. Le temps localement pluvieux du nord de la Bretagne vers la Normandie, sur les Hauts-de-France et une bonne partie du Grand Est. Cet après-midi, la grisaille se morcelle par le sud avec des éclaircies qui percent des côtes normandes en direction du bassin parisien jusque sur la frontière suisse. Et puis plus au sud, le soleil domine très largement tout au long de cette journée, avec Mistral et Tramontane qui restent tout de même d'actualité entre 50 et 70 km/h. Les températures ce matin à Guéret 10 degrés, à Bordeaux et à Pau 11, on a relevé à Toulouse et Châteauroux 13, 14 à Dijon, 15 à Lille, Rennes, Caen et Nantes, on a 16 à Paris, 20 à Marseille. Vos messages aussi sur la page Facebook ici. Marie-Laure qui est en Haute-Vienne à Saint-Léonard-de-Noblat, 9 degrés, on a 11 même dans le Poitou, nous dit Maria, 14 en Isère à Saint-Martin-le-Vinou, on salue Alexandre, 14 degrés 3 à Mulhouse. Merci Kevin, et puis 14 degrés 5, ça c'est dans la métropole du Grand Nancy. On salue Pascal. Pour cet après-midi, les maximales, les températures s'échelonnent entre 16 et 25 degrés sur la moitié nord, jusqu'à 28 sur la moitié sud, et même 33 degrés sur les terres languedociennes.
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0: Très bon réveil, heureux de vous savoir avec nous à 5h34. Le jour ne se serait-il pas levé, tiens, ou en tout cas, c'est ce qu'il affirme le téléphone. Oui, ça commence. Bon vendredi.

0: quel titre de téléphone. Le jour s'est levé, 5h39. Bon réveil à vous.
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0: Le matin, on est là pour vous alerter face aux arnaques et fake news du moment dans votre rendez-vous. C'est pas vrai.
3: On parle des fruits et légumes, car eux aussi sont concernés par les arnaques. Aude Razo vous explique pourquoi dans 5 minutes.
0: Côté musique, on a le son parfait pour vous au réveil. Cyrus Flowers, on l'écoute dans les prochaines minutes, le temps de retrouver Marie-Pierre qui est dans le département du Doubs à Moncey. Bonjour Marie-Pierre.
4: Bonjour.
0: Très bon réveil, on vous sent bien énergique ce matin, 5h40.
4: Ah, toujours.
0: Ouais, ça, franchement, ça fait plaisir à entendre. Qu'est-ce qui vous met en joie comme ça et en forme ce matin?
4: Oh ben, c'est que je suis en congé déjà pendant 2-3 jours.
0: Ouais.
4: Je m'occupe de mes chats, là, en ce moment. Et puis, je suis contente d'être à l'antenne.
0: Franchement,
4: voilà.
0: Nous aussi, on est ravis de partager ce moment avec vous à l'antenne. Qu'est-ce que vous allez faire de ces petits jours de vacances, là, Marie-Pierre?
4: Je vais aller voir mon papa qui se trouve à Nancy, à 2 heures de route d'ici. Il est bien malade. Il a la maladie Parkinson. Mais il est tout content de me voir.
0: Bah oui, forcément, ça réchauffe, ça fait chaud au cœur, en tout cas, voilà, de voir sa fille. Nous, ce matin, Marie-Pierre, on vous offre un exemplaire du guide de voyage Michelin qui fête ses 100 ans. Si, par exemple, on a envie de découvrir le Doubs, qu'est-ce que vous nous conseillez de visiter près de chez vous, Marie-Pierre?
4: Alors, près de chez moi, il y a plein de choses, mais moi, je vous conseille la citadelle de Besançon. La citadelle construite par Vauban.
0: Ouais. Elle surplombe la ville, hein. C'est ça, hein, Marie-Pierre?
4: Oui, tout à fait.
0: Ouais, c'est vrai que c'est un petit chef-d'œuvre aussi architectural, cette citadelle de Besançon faite par Vauban. On va suivre vos conseils, Marie-Pierre. On vous souhaite une très très bonne journée. Merci de votre fidélité et passez par avance un beau week-end. Profitez bien de ces petits jours de vacances. À très bientôt.
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0: C'est pas vrai, le rendez-vous anti-arnaque. Attention si des vendeurs de fruits et légumes se présentent chez vous. Aude Razo, cette fin de printemps est marquée par le retour d'une arnaque cruelle.
6: Effectivement, et je n'arrive même plus à compter le nombre de témoignages que j'ai reçus sur mon adresse mail ici.arnaque@radiofrance.com. Coralie, par exemple, qui se retrouve chez elle avec des montagnes de patates, de pommes, de carottes. La facture, accrochez-vous, 1 143 €. Une autre auditrice qui veut rester anonyme parce qu'elle a trop honte, me dit-elle. Le vendeur lui refourgue des kilos de carottes, d'échalotes, etc. Elle m'écrit, j'en avais pour nourrir tout le quartier. Un couple a aussi témoigné sur notre radio ici, 600 €, 90 kilos de fruits et légumes, des cagettes, des seaux, des sacs entassés dans la cave, et toujours ce sentiment de culpabilité que j'entends chez beaucoup de victimes.
0: Mais Aude, comment fonctionne cette arnaque? Expliquez-nous.
6: Le scénario, c'est toujours le même. Les escrocs ciblent généralement des femmes qui sont seules à la maison. Ils vous baratinent, ils vous font miroiter des bons produits locaux qui se conservent longtemps. Aucun prix n'est affiché. Ils vous les détaillent à l'oral, à toute vitesse. Vous n'avez même pas le temps de réfléchir. Ils déchargent le tout, rien n'est pesé et bim, ils vous présentent la facture exorbitante. Alors là, certains vont se dire, mais pourquoi avoir payé? Pourquoi ces victimes n'ont pas dit non? Eh bien, je réponds, facile à dire. Toutes les victimes avec qui j'ai discuté me disent « j'étais seule, ils étaient sympas, je me suis sentie prise en étau, ils avaient déjà tout déchargé, ils ont beaucoup insisté, j'étais complètement dépassée ». Un conseil, insistez toujours pour avoir le détail des prix et tapez dans Google pour vérifier les tarifs. Si vous n'arrivez pas à vous débarrasser de vendeurs trop insistants, appelez la police. Je peux vous dire que ces messieurs vont vite vous laisser tranquille.
0: Merci beaucoup Aude Razo, chronique à partager, à retrouver sur ici.fr, page C'est pas vrai. C'est vrai, parlez-en autour de vous. Et puis pour nous alerter, si vous êtes témoin ou même victime d'une arnaque, je vous redonne cette adresse mail qui est à votre service, ici.arnaque avec un s@radiofrance.com. 5h44, voici Miley Cyrus avec Flowers sur votre radio ici. Très bon vendredi.

0: Miley Cyrus, Flowers. Aujourd'hui, tiens, on échange beaucoup sur WhatsApp pour prendre des nouvelles de la famille, des amis. Oui, mais WhatsApp est devenu aussi un piège, notamment quand on n'ose pas quitter un groupe dans lequel on a été invité parfois de force.
1: C'est vrai.
0: On en parle avec le sourire, avec le Parisien Weekend dans moins de deux minutes. Chaque matin sur votre radio ici, on parle de ce qui fait votre quotidien, l'actualité qui marque votre journée. C'est avec l'équipe d'ici matin. Bonjour.
2: Oui, salut Johan, bonjour à tous et bonjour à l'ensemble de l'équipe d'Isère Matin. Nous avons Lisa, Lisa et Simon du côté de la réalisation pour vous accueillir tout à l'heure au standard d'ici Isère. Ce sera Charlotte et Laurent Gallien pour l'info. Bonjour Laurent.
3: Bonjour.
2: Au cœur de l'actualité de ce vendredi 12 juin, Laurent.
3: Tenez, je prends un événement heureux.
2: Ah ben, très bien.
3: Saint-Antoine-l'Abbaye qui va recevoir Stéphane Bern aujourd'hui et puis les équipes de tournage de l'émission Village préféré des Français, parce que chaque année, eh bien, c'est tourné dans la commune qui a gagné l'année précédente et on en profitera justement pour faire un point sur ce qu'a apporté à Saint-Antoine-l'Abbaye le titre de Village préféré des Français l'année dernière.
2: J'ai un brin de réponse.
3: Oui, moi aussi.
2: Du monde, beaucoup de monde et énormément de monde. On a eu l'occasion justement d'aller rencontrer un restaurateur il y a quelques mois sur place, voilà. L'a confirmé.
3: Et nous serons avec la maire de la commune à 7h45.
2: Bah écoutez, c'est parfait tout ça. Et la météo aussi, c'est une bonne nouvelle pour ce vendredi 12 juin avec le soleil qui revient en force. Hein, et il va même s'installer sur une bonne partie du week-end. Le vent de nord faiblira un petit peu et du coup les températures vont gagner quelques degrés. Voilà, on va atteindre de belles valeurs entre 25 et 28 degrés sur le département de l'Isère aujourd'hui. Vous pouvez poster justement sur notre post Facebook la météo chez vous ce matin. On vous attend et avec grand plaisir. En attendant, c'est Johan Guérin qui reprend la main.
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0: 5h49, la une de la presse.
5: WhatsApp, point trop d'info. C'est l'article qui va parler à beaucoup ce matin. Et elle est signée du Parisien Weekend.
0: On est avec sa rédactrice en chef. Bonjour Christine Monin.
6: Bonjour Yann Guérin.
0: Toujours un plaisir de vous accueillir. Comment un outil censé nous rapprocher, nous faciliter la vie, a-t-il fini par devenir une source, disons-le clairement, d'anxiété et de charge mentale ?
6: En fait, WhatsApp, à la base, c'est quand même un outil formidable pour communiquer en groupe, pour s'envoyer des photos, au point que aujourd'hui, on a 31 millions de Français qui l'ont installé. Donc jusque-là, tout va bien. Ouais. Mais justement, il y a ces fameux groupes. Alors ça va de Vive les mariés pour préparer les animations du couple d'amis qui se marie, de Salut la famille pour partager les vacances, les souvenirs, du club de foot, du club de voisins, du club de parents d'élèves, des apéros copines, des week-ends ensemble. Bref, nous sommes envahis au point que nous sommes environ 91% membres de au moins un groupe. Et ces groupes, c'est des notifications permanentes. Le sentiment de ne jamais avoir la paix, ça clignote tout le temps. Et comme le dit le sociologue David Le Breton, ça nous met dans un état d'alerte permanent, un sentiment d'urgence qui peut peser, d'autant que les messages sont bien souvent anecdotiques ou dérisoires.
0: Ouais, mais c'est vrai, mais il y a 36% des utilisateurs qui se sentent obligés de rester. C'est quoi ? C'est une pression sociale numérique qui nous empêche de partir ? Et est-ce que c'est vraiment mal vu si on part ?
6: Alors, effectivement, c'est difficile déjà de quitter un groupe en catimini. Jusqu'à il n'y a pas très longtemps, quand vous quittiez un groupe, il y avait marqué machin machin à quitter le groupe. Oui. Maintenant, ça va un peu mieux. Il y a que l'administrateur qui peut le savoir dans certains cas. En fait, c'est souvent des gens, soit auxquels on tient, ceux de la famille, les cousins, le vivre, les mariés, en général c'est des amis, ou des gens avec lesquels on a une interaction sociale obligée, que ce soit par exemple ses voisins ou les parents d'élèves, et on a l'impression que c'est impoli, en fait, qu'il faut se justifier de partir. Et on a toujours notre sociologue David Le Breton qui nous dit c'est un peu comme rompre une amitié ou un amour, il faut avoir de bonnes raisons, sinon l'autre ne comprend pas. Mmh. Et puis, il y a aussi les cas où vous quittez, enfin, on a un autre témoin qui nous raconte qu'elle était dans un groupe de cousins-cousines et qui m'avait un petit peu ras-le-bol et des vidéos d'enfants mangeant du Nutella. Donc, qui a quitté le groupe, mais en fait, elle a dû faire amende honorable quand leur oncle est tombé malade et qu'elle a dû revenir dans ce groupe. Donc, ça met dans des positions un peu inconfortables. Donc, c'est voilà, nouveau rituel social, on va dire.
0: Ouais, non, mais c'est clairement ça. Il y a une anecdote aussi qui est assez insolite sur une personne qui a souhaité un anniversaire dans un groupe.
6: Oui, alors il y a parfois des petits moments de gêne. C'est un de nos témoins, Nicolas, qui appartient à de multiples groupes, et notamment un groupe d'amis qui ne voit que l'été, en fait, qu'il retrouve chaque été. Et puis, à un moment, un jour dans l'année, il souhaite l'anniversaire d'un des participants et voit apparaître Machine a quitté le groupe. En fait, c'était sa femme et le couple s'était séparé et notre ami Nicolas ne le savait pas. Donc, ça a créé un petit froid dans le groupe.
0: Ouais, ça, c'est clair, ça se comprend. En tout cas, on apprend beaucoup sur WhatsApp. Christine, si on crée une boucle WhatsApp, là, avec l'équipe ici des 5 heures, vous me promettez que vous ne mettez pas en sourdine les messages?
6: Ah bah en fait si, de 2h du matin à 8h, après ça ira.
0: Bon, parfait. Bon, ça pour ça on peut vous l'accorder en tout cas. Christine Monin, merci infiniment d'avoir été avec nous ce matin.
6: Je vous en prie, bonne journée.
0: Et rédactrice en chef du Parisien Week-end qui est à la une des kiosques, à très bientôt, 5h53. Est-ce que vous savez quel est le mot à connaître en ce moment? Truck spotter.
5: Oula.
0: Ou chasseur de camion. Chasseur de camion. Pourquoi? Eh ben, Muriel Jordan vous répond, mais avant, Lily voulait aller danser. C'est Julien Clerc pour donner le rythme de votre vendredi bon réveil.

0: C'est Julien Clerc, 5h56. C'est votre rendez-vous tendance entre info et humour avec Muriel Jordan, qui chaque jour décrypte une tendance qui raconte notre monde. Et ce matin, on s'intéresse à des amoureux de camions.
1: Oui, ce sont les truck spotters. Vous les avez peut-être déjà vus au bord des nationales, des autoroutes ou des ponts piétons, en train de filmer ou prendre en photo des camions. Alors ce sont des sortes de paparazzi de la route, si vous voulez. Ils font comme les badauds au Festival de Cannes, capables de risquer une insolation pour un autographe de Virginie Efira, pour finalement n'apercevoir qu'un youtubeur inconnu au bataillon. Les truck spotters, eh ben c'est pareil, mais pour apercevoir un semi-remorque customisé, un camion original avec une peinture délirante. Tapez le mot truck spotting sur Facebook, Instagram, TikTok ou YouTube et vous allez voir combien de vidéos ou de photos apparaissent. Et tout ça, bah, ça a piqué ma curiosité. Alors j'ai décidé de contacter un truck spotter, Mathis, 21 ans, chasseur de camions sur l'A39 et la RN6. Et il est chauffeur routier, il habite en Côte d'Or à Arnay-le-Duc. Il partage cette passion sur ses comptes Instagram et TikTok qui s'appelle Matt Spotting.
2: Ma passion du truck spotting, elle m'est venue vraiment depuis tout petit. Je pense que c'est le fait d'avoir habité toujours dans un village sur le bord d'une grande nationale et de voir le défi, le camion toute la journée où forcément comme tous les gamins en passant sur le bord de la route avec papa maman, toujours le signe au conducteur routier, les coups de klaxon et tout, etc.
1: Donc si vous voyez comme ça au bord des routes des gens mitraillés avec leur smartphone ou appareil photo des camions, ce ne sont pas des fous mais des chasseurs de camions, des truck spotters. Et ce qui est génial, c'est de voir les chauffeurs qui les klaxonnent comme ça toute la journée en guise de clin d'œil. C'est hyper bon esprit.
3: Et Muriel, on imagine que ces chasseurs de camions ne prennent pas en photo des poids lourds classiques.
1: Ah bah non, ils prennent les plus beaux de France. On connaissait les avions de chasse. Eh bah voici les camions de chasse. Ce sont eux qui intéressent les truck spotters. Les plus originaux, les camions décorés selon...

0: me mettais tous les après-midi sur le bord de la route les mercredis.
1: Bref, photographier les beaux camions, bah, c'est plus en plus tendance. Les autoroutes et les nationales vont bientôt attirer plus de paparazzi que la croisette.
2: Merci Muriel. Et visiblement, on a une adepte de ce truck spotter avec Diana qui réalise cette émission. En tout cas, nous aussi, on a les meilleurs chasseurs et chasseuses d'infos locales. La preuve avec l'équipe d'ici matin. Très bon vendredi.
1: Et on est parti à la chasse. Bonjour Laurent Guélien.
3: Bonjour.
1: Tout le monde est là, tout le monde est réuni. Lisa et Simon pour l'info, puis Charlotte, évidemment, notre belle Charlotte qui vous attend dès à présent au standard d'ici 6h pour prendre la tendance météo chez vous au 04 76 46 45 deux fois. Vous savez qu'on va vous gâter ce matin. 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
1: Ici Isère, bon vendredi à l'écoute de la première radio sur l'actualité locale en Isère. Il est 6h. L'info Laurent Guélien, que s'est-il passé? Qu'est-il passé justement par la tête des organisateurs du Tour de France?
5: Oui, chaque année, le Tour de France présente sur son site internet les communes qui seront traversées par la course. Patrimoine, festival, site touristique, hein, c'est une tradition, c'est pour donner envie d'aller dans les villes et villages qui sont traversés. Sauf que Pont-de-Beauvoisin, qui sera traversé le 22 juillet prochain en Isère, pour Pont-de-Beauvoisin, le site indiquait comme référence jusqu'à hier matin l'enlèvement et la mort de Maëlys par Nordal Lelandais, ce qui a évidemment, Antoine Ballandra, fait bondir la mairie du Pont-de-Beauvoisin.
6: Le maire de Pont-de-Beauvoisin, Éric Philippe, n'en revient toujours pas. L'affaire Nordal Lelandais, mise en avant pour décrire sa commune sur le parcours du Tour de France, incroyable selon lui.
7: J'ai été effectivement stupéfait, voire quand même courroucé, par le fait que c'était une présentation très très réductrice par rapport à ce qu'est véritablement la commune de Pont-de-Beauvoisin-Isère. Je voulais impérativement corriger cette image mortifère de la commune de Pont-de-Beauvoisin.
6: Rapidement, le maire publie donc un communiqué sur Facebook. Il écrit un mail à ASO, l'organisateur du Tour de France, pour demander bien sûr de retirer le passage sur la petite Maëlys et de le remplacer par des informations patrimoniales et culturelles sur la commune, mais aussi par crainte que l'erreur ne soit ensuite répétée le jour J.
7: Moi, mon inquiétude, c'était également le 22 juillet, lorsque le Tour de France passera sur la commune, qu'on ait ce genre de présentation qui est vraiment, je le disais, très très réductrice, qui nous ramène à une sombre affaire qui nous a tous attristés et impactés.
6: Ce jeudi, le site du Tour a été mis à jour, plus aucune référence à l'affaire Nordal-Lelandais. Le texte se borne désormais à préciser que Pont-de-Beauvoisin est la commune de naissance de Léo Bergère, médaillé de bronze en triathlon au JO de Paris 2024.
5: Voilà, et si le Tour de France manque d'idées, Pont-de-Beauvoisin, c'est aussi la cité du meuble Tour de France qui sera le 22 juillet, donc de passage à Pont-de-Beauvoisin. Information ici Isère, la patronne de chez Gilou à rue Monceau est tirée d'affaire. Vous vous souvenez peut-être de Monica Gilles qui avait été renversée par un client mécontent qui lui avait roulé dessus. C'était dans la nuit du 6 au 7 février dernier. Son pronostic vital était engagé. Nous avons appris qu'elle allait mieux, qu'elle était même tirée d'affaire, même si elle est toujours hospitalisée. Vous retrouvez tout ça sur ici.fr. Actualité plus heureuse pour une commune iséroise, Saint-Antoine-l'Abbaye accueille Stéphane Bern et les équipes de tournage du village préféré des Français. Aujourd'hui, l'émission Palmarès 2026 est enregistré chez les vainqueurs de l'année précédente, comme le veut la coutume. La maire de Saint-Antoine-l'Abbaye sera notre invitée à 7h45 ce matin.
1: Deux villages isérois vont voter dimanche.
5: Chantès et Laval d'Ins, privés d'élection municipale en mars, faute de candidats. Finalement, une liste a pu être constituée dans chacun de ces villages après 3 mois de gestion par une délégation spéciale mise en place par la préfecture. À Cessin, dans l'agglomération grenobloise, le scrutin de mars dernier est validé. Le tribunal administratif de Grenoble a rejeté hier le recours déposé par les battus qui n'étaient séparés des vainqueurs, la liste de Fabrice Hugelet, que par 2 voix d'écart.
1: Des chercheurs à la recherche de financement en Isère.
5: Oui, les agents du CNRS, Centre National de la Recherche Scientifique, étaient en grève hier à Grenoble. Environ 150 chercheurs et agents se sont rassemblés devant leur lieu de travail sur la presqu'île scientifique en fin de matinée pour dénoncer les coupes budgétaires dans la recherche publique, avec pour conséquence notamment le gel des recrutements de CDD pour l'année 2026. Alors qu'à Grenoble, les contractuels représentent environ 30% des effectifs.
8: Aujourd'hui, le CNRS n'a plus de trésorerie pour pouvoir fonctionner, en fait.
9: Les gens sont inquiets pour l'avenir du CNRS en lui-même. Hein. Ça, plus ça, plus ça. Et là, on en arrive au bout du bout avec une réduction budgétaire conséquente.
10: Un jeune CDD qui avait eu son accord d'embauche en novembre 2025 pour un contrat assigné.

0: Et en février 2026, cette personne-là a dû louer quelque chose à Grenoble, bien entendu, faire un déménagement, etc. Puis au dernier moment, on lui dit, bah, peut-être qu'on va pas t'embaucher, quoi. Voilà comment on traite les gens.
1: Trop, c'est trop. La situation au quotidien dans les laboratoires devient de plus en plus critique pour les personnels. On va droit dans le mur si on continue à ne pas pouvoir recruter. Il y a des pans entiers d'activités de recherche qui risquent de s'effondrer dans les années qui viennent par manque de jeunes.
2: Des chercheurs et agents du CNRS en grève donc hier à Grenoble. Attention à des perturbations du trafic ferroviaire entre Grenoble et Chambéry à partir de 20h20 ce soir et jusqu'à mercredi matin 5h45. Les trains sont remplacés par des autocars pour permettre à la SNCF des travaux qu'elle appelle coup de poing. Ces 4 jours pleins de travaux vont permettre de supprimer l'ex-passage à niveau de la gare Brignoux remplacé par un passage souterrain et de construire également une troisième voie dans cette gare Brignoux nécessaire pour la mise en place progressive de ce qu'on appelle le RER métropolitain.
3: Les obsèques de la petite Liana sont célébrées aujourd'hui dans le Gers.
2: Une semaine après la découverte du corps de la petite fille de 11 ans, l'enterrement va avoir lieu au cimetière de Fleurance. La famille, à travers ses avocats, a appelé à respecter l'intimité de la famille. Contre les violences faites aux femmes et aux enfants, en pleine affaire Bruel, un collectif qui représente 150 associations, collectif en faveur d'une loi cadre intégrale en la matière, appelle à manifester désormais chaque lundi devant les tribunaux de France, ainsi que le 4 juillet prochain.
3: Et vous, vous en êtes où avec l'orthographe?
2: Bonne question. Alors que les élèves de première étaient en plein bac de français hier matin, que le gouvernement souhaite des corrections plutôt intransigeante en la matière, 200 étudiants de BTS et Bac Pro de l'établissement des Charmilles à Grenoble étaient invités à une dictée au cinéma Pâté de Grenoble, une manière bon enfant de travailler l'orthographe, c'est en tout cas comme ça que le veut Rachid Santaki, il est romancier et organisateur de cette dictée géante. Il en a profité pour faire découvrir quelques nouveaux mots aux lycéens.
4: Amphigourie, coxigrue, aborée, ça reste des mots difficiles parce qu'ils ne sont pas utilisés au quotidien, mais qui permettent de nous interroger sur et leur sens et leur orthographe. Ça me permet d'observer, je trouve ça amusant. C'est mon rendez-vous au cinéma pour une dictée tous les ans. Le défi, il est de leur permettre de passer un bon moment, de ne pas repartir avec une frustration, la sanction, la note, etc. On fait un décompte des erreurs et d'essayer d'avoir le plus grand nombre d'applaudissements et de sourires. Après, je n'ai pas vérifié les sourires à la sortie.
2: Voilà, et la meilleure lycéenne a fait une faute, figurez-vous.
3: La Coupe du Monde de football a débuté hier soir.
2: À Mexico, le Mexique a battu l'Afrique du Sud 2-0 cette nuit. Le match débuté 4h heure française. La Corée du Sud vient de battre la République tchèque 2-1. L'équipe de France, elle prend ses marques à Boston. Premier entraînement à 15h30 heure française cet après-midi. Mais oui, en plein après-midi, en pleine chaleur, c'est nécessaire parce que c'est aussi l'heure des matchs. Le défenseur Maxence Lacroix.
5: Je me suis trompé, j'ai pris un peu des habits d'hiver, mais voilà, on est prêt. Oui, c'est nécessaire. Pourquoi ? Parce que le corps a besoin aussi de comprendre ce qui se passe avec le décalage, avec tous ces changements. Je pense que c'est bien de pouvoir s'entraîner aussi avec une vue sur ce qui va nous attendre devant nous.
2: Voilà pour le premier entraînement des Bleus. Donc aux États-Unis, en cyclisme, Tour Auvergne-Rhône-Alpes, c'est le Belge Wout Van Aert de l'équipe Visma qui a remporté hier après-midi la quatrième étape entre Saint-Chamond. Et aujourd'hui, cinquième étape entre Saint-Chamond et Villars-les-Dombes. Le Savoyard Alex Baudin reste en jaune. Allez, la météo, Nathalie.
3: La météo du jour, bah écoutez, c'est le grand soleil qui revient. Ça fait du bien, ambiance lumineuse. Donc, tout au long de cette journée, avec quelques petits nuages, mais sans conséquence sur nos jolis reliefs cet après-midi. Le vent de nord est encore bien présent, mais il va perdre en intensité. Tant mieux, parce qu'hier, ça soufflait pas mal quand même. Et du coup, les températures vont remonter. Déjà ce matin, c'est pas mal. Ce matin, avec un joli 13 degrés du côté de Grenoble, Voiron, Vienne, 12 degrés à Roussillon, la côte Saint-André, ou même 9 degrés à 1000 mètres d'altitude. Cet après-midi, ça va grimper jusqu'à 25-28 degrés du côté des plaines, 21 à 22 degrés à 1000 mètres d'altitude.
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3: Bah c'est vrai que ça augure une belle journée, un bon week-end pour faire de la rando, du vélo, voilà, partager de beaux moments avec les copains, barbecue, rando, tout ce que vous voulez, la pêche aussi, et puis un joli morceau de musique, c'est ce qu'on vous propose maintenant avec Laurent Voulzy et Bubble Star. Excellent réveil.

0: Greg. Voilà. Laurent vous le dit à l'instant avec Bubble Star, CIA, KGB, NASA, OVNI, HLM, SMS. Vous me regardez bizarrement, mais pourquoi je vous parle de ça? Ce sont des acronymes, bien sûr, hein, Laurent Gallien. Si je vous dis TDHA, vous pensez à quoi?
1: TDHA?
0: Trouble, déficit de l'attention, voilà. En gros, hein, c'est la journée mondiale, exactement, et ça fait beaucoup parler hein, sur les réseaux sociaux, on en parle tout à l'heure, aux côtés du docteur Kirzek dans un peu moins de 5 minutes.
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0: Et nous sommes le 12 juin, il s'en est passé des choses, un 12 juin.
1: Une date où le cinéma, notamment Nathalie, est beaucoup mis à l'honneur avec une actrice née un 12 juin.
0: Oui, qui s'appelle Lili Fayol, elle est née le 12 juin 1914 à Alvar, en Isère. Elle a à son actif plusieurs seconds rôles dans des productions françaises, comme par exemple Le Guignolo avec Jean-Paul Belmondo.
4: Dites-moi, plus personne ne me parle d'oseille?
5: Vous ne semblez pas avoir bien compris. Il ne s'agissait pas de choisir entre la médaille et l'oseille, mais entre la médaille et la tôle. Moi, je vous aurais foutu dedans. À perpète, en haute surveillance.
4: Vous savez quelle différence il y a entre un con et un voleur?
5: Non.
4: Un voleur, de temps en temps, ça se repose.
0: Voilà une réplique incontournable. La carrière artistique de Lili Fayol a débuté peu avant la Seconde Guerre et ses plus grands succès datent des années 40 avec la guitare à Chiquita, le gros Bill ou alors le régiment des mandolines fin des années 50. Elle prend sa retraite et fait construire à Champs-Rousses, près de son village natal, un hôtel-restaurant appelé le Far West qu'elle dirigera avec son second mari, le coureur cycliste Maurice Roux. Restons dans le cinéma, ce film Disney est sorti le 12 juin 1994. Je suppose que vous l'avez identifié, Laurent.
1: Le Roi Lion.
0: Bon, ben écoutez, bravo. Que vous avez vu, revu, revu avec.
1: Je l'ai vu qu'une fois, je crois.
0: Avec les enfants. Ça m'étonnerait. Hein. On est nombreux dans ce cas-là et c'est vrai qu'on adore le Roi Lion. Le docteur Kirzek arrive dans, allez, une petite minute.
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0: Consultation matinale, mais bien nécessaire sur Ici Isère, et donc pas de désert médical avec notre médecin, le docteur Kirzek, ce matin. Journée mondiale du TDAHA, très à la mode.
8: Bonjour à tous. Sujet qui fait beaucoup parler sur les réseaux sociaux, dans les open space et même autour de la machine à café. La phrase, vous l'avez tous et toutes entendue. Hein. De toute façon, on a tous un peu un TDAH. Non, c'est vrai. Est-ce qu'on n'est pas tous un peu hyperactifs, un peu tête en l'air, un peu impulsif? C'est la journée nationale de sensibilisation au TDAH.
0: Alors, comment faire la différence entre une simple distraction et un vrai trouble?
8: Je vais vous donner quelques signaux d'alarme. Si vous ou votre enfant avez constamment du mal à soutenir l'attention, par exemple, même pour des choses qui vous plaisent, si vous semblez ne pas écouter quand on vous parle, comme si votre esprit était un peu ailleurs, si vous perdez systématiquement vos affaires, vos clés, votre téléphone, vos lunettes, plusieurs fois par semaine, ou si vous avez tendance à interrompre les autres ou à finir leurs phrases, eh bien, ce sont des petits signaux qui pourraient vouloir dire que vous êtes peut-être TDAH. Vous consultez, et là, vous allez avoir un vrai diagnostic et parfois, vous aurez besoin de médicaments. Sinon, pour tout le monde, TDAH ou pas, allez, trois conseils. La méthode Pomodoro, c'est simple. Vous travaillez par intervalle de 20 minutes, 20-25 minutes et vous accordez 5 minutes de pause. Là, votre cerveau adore la routine. Ça va limiter la dispersion. Conseil numéro 2, vous chassez les distracteurs, les notifications, toutes les choses qui perturbent sur votre téléphone, même la couleur un peu vive. Vous mettez un fond gris, ça va apaiser tout le monde. Et conseil numéro 3, une bonne routine de sommeil, c'est fondamental. Couchez-vous, levez-vous à heure fixe. Tout ça, c'est un excellent régulateur de l'attention. Si vous rajoutez un peu d'activité physique, eh bien, vous serez parfait. Allez, d'ici là, portez-vous bien.
0: Merci, docteur. Et à lundi, suite et fin de notre balade à la Saône et de notre concours, d'ailleurs. Hein. Mon quartier, mon village à la Saône, on va retrouver un heureux retraité, Vincent Fortunato, juste après Chris de Burgh.

0: Goldberg avec Eye on Emotion. Vous écoutez 6h, il est 6h20. On y va pour mon quartier, mon village. C'est la toute dernière saison, saison 6. La Saône est la toute dernière commune que nous visitons ensemble. On le fait avec grand plaisir. Résultat de notre concours, c'est dimanche à minuit. Donc n'hésitez pas pour aller voter pour la commune qui a votre préférence. Il y en a 18 au total. Alors, on y va à la Saône. Derrière ces belles maisons, parce qu'il y a plein de belles maisons là-bas, se cachent des histoires de famille et des histoires d'amour. Aussi, nous allons retrouver aujourd'hui Brigitte et Vincent Fortunato, 50 ans de vie commune. Ils vivent aujourd'hui dans une grande et belle maison où a grandi Brigitte, qui est une enfant du pays, alors que lui, Vincent, émigré italien, est arrivé à l'âge de 8 ans. Et à cet âge-là, on a de très bons souvenirs d'école.
1: À l'époque, quand je suis arrivé, donc on était à la petite école primaire. L'année d'après, on est monté au marronnier. Les marronniers, il y avait sur la route des marronniers, maintenant, il ne reste plus de marronniers, mais il y avait des marronniers tout le long. Et donc, de la Saône, on partait. Brigitte était en bas du village avec son frère. Donc, il commençait à monter. Il prenait les petites berruées. Après, on prenait les petits Chiron. Il prenait les Fortunato. Et on arrivait tous ensemble. Et c'était très, très sympa. Le soir, on sortait de l'école. On pouvait se cacher, il y avait plein de buis, donc on passait dans les buis, c'était tout, c'était fabuleux, on se cachait, on faisait peur aux filles, et voilà. Et puis quand arrivait l'automne, là, il y avait tellement de marrons qu'on en ramassait pour vendre au laboratoire pharmaceutique, qui nous les payait 3 francs 6 sous, mais c'était déjà ça, ça ne coûtait rien de mettre des marrons dans des sacs.
0: Donc ici à la Saône, votre maison est quasiment au bord de l'eau, l'eau elle est présente partout, oui, autour de cette maison il y a un bassin, et puis alors quelle végétation?
1: Nous on a une chance inouïe, on est entouré d'eau, vous allez là-haut, il y a une source qui sort, en bas j'ai mes fontaines pétrifiantes à moi. j'ai des truites, j'ai mon canal qui est rempli. Non, en plus j'ai un jardin qui peut donner. Alors j'ai beaucoup de chance. Il faut qu'il fasse très chaud chez moi, parce que dès qu'il commence à pleuvoir, ça convient pas au jardin, parce qu'il y a trop d'humidité.
0: C'est un véritable paradis ici. Ben, hein.
1: Oui, là c'est vraiment un paradis. On est vraiment bien. On est heureux d'y être. Et puis on a retrouvé plein de copains d'enfance, où on a créé des associations, on s'occupe beaucoup de choses et on est très très bien ici.
0: La maison est toujours pleine, c'est la maison du bonheur, il y a plein de couchages partout, oui. il y a des enfants tout le temps chez vous, enfants, petits-enfants, les copains des petits-enfants.
1: Voilà. Et puis il y a les enfants, puis toutes les fêtes, par exemple à Noël, ben, on est tous là. À l'auberge on était 30-35 et ici on est 30-35.
0: Quel est votre lieu préféré ici à la Saône, en dehors de votre fabuleuse maison de famille?
1: À la Saône, mais j'aime bien me promener au bord des berges, où on a fait les tuffières. J'aime bien me promener de ce côté aussi, côté Saint-Hilaire. On aime bien partir en vélo de ce côté. Comme ça, on peut rejoindre la voie verte, on peut aller jusqu'à Saint-Paul et revenir, et c'est pas mal. On n'a pas le temps de s'ennuyer.
0: Ça, c'est certain. Votez dès à présent pour la Saône, si vous le désirez, ici.fr, en page Isère. Vous avez jusqu'à dimanche minuit pour le faire. Et puis, à cette heure-ci, ce sera le fameux résultat du concours. L'horoscope de Catherine Viguier, c'est d'ici 3 minutes, juste après Marine avec Escroc. Excellent réveil avec nous.

0: À l'instant avec Escroc. Il est 6h26. C'est pas de l'arnaque. Elle arrive dans un instant, Catherine Viguier, pour l'horoscope.
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0: Ici Uzer, 6h27, moment essentiel de la journée, l'horoscope de Catherine Viguier. Bonjour.
5: Bonjour Nathalie.
0: On parle de l'influence de la Lune.
5: Dans le sensuel signe du Taureau. Bélier, la Lune éclaire votre secteur finance, vous pourriez avoir envie d'investir à long terme. Taureau, vous avez mille et une chances de recevoir une réponse positive à l'une de vos attentes. Gémeaux, vous êtes tenu de faire le point avec, pourquoi pas, une personne extérieure à votre milieu. Cancer, Jupiter est en bel aspect à la Lune, c'est une belle journée qui vous attend assurément. Lion, un vendredi au cours duquel il faudra faire preuve de réflexion avant de vous investir pleinement. Vierge, vous partez à la découverte d'un endroit autre que celui habituel ou d'une personne, c'est possible aussi. Balance, en public vous faites votre bel effet, dans votre fort intérieur vous vous sentez parfois incompris. Scorpion, alors votre atout majeur, vous savez où vous allez et avec qui vous voulez faire ce chemin. Sagittaire, vous apportez une note de fantaisie où que vous soyez, sans quoi c'est trop ennuyeux. Capricorne, une satisfaction personnelle vous booste, peut-être un enfant qui vous témoigne son affection. Verseau, ce n'est pas la journée la plus drôle, mais vous en sortez quelque chose de super valorisant en soirée. Poisson, vous êtes parfois triste, perdu, eh bien pas aujourd'hui du tout, le contexte y est pour beaucoup. Et pour nous tous, on se répare, on essaie au moins.
0: Oui, ben on va faire ça. Merci beaucoup à Catherine Viguier. L'horoscope est à écouter et à partager évidemment sur l'appli. Ici, vous êtes déjà très nombreux et ça fait plaisir à nous écrire sur la page Facebook pour nous donner la tendance météo chez vous, à nous appeler également via le standard d'Isère. Charlotte est là pour vous accueillir, je vous le rappelle, avec Isabelle de Courtenay qui nous annonce un ciel mitigé avec 14,3 degrés. C'est précis, Annick de Flacher, 14 degrés, avec un ciel qui est plutôt nuageux du côté de chez elle. J'espère que vous avez passé une très belle matinée en notre côté. Ça continue à 6h29.
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0: Très bon réveil avec nous à l'écoute d'ici 6h et en nous regardant sur Ici Alpes, l'équipe est au grand complet. Lisa et Simon du côté de la réalisation, puis bien sûr Charlotte pour vous accueillir au standard d'Ici 6h au 04 76 46 45 deux fois. Laurent Gallien dans l'info d'ici tout à l'heure, juste après le rendez-vous info de 6h30.
6: On va parler cyclisme, on va s'intéresser à ces mordus qui sont au bord de la route du Tour cycliste Auvergne-Rhône-Alpes avant même le Tour de France. Vous allez voir qu'il y en a un notamment qui vient de Normandie qui ne rate pas une étape. On va faire connaissance avec lui et puis on va voir pourquoi ça le motive, le vélo tout simplement.
0: Ouais, non mais c'est important, hein, le vélo, évidemment ici Isère, la radio du vélo en Isère. Il est 6h30, tout de suite l'info en 90 secondes aux côtés de Cyril Ardorondo.
7: L'émotion et le recueillement à Fleurance dans le Gers, ce sont les obsèques de la petite Liana, 11 ans. Une semaine après la découverte de son corps, une cérémonie laïque sera ouverte à tous, suivie de l'inhumation dans la plus stricte intimité familiale. Les obsèques cet après-midi à Paris de Bernadette Chirac, une semaine après le décès de l'ancienne première dame de 93 ans. Plusieurs personnalités seront présentes, les anciens présidents François Hollande et Nicolas Sarkozy, mais également Lino Renault, proche de la famille Chirac. Un enfant de 2 ans et demi a perdu la vie près de Romans-sur-Isère dans la Drôme. Il était tombé dans la piscine familiale mardi et a été hospitalisé depuis. Une enquête est ouverte pour comprendre les circonstances de ce drame. Les Pyrénées-Orientales, l'Aude, les Bouches-du-Rhône et le Var classés en orange pour un risque élevé de feux de forêt aujourd'hui et demain. Les conditions météo aggravent le risque de départ de propagation selon Météo France. Après le bac de français, le bac de mathématiques pour 500 000 élèves de première génération, générale et technologique. Nouvelle épreuve anticipée ce matin de 8h à 10h avant les épreuves de philo lundi qui donneront le coup d'envoi du bac pour les terminales. Et puis le mondial de foot, les Bleus à l'entraînement près de Boston aux États-Unis, session ouverte au public. Aujourd'hui, 6 à 700 personnes vont y assister. Hier soir, le premier match de la Coupe du Monde a été remporté par l'un des trois pays hôtes, le Mexique, qui a battu l'Afrique du Sud sur un score de 2-0.
0: 6h31 dans l'info d'ici, Laurent Galien, l'un des meilleurs cyclistes du monde, s'est imposé hier sur le Tour Auvergne-Rhône-Alpes.
6: Le Belge Wout Van Aert a remporté au sprint la 5e étape qui se déroulait entre Saint-Chamond dans la Loire et Villars-les-Dombes dans l'Ain. Une étape suivie, comme toutes les autres, par des passionnés, des vrais, c'est le moins qu'on puisse dire, Jérémy Marié.
8: Passionné, le mot est faible pour décrire Xavier. Drapeau normand dans une main, caméscope dans l'autre. Il s'est positionné hier dans le col de la Gâchée, l'une des deux seules difficultés de l'étape, au-dessus de Saint-Chamond, la ville départ.
9: Depuis tout petit, je suis passionné. Et puis maintenant que je suis à la retraite, eh ben, je suis libre et je peux faire toutes les courses que je veux.
10: En train de creuser très rapidement les cœurs.
9: Une fois, j'ai mis mon drapeau dans la tête de Remco Evenepoel, comme ça, sur le Tour de France.
8: Sur le Tour Auvergne-Rhône-Alpes, le Tour de France, la Vuelta, aussi en Espagne, le peloton a l'habitude de le voir, son drapeau normand.
9: Salut! Ah, il me repère, hein, parce que.
11: Salut!
12: Ah, vous connaissez tous, en fait.
9: Eux, j'ai discuté avec eux parce que c'est le juge arbitre à la ligne. Il va prendre le nom des coureurs qui passent sur la ligne.
13: Allez, go!
9: C'est toujours le Père Noël, c'est dingue. C'est... Pourtant, je les ai vus 1000, 2000, 10 000 fois, mais c'est toujours pareil. On est des gamins, on reste des gamins. Et... Moi, vous voyez, j'approche des 70 ans, c'est toujours le Père Noël qui arrive. C'est fou, hein.
8: Une passion indescriptible chez Xavier, même si après 5 jours de course, comme dans le peloton, il commence à ressentir un petit peu de fatigue.
9: Je suis plus tout jeune, donc là c'est le 5e jour, c'est un peu le jour où ça fatigue.
8: Xavier, d'habitude, il peut aller sur 4 ou 5 points différents pendant chaque étape, surtout sur le Tour Auvergne-Rhône-Alpes, où les coureurs sont pour lui bien plus abordables.
9: Si on s'écarte entre le trajet des bus et le podium, on peut voir les coureurs et les toucher comme je vous touche là. Et c'est vraiment sympa, parce que quand moi je les connais, visuellement j'arrive à les reconnaître. J'arrive à en arrêter, discuter un petit peu avec eux. Ça reste, c'est un plus, quoi.
13: Allez.
8: Une fois le peloton passé derrière les échappés, Xavier replie son drapeau normand et nous laisse. Lui qui n'a pas trouvé d'hôtel pour la toute dernière étape dimanche au plateau de Solaison. Mais tant pis, il dormira autrement.
9: Ah non, dans ma voiture, là, avec un duvet et puis mon oreiller. Et vas-y, dors, si tu peux.
6: Allez, en attendant, il sera aujourd'hui sur la 6e étape qui mène les coureurs de Saint-Vulbas dans l'Ain à la limite de l'Isère jusqu'à la station de ski de Crévolant en Savoie. Présentation complète de cette étape tout à l'heure à 6h57 avec Antonin Carmen et Bernard Thévenet. Et puis évidemment sur ici.fr. À suivre dans le journal de 7h, des nouvelles rassurantes de la patronne du restaurant chez Gilou à rue Monceau près de Bourgoin-Jallieu, renversée et écrasée volontairement par une voiture conduite par un client ivre en février dernier. Elle va mieux, même si toujours hospitalisée. Et puis le GF38 a un nouvel entraîneur, le club de foot grenoblois de Ligue 2. Il s'appelle Olivier Frappoli et il arrive de Laval. La météo, Nathalie, les prévisions de Météo France.
0: Grand soleil aujourd'hui sur notre région avec juste quelques petits cumulus mais inoffensifs sur les reliefs. Le vent de nord faiblit et les températures gagnent quelques degrés aujourd'hui et ça fait plaisir. Avec déjà ce matin 12 degrés à Roussillon, 13 degrés à Vienne ou même 9 degrés à 1000 mètres d'altitude. Cet après-midi, ça va grimper, ça va faire du bien, 25-28 degrés en pleine, 21 à 22 degrés à 1000 mètres d'altitude. Et tout de suite, nous retrouvons René à Saint-Hilaire-du-Touvet. Bonjour René.
14: Bonjour Nathalie, bonjour Laurent, correspondant météo et auditeur.
0: C'est bien parce que vous n'oubliez personne. Quel temps chez vous au lever du jour, René?
14: Eh bien écoutez, on a fait la provision de plein soleil. Avec la bise, j'espère qu'il va se calmer un peu parce qu'il faisait frais ces jours-ci.
0: C'est ce qu'annonce Météo France.
14: Et on a 9 degrés donc ce matin.
0: Oui. Voilà. On est à 1000 mètres chez vous, à Saint-Hilaire, c'est ça? Oui, c'est à peu près ce qui est annoncé, en effet.
14: Et donc, le petit dicton du jour...
0: Et oui, on l'attendait, René, oui.
14: Eh bien oui, bah, lorsqu'il pleut le 12 juin, il n'y aura pas de raisin. Alors, youpi, il y aura du raisin.
0: Voilà. Eh bien voilà, du bon raisin pour mettre comme ça sur la table, pour terminer le repas en beauté. Parfait, merci beaucoup, René, passez une belle journée. Puis avec un tout petit peu d'avance, un excellent week-end. À bientôt, au revoir.
14: Merci, à bientôt et profitez bien de ce week-end ensoleillé, voilà.
0: Vous avez bien raison, on va le faire. Au revoir, René.
14: Au revoir.
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0: Profitons du soleil et profitons de la belle musique pour chanter ensemble maintenant Abba et Take a Chance on Me.

0: fredonner. C'est vrai que ça met de bonne humeur, hein, de bon matin, bon petit tabac. Avec Take a Chance on Me, il est 6h40.
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0: Objet de seconde main, marché solidaire, journée sportive, joli programme pour les jours à venir. Il a réuni toutes ces informations pour vous dans les 3 plus, les infos pratiques, locales, utiles et sympas. C'est Mathieu Montel qui nous rejoindra d'ici 10 minutes. En attendant, on va prendre de la hauteur et on aime ça. Chaque jour, on part faire un petit tour à la montagne. On va le faire à la veille du week-end. On part en balade et bien accompagné puisque nous sommes aux côtés de Jean-Michel Asselin.
3: Oui, et puis s'il est une balade que je vous souhaite de vivre cet été, c'est bien cet itinéraire très forestier qui conduit du monastère de Chalais au-dessus de Vorep au village de Mont-Saint-Martin en passant par le fameux passage de la cheminée. Bon, avouons-le tout de suite, cette cheminée ne convient pas à celles et ceux qui ont le vertige. En effet, sur une distance de 700 mètres environ, on va grimper dans des gradins de pierre qui sont heureusement remarquablement équipés de câbles pour servir de main courante. Cette randonnée est l'occasion de découvrir le très beau monastère de Notre-Dame de Chalais. Depuis près de 10 siècles, des religieuses catholiques de l'ordre de Saint-Dominique occupent cet espace. Le monastère est magnifique dans son écrin de verdure à 940 mètres d'altitude. On peut y faire une retraite ou acheter ces merveilleux biscuits de Chalais cuisinés par les sœurs. Je conseille les ronds d'or au beurre et au raisin. La biscuiterie date de 1957 et j'avoue qu'avec des boules de glace, ce genre de gâteau est une panacée. Le départ de notre randonnée a lieu au parking dit des randonneurs, juste au-dessus du monastère, dont on remarquera un clocher saisissant de beauté. Il suffit de suivre les panneaux jaunes. Tout le chemin est ainsi balisé. La boucle par Mont-Saint-Martin doit faire une dizaine de kilomètres et quelques 500 mètres de dénivelé, principalement concentré dans l'ascension de la cheminée. L'itinéraire a lieu la plupart du temps en sous-bois. Une longue traversée dans un terrain parfois raide permet d'atteindre le pied de la cheminée. Et tout le long de notre parcours, la symphonie des merles, des coucous, des mésanges et parfois le cri perçant d'une buse ou d'un aigle est sous vos pas une floraison digne d'un jardin d'Éden. Rien acheté ici, tout est beau, calme, luxe et volupté, dirait le poète. Et les falaises qui dominent confèrent au site une élégance inégalée.
0: Et qu'est-ce qui nous attend ensuite ?
3: Eh bien, au sortir de la cheminée, quelques grandes prairies, idéales pour pique-niquer, puis une descente facile le long d'une rivière pour atteindre le beau village de Mont-Saint-Martin, et de là, retour vers le monastère. Bah, si on a du temps, on peut aussi, depuis Mont-Saint-Martin, marcher sur les traces des artisans du Moyen-Âge qui fabriquaient des meules de pierre. Un chemin dit des meulières du Dauphin offre en 13 stations un panorama de cette exploitation. Les meules taillées dès le XVIe siècle mesuraient entre 1 mètre et 1,40 m de diamètre. Elles pesaient jusqu'à 1 tonne et servaient à moudre les grains. Il fallait près d'un mois pour tailler une meule. Cette carrière de meule a été découverte en 2200 seulement. Il existait une dizaine de carrières alors en Chartreuse. Allez, forcez votre imagination, effacez les arbres du paysage. Vous êtes au cœur d'un éboulement de rochers gigantesques. Vous êtes dans la carrière du Dauphin. À vous d'écouter le bruit des burins de fer qui cognent le calcaire. Ils sont là, les travailleurs de la pierre, accrochés dans la pente. N'oubliez pas de les saluer.
0: Ah là, on y est. Merci beaucoup Jean-Michel Asselin. Et à demain, dans un instant, le docteur vétérinaire Pierre Fabin nous rejoint. Aujourd'hui, c'est l'époque des barbecues. Alors, attention aux chiens chapardeurs. 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
0: ICI Isère, il est 6h45. L'ami de nos animaux, c'est le docteur Pierre Fabin. Bonjour.
5: Nathalie, bonjour.
0: Avec les beaux jours, la saison des barbecues est ouverte, mais cette tradition peut vite virer au drame. Si votre chien traîne par là, on est avec vous, docteur. Pourquoi ? Qu'est-ce que le plus gros danger, justement, pour nos animaux de compagnie avec ces barbecues ?
5: Alors, le danger numéro un, c'est l'ingestion de corps étrangers. Quand votre chien vole un morceau de viande sur la table, il avale tout rond. L'urgence absolue qu'on voit chaque week-end, c'est le fameux pic à brochette en bois. Le chien sent le jus de viande et l'avale d'un trait. Ce pic va littéralement perforer son estomac ou ses intestins comme une aiguille et ça cause une infection mortelle. L'autre classique, c'est les os cuits, comme ceux des côtelettes. La cuisson rend l'os extrêmement cassant. Sous la dent, il éclate en petites échardes tranchantes qui vont lacérer le tube digestif. Sans parler des brûlures graves de la bouche s'il vole une saucisse qui est encore brûlante.
0: D'accord, donc on fait donc très attention aux os et aux pics en bois aussi, mais du côté de la nourriture en elle-même, nos restes de grillades sont-elles adaptées à leur estomac ?
5: Et pas vraiment. La viande de barbecue, comme les merguez ou la poitrine, est beaucoup trop riche en graisse et en épices. Le pancréas de votre chien n'est pas conçu pour digérer tout ça d'un coup. Résultat, il peut déclencher une belle gastro, voire une pancréatite aiguë. C'est une inflammation très douloureuse, avec des vomissements violents qui nécessitent souvent une hospitalisation. N'oublions pas non plus les oignons et l'ail des marinades qui détruisent ces globules rouges. Et attention à l'épi de maïs grillé. S'il avale le trognon, cela agit comme un bouchon de liège et provoque une redoutable occlusion intestinale.
0: Ah oui, alors ça c'est un vrai cauchemar. Concrètement, quelles sont les règles d'or à mettre en place pour profiter de ces grillades avec ses amis en toute sécurité ?
5: Alors la première règle, c'est l'éloignement. Le chien ne doit jamais avoir accès au périmètre autour du barbecue, ni pendant la cuisson, ni pendant le refroidissement des braises. La deuxième règle, c'est de briefer vos invités. Personne ne donne rien sous la table. Mettez plutôt à disposition une gamelle avec ses friandises habituelles pour que les invités puissent le gâter sans aucun risque. Et enfin, le point le plus critique, sécurisez vos poubelles. Un chien attendra que tout le monde dorme pour les fouiller. Les os et les graisses doivent aller dans une poubelle extérieure, non accessible. Et si malgré tout, vous le voyez engloutir un pic en bois ou un os, ne le faites surtout pas vomir pour éviter de déchirer son œsophage. Appelez tout simplement directement le vétérinaire de garde.
0: Très bien, on a retenu toutes ces informations. Merci beaucoup docteur, et puis on se retrouve bien sûr dès lundi avec d'autres conseils sur nos animaux de compagnie. En attendant, c'est un duo avant de retrouver les 3 Plus et Mathieu Montel. Un duo qu'on vous propose, en chanson bien sûr, Marc Lavoine et Catherine Rager avec cette affirmation qu'on aimerait bien entendre tout le temps, mais tout le temps. Joli titre de chanson, vous l'avez Laurent Gallien ?
6: Qu'est-ce que t'es belle.
0: Voilà.
6: Bien sûr.

0: 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Catherine Ringer avec Marc Lavoine. Il est 6h51, on retrouve à présent Mathieu Montel pour les 3+, les infos pratiques, locales, utiles et sympas.
1: Des achats malins à faire pour des objets pas chers et de bonne qualité. Et en plus, on limite les déchets avec le travail des ressourceries. Les ressourceries, ce sont des associations qui collectent, trient et remettent en état des meubles, des jouets, des objets de décoration, des livres ou encore des vêtements. Par exemple, la recyclerie Air de Récup vous accueille à Pontcharrat dans le Grésivaudan. Vous pouvez y déposer des objets en bon état dont vous souhaitez vous débarrasser du mercredi au vendredi de 10h à 12h30 et de 13h30 à 17h30. Puis le samedi matin, la boutique elle est ouverte les mercredis et vendredis toute la journée et le samedi matin également. À Grenoble, la recyclerie La Ressource vous ouvre les portes de sa boutique les mardis et jeudis de 10h à 17h et le deuxième samedi du mois, donc demain samedi de 10h à 13h, c'est au 3 rue Émile Zola près de la Maison de la Culture. Achat par rayon dans le Grésivaudan, à la limite avec le département de la Savoie, un marché solidaire est organisé ce dimanche pour aider les familles d'enfants atteints d'atrophie cérébelleuse, une maladie neurologique rare. Avec un marché local et artisanal, une tombola et des animations, c'est de 10h à 17h dans la salle polyvalente de Chaparayan, un événement organisé par l'association Atrofighter. Enfin, à Saint-Buel, entre Saint-Laurent-du-Pont et le pont de Beauvoisin, ce dimanche est organisée la 11e édition de la Val-d'Orando. Une journée nature avec du sport ou de l'activité physique selon vos envies. 4 parcours pédestres de 6,5 à 17,5 km sont proposés et 6 parcours VTT parmi lesquels plusieurs profils descendants en pente, accessibles via des navettes incluses dans l'inscription. Val-d'Orando, c'est aussi un marché local avec producteurs et artisans du cru qui prendra place devant le foyer municipal et puis les randonneurs pourront faire étape dans des fermes et des ateliers locaux.
0: Merci Mathieu. Et dans un instant, c'est le tour Auvergne-Rhône-Alpes. Bernard Thévenet, Antonin Carmen, bien sûr, pour la 6e étape aujourd'hui qui part de l'Ain. C'est Calogero que l'on retrouve maintenant avec Un jour au mauvais endroit. Bon réveil.

0: Calogero à l'instant et le tourne Auvergne-Rhône-Alpes puisque ici Isère et la radio bien sûr du vélo ici en Isère. On aura l'occasion évidemment d'en reparler, mais la semaine prochaine championnat de France sur route ici en Isère, fin de semaine prochaine hein, Laurent, ou la semaine d'après, enfin c'est à la fin du mois.
1: Voilà.
0: On a aussi le Tour de France
1: du côté des Vals du Dauphiné et de la Tour du Pin.
0: Ouais. Et on a aussi le Tour de France
1: qui arrive au mois de juillet.
0: Ouais, voilà. Et puis bien sûr le tourne Auvergne-Rhône-Alpes. On en reparle dans un instant avec Antonin Kermen et Bernard Thévenet.
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0: Ici Isère, il est 6h58. On parle bien sûr du tourne Auvergne-Rhône-Alpes. Aujourd'hui, 182 km, le retour de la montagne. La sixième étape part de Lens. Aujourd'hui, Antonin Kermen et Bernard Thévenet. Direction les Alpes et la Savoie.
7: Départ de Saint-Vulbas pour arriver à Crévolant aujourd'hui pour cette sixième étape du tour Auvergne-Rhône-Alpes. Et Bernard Thévenet, eh bien, la montagne commence.
8: Oui, la vraie montagne commence, notamment avec le col du Granier. Mais attention, avant de monter le Granier, on va passer par les échelles. La côte de Châtelard, après on descend un petit peu sur Saint-Pierre-d'Entremont. Et puis on remonte ce col du Granier et attention, la descente vers Chaparillon. Hein. C'est une descente qui est très vive. Il peut y avoir des écarts aussi dans les descentes. Hein. Maintenant, on voit des écarts parfois presque aussi importants que dans les montées.

0: fait par la même route qu'il y a 2 ans, pour histoire de changer un petit peu.
1: Voilà, le départ de cette 6e étape sera donné tout à l'heure à 12h35. Antonin Kermen et Bernard Thévenet, que vous retrouverez bien sûr dès demain matin.
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1: Ici Isère, bon vendredi à l'écoute de la première radio sur l'actualité locale en Isère, il est 7h. Laurent Gallien, la patronne du restaurant chez Gilou, est tirée d'affaire.
3: Information ici Isère. Monica Gilles, restauratrice à Rue-Monceau, près de Bourgoin-Jallieu, s'était fait rouler dessus dans la nuit du 6 au 7 février dernier par un homme de 45 ans, ivre, qui avait mal pris d'être invité à quitter le restaurant. Aujourd'hui donc, Monica Gilles va mieux. Antoine Ballandra.
4: Oui, Monica Gilles est toujours à l'hôpital, mais la bonne nouvelle, qui est un véritable soulagement pour ses proches, c'est qu'après avoir frôlé la mort, son pronostic vital n'est désormais plus engagé. Mieux encore, la patronne du restaurant chez Gilou peut communiquer avec son entourage. Le chemin vers la guérison reste pourtant encore long. Elle conservera sans doute des séquelles de la très violente agression qu'elle a subie en début d'année. Dans la nuit du 6 au 7 février, un client ivre avait été prié de quitter son restaurant. Il était ensuite monté dans sa voiture avant de reculer, de percuter un client, puis de rouler sur la patronne qui était sortie de l'établissement, tout cela en criant « Je la tue, je la tue ». L'homme a depuis été mis en examen pour tentative d'homicide. Lors d'une première demande de libération, 10 jours plus tard, il avait dit être navré de ce qui s'était passé. D'après nos informations, il a finalement été remis en liberté sous contrôle judiciaire il y a de cela seulement quelques jours.
3: Le restaurant chez Gilou lui avait rouvert quelques jours seulement après le drame. Une ferme victime d'un incendie hier soir et une partie de la nuit à Chichiliane, dans le Trièves. L'alerte a été donnée vers 20h20. Bâtiment agricole de 1000 m² avec paille, engin agricole et un laboratoire de découpe de viande sont partis en fumée. L'habitation a été préservée par la cinquantaine de pompiers engagés sur place au plus fort du sinistre.
1: Que s'est-il passé dans la tête des organisateurs du Tour de France?
3: Chaque année, le Tour de France présente sur son site internet les communes qui sont traversées par la course, histoire de donner envie d'y aller, les curiosités à visiter. Sauf qu'à propos de Pont-de-Beauvoisin, eh bien, ce qui était mis en avant jusqu'à hier matin, c'était l'enlèvement et la mort de Maëlys par Nordal-Lelandais. La mairie a demandé et obtenu un changement du petit résumé sur le site internet du Tour de France. Pont-de-Beauvoisin sera traversé le 22 juillet par le Tour. Une actualité plus heureuse pour une commune iséroise, c'est pour Saint-Antoine-l'Abbaye qui accueille aujourd'hui Stéphane Bern et les équipes de tournage du village préféré des Français. L'émission Palmarès 2026 est enregistrée chez le vainqueur de l'année précédente. Donc, comme le veut la coutume, Saint-Antoine-l'Abbaye, la maire de Saint-Antoine-l'Abbaye, sera notre invitée à 7h45, tout à l'heure.
1: Deux villages isérois vont voter, eux, dimanche.
3: Chantesse, 397 habitants, et Lavaldins, 165 habitants, des communes privées d'élections municipales en mars, faute de candidats. Finalement, une liste a pu être constituée dans chacun de ces villages, après 3 mois de gestion par une délégation spéciale mise en place par la préfecture. Il y a donc encore des hommes et des femmes pour s'engager dans ces villages, comme Charlotte Montméa. Elle a 47 ans, elle habite Chantesse, entre Tulin et Vinet, depuis les années 90.
5: J'ai appris un petit peu au hasard qu'il n'y avait pas de liste reconduite. J'ai décidé de m'engager parce que je veux que le village reste le village de Chantesse et non pas être accordé à un autre village. Et bien parce qu'on a nos anciens, on a nos origines, c'est un joli petit village. Et on n'a pas envie de s'appeler autrement que Chantesse. Je suis plutôt contente. C'est plutôt intéressant jusqu'à présent de voir un petit peu les projets, de voir que d'autres personnes sont aussi investies pour maintenir le village. Ce qu'on souhaite déjà, c'est remettre de la vie un peu dans le village, parce que malheureusement, toutes ces petites communes, nous, on n'a que 400 habitants, un peu moins. On n'a pas beaucoup de vie, puisqu'on n'a plus de restaurants. Et du coup, on aimerait ramener de la vie avec toutes les populations. On a 7 ans devant nous, et voilà, le problème, ça va être le budget, parce que comme de partout, c'est restrictif.
3: Elle est déjà dedans, Charlotte Montméa, qui figure sur la liste de 11 noms, donc qui se présente dimanche à la mairie de Chantesse, à Cessin, dans l'agglomération grenobloise. Le scrutin de mars dernier est validé. Le tribunal administratif de Grenoble a rejeté hier le recours déposé par les battus, qui n'étaient séparés des vainqueurs. La liste du maire sortant est donc réélu Fabrice Hugelet que par 2 voix d'écart.
1: Attention à des perturbations de trafic ferroviaire entre Grenoble et Chambéry.
3: À partir de 20h20 ce soir et jusqu'à mercredi matin 5h45, les trains sont remplacés par des autocars pour permettre à la SNCF des travaux qu'elle appelle coup de poing. 4 jours pleins de travaux qui vont permettre de supprimer l'ex-passage à niveau de la gare de Brignoux, remplacé par un passage souterrain, et également de construire une troisième voie, un troisième quai dans cette gare de Brignoux.
1: Des chercheurs en grève et rassemblés sur la presqu'île

0: scientifique de Grenoble hier.
1: Les agents du CNRS, Centre National de la Recherche Scientifique, étaient en grève hier à Grenoble. Environ 150 chercheurs et agents se sont rassemblés qui dénoncent les coupes budgétaires dans la recherche publique, avec pour conséquence notamment le gel des recrutements en 2026 des CDD, alors qu'à Grenoble, ces contractuels représentent 30% des effectifs. Luc Renaillette est ingénieur de recherche au Laboratoire National des Champs Magnétiques Intenses.
2: Si on emploie des CDD, c'est pas par plaisir. C'est bien souvent pour compenser le manque de postes de titulaires, puisqu'on assiste depuis une vingtaine d'années à une baisse du nombre de postes créés pour recruter des agents de titulaires. À titre personnel, j'ai un collaborateur en CDD avec moi depuis 2 ans et demi. On attend la création d'un poste. Son contrat va se terminer le 30 septembre. Que va-t-il devenir ? On investit du temps, de l'énergie à former les gens pour des activités qui sont extrêmement pointues et on ne peut pas les garder et ce savoir est ensuite perdu. Et sans recrutement, il n'y a plus d'idées neuves, il n'y a plus de sang neuf, il n'y a plus de jeunes pour nous booster. On voit la moyenne d'âge qui dérive petit à petit au niveau du CNRS et dans quelques années, le CNRS sera un EHPAD.
1: Des chercheurs et agents du CNRS en grève donc hier à Grenoble.
0: La Coupe du Monde de football, c'est parti depuis hier soir.
1: Et à Mexico, le Mexique a battu l'Afrique du Sud 2-0. Cette nuit, le match débutait à 4h française. La Corée du Sud a battu la République tchèque 2-1. Ce soir, entrée en lice du Canada face à la Bosnie-Herzégovine. Localement, l'actu du foot, c'est un nouvel entraîneur au GF38. Olivier Frappoli débarque en Isère pour la future saison de Ligue 2. Il a signé jusqu'en 2028. Il succède à Frédéric Guéguin, qui avait assuré l'intérim après limogeage de Franck Rizzetto au printemps. Olivier Frappoli qui va tenter de s'installer durablement sur le banc grenoblois, ce que le GF38 n'a pas connu depuis des années, Julien Balidas.
3: Âgé de 54 ans, Olivier Frappoli vient de passer 7 ans en Mayenne sur le banc de Laval. Il a notamment permis au Tango de retrouver la Ligue 2 avant d'installer solidement le club dans l'antichambre de la Ligue 1. Sa dernière saison a été un peu plus éprouvante avec un maintien arraché lors des barrages. Olivier Frappoli va donc désormais découvrir l'Isère et ses dernières saisons, le banc du GF38 n'est pas très stable. Les entraîneurs défilent. Franck Rizzetto a été limogé en mars dernier. Frédéric Guéguin a assuré un nouvel intérim jusqu'à la fin d'une saison morose pour les Grenoblois. Depuis le départ de Philippe Hinschberger en 2021, Olivier Frappoli est le 6e entraîneur nommé au GF38 après Maurizio Giacobacci, Vincent Ognon, Laurent Peyrelade, Oswald Tanchot et donc Franck Rizzetto.
1: En cyclisme, Tour Auvergne-Rhône-Alpes, 6e étape aujourd'hui. On en a parlé juste avant ce journal entre Saint-Vulbas-en-Lin et la station de ski de Crévolant en Savoie, avec quelques incursions, figurez-vous, en Isère, du côté de Vertrieux en Orisère en début d'étape, puis Ost et Saint-Didier d'Ost, et enfin incursion dans la Chartreuse iséroise entre Deguier, Saint-Christophe-sur-Guiers, Berlan et Saint-Pierre-d'Entremont. Les endroits où aller voir les coureurs.
0: Vertrieux et ses jolis châteaux. Hein. C'est oui. Un village magnifique.
1: C'est joli, Vertrieux.
0: Vraiment, tout au nord, tout au nord.
1: Tout au nord, le long de la vallée du Rhône. Mais la
0: exactement. Avec des villageois, mais d'une gentillesse. On a eu l'occasion d'aller les rencontrer dans le cadre de mon quartier, mon village. C'était il y a quelques mois. On les salue au passage. Tiens, la météo du jour à Vertrieux comme ailleurs. C'est du grand soleil aujourd'hui sur l'ensemble de la région avec quelques cumulus ici et là sur les reliefs. Du coup, les températures aujourd'hui, puisque le vent baisse un petit peu, le vent de nord faiblit, les températures vont gagner quelques degrés, avec au lever du jour 12 degrés du côté de Vienne, 13 degrés à Voiron, et puis cet après-midi ça va grimper jusqu'à 25 degrés du côté du Grand Lens, ou même 28 degrés en cœur de ville, ici à Grenoble, 21-22 degrés à 1000 mètres d'altitude, notamment du côté de Saint-Pierre de Chartreux sur la page Facebook. Si on allait faire un petit tour, oui, vous êtes là bien présent hein, depuis ce matin. Merci pour votre fidélité. Lydia qui nous annonce 12 degrés à Pont-en-Isère, mais à Aix-les-Bains. C'est à peu près pareil. J'imagine du côté du département de l'Isère avec ce soleil qui commence à pointer le nez. Serge nous écrit depuis Biolle, ici en Isère, avec 13 degrés ce matin. Guy, 12,1 degrés du côté de Salaise. Au standard d'ici Isère, vous avez appelé Charlotte très tôt également ce matin. Avec Didier de Bourdoisan qui nous annonce du soleil sur les sommets avec un joli 7 degrés. Et même Irène à Saint-Blaise-du-Buis, 12,5 degrés avec un vent qui est bien frais. Le ciel en revanche est clair. La route ce matin, ça roule hein, l'ensemble des indicateurs au vert au niveau du réseau routier, même autoroutier de notre département.
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0: Les années 80 s'invitent à l'heure du petit déjeuner. En quelques semaines, il a obtenu le joli titre. Il a été classé disque d'or les années 80, 89 précisément, avec Philippe Lafontaine et son cœur de loup.

0: nous à l'instant, c'était Philippe Lafontaine. Excellent réveil, vous écoutez ici Isère. Et il va faire beau aujourd'hui, et ça c'est la bonne nouvelle.
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0: Et dans un instant, mon œil aux côtés de David Ossilou a certains regards sur l'actualité ce matin à propos de Charlie Dalin, le vainqueur du Vendée Globe, mort d'un cancer, l'homme qui voulait vivre sa vie.
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0: Avec mon œil et David Ossilou, l'émotion encore ce matin après la mort du vainqueur du Vendée Globe de l'an dernier, après sa victoire. Charlie Dalin avait révélé avoir fait de ce tour du monde alors qu'il était malade d'un cancer. Il avait alors 42 ans.
4: Charlie Dalin n'était peut-être pas le patient modèle. Le patient modèle, en octobre 2023, quand les médecins découvrent une tumeur de 15 cm, aurait posé ses sacs, annulé la transat Jacques Vabre d'abord, puis le Vendée Globe, et écouté sagement son corps. Charlie Dalin, lui, a pris le départ quand même, avec une alarme sur son téléphone pour ne pas oublier son comprimé d'immunothérapie. On pourrait y voir de l'inconscience, certains le diront, c'est leur droit. Sauf que ces médecins lui avaient donné le feu vert et qu'il avait posé la question directement, sans esquiver. Si ce n'est pas raisonnable, je ne pars pas. On lui a dit que c'était possible, alors il est parti. Ce qu'il raconte ensuite, c'est peut-être la chose la plus étrange et la plus belle de cette histoire. En mer, seul à soigner le bateau et sa maladie, il a oublié le cancer. Il l'a tellement oublié qu'il a réalisé un record absolu, 64 jours pour faire le tour du monde. Jamais personne n'avait bouclé le Vendée Globe aussi vite, en solitaire, sans escale et évidemment pas dans cet état. Dalin, c'était juste l'homme qui voulait vivre sa vie. Depuis hier matin, tout le monde salue son courage, mais lui disait qu'il voulait surtout porter le message que la vie ne s'arrête pas, avant d'ajouter quand même « mais c'est différent pour chaque cancer ». Pas un héros donc qui donne des leçons, un homme qui savait ce qui était possible pour lui. Ce n'est pas l'éloge de l'imprudence, c'est le portrait d'un homme qui a choisi de vivre ce dont il rêvait depuis toujours, au moment exact où la vie devenait incertaine. Certains diront « c'était de la folie », mais pour d'autres, c'est exactement ça, vivre. Vivre pour le meilleur, comme dans la chanson.

0: Bel hommage à Charlie Dalin et on pense bien sûr à toute sa famille. Ici en Isère, ça marche. C'est Léa Bugny-Roman, nous rejoint dans un instant et on va boire avec modération mais de la bonne liqueur. Je pense que ça peut vous intéresser. On ira faire un petit tour de la Matésine. Je vois votre petit regard.
1: Pourquoi vous êtes tourné vers moi?
0: Non, juste comme ça. On ira faire un petit tour à la Salétina. Je suis sûre que vous connaissez déjà très très bien. On vous en reparle juste après Queen.

0: quel solo de guitare Queen à l'instant avec The Show Must Go On. Il est 7h21.
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0: Elle nous rejoint chaque matin dans Ici en Isère. Ça marche, Célia Buniroman, pour mettre en avant de belles entreprises, de belles initiatives et puis également de belles histoires. Ce matin, Célia, nous partons en Matésine.
3: Oui, on va à Cor exactement. On va parler de la Salétina. Alors, tout d'abord, un petit peu d'histoire. Une apparition mariale en 1946, un jeune berger, puis une recette secrète et un alambic. Nous sommes le 19 septembre 1846. Deux petits bergers gardent leurs vaches sur les hauteurs de la Salette. C'est Maximin et Mélanie, et ce jour-là, ils disent avoir vu apparaître une belle dame en larmes qui leur confie un message. La Salette devient le second plus grand lieu de pèlerinage en France et Maximin, de fait, entre dans l'histoire. Des années plus tard, en 1865, il paraît que ce même Maximin est à court d'argent et il va s'associer à un marchand de liqueurs qui utilise sa notoriété et son nom pour vendre un digestif qui s'appelle la Salétina.
0: Voilà, si on a un peu d'infos sur la conception originale et la recette, c'est pourtant comme ça que démarre l'aventure.
3: Et oui, tout à fait. En 1961, une distillerie s'installe dans la maison natale de Maximin, rue du Four, à Cor. L'alambic en cuivre qui trône dans la cave date de 1860, donc ça serait peut-être celui du jeune berger. Eh bien, aujourd'hui, c'est toujours en activité. On va cueillir dans les montagnes alentours le genépi, la vulnéraire, l'hysope, les myrtilles et les mûres. La macération pour le produit dure au minimum 3 ans. Et à la fin, ça donne une liqueur hors du commun. La Salétina, elle est aujourd'hui citée dans l'inventaire du patrimoine culinaire de France, aux éditions Albin Michel. La gamme comprend une quinzaine de références. La Salétina jaune, la verte, la blanche, les genépis et des liqueurs de fruits sauvages. Il y a aussi des bouteilles d'exception créées en toute petite quantité, très précieuse.
0: Et oui, et tout ça va emmener la Salétina haut, très haut.
3: Et oui, en 2023, au championnat du monde des spiritueux de Londres, la distillerie repart avec une médaille d'or et une médaille d'argent. On peut visiter la maison avec dégustation comprise, c'est une idée hein, pour les week-ends ou pour cet été quand vous passerez à Cor. Mais comme quoi, dans ce joli village de 500 habitants sur les hauteurs du lac du Sauté, on entre dans une maison qui sent le genépi, les plantes sauvages et l'histoire, et on va produire une liqueur artisanale qui bat même la concurrence mondiale.
0: Voilà, tout ça est très bien décrit et ça donne envie. Merci beaucoup Célia et à lundi. Il est 7h24, on vous propose de venir jouer à nos côtés dans un instant, le jeu à l'envers. L'idée, nous apporter un maximum de mauvaises réponses aux 3 questions que l'on va vous poser. Alors, plus c'est inattendu, plus c'est drôle, plus c'est incongru, mieux c'est. Le tout pour gagner, attention, hein, vous avez un super cadeau, un pass pour 2 personnes pour le festival Musilac pour la soirée du 11 juillet prochain à Aix-les-Bains. Plusieurs programmes, plusieurs concerts au programme de cette belle soirée avec notamment Gaëtan Roussel.
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0: Gaëtan Roussel, mais également Jamiroquai.

Flora Fishback, Dina ou même DKLM. Voilà, une très très belle programmation. Vous avez envie de jouer avec nous dès à présent, vous appelez Charlotte au standard ici 04 76 46 45 45. Alors à tout de suite. Michel Berger, et il n'y a pas de honte avant de vous retrouver pour jouer à nos côtés. Dans un instant, le jeu à l'envers.

0: Il n'y a pas de honte à l'instant avec Michel Berger, il est 7h27.
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0: 7h27, on joue ensemble le jeu à l'envers avec Alexandre de Grenoble. Bonjour Alexandre.
4: Bonjour Nathalie, je suis super content de vous avoir.
0: Eh bien écoutez, nous aussi, on est très heureux de vous accueillir. Alexandre, fan de Gaëtan Roussel, me dit-on.
4: Ah oui.
0: Ah bah alors là, vous avez passé une sacrée soirée. Hein. Gaëtan Roussel, ouais. Également Jamiroquai, quand même, c'est pas rien. Mmh. Pomme, Gorillaz, etc., etc. Magnifique. Seulement, il va falloir répondre, mais mal, aux trois questions, nous apporter des mauvaises réponses. Aux trois questions que je vais vous poser. Est-ce que vous êtes prêts? Vous connaissez le principe, hein, il faut répondre un peu du tac au tac. Et des choses un petit peu incongrues, hein, ça nous va bien.
4: Okay.
0: Bon, vous êtes prêts? Alors on y va. Comment appelle-t-on les habitants d'Aix-les-Bains?
4: Les Bénissorimois.
0: Eh ben c'est parfait, validé. Dans quel groupe a chanté Gaëtan Roussel?
4: Dans le groupe les Linkin Park.
0: Très bien. Quel est l'autre nom du lac bleu en Isère?
4: Le lac Caca-Pipi.
0: D'accord. Habituellement, c'est plutôt dans l'autre sens. Pipi-Caca, mais là, c'était...
4: Oui,
0: c'est drôle. Quelle drôle d'idée. Bien. Non, mais c'est parfait. Voilà, toutes les mauvaises réponses qu'il nous fallait pour aller voir donc Gaëtan Roussel. Mais pas seulement Jamiroquai, Monica, Gilda, Flora Fishbag, Lina, Dekielem, Pomme bien sûr, et Jamiroquai bien sûr, dans le cadre de ce festival Musilac le 11 juillet prochain. Ça tombe un samedi et c'est à Aix-les-Bains. Vous allez passer une merveilleuse soirée, Alexandre, et vous viendrez nous raconter, hein, j'espère.
4: Ah oui, avec plaisir. Oui, avec plaisir, oui, complètement. Bon,
0: c'est une journée qui démarre bien pour vous.
4: Ah bah là, franchement, merci, ici, Isère. Hein.
0: Avant beaucoup. De partir, justement, quelle est votre radio locale en Isère? Je crois que vous l'avez dit.
4: Ah bah ici, Isère.
0: On vous embrasse, à bientôt, Alexandre.
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0: Et dans un instant, l'info d'ici, Laurent va voter dans deux villages isérois.
5: Tout à fait, Laval-d'Ins et Chantès qui n'avaient pas de candidat pour les élections municipales en mars, mais qui en ont désormais. Et les deux communes vont voter dimanche. On va aller faire un tour à Chantès juste après le 90 secondes.
0: Et c'est présenté tout de suite par Cyril Ardorandon.
6: Une cérémonie laïque ouverte à tous, suivie de l'inhumation dans la plus stricte intimité familiale. Les obsèques de la petite Liana se déroulent cet après-midi à Fleurance, dans le Gers. Une semaine après la découverte de son corps, l'association des maires du département appelle à mettre les drapeaux en berne. Bernadette Chirac inhumée cet après-midi au cimetière du Montparnasse à Paris, une semaine après le décès de l'ancienne première dame de 93 ans. La cérémonie a lieu à deux pas de la chapelle où elle avait épousé Jacques Chirac. Plus de 120 victimes identifiées, 900 000 photos et vidéos retrouvées dans des ordinateurs. Quatre hommes condamnés pour des viols sur mineurs et pour détention d'images pédopornographiques. Des peines de 6 à 16 ans de prison ont été prononcées par la cour d'assises d'Orléans. Les pesticides seront-ils bientôt autorisés en Europe pour une durée de 25 ans contre 10 à 15 ans actuellement? Le Conseil européen se prononce aujourd'hui sur un texte qui va en ce sens. Un projet dangereux pour la santé publique et l'environnement, selon un collectif de médecins et de scientifiques qui demandent à Emmanuel Macron de bloquer cette réforme. 500 000 élèves attendent actuellement devant les portes des lycées. C'est la nouvelle épreuve anticipée du bac de mathématiques pour les premières générales et technologiques, de 8h à 10h après celle de français hier. Et puis la première victoire dans ce mondial de foot est donc mexicaine. Victoire de l'un des trois pays hôtes, 2-0 sur l'Afrique du Sud hier soir. La France joue quant à elle mardi soir face au Sénégal.
0: 7h31 ici Isère, Laurent Gallien, des élections municipalois dans deux villages isérois ce week-end.
5: Lavaldin, 165 habitants en Matésine et Chantesse, 397 habitants entre Tulin et Vinet, n'ont pas de maire depuis mars dernier, faute de candidats. Alors il y a eu 3 mois de gestion par une délégation spéciale mise en place par la préfecture, le temps de trouver des bonnes volontés. Et il y en a finalement dans ces deux communes. Reportage à Chantesse où 11 personnes se sont rassemblées derrière Vincent Roux, 32 ans, au grand soulagement des habitants locaux.
7: Robert habite Chantesse depuis 1996. Il sort un papier de sa poche. C'est la liste, la seule pour la mairie de Chantesse.
8: Bah écoutez, il y a plein de noms que je connais, il y a plein de noms que je connais pas. Mais même si ça ne nous plaît pas, il faut aller voter, quoi. Il faut qu'il y ait un maire dans la commune. C'est très important.
7: Car depuis 3 mois, il n'y a personne à la tête de la commune. L'ancienne maire Isabelle Auriol n'a pas souhaité se représenter. Bernard est retraité. Il a lui-même été maire de Chantesse entre 2001 et 2014.
9: C'est passionnant. Disons qu'on rencontre beaucoup de monde, on apprend les règlements administratifs qu'on ne connaît pas toujours.
7: S'il a apprécié son aventure, il comprend que les habitants soient de moins en moins motivés, surtout dans un petit village.
9: Un maire aujourd'hui, il a beaucoup plus de responsabilités sur le voisinage, les chiens qui aboient, enfin tout ce qui est désagréable à traiter, quoi, si ainsi dire.
7: Une délégation d'intérim était à la tête de la ville ces derniers mois. Si personne ne s'était présenté, Chantesse aurait sûrement été rattaché à une autre ville limitrophe. Et ça aurait été assez dur pour Christine.
10: Bonjour. J'ai toujours vécu ici depuis 1988 et j'ai toujours voté à Chantesse.
7: Retraitée depuis 20 ans, elle veut préserver l'identité de son village.
10: On était tous solidaires les uns des autres. L'été, tout le monde allait jouer aux boules au café sur la place. Il y avait beaucoup d'entraide. Je pense qu'il faut que les gens mettent face de sorte que tout le monde soit bien à Chantesse.
7: C'est aussi la vie de sa fille, Charlotte, 47 ans, assistante commerciale. Elle n'avait pas prévu de s'impliquer politiquement. Mais quand elle a compris que personne ne se présentait, elle a sauté le pas et s'est inscrite sur la liste de Vincent Roux.
11: J'ai appris un petit peu au hasard qu'il n'y avait pas de liste reconduite. J'ai décidé de m'engager parce que je veux que le village reste le village de Chantesse et non pas être accordé à un autre village. Ce qu'on souhaite déjà, c'est remettre de la vie un peu dans le village parce que malheureusement, on n'a pas beaucoup de vie puisqu'on n'a plus de restaurants. Et du coup, on aimerait ramener de la vie avec toutes les populations. Et
7: donc, vous allez voter vous aussi ce week-end?
11: Bah oui, forcément. Venez voter.
7: Il n'y a pas vraiment de suspense et Charlotte sait déjà qu'il y aura quelques bulletins pour sa liste. Ses parents et le reste de sa famille seront dans les bureaux de vote dimanche pour la soutenir.
5: Élection donc dimanche dans le village de Chantesse ainsi que dans celui de Lavaldin. Ça suivre dans l'Isère Matin. Comment ça va à Saint-Antoine-l'Abbaye qui accueille aujourd'hui le tournage du village préféré des Français qu'elle avait remporté cette compétition télévisée l'an passé. On en parle avec la maire Marilyn Longis à 7h45. Et puis dans le journal de 8h, la bourde qui passe très mal des organisateurs du Tour de France qui mettent en valeur les communes traversées par le Tour à travers des petits paragraphes en général sur le site internet et qui n'avaient pas trouvé mieux que l'affaire Maëlys et Nordal-Lelandais pour Pont de Beauvoisin. C'est rectifié depuis, on en reparle donc dans le prochain journal. La météo, Nathalie.
0: Grand soleil, voilà, on vous le dit avec le sourire parce que ça fait plaisir de retrouver le soleil et puis la chaleur aussi parce que le vent de nord va faiblir un petit peu et du coup les températures vont remonter un petit peu aussi avec ce matin au réveil 12 degrés à Roussillon, la côte Saint-André, 13 degrés du côté de Grenoble, Saint-Martin-d'Hères, Voiron, Vienne et 9 degrés à 1000 mètres. Cet après-midi ça va franchement grimper, ça va faire du bien, 25-28 degrés du côté des plaines, 21 à 22 degrés à 1000 mètres d'altitude pour ce week-end. La tendance estivale, voilà, il va faire beau et même très très chaud. Sur la page Facebook, nous avons Marie-Pierre qui nous écrit depuis Saint-Paul-de-Vars avec une très jolie photo. Je crois que c'est une photo d'iris, absolument une très jolie fleur. 12 degrés donc à Saint-Paul-de-Vars. Marie nous écrit également à Domarin, 11 degrés. Également du côté de Brion ce matin, 12 degrés. Merci Jérôme pour ces infos. Il est 7h36, bon réveil.
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0: Les années 80, toujours à l'honneur en écoutant Ici Isère avec ce titre qui a très très bien marché au tout milieu. Ah oui, bravo, Laurent, vous faites bien Jeanne Masse. Vous dansez Jeanne Masse et nous on va l'écouter.
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0: fois, Jeanne Masse, ça a été son premier mais énorme succès l'année 84. Et même des souvenirs de copains, de copines qui avaient le maxi 45 tours, version longue qu'on écoutait aussi dans les clubs à l'époque. Toute première fois, en tout cas, ça nous a fait énormément plaisir de retrouver Jeanne Masse ce matin. Il est 7h40.
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0: Et un petit voyage dans le temps sera tout à l'heure avant 8h aux côtés de Stéphane Bern. Il viendra faire un petit tour par ici avant d'aller faire un petit tour à Saint-Antoine-l'Abbaye tout à l'heure, hein, pour revenir sur les traces de Saint-Antoine, hein, élu plus beau village de France, c'était l'année dernière. En tout cas, on va parler de photos avec Stéphane Bern ce matin. Voilà, il vous racontera tout ça avant 8h. En attendant, on passe à l'envers du décor avec Alexandre Wibar. À l'époque, il va faire des reportages dans des lieux. On tire le rideau pour voir un petit peu ce qui se passe dans les coulisses, et notamment du CEA cette semaine qui fête un bel anniversaire, les 70 ans. Dernier épisode ce matin avec Alexandre, consacré à la recherche médicale. Alexandre et Guillaume Charvet, qui est le directeur du service de recherche biomédicale en neurotechnologie au sein du CEA, l'ETI Clinatech. Il nous décrit justement l'une des salles du bâtiment Clinatech.
3: Ici, c'est un laboratoire qui va nous permettre de développer en particulier les électroniques avancées qui vont être mises à l'intérieur de dispositifs médicaux implantés, et en particulier d'implants capables de capter l'activité électrique cérébrale à la surface du cortex. Et l'objectif de ces implants est de pouvoir ensuite, grâce à cette activité cérébrale, de la décoder pour en extraire des intentions de mouvement des patients en situation de handicap moteur sévère, pour leur permettre de contrôler des systèmes de suppléance fonctionnelle, comme par exemple des exosquelettes, des stimulateurs appliqués au niveau de la moelle épinière, et ça grâce à des environnements qui vont permettre de décoder ces intentions de mouvement, donc grâce à l'activité cérébrale.
4: Vous arrivez à redonner du mouvement à des personnes qui sont paralysées.
3: Exactement. L'objectif, c'est de permettre à ces personnes de contrôler à nouveau des systèmes de suppléance fonctionnelle motrice pour qu'ils retrouvent une certaine mobilité.
4: Hop, on descend en ascenseur.
3: Alors voilà, on rentre ici dans le secteur sujet patient de Clinatech. C'est un environnement dédié aux essais cliniques qui est sous la responsabilité du CHU de Grenoble. Et l'objectif ici, c'est de réaliser des différents essais cliniques basés sur les technologies qui sont développées au sein de Clinatech. En particulier, les patients qui ont été implantés avec les dispositifs capables d'enregistrer l'activité cérébrale, nous avons une salle d'opération, tout un plateau d'imagerie avec une IRM, des magnétoencéphalographes, et une salle qui permet en fait de réaliser les entraînements des patients. En particulier en 2019, nous avons pu montrer et faire la preuve de concept de contrôle d'un exosquelette 4 membres par un patient tétraplégique directement à partir de son activité cérébrale.
4: L'avenir, ça commence tout de suite, dans quelques semaines, dans quelques mois. Vous allez travailler sur la rééducation du cerveau, toujours avec le même dispositif, pour les personnes qui ont subi un AVC.
3: L'objectif de la technologie, c'est de permettre à des patients de rééduquer directement leur cerveau en leur permettant tout simplement de synchroniser leur activité électrique cérébrale à un mouvement qui est réalisé, c'est-à-dire qu'ils vont contrôler directement à partir des implants, par exemple des outils, des systèmes de gants robotisés, des systèmes de stimulation neuromusculaire. Et l'objectif, c'est de les réentraîner, et en réentraînant le cerveau et en synchronisant l'activité cérébrale au mouvement, on espère pouvoir favoriser les processus de neuroplasticité qui sont à l'origine d'une potentielle récupération fonctionnelle chez ces patients.
0: Voilà la plateforme Clinatech qui associe le CEA, le CHU de Grenoble, l'Université Grenoble-Alpes et le fonds Clinatech. Et félicitations d'ailleurs à Guillaume Charvet, que vous venez d'entendre, qui vient de recevoir le Grand Prix scientifique 2020 de la Fondation Énergie Institut de France, conjointement avec deux chercheurs suisses pour ses travaux sur cette fameuse interface cerveau-machine. Il est 7h44. Dans un instant, Laurent Gallien, l'invité d'ici matin, va faire un petit tour à Saint-Antoine-l'Abbaye.
5: Voilà, on sera avec Marilyn Longis, la maire de Saint-Antoine-l'Abbaye, qui accueille aujourd'hui Stéphane Bern pour le tournage du village préféré des Français. Mais nouvelle édition, 2026, le tournage a lieu chez la commune vainqueur de l'année dernière. On fera un bilan de cette année de village préféré des Français.
0: À tout de suite, Laurent.
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0: Il est 7h45, Laurent Gallien, l'invité d'ici matin, Marilyn Longis, maire de Saint-Antoine-l'Abbaye.
5: Bonjour Marilyn Longis.
8: Oui, bonjour.
5: Vous allez à Saint-Antoine-l'Abbaye et vous-même revoir Stéphane Bern cet après-midi qui vient tourner l'émission 2026 du village préféré des Français. J'imagine que ça fait plaisir de le revoir un an quasiment après votre titre.
8: Oui, tout à fait. Je suis ravie d'accueillir Stéphane Bern à Saint-Antoine. Du coup, pour nous, c'est l'effet de tradition que le tournage cette année se fait à Saint-Antoine, compte tenu que l'année dernière, nous avions eu cette victoire.
5: Voilà,
8: donc
5: ça se fait.
8: Je suis très, très contente qu'il vienne, mais pas en touriste.
5: Voilà, chaque année dans la commune vainqueur, effectivement, l'année précédente. Oui, là, il va y avoir quand même des équipes, des caméras un peu partout. J'imagine que la vie du village va être un tout petit peu bouleversée cet après-midi.
8: Oui. Ben là, on attend du monde. Enfin, j'espère qu'on aura suffisamment de public. Oui, le staff de Stéphane Bern était déjà arrivé, donc ils sont très nombreux. Je crois qu'ils sont une trentaine, une quarantaine pour ce tournage. Donc c'est vrai que le village va être très très animé aujourd'hui jusqu'à ce soir. Mais ça fait plaisir. C'est vraiment, je suis ravie de l'accueillir.
5: J'imagine, parce que cette émission fait beaucoup de bien à la commune. En tout cas, elle a attiré du monde. Est-ce qu'on peut faire un point l'effet village préféré des Français pour Saint-Antoine-l'Abbaye? Marilyn Longis, c'est quoi exactement? Vous avez quelques chiffres?
8: Oui, on peut dire que 2025, ça a été une année record pour nous, le tourisme, tant sur le village que sur notre territoire, hein, le sud Grésivaudan. Donc on a vraiment explosé au niveau en termes des chiffres. Pour donner quelques pourcentages et de chiffres, les visiteurs qui sont passés par l'office du tourisme, parce que quand on rentre dans la porterie, on passe par l'office de tourisme, et là on a eu plus de 60% de personnes rentrées donc dans l'OT. On a eu
5: par rapport à l'année précédente, par rapport
8: oui,
5: à 2024.
8: Oui, parce qu'en 2024, on était aux environs entre 7-8%. Et là, on est passé vraiment à 60% de visiteurs. En termes de fréquentation journée, on a avoisiné à peu près les 30%. Et puis au niveau des nuitées, parce que c'est important, les nuitées, les gens viennent aussi le week-end, puis ils viennent à Saint-Antoine et après vont déambuler sur les communes voisines. Et là, on est à peu près, on a passé 22-25%. On a vraiment augmenté les nuitées marchandes à Saint-Antoine sont passées à 22 000 euros et 22 000 visiteurs et 219 000.
5: 22 000 euros la nuit, ça fait beaucoup.
8: Ça fait beaucoup. J'aurais aimé, mais bon.
5: Malgré la qualité du village. On le voit, les chiffres. Alors, le village préféré des Français a indéniablement apporté quelque chose. Vous avez parlé aussi des communes voisines du territoire au sud de Grésivaudan.
8: Oui.
5: Économiquement, ça a aussi rejailli sur d'autres sites, d'autres endroits dans votre secteur?
8: Oui, parce que en fait les visiteurs, les curieux, les fidèles de l'émission, et puis les gens qui passaient à Saint-Antoine, de fait étaient, on va dire, on a joué le jeu de les orienter aussi sur nos autres communes. On a Chorange, on a Pont-en-Royan, on a le musée de la Noix, on a Saint-Marcelin. Voilà, donc on a essayé quand même de travailler en collectif pour que tout le territoire de notre intercommunalité puisse
5: en profiter.
8: Profiter de tous ces nouveaux, parce qu'on a eu quand même pas mal de nouveaux visiteurs.
0: Il est 7h49, ici Isère, l'invité d'ici matin, Marilyn Longis, maire de Saint-Antoine-l'Abbaye.
5: Saint-Antoine-l'Abbaye, village préféré des Français l'année dernière et qui accueille donc le tournage aujourd'hui. Alors, la diffusion de l'émission, ce sera début juillet. Est-ce que cet apport de nouveaux touristes a aussi entraîné des contraintes dans la commune? Parce que, on le sait, c'est des parkings à gérer, ce sont tout bêtement des sanitaires aussi à gérer. Enfin, c'est un certain nombre de choses dans un environnement comme celui de votre village.
8: Oui, tout à fait. Alors, Saint-Antoine accueille déjà, on a quand même un certain nombre de visiteurs
5: oui, vous
8: à l'année.
5: On partait pas de zéro, oui.
8: Voilà, on partait pas de zéro. Mais disons que c'est vrai qu'on s'est quand même amélioré au niveau des parkings, au niveau de la signalétique tant routière que signalétique donc touristique. On a mis un peu plus de poubelles, on a mis des bancs, des tables pour pouvoir accueillir. Au niveau des camping-cars, c'est pareil, on a essayé un petit peu de les positionner un petit peu au même endroit pour pas que voilà ça voilà, soit
5: pour
8: un petit
5: se
8: peu
5: un peu, de
8: un peu le chaos voilà non. on
5: pas,
8: a essayé de faire
5: pas,
8: au mieux
5: pas de villageois mécontents Saint-Antoine il y a pas eu de
8: oh bah il y en a toujours un petit peu mais disons que mais en fait ce qu'il faut dire c'est que ça a été soudain alors soudain pour eux.
5: Oui, parce que ça a été dès le lendemain de l'émission. En fait.
8: Oui, voilà. Ils se sont le lendemain, bah, voilà, donc comme on était dans le secret, j'étais dans le secret, donc le lendemain, ils ont appris que, voilà, on a eu cette victoire. Et le jour même, le lendemain, on a eu du monde. Alors, les restaurateurs sont restés surpris, les habitants se demandaient ce qui se passait. Bon, voilà, mais tout a été sous contrôle, ça s'est bien passé.
5: Et maintenant, il s'agit de faire durer cette vague le plus longtemps possible.
8: Bah merci. Voilà, c'est l'effet qui se coule. Mais écoutez, je vous remercie. Bonne journée à vous.
0: Et si merci, je puis me permettre juste une petite question. Oui. Ce qui va être tourné aujourd'hui sera diffusé quand ?
5: Juillet.
8: Alors, début juillet. Alors, j'ai pas la date. J'ose espérer que d'avoir la
0: on
8: date.
0: On va guetter.
5: On guettera ça.
8: Ce sera début juillet.
5: Merci, Marie-Louise.
8: Je vous en prie. Bonne journée.
5: De Saint-Antoine-Abbaye. Très bonne journée à vous également.
0: Au revoir. Il est 7h51. Dans quelques instants, on va parler de cinéma. Ce sera aux côtés de Christophe Chardon, du cinéma mais plus ciblé enfant. Vous allez voir, il y a un joli programme hein, pour eux et pour les jours à venir. En attendant, on va retrouver une jolie voix, celle de Sting, qui sera d'ailleurs le 28 juillet prochain au Théâtre Antique de Vienne. On a hâte avec Englishman in New York.

0: Paris, New York, et Sting à 7h54.
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0: Ici Isère, théâtre, humour, danse, cirque, musique, ce sont les ingrédients que vous retrouvez au quotidien dans l'agenda d'Ici Isère, aux côtés de Christophe Chardon qui, ce matin, nous emmène dans un premier temps au cinéma.
2: Le 7e art à l'honneur pour débuter. Si vous désirez emmener vos enfants au cinéma ce dimanche, sachez que c'est possible. Les deux pâtés, Grenoble et Chirol, vous proposent la grande journée des enfants. Au programme, deux avant-premières inédites qui vont venir ravir les plus jeunes. Kayara, princesse Inca, une aventure animée accessible dès 4 ans. Et puis Charlie et les kangourous, c'est une comédie familiale qui est pleine de tendresse. Cette journée de dimanche sera aussi l'occasion de célébrer les 25 ans de Shrek.
3: Ah, c'est écœurant.
4: Oh, ça c'est pas très gentil. C'est rien qu'un âne, mais il est joli.
3: C'est cela, oui.
2: Vous allez redécouvrir ou découvrir pour les plus jeunes sur grand écran ce film culte qui a marqué toute une génération. La grande journée des enfants promet donc une belle expérience ciné à partager bien sûr avec toute la famille. Vous avez rendez-vous dans les cinémas pâtés ce dimanche 14 juin pour vivre cette belle journée. Ce soir, salle de l'Arbuel, nous sommes à Condrieu. Et bien découvrez ce spectacle intitulé « Droit devant ». C'est un concert de chant choral qui rend hommage à la chanson française d'hier et d'aujourd'hui. On est sous la direction de Marie-Pierre Audin. Le Chœur du Pilat vous propose donc des chansons de Michel Berger.
5: Y a pas de honte à aimer ça.
2: En allant jusqu'à Mentissa, Moustaki, mais aussi Soprano.
6: On a tous un jour eu ce moment de magie.
2: Droit devant, salle de l'Arbuel, c'est ce soir donc. Et c'est à Condrieu. Enfin, une pièce de théâtre, c'est le dîner de Condé à voir ce samedi, ce dimanche. C'est au théâtre Régis Proutet, à Cessin. C'est dans le cadre du festival Mosaïque. L'histoire, on est en 1671. Pour reconquérir les faveurs de Louis XIV, le grand Condé organise un dîner grandiose à Chantilly pour 2000 convives, confié au célèbre maître d'hôtel Vatel. C'est une comédie qui va vous plonger dans les coulisses de la grande cuisine française du XVIIe siècle, avec humour. Ça se passe ce samedi, ce dimanche, le dîner de Condé. C'est à voir au théâtre Régis Proutet, à Cessin.
0: Merci beaucoup, Christophe. On se retrouve dans un instant, un petit voyage dans le temps. On sera bien sûr aux côtés de Stéphane Bern. Il revient, Stéphane, et on posera pour la photo. Vous allez comprendre.
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0: Il est 7h58 chaque jour avec Ici Isère, un peu d'histoire avant l'actualité, avant le journal de 8h. C'est aux côtés de Stéphane Bern. Bonjour Stéphane.
9: Bonjour Nathalie, bonjour Isère.
0: Et ce matin, on voyage au temps où on entrait dans un atelier photographique pour apprendre à ne plus bouger en mode statue, quoi.
9: Dans un atelier toulousain, une famille entière cesse presque de respirer. La photo est en train de se faire. Clic-clac, c'est dans la boîte. Enfin, presque. Toulouse, année 1870. Dans son atelier, le photographe Eugène Truta installe une famille bourgeoise devant un fond neutre. Pas de palmiers ou de bord de mer, neutre on a dit. Truta n'est pas un simple portraitiste. Naturaliste, membre actif du Muséum d'Histoire Naturelle de Toulouse, il photographie les Pyrénées, les crues de la Garonne et les notables de la ville. Un vrai PTT, photographe tout terrain. Ce jour-là, le père se tient debout, main posée sur une table sculptée. C'est une technique, s'appuyer pour ne pas trembler.
10: Et essayer de rester immobile.
9: La mère, en robe sombre, corset serré, est assise bien droite.
11: Faut surtout pas bouger.
9: L'enfant, Jean Braide, regarde un point fixé par le photographe.
11: Je ne veux pas que vous bougiez. Je bouge pas.
9: À des années-lumière de les faire crier « Ouistiti ». On travaille encore sur plaque de verre au collodion humide. Cela signifie que pendant plusieurs secondes, il ne faut pas bouger.
12: Quoi, c'est tout ?
13: Non mais ça va, il a bougé.
9: Derrière la nuque, un appui-tête métallique façon Robocop, invisible sur l'image, maintient la pose. Un accessoire discret, mais qui rappelle quand même un peu le matériel du dentiste. On ne sourit pas. Tenir un sourire ferait vibrer les muscles du visage. Et puis ce serait dommage d'avoir l'air heureux. Résultat des clichés où tout le monde avait l'air de sortir d'un enterrement.

0: Un bon vendredi à l'écoute de la première radio sur l'actualité locale en Isère. Il est 8h. Le journal Laurent Gallien, la bourde des organisateurs du Tour de France qui fait bondir du côté de Pont de Beauvoisin.
1: Oui, chaque année, le Tour de France présente sur son site internet les communes qui vont être traversées par la course. Un petit paragraphe où il s'agit de mettre en valeur patrimoine, festival, site touristique. C'est pour donner envie aux amateurs de vélo d'aller visiter les villes et villages concernés. Sauf que pour Pont de Beauvoisin, qui sera traversé par le Tour le 22 juillet prochain, eh bien le site indiquait jusqu'à hier matin l'enlèvement et la mort de Maëlys comme référence. Maëlys tuée évidemment par Nordal Lelandais. Antoine Ballandra.
2: Le maire de Pont de Beauvoisin, Éric Philippe, n'en revient toujours pas. L'affaire Nordal-Lelandais, mise en avant pour décrire sa commune sur le parcours du Tour de France, incroyable selon lui.
3: J'ai été effectivement stupéfait, voire quand même courroucé par le fait que c'était une présentation très très réductrice par rapport à ce qu'est véritablement la commune de Pont de Beauvoisin-Isère. Je voulais impérativement corriger cette image mortifère de la commune de Pont de Beauvoisin.
2: Rapidement, le maire publie donc un communiqué sur Facebook. Il écrit un mail à ASO, l'organisateur du Tour de France, pour demander bien sûr de retirer le passage sur la petite Maëlys et de le remplacer par des informations patrimoniales et culturelles sur la commune, mais aussi par crainte que l'erreur ne soit ensuite répétée le jour J.
3: Moi, mon inquiétude, c'était également le 22 juillet, lorsque le Tour de France passera sur la commune, qu'on ait ce genre de présentation qui est vraiment, je le disais, très très réductrice, qui nous ramène à une sombre affaire qui nous a tous attristés et impactés.
2: Ce jeudi, le site du Tour a été mis à jour, plus aucune référence à l'affaire Nordal-Lelandais. Le texte se borne désormais à préciser que Pont de Beauvoisin est la commune de naissance de Léo Bergère, médaillé de bronze en triathlon au JO de Paris 2024.
1: Voilà, Pont de Beauvoisin qui est aussi connu pour être la cité du meuble. On ne manque pas d'idées pour vendre la ville autrement qu'à travers l'affaire Maëlys.
0: La patronne du restaurant chez Gilou est tirée d'affaire.
1: Information ici Isère, Monica Gilles, restauratrice à Rue-Monceau, près de Bourgoin-Jallieu, s'était fait rouler dessus dans la nuit du 6 au 7 février dernier par un homme de 45 ans, ivre, qui avait mal pris d'être invité à quitter le restaurant. Son pronostic vital était engagé. Aujourd'hui, elle est toujours hospitalisée, mais Monica Gilles va mieux. Elle peut par exemple échanger avec ses proches. Son agresseur présumé, lui, a été remis en liberté il y a peu après une période de détention provisoire. Une ferme victime d'un incendie hier soir, une partie de la nuit à Chichiliane dans le Trièvre. L'alerte a été donnée vers 20h20. Bâtiment agricole de 1000 m² avec de la paille, des engins agricoles et un laboratoire de découpe de viande sont partis en fumée. L'habitation a été préservée par la cinquantaine de pompiers engagés sur place au plus fort du sinistre.
0: Saint-Antoine-l'Abbaye accueille Stéphane Bern aujourd'hui.
1: Et les équipes de tournage du village préféré des Français, l'émission Palmarès 2026 est en effet enregistrée chez le vainqueur de l'année précédente, comme le veut la coutume. La maire de Saint-Antoine-l'Abbaye, Marilyn Longis, était notre invitée à 7h45, juste avant ce journal, avec un chiffre notamment, l'effet village préféré, plus 60% de fréquentation en 2025 par rapport à 2024 à l'office de tourisme de Saint-Antoine-l'Abbaye. L'émission qui est tournée aujourd'hui sera diffusée début juillet. Deux villages isérois vont voter dimanche, Chantès et la Val-d'Ins, privés d'élections municipales en mars, faute de candidats. Finalement, une liste a pu être constituée dans chacun de ces villages après 3 mois de gestion par une délégation spéciale mise en place par la préfecture.
0: Et vous en êtes où avec l'orthographe?
1: Ouais, bonne question. Alors que les élèves de première étaient en plein bac de français hier matin et que le gouvernement souhaite des corrections intransigeantes en matière d'orthographe, 200 étudiants de BTS et bac pro de l'établissement des Charmilles à Grenoble étaient invités, eux, à une dictée au cinéma Pâté de Grenoble. Une manière bon enfant de travailler l'orthographe, c'est en tout cas la volonté, parce que ça fait pas rire tout le monde, les dictées, de l'organisateur de cette dictée géante, le romancier Rachid Santaki. Et apparemment, oui, c'était bien des sourires qu'il y avait sur la bouche des étudiants et lycéens à la sortie. Mathéo.
4: À la sortie du cinéma, Bilal et Augustin, étudiants en BTS, sont satisfaits de leur dictée.
5: Moi, j'ai fait 10 fautes. C'était très instructif et franchement, c'est à faire.
6: Moi, j'ai pas compté, mais approximativement, j'ai mis 10. On a découvert des mots, des nouveaux mots, donc ça va.
4: Et en plus, ils ont battu leur prof de chimie, Nicolas.
7: Ouais, je l'ai faite, mais moi, je suis dyslexique, je suis une catastrophe, je suis à plus de 20 fautes, tous les jeunes me charrient.
4: Cette dictée a été imaginée avec l'aide de Rachid Santaki, à l'origine du projet.
8: Et l'idée, c'est en amont de la dictée, de rencontrer les alternants pour imaginer collectivement et oralement une histoire. Et derrière, je complexifie avec subjonctif, adjectif de couleur invariable, etc. pour justement travailler tous ces points.
4: Coxigru, aboré ou encore le mot amphigourie, il y avait quelques pièges.
9: Et je l'ai très mal écrit.
4: Malgré cette erreur, Amy est la grande gagnante.
9: La dictée a été assez facile pour moi. Les fautes, ça va, j'ai eu une faute.
4: Une préparation idéale pour la fin des examens en juillet.
1: Et en tout cas, il y a donc encore du plaisir, visiblement.

0: Dans l'orthographe et dans les dictées, attention à des perturbations du trafic ferroviaire entre Grenoble et Chambéry à partir de 20h20 ce soir jusqu'à mercredi matin. 5h45, les trains sont remplacés par des autocars pour permettre à la SNCF de gros travaux en gare de Brignoux dans le Grésivaudan. Le remplaçage par exemple du l'ex-passage à niveau par un passage souterrain et puis la construction d'une troisième voie dans cette gare de Brignoux nécessaire au développement du projet de RER métropolitain.
1: Des chercheurs à la recherche de financement en Isère.
0: Les agents du CNRS, le Centre National de la Recherche Scientifique, étaient en grève hier à Grenoble. Environ 150 chercheurs et agents se sont rassemblés devant leur lieu de travail sur la presqu'île scientifique en fin de matinée pour dénoncer les coupes budgétaires dans la recherche publique avec pour conséquence notamment le gel des recrutements de CDD pour l'année 2026, alors qu'à Grenoble, les contractuels, comme on les appelle dans la recherche publique, représentent environ 30% des effectifs.
2: Aujourd'hui, le CNRS n'a plus de trésorerie pour pouvoir fonctionner, en fait.
3: Les gens sont inquiets pour l'avenir du CNRS en lui-même. Hein. Ça, plus ça, plus ça, et là, on en arrive au bout du bout avec une réduction budgétaire conséquente.
4: Un jeune CDD qui avait eu son accord d'embauche en novembre 2025 pour un contrat à signer en février 2026. Cette personne-là a dû louer quelque chose à Grenoble, bien entendu, faire un déménagement, etc. Puis au dernier moment, on lui dit, peut-être qu'on ne va pas t'embaucher, quoi. Voilà comment on traite les gens.
5: Trop, c'est trop. La situation au quotidien dans les laboratoires devient de plus en plus critique pour les personnels. On va droit dans le mur si on continue à ne pas pouvoir recruter. Il y a des pans entiers d'activités de recherche qui risquent de s'effondrer dans les années qui viennent par manque de jeunes.
0: Voilà pour la colère des chercheurs et agents du CNRS en grève hier à Grenoble.
1: La Coupe du Monde football a débuté hier soir.
0: À Mexico, le Mexique a battu 2-0 en match d'ouverture à l'Afrique du Sud. Tôt ce matin, la Corée du Sud a battu la République tchèque sur le score de 2-1. L'actu du foot localement, c'est un nouvel entraîneur au JF38, Olivier Frappoli, ancien entraîneur du Stade Lavallois, débarquant en Isère pour la prochaine saison de Ligue 2. Il a signé jusqu'en 2028. Portrait à retrouver sur ici.fr. Et puis, il y a toujours le Tour Auvergne-Rhône-Alpes, sixième étape aujourd'hui, entre Saint-Vulbas dans l'Ain et la station de Crévolant en Savoie. C'est toujours le Savoyard Alex Baudin qui est en jaune. Il y a quelques incursions en Isère aujourd'hui du côté de Vertrieux, puis du côté d'Ost et Saint-Didier-d'Ost, et enfin du côté de la Chartreuse entre Deguier, Saint-Christophe-sur-Guiers et Saint-Pierre-d'Entremont. La météo ensoleillée, Nathalie.
1: Oui, c'est le mot. C'est le soleil qui va dominer aujourd'hui. Alors, toujours ce petit vent de nord qui va nous taquiner un petit peu, mais il va baisser. Ça, c'est la bonne nouvelle. Les températures ce matin au lever du jour, 12 degrés du côté de Roussillon, du côté de Grenoble également. Il fait actuellement 9 degrés à 1000 mètres d'altitude vers Saint-Pierre-de-Chartreuse ou Villard-de-Lans. Cet après-midi, les températures vont grimper. Enfin, avec des maximales qui retrouvent des valeurs saisonnières, comprises entre 25 et 28 degrés. Cet après-midi, devoiront à Grenoble, 21 à 22 degrés à 1000 mètres d'altitude. Et puis Météo France Saint-Martin d'Air nous annonce un temps estival pour ce week-end. Les conditions de circulation sur le réseau routier autoroutier du département, ça roule, hein, pas de difficultés particulières à vous signaler. Et puis on rappelle, hein, sur le rail, ces perturbations du trafic ferroviaire entre Grenoble, hein, vous l'avez dit Laurent tout à l'heure, le Grenoble et Chambéry, à partir de 20h ce soir. Si vous êtes témoin de quoi que ce soit, bien sûr, on le sait, on peut compter sur vous. Vous nous appelez dès à présent et Charlotte est là pour vous accueillir au 04 76 46 45 45.
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1: Un maximum d'infos, de bonne humeur et la musique également en avant. Il nous embarque tous les matins, on aime bien le retrouver. C'est Jean-Jacques Goldman qu'on écoute avec ce titre-là, Au bout de mes rêves. Passez une excellente journée à la veille de ce joli week-end qui s'annonce avec nous sur Ici Isère.

0: C'était l'année 82, Jean-Jacques Goldman, au bout de mes rêves. Titre repris en 2000 précisément par Les Enfoirés à 8h12.
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0: La chasse aux mauvaises infos, c'est pas vrai dans un instant. Audrazo à nos côtés, c'est pas vrai. Arnaque à la vente à domicile de fruits et légumes et à prix exorbitant.
2: Avec près de 8000 km de cours d'eau et plus d'un millier de lacs et étangs, l'eau coule partout en Isère. Elle traverse notre histoire, façonne nos paysages, inspire les artistes et nourrit nos imaginaires. Après l'appel de la forêt et des habillez-nous, le département de l'Isère présente « Oh, quelle histoire !» Expositions, artistes invités, spectacles et des centaines d'animations rythmeront les prochains mois pour explorer toutes les dimensions de l'eau. « Oh, quelle histoire !» Une programmation qui va irriguer l'Isère de culture jusqu'en septembre 2027.
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0: Ici Isère, il est 8h13. C'est pas vrai, c'est le rendez-vous anti-arnaque.
3: Et attention, si des vendeurs de fruits et légumes se présentent chez vous, Audrazo, cette fin de printemps est marquée par le retour d'une arnaque cruelle.
4: Effectivement, et je n'arrive même plus à compter le nombre de témoignages que j'ai reçus sur mon adresse mail ici.arnaque@radiofrance.com. Coralie, par exemple, qui se retrouve chez elle avec des montagnes de patates, de pommes, de carottes. La facture, accrochez-vous, 1 143 €. Une autre auditrice qui veut rester anonyme parce qu'elle a trop honte, me dit-elle. Le vendeur lui refourgue des kilos de carottes, d'échalotes, etc. Elle m'écrit « J'en avais pour nourrir tout le quartier ». Un couple a aussi témoigné sur notre radio ici, 600 €, 90 kilos de fruits et légumes, des cagettes, des seaux, des sacs entassés dans la cave, et toujours ce sentiment de culpabilité que j'entends chez beaucoup de victimes.
3: Et alors Aude, comment fonctionne cette arnaque? Expliquez-nous.
4: Le scénario, c'est toujours le même. Les escrocs ciblent généralement des femmes qui sont seules à la maison. Ils vous baratinent, ils vous font miroiter des bons produits locaux qui se conservent longtemps. Aucun prix n'est affiché. Ils vous les détaillent à l'oral, à toute vitesse. Vous n'avez même pas le temps de réfléchir. Ils déchargent le tout, rien n'est pesé et bim, ils vous présentent la facture exorbitante. Alors là, certains vont se dire, mais pourquoi avoir payé? Pourquoi ces victimes n'ont pas dit non? Eh bien, je réponds, facile à dire. Toutes les victimes avec qui j'ai discuté me disent « j'étais seule, ils étaient sympas, je me suis sentie prise en étau, ils avaient déjà tout déchargé, ils ont beaucoup insisté, j'étais complètement dépassée ». Un conseil, insistez toujours pour avoir le détail des prix et tapez dans Google pour vérifier les tarifs. Si vous n'arrivez pas à vous débarrasser de vendeurs trop insistants, appelez la police. Je peux vous dire que ces messieurs vont vite vous laisser tranquille.
0: Ouais, ils vont décamper. Hein. Ici.fr pour retrouver l'ensemble des chroniques d'Aude Razo dans C'est pas vrai. En tout cas, nous, on est vrai dans le territoire. Ici, en Isère, avec Mon quartier, mon village, saison 6, elle prend fin aujourd'hui. D'ailleurs, en revanche, vous avez jusqu'à dimanche, minuit, pour voter pour la commune qui a votre choix. Il y en a 18 au total. Nous visitons la Saône depuis lundi. Toute dernière rencontre dans quelques instants à la Saône avec un retraité heureux, Vincent Fortunato. À tout de suite.
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0: Canet, je m'en vais. Ici, il est 8h19. Mon quartier, mon village, saison 6, l'ultime saison. Nous sommes à la Saône depuis le début de cette semaine et toute dernière rencontre ce vendredi matin avec un habitant de la Saône, le Saunois. Il s'appelle Vincent Fortunato. Vincent qui est arrivé il y a quelques années sur cette commune, puis en repartir pour aller vivre de belles aventures, notamment une belle aventure de restaurateur à l'auberge de Malatra à Tulin. Et puis à la retraite, il est revenu ici à la Saône y vivre avec son épouse Brigitte qui a grandi à la Saône. C'est une enfant du pays et ils vivent donc actuellement dans la maison des parents et même des arrière-grands-parents de Brigitte. Lui, Vincent, a émigré italien, est arrivé sur la commune de la Saône alors qu'il avait 8 ans et à cet âge-là, on a de bons souvenirs d'école.
1: À l'époque, quand je suis arrivé, donc on était à la petite école primaire. L'année d'après, on est monté aux marronniers. Les marronniers, il y avait sur la route des marronniers, maintenant il ne reste plus de marronniers, mais il y avait des marronniers tout le long. Et donc, de la Saône, on partait. Brigitte était en bas du village avec son frère, donc il commençait à monter. Il prenait les petites berruyers, après on prenait les petits Chiron, il prenait les Fortunato. Et on arrivait tous ensemble et c'était très très sympa. Le soir, on sortait de l'école, on pouvait se cacher, il y avait plein de buis, donc on passait dans les buis, c'était tout, c'était fabuleux, on se cachait, on faisait peur aux filles, et voilà. Et puis quand arrivait l'automne, là, il y avait tellement de marrons qu'on en ramassait pour vendre au laboratoire pharmaceutique, qui nous les payait 3 francs 6 sous, mais c'était déjà ça, ça ne coûtait rien de mettre des marrons dans des sacs.
0: Donc ici à la Saône, votre maison est quasiment au bord de l'eau, elle est présente partout, autour de cette maison il y a un bassin, et puis alors quelle végétation?
1: Nous on a une chance inouïe, on est entouré d'eau. Vous allez là-haut, il y a une source qui sort. En bas, j'ai mes fontaines pétrifiantes à moi. j'ai détruites. J'ai mon canal qui est rempli. Non, en plus, j'ai un jardin qui peut donner. Alors, j'ai beaucoup de chance. Il faut qu'il fasse très chaud chez moi. Parce que dès qu'il commence à pleuvoir, ça ne convient pas au jardin. Parce qu'il y a trop d'humidité.
0: C'est un véritable paradis ici.
1: Oui, là, c'est vraiment un paradis. On est vraiment bien. On est heureux d'y être. Et puis, on a retrouvé plein de copains d'enfance où on a créé des associations. On s'occupe beaucoup de choses et on est très très bien ici.
0: La maison est toujours pleine. C'est la maison du bonheur. Il y a plein de couchages partout. Oui. Il y a des enfants tout le temps chez vous, enfants, petits-enfants, les copains des petits-enfants.
1: Voilà. Et puis il y a les enfants, puis toutes les fêtes. Par exemple, à Noël, on est tous là. À l'auberge, on était 30-35 et ici, on est 30-35.
0: Quel est votre lieu préféré ici à la Saône, en dehors de votre fabuleuse maison de famille?
1: À la Saône, mais j'aime bien me promener au bord des berges, où on a fait les tuffières. J'aime bien me promener de ce côté aussi, côté Saint-Hilaire. On aime bien partir en vélo de ce côté. Comme ça, on peut rejoindre la voie verte, on peut aller jusqu'à Saint-Paul et revenir, et c'est pas mal. On n'a pas le temps de s'ennuyer, je vous le dis, moi.
0: Voilà, Vincent Fortunato qu'on embrasse très très fort. Et bien sûr, votez pour la Saône en allant dès à présent sur ici.fr en page Isère. Vous avez jusqu'à dimanche minuit pour voter pour le village qui a votre préférence. On joue maintenant. Et oui, vous allez jouer et vous allez pouvoir remporter un magnifique cadeau, vos 2 places pour Jazz à Vienne. Quel bonheur! 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Voilà une soirée musicalement éclectique sous le signe du jazz et de ses courants alternatifs. 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On se retrouve juste après Blondie et Heart of Glass. Bon réveil avec nous.

0: Court of Glass, 8h26.
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0: Il est 8h28 et on joue avec Stéphane de l'Usinet. Bonjour Stéphane.
5: Bonjour.
0: Oh bah alors vous êtes dynamique hein Stéphane hein.
5: Oui, je suis en pleine forme. En plus, comme je passe à l'antenne, c'est plutôt une bonne nouvelle.
0: Eh ben, on est très heureux de vous accueillir avec la bonne réponse, espérons-le en tout cas, hein, pour vous inviter au Festival Jazz à Vienne pour la belle soirée du 29 juin prochain, 20h30, au Théâtre Antique, avec Jeff Mills, bien sûr, hein, le fameux
6: DJ. Vous voulez quelque chose, Nathalie ?
0: Comment ? Oui, on aura également le trio Jazz Band Verbe, et puis bien sûr, le Sanra Orchestra. Stéphane, la question était la suivante. À propos du Théâtre Antique de Vienne, quelle est la capacité d'accueil du Théâtre Antique ? 13 000, 18 000 ou 20 000 ?
5: 13 000.
0: Excellente réponse, bien sûr. 20 000, non pas du tout. 18 000, non pas du tout, mais bien 13 000. Stéphane, vous allez passer une merveilleuse soirée. Alors, vous y allez plus pour qui ? Jeff Mills, Sunra Orchestra ou le trio Jazz Verbe ?
5: Non, définitivement Jeff Mills.
0: Ah ben voilà, vous aimez bien le côté DJ, d'ailleurs pionnier de la musique techno, hein, Jeff Mills.
5: Oui, absolument.
0: Vous allez passer une super soirée. Bon ben, profitez bien Stéphane, et avant de partir travailler, quelle est votre radio locale ici, au Isère ?
5: Eh ben c'est ici Isère, bien évidemment.
0: À bientôt Stéphane.
5: Merci.
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0: Et dans un instant, Laurent Gallien, dans l'info d'ici, on va revenir sur le Tour Auvergne-Rhône-Alpes.
7: Oui, et on va parler de fanat de vélo, et vous verrez que ce n'est pas un petit mot chez certains qui suivent toutes les étapes. On va faire connaissance avec un passionné venu de Normandie pour suivre ce Tour.
0: Et l'info en 90 secondes tout de suite, aux côtés de Cyril Ardourdon.
8: Les drapeaux en berne sur les frontons des mairies du Gers. Les obsèques de la petite Liana ont lieu cet après-midi à Fleurance avec une cérémonie laïque ouverte à tous, puis l'inhumation dans l'intimité familiale. La collégienne de 11 ans a été retrouvée morte il y a une semaine. Les anciens présidents François Hollande et Nicolas Sarkozy ou encore Lynn Renault présents à l'enterrement de Bernadette Chirac cet après-midi, une semaine après le décès de la première dame à l'âge de 93 ans. Patrick Bruel conteste les faits et entend démontrer son innocence, dit son avocate. Il a coopéré aux investigations et continuera de le faire, dit-elle. Le chanteur a été mis en examen mercredi, notamment pour viol et agression sexuelle. Il est placé sous contrôle judiciaire. Les Pyrénées-Orientales, l'Aude, les Bouches-du-Rhône et le Var classés orange pour un risque élevé de feux de forêt aujourd'hui et demain. Les conditions météo aggravent le risque de départ et de propagation selon Météo France. Plus d'un Français sur quatre ne partira pas en vacances cet été. Étude publiée ce matin par Ipsos pour le Secours Populaire. Le coût des vacances est trop élevé et ces ménages doivent prioriser les dépenses essentielles du quotidien. Et puis le Mondial de foot est lancé. Premier match hier soir avec la victoire du Mexique, l'un des trois pays hôtes. 2-0 sur l'Afrique du Sud. La Corée du Sud, elle, bat la République tchèque 2-1. La France joue mardi à 21h contre le Sénégal. L'entraînement des Bleus a débuté près de Boston aux États-Unis. Préparation publique prévue aujourd'hui devant quelques 600 spectateurs.
0: Ici, 8h31, l'info d'ici, Laurent Gallien, l'un des meilleurs cyclistes du monde, s'est imposé hier sur le Tour Auvergne-Rhône-Alpes.
7: Oui, le Belge Wout van Aert a remporté au sprint la cinquième étape entre Saint-Chamond dans la Loire et Villars-les-Dombes dans l'Ain. Le Tour Auvergne-Rhône-Alpes, ex-critérium du Dauphiné, qui attire donc des grands coureurs du haut niveau mondial et qui est un événement qui le reste pour incontournable pour les passionnés de vélo, les très passionnés de vélo même, Jérémy Marillet.
6: Passionné, le mot est faible pour décrire Xavier. Drapeau normand dans une main, caméscope dans l'autre. Il s'est positionné hier dans le col de la Gâchée, l'une des deux seules difficultés de l'étape, au-dessus de Saint-Chamond, la ville départ.
9: Depuis tout petit, je suis passionné. Et puis maintenant que je suis à la retraite, eh ben, je suis libre et je peux faire toutes les courses que je veux.
10: En train de creuser très rapidement les cœurs.
9: Une fois, j'ai mis mon drapeau dans la tête de Remco Evenepoel, comme ça, sur le Tour de France.
6: Sur le Tour Auvergne-Rhône-Alpes, le Tour de France, la Vuelta, aussi en Espagne, le peloton a l'habitude de le voir, son drapeau normand.
9: Salut! Ah, il me repère, hein, parce que.
11: Ah, vous connaissez tous en fait.
9: Eux, j'ai discuté avec eux parce que c'est le juge arbitre à la ligne. Il va prendre le nom des coureurs qui passent sur la ligne.
12: Allez, go!
9: C'est toujours le Père Noël, c'est dingue. C'est, autant je les ai vus 1000, 2000, 10 000 fois, mais c'est toujours pareil. On est des gamins, on reste des gamins. Moi, vous voyez, j'approche des 70 ans, c'est toujours le Père Noël qui arrive. C'est fou, hein.
6: Une passion indescriptible chez Xavier, même si après 5 jours de course, comme dans le peloton, il commence à ressentir un petit peu de fatigue.
9: Je suis plus tout jeune, donc là c'est le 5e jour, c'est un peu le jour où ça fatigue.
6: Xavier, d'habitude, il peut aller sur 4 ou 5 points différents pendant chaque étape, surtout sur le Tour Auvergne-Rhône-Alpes, où les coureurs sont pour lui bien plus abordables.
9: Si on s'écarte entre le trajet des bus et le podium, on peut voir les coureurs et les toucher comme je vous touche là. Et c'est vraiment sympa, parce que quand moi je les connais, visuellement j'arrive à les reconnaître, j'arrive à en arrêter, discuter un petit peu avec eux. Ça reste, c'est un plus, quoi.
12: Allez.
6: Une fois le peloton passé derrière les échappés, Xavier replie son drapeau normand et nous laisse. Lui qui n'a pas trouvé d'hôtel pour la toute dernière étape dimanche au plateau de Solaison. Mais tant pis, il dormira autrement.
9: Ah non, dans ma voiture là, avec un duvet et puis mon oreiller, et vas-y, dors, si tu peux.
7: Et il sera là aujourd'hui, quelque part, sur la route de cette 6e étape du Tour Auvergne-Rhône-Alpes qui va mener les coureurs de Saint-Vulbas dans l'Ain, juste à la limite de l'Isère, jusqu'à la station de ski de Crévolant en Savoie, avec 3 incursions dans notre département. C'est voilà pour le programme du Tour Auvergne-Rhône-Alpes aujourd'hui. Vous avez tout ça sur ici.fr. À suivre dans le journal de 9h, des nouvelles rassurantes de la patronne du restaurant chez Gilou à Ruy-Monceau, renversée et écrasée volontairement par une voiture conduite par un client ivre en février dernier. Elle va mieux, même si toujours hospitalisée. Et puis le GF38 a un nouvel entraîneur. Il s'appelle Olivier Frappoli et il arrive de Laval. On en parle donc tout à l'heure. Après notamment les prévisions de Météo France, Nathalie, qui n'ont pas grand-chose à dire, finalement, c'est du soleil.
0: Voilà, avec un ciel qui est parfaitement dégagé, soleil annoncé en effet, avec toujours ce petit vent de nord, mais qui va faiblir aujourd'hui. Les températures vont pouvoir grimper comme elles le désirent, alors haut, très haut, peut-être pas. Mais en tout cas, actuellement, il fait 22 degrés à Bourgoin-Jallieu, 22 degrés à Saint-Genis-sur-Guiers, idem du côté de Voiron, un tout petit peu plus chaud à Grenoble, avec 23 degrés, 20 degrés à Saint-Georges-de-Commiers, et ça va grimper encore plus fort cet après-midi, avec des températures maximales qui seront comprises entre 25 et 28 degrés au niveau des plaines, 20 à 22 degrés à 1000 mètres d'altitude. Les conditions de circulation restent bonnes sur l'ensemble du département. On revient en revanche sur cette info qui concerne le trafic ferroviaire où il sera annulé, hein, c'est ça Laurent, entre Grenoble et Chambéry à partir de 20h ce soir et jusqu'à mercredi matin.
7: Des autocars d'emplacement pour des travaux en gare de Brignoux.
0: C'est bien noté. Merci beaucoup, Laurent. Il est 8h35.
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0: Tout est réuni, l'équipe est au grand complet, évidemment. Hein. Vous aussi, vous êtes les bienvenus à venir nous rejoindre également sur la page Facebook. Et c'est ce que vous faites d'ailleurs hein, depuis ce matin pour nous parler de votre météo. On vous remercie tous, Mireille, Jérôme, Yanis, ou même Marie et Marie-Pierre. La musique est là aussi, Étienne Dao et Paul Tatou.

0: Tatou à Tien Dao à 8h40.
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0: Qu'est-ce que vous faites de beau dans les trois prochains jours? Est-ce que vous avez quelque chose de prévu? Est-ce que vous avez envie de quelque chose qui bouge?
3: Je fais des journaux du matin.
0: Oui, ah oui, d'accord, très bien. Alors, sauf pour Laurent Galéa, très bien, on vous emmène au Zéphyr Festival de Saint-Jean-de-Bournay tout à l'heure, d'ici 10 minutes à peine. Trois jours, mais trois jours vraiment pour faire la fête sous chapiteau, des spectacles, art de la rue, des concerts. On en parlera dans le petit journal des loisirs tout à l'heure. En attendant, c'est clin d'œil de Nelly Gauthier. Elle nous raconte chaque jour des histoires concernant le département de l'Isère, en lien ou pas avec l'actualité. En tout cas, ce vendredi, retour sur une date, c'était le 16 avril dernier. Nelly recevait Viviane, joueuse de rugby de l'année 82, s'il vous plaît. Elle était présente le 11 avril à Grenoble, au Stade des Alpes, lors du championnat de rugby pour le match France-Italie.
3: Et aujourd'hui, le clin d'œil, on prend un ballon ovale et on devient rugby woman.
4: Ouais, carrément, écoutez ça. Attention à l'ambiance rugby. Vous savez quoi ? À Grenoble, le passé et le présent étaient réunis samedi dernier. On n'a pas eu l'occasion de faire un sujet là-dessus, je le fais ce jeudi. Les joueuses de rugby de 1982 sont entrées sur la pelouse, donc à Grenoble. Et ça, c'était formidable, parce qu'elles ont, été avec les nouvelles.
3: Oui, hein, les nouvelles générations.
4: Et on a eu la restitution du coq tricolore sur le maillot des joueuses de rugby, avec le soutien de la Fédération Française de rugby. Nous, on a retrouvé, regardez, il y avait 22 joueuses, regardez, je vous les montre. Elles sont belles, hein, en 1982. Et on a retrouvé l'une d'entre elles, elle s'appelle Viviane Bérodier. Alors j'imagine pour vous, Viviane, c'était incroyable, hein, ça s'est passé il y a 44 ans, c'est ça ?
5: 44 ans, et 44 ans que la plupart d'entre nous, on ne s'était quasiment pas revus.
4: Ah ouais ?
5: Au moins depuis 40 ans, sur la fin des championnats que nous avons partagés. Mais c'est vrai que c'était assez extraordinaire de se retrouver.
4: Bien sûr, alors vous êtes retrouvés samedi dernier, hein, donc la large victoire du 15 de France en ouverture du tournoi des Destinations face à l'Italie. Et puis là, il s'est passé quelque chose de fou. 44 ans après, étaient réunis vous, les pionnières de 1982 et les nouvelles d'aujourd'hui. C'est ça, sur le terrain.
5: C'est bien ça, sur le terrain. Et on avait en plus eu le bonheur la veille de leur remettre leur maillot. Donc ça a été un grand, grand moment.
4: Ouais.
5: Et sur le terrain, mais c'est vrai que de partager l'hymne avec elles, alors que nous, on partageait l'hymne avec quelques supporters en 82, là, c'était complètement fou. Et je vous avoue qu'il y a eu quelques larmes.
4: Alors, on vous a remis le maillot avec le coq, n'est-ce pas ? C'est une fierté quand même, une reconnaissance.
5: Oui, enfin, c'est vrai que c'est longtemps après, donc on n'espérait plus ça. Nous, on espérait déjà se revoir, c'était bien. Recevoir ce maillot avec le coq, ben c'est, pour moi, je dis, ça veut dire rentrer dans la grande famille des internationaux du rugby français.
4: Mmh.
5: Alors que jusqu'avant, comme on était à l'époque Fédération Française de Rugby Féminin, et c'est vrai qu'on n'était pas à l'FFR, donc on n'avait pas le coq. Disons que la fédération ne pouvait pas avoir de licencié féminin.
4: Voilà, c'est ça.
5: C'était la règle du World Rugby. Donc ils nous avaient quand même offert un jeu de maillot avec des bandes bleues, blanc, rouge que l'on devait rendre à la fin du match. Mais vous comprenez bien que les maillots, on les a subtilisés. Pour tout le monde, c'était quand même un grand, grand moment.
4: Et vous avez, il paraît que vous avez chanté la Marseillaise ensemble.
5: Ah, je crois qu'on l'a jamais chanté si fort. Ça va rester un moment magique dans notre carrière, enfin dans notre vie.
4: Bravo, oui. On vous applaudit.
3: Bravo Viviane.
4: Bravo.
3: C'est magnifique ce que vous nous racontez.
4: Et puis avec toutes vos amies, hein, bien sûr, les pionnières de 1982 au rugby. Bravo encore une fois.
5: Et merci à vous.
0: Voilà un très joli moment. Et Nelly, évidemment, revient dès lundi 8h40 dans Le Clin d'œil de Nelly. 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
0: 8h45, ici Isère, bienvenue chez vous, Anthony Terrade, bonjour.
6: Bonjour Nathalie, bonjour tout le monde.
0: Bon alors, on se fait un petit barbecue.
6: Exactement, après la saison des raclettes, eh bien place à celle des barbecues. L'été est bientôt là, on n'a plus envie de s'enfermer dans la cuisine, ni de faire tourner le four pendant des heures pour réchauffer encore plus la maison, l'intérieur de la maison de 4 degrés. Non, le soleil est de retour, les terrasses se remplissent, les jardins reprennent vie. Nous, ce qu'on veut, c'est se faire griller brochettes et poivrons en plein air, avec un verre d'eau à la main, bien sûr. Quoi d'autre que de l'eau. Un moment de partage, de retrouvailles et de détente avec des amis ou la famille. Comment vous l'aimez, vous, le barbecue? Qui est aux commandes à la maison? Quel est votre meilleur souvenir autour d'un barbecue? Que recherchez-vous dans ces moments de partage? Pour en parler avec nous, nous recevons Cyril Leroy. Il est double champion de France de barbecue et détenteur du record du monde du plus long barbecue. Ça s'est passé il y a quelques semaines aux frontières de l'Isère, à Oulin-Pierre-Bénite, 75 heures. Le barbecue, 75 heures. Eh bien, il sera avec nous en studio. Et puis vous, au téléphone, 04 76 46 45 45, je compte sur vous.
0: Oui, mais pas avec les mêmes brochettes, hein, parce que là, carrément, carbonisé. Hein.
6: Il va s'installer avec le barbecue et le brasero dans le studio, il va nous faire griller tout ça.
0: Très bien. Et ça marche aussi avec la plancha, je suppose, si j'ai envie de plancha, témoigner sur la plancha.
6: Exactement. Plancha, barbecue.
0: Le plaisir de faire griller quelques jolis légumes, ou de la viande, hein, d'ailleurs, aussi. Merci beaucoup.
6: Il n'y a pas que la viande, il faut le dire.
0: Ça oui, mais des poissons, voilà, les fruits au barbecue. Vous avez déjà essayé ou pas?
6: La banane avec du chocolat au barbecue.
0: Ah d'accord.
6: Ouais. Je vous sens pas emballé. Mais
0: non, pourquoi? Parce que la banane au barbecue, mais pourquoi pas? Merci Anthony, à tout plaisir. À l'heure. Et dans quelques instants, on vous emmène à Saint-Jean-de-Bournay au Zéphyr Festival.

0: Alex Warren avec Fever Dream à 8h49.
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0: Et ce matin, on prend un petit peu d'avance sur le week-end pour parler d'un événement qui va faire vibrer le Nord Isère, le Zéphyr Festival, qui revient à Saint-Jean-de-Bournay à partir d'aujourd'hui jusqu'à dimanche pour sa 5e édition. Pour nous en parler, ce matin, nous recevons Cédric Crémades. Bonjour Cédric.
2: Bonjour Nathalie, bonjour tout le monde.
0: Directeur de l'association Jaspire. Alors avant de parler du festival Amo sur Jaspire quand même, depuis 2002, Jaspire, donc cette belle association, développe des projets culturels sur le territoire nord-isérois avec cette volonté d'amener la culture au plus près des habitants et de créer du lien, de proposer des moments de découverte accessibles à tous les publics en fin de compte. Et justement, le festival Zéphyr incarne complètement cette philosophie, Cédric.
2: Oui, ça a été l'idée il y a 5 années de regrouper un maximum de nos activités dans un seul et même événement, avec l'objectif d'attirer encore plus de public en ultra local et faire des choses pour la population. Donc voilà.
0: Et ça se passe sous chapiteau, ça démarre tout à l'heure. Alors qu'est-ce que vous nous proposez sur ces 3 jours? Beaucoup de spectacles, des concerts, des arts de la rue, des rencontres. Racontez-nous, Cédric.
2: Beaucoup de choses différentes. On a essayé de concevoir des événements un peu différents chaque journée qui vont pouvoir toucher différentes catégories de la population. Ce soir, c'est un grand concert avec deux groupes à la renommée nationale. Les Yeux de la Tête qui fait de la chanson festive et puis Vodou Game qui propose de la musique afro-funk. Et puis demain, on enchaînera sur La Nuit du Clown avec 3 numéros qui sont dantesques, on va dire, quoi, tantôt colorés, drôles, sensibles et puis parfois terrifiants. Et puis le dimanche, c'est la grande journée en famille, un dimanche à partager avec des spectacles, plusieurs spectacles toute la journée, et puis une dizaine d'animations, hein. Ça va aller du château gonflable au manège à pédales, la kermesse avec des stands d'animation, on pourra fabriquer son cerveau, hein, pour les enfants. Des stands de jeux de société, etc., etc. Beaucoup de choses.
0: D'accord, et puis de la restauration, évidemment, pour passer une bonne journée, hein, de quoi se faire plaisir aussi. Alors, pour accueillir ce beau et grand festival, ça se déroule où précisément à Saint-Jean-de-Bournay, Cédric?
2: C'est sur le complexe du stade de rugby Saint-Jean-de-Bournay, donc dans le centre-ville. Et puis, donc, on a conçu un site... on va dire exceptionnel, avec une bulle artistique qu'on reforme avec le chapiteau de cirque, et puis beaucoup de décorations, et puis beaucoup de médiation culturelle, puisqu'il y a pas mal de structures scolaires qui ont participé à la conception de cette décoration.
0: Et suffisamment de place, j'imagine, pour accueillir ces milliers de visiteurs?
2: Mais oui, on attend jusqu'à 2 500-3 000 spectateurs sur l'ensemble du week-end.
0: Voilà, et de quoi se garer les parkings aussi, parce que ça aussi, ça peut être important, hein, pour venir jusqu'à Saint-Jean-de-Bournay, trouver un lieu pour pouvoir se garer et profiter pleinement de ce festival.
2: Oui, ça, il n'y a pas de problème, il y aura trois parkings bien fléchés.
0: Donc ça, c'était pour le côté pratique, mais c'est important aussi. Donc on le rappelle, les dates, c'est à partir d'aujourd'hui et jusqu'à dimanche à Saint-Jean-de-Bournay, ce fameux Zéphyr Festival 2026. Merci d'avoir été avec nous ce matin, Cédric Crémades, et bon festival Zéphyr.
2: Merci à vous.
0: Et à l'année prochaine, bonne journée, voilà. Au revoir Cédric.
2: Bonne journée, au revoir.
0: Au revoir.

0: D'Alain Souchon, ici, 8h56, c'est la consultation matinale sur votre radio ici, avec le docteur Kirzek ce matin, journée mondiale du TDAH, et c'est très à la mode.
1: Bonjour à tous, sujet qui fait beaucoup parler sur les réseaux sociaux, dans les open space et même autour de la machine à café. La phrase, vous l'avez tous et toutes entendu, hein. De toute façon, on a tous un peu un TDAH, non, c'est vrai, est-ce qu'on n'est pas tous un peu hyperactifs, un peu tête en l'air, un peu impulsifs? C'est la journée nationale de sensibilisation au TDAH.
0: Alors, comment faire la différence entre une simple distraction et un vrai trouble?
1: Je vais vous donner quelques signaux d'alarme. Si vous ou votre enfant avez constamment du mal à soutenir l'attention, par exemple, même pour des choses qui vous plaisent, si vous semblez ne pas écouter quand on vous parle, comme si votre esprit était un peu ailleurs, si vous perdez systématiquement vos affaires, vos clés, votre téléphone, vos lunettes, plusieurs fois par semaine, ou si vous avez tendance à interrompre les autres ou à finir leurs phrases, eh bien, ce sont des petits signaux qui pourraient vouloir dire que vous êtes peut-être TDAH. Vous consultez, et là, vous allez avoir un vrai diagnostic et parfois vous aurez besoin de médicaments. Sinon, pour tout le monde, TDAH ou pas, allez, trois conseils. La méthode Pomodoro, c'est simple. Vous travaillez par intervalle de 20 minutes, 20-25 minutes et vous accordez 5 minutes de pause. Là, votre cerveau adore la routine. Ça va limiter la dispersion. Conseil numéro 2, vous chassez les distracteurs, les notifications, toutes les choses qui perturbent sur votre téléphone, même la couleur un peu vive. Vous mettez un fond gris, ça va apaiser tout le monde. Et conseil numéro 3, une bonne routine de sommeil, c'est fondamental. Couchez-vous, levez-vous à heure fixe. Tout ça, c'est un excellent régulateur de l'attention. Si vous rajoutez un peu d'activité physique, eh bien, vous serez parfait. Allez, d'ici là, portez-vous bien.
0: Merci beaucoup, docteur. Et à lundi, bon vendredi. À nos côtés, on vous dit, bien sûr, à lundi, dès 6h sur Ici Isère et sur Ici Alpes, également aux côtés de Mathieu Montel. Mais la journée continue, bien sûr, avec Ici Isère et dans quelques instants, Anthony Terrade qui sera là pour vous accompagner dans Bienvenue chez vous.
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0: Quasiment 8h59, allez, d'ici quelques instants, 9h, c'est le rendez-vous à l'info, le journal aux côtés de Laurent Gallien. Et juste après, vous prendrez la main, Anthony Terrade pour Bienvenue chez vous, une émission de service, hein, Bienvenue chez vous entre 9h et 10h. On parle de sujets d'actualité et l'actualité, c'est le soleil, c'est le chaleur, c'est la convivialité. La réunion entre les copains, les bons copains, et qu'est-ce qu'on fait? Un bon barbecue.
5: Ah bah exactement, on a commencé à faire chauffer la braise. Vous ne sentez pas la chaleur là qui commence à entrer dans le studio?
0: Il commence à faire très chaud.
5: Oui, mais vous allez voir, ça va être pire à 10h tout à l'heure, et on fera à griller ce que vous voulez. C'est vrai que c'est un moment de partage, un bon moment. On aime rigoler, passer ces bons moments. On attend l'été spécialement pour le faire, parce que faire un barbecue l'hiver, ce n'est pas trop non plus le plus intéressant.
0: Bah non.
5: Bon, au moins, on a attendu, et c'est le grand moment, et on en parle ensemble ce matin. Qu'aimez-vous dans ces moments? Quels sont ces moments que vous allez chercher autour du barbecue? Venez nous en parler au 04 76 46 45 45. Je compte sur vous. Vous pouvez réagir aussi à tout moment directement sur WhatsApp avec ce même numéro. Vous n'avez pas le temps de rester avec nous 3 minutes par téléphone. Cela peut se comprendre. Eh bien, vous nous laissez un message vocal de 30 secondes et on pourra l'écouter ici à la radio. Merci beaucoup, Nathalie. Je vous souhaite un excellent week-end.
0: Il va être bon.
5: Je l'espère.
0: Sous le ensoleillé. Soleil.
5: Exactement. C'est et important. Je vous dis à la semaine prochaine.
0: Merci beaucoup.
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5: Vous avez choisi la première radio sur l'info locale en Isère. Bienvenue, il est 9h. Bonjour Laurent Gallien.
6: Bonjour.
5: La patronne du restaurant chez Gilou est tirée d'affaires.
6: Information ici, Isère, Monique.

0: prié de quitter son restaurant. Il était ensuite monté dans sa voiture avant de reculer, de percuter un client, puis de rouler sur la patronne qui était sortie de l'établissement. Tout cela en criant « Je la tue, je la tue ». L'homme a depuis été mis en examen pour tentative d'homicide. Lors d'une première demande de libération, 10 jours plus tard, il avait dit être navré de ce qui s'était passé. D'après nos informations, il a finalement été remis en liberté sous contrôle judiciaire il y a de cela seulement quelques jours.
1: Une exploitation agricole victime d'un incendie hier soir, une partie de la nuit à Chichiliane dans le Trièvre. L'alerte a été donnée vers 20h15. Un bâtiment agricole de 1000 mètres carrés avec de la paille, des engins et un laboratoire de découpe de viande sont partis en fumée. L'habitation a été préservée. Une cinquantaine de pompiers étaient engagés sur place au plus fort du sinistre.
2: Deux villages isérois vont voter dimanche.
1: Chantès, 397 habitants entre Tulin et Vinay, et Laval d'Ins, 165 habitants en Matésine. Des communes privées d'élections en mars dernier, faute de candidats. Après 3 mois de gestion par une délégation spéciale mise en place par la préfecture, et bien finalement une liste a pu être constituée dans chacun de ces villages. Il y a donc encore des hommes et des femmes pour s'engager, comme Charlotte Montméa. Elle a 47 ans, elle habite Chantès entre Tulin et Vinay, donc depuis les années 90.
3: J'ai appris un petit peu au hasard qu'il n'y avait pas de liste reconduite. J'ai décidé de m'engager parce que je veux que le village reste le village de Chantès et non pas être accordé à un autre village. Et bien parce qu'on a nos anciens, on a nos origines. C'est un joli petit village et on n'a pas envie de s'appeler autrement que Chantès. Je suis plutôt contente. C'est plutôt intéressant jusqu'à présent de voir un petit peu les projets, de voir que d'autres personnes sont aussi investies pour maintenir le village. Ce qu'on souhaite déjà, c'est remettre de la vie un peu dans le village, parce que malheureusement, toutes ces petites communes, nous, on n'a que 400 habitants, un peu moins. On n'a pas beaucoup de vie, puisqu'on n'a plus de restaurants. Et du coup, on aimerait ramener de la vie avec toutes les populations. On a 7 ans devant nous, et voilà, le problème, ça va être le budget, parce que comme de partout, c'est restrictif.
1: Charlotte Montméa, qui ne sera pas maire, mais qui est donc sur la liste des 11 noms pour le scrutin municipal dimanche à Chantès.
2: Attention à des perturbations du trafic ferroviaire entre Grenoble et Chambéry.
1: À partir de 20h20 ce soir et jusqu'à mercredi matin 5h45, les trains sont remplacés par des autocars pour permettre à la SNCF 4 jours non-stop de travaux en gare de Brignoux dans le Grésivaudan pour supprimer l'ex-passage à niveau de cette gare, le remplacer par un passage souterrain et également pour construire une troisième voie en gare de Brignoux. Une moyenne de visiteurs quotidiens en hausse de 30%, des nuitées en hausse de 20-25%, c'est l'effet village préféré des Français, tel que décrit ce matin par la maire de Saint-Antoine-l'Abbaye, qui était notre invité de 7h45, Saint-Antoine-l'Abbaye, qui accueille une nouvelle fois Stéphane Bern, aujourd'hui, et les équipes de tournage du village préféré des Français. C'est pour tourner l'émission Palmarès 2026 qui sera diffusée début juillet.
2: La Coupe du Monde a débuté hier, mais en Isère, l'Actu Foot, c'est un nouvel entraîneur au GF38 en Ligue 2.
1: Olivier Frappoli arrive du stade Lavallois, il a signé jusqu'en 2028 et il va tenter de s'installer durablement sur le banc grenoblois, une stabilité espérée que le GF38 n'a pas connue depuis longtemps, Julien Balidas.
4: Âgé de 54 ans, Olivier Frappoli vient de passer 7 ans en Mayenne sur le banc de Laval. Il a notamment permis au Tango de retrouver la Ligue 2 avant d'installer solidement le club dans l'antichambre de la Ligue 1. Sa dernière saison a été un peu plus éprouvante avec un maintien arraché lors des barrages. Olivier Frappoli va donc désormais découvrir l'Isère et ses dernières saisons, le banc du GF38 n'est pas très stable. Les entraîneurs défilent. Franck Rizzetto a été limogé en mars dernier. Frédéric Guéguin a assuré un nouvel intérêt jusqu'à la fin d'une saison morose pour les Grenoblois. Depuis le départ de Philippe Hinschberger en 2021, Olivier Frappoli est le 6e entraîneur nommé au GF38 après Maurizio Giacobacci, Vincent Ognon, Laurent Peyrelade, Oswald Tanchot et donc Franck Rizzetto.
1: Olivier Frappoli qui retrouvera d'ailleurs son ancien club de Laval dès la 4e journée de Ligue 2. Le Tour cycliste Auvergne-Rhône-Alpes, 6e étape de montagne aujourd'hui entre Saint-Vulbas dans l'Ain et la station de Crévolan en Savoie avec quelques incursions en Isère. C'est le Savoyard Alex Baudin qui est toujours en jaune. Et vous avez le tracé complet et toutes les indications sur ici.fr de ce Tour Auvergne-Rhône-Alpes. 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
2: Oui, Anthony. Vous savez ce qui est jaune aussi?
1: Non.
2: Le soleil.
1: Ah bah oui.
2: un joli week-end de prévu en Isère.
1: J'étais largué là.
2: Avec ce soleil qui est déjà là, qui réchauffe.
1: Météo jaune, soleil, oui.
2: Bah oui, nous avons 23 degrés en fin de matinée à Grenoble et presque 30 degrés cet après-midi. 27 à Voiron, Bourgoin, Roussillon et Morestel, 29 à Vienne, 25 degrés pour Vif et la Côte-Saint-André. Et au plus bas, nous aurons 21 à 23 degrés pour Saint-Marcellin ou encore Pont-en-Royans. Donc ça fait plaisir, on en profite, on sort, on va se balader. Évidemment, puis si on craint un peu la chaleur, on,

0: On reste l'après-midi tranquille à la maison, puis on commence à sortir en soirée avec différents événements musicaux, notamment à Grenoble sur le Quai Perrière ce samedi. Voilà ce que l'on peut vous dire. Vous suivez l'évolution tout au long de la journée sur votre radio ici, Isa, et puis sur votre circulation. Vous restez prudent, vous rencontrez des difficultés. Vous pouvez nous en informer au 04 76 46 45 45. Merci beaucoup, Laurent. Rendez-vous tout à l'heure à 10h pour toute l'info.
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0: On ira tous au paradis. C'est Michel Polnareff qui nous l'explique ce matin en chanson. Bienvenue.

0: On ira tous au paradis, c'était Michel Polnareff pour bien commencer cette journée en chanson.
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0: Bienvenue chez vous, c'est cette émission chaque matin qui parle de sujets qui vous concernent, qui vous intéressent et notamment à l'approche de l'été. Vos témoignages sont importants au 04 76 46 45 45. Après la saison des raclettes, et bien place à celle des barbecues. L'été est bientôt là, nous l'avons dit, on n'a plus trop envie de s'enfermer dans la cuisine ni de faire tourner le four pendant des heures pour réchauffer encore de 4 degrés à l'intérieur de la maison. Non, nous, on veut du soleil, il est là, les terrasses se remplissent, les jardins reprennent bio aussi. On veut se faire griller nos brochettes, nos poivrons en plein air avec un verre d'eau à la main, bien sûr. Un moment de partage, de retrouvailles, de détente avec nos amis ou alors la famille. Et là, c'est là que je vais vous poser les questions les plus importantes. Comment vous l'aimez, vous, le barbecue? Avec quoi sur le grill? Qui est aux commandes à la maison? Et puis, votre meilleur souvenir forcément de barbecue, ce que vous recherchez dans ce moment-là, avec vous au téléphone au 04 76 46 45 45. Je compte sur vous. Puis c'est ce même numéro aussi, hein, pour réagir sur WhatsApp. Un message vocal de 30 secondes et on en parle ensemble. Bonjour Cyril Leroy.
3: Bonjour.
0: On vous surnomme Smoky Daddy, vous êtes le roi du barbecue, double champion de France, recordman du monde du plus long barbecue d'une durée de 75 heures.
3: Exactement. Ça
0: s'est passé il y a quelques semaines, pas loin de l'Isère, hein, à Oulin-Pierre-Bénite. Plus de 3 jours à se passer le relais pour ne surtout pas faire s'éteindre la braise. J'imagine que ça a été un vrai travail, un vrai charbon, puis-je dire.
3: Ouais, ça a été vraiment une grosse aventure humaine. Ça a été, parce qu'on partait un peu à l'aveugle, c'était un événement public, il n'y avait pas d'entrée payante, et à la fin, quand on a fait les comptes, c'était on a nourri 12 500 personnes et on a passé 3,4 tonnes de viande.
0: Ah oui, à 2,4 tonnes. Ah, c'est
3: 3,4 tonnes.
0: 3,4, j'en ai oublié une, c'est assez impressionnant. 75 heures, évidemment, on en reparlera ensemble d'ici à 10 heures. Et puis, on a Joël au téléphone des Abrés. Bonjour Joël.
4: Oui, bonjour, ici Radio, ici Isère, pardon, je ne disais pas dans le temps. Oui, alors moi j'ai été comme tout le monde, il y a 10-20 ans, dès qu'il faisait beau, on invite des personnes, qu'est-ce qu'on fait à manger? Oh, bon, on n'a qu'à faire un barbecue. Ok, donc c'est moi qui faisais les courses, je demandais qu'est-ce que je prends? Et ben systématiquement, c'était une brochette par personne, une grillade par personne, des godivots, un par personne au moins. Et une merguez par personne, au moins. J'ai dit, mais c'est horrible. Moi, ça fait 10 ans que je fais plus ça, parce que je me dis, mais non, mais moi, je mange une merguez, ça me suffit pour la viande d'un repas, quoi. Et donc, ces moments, je me suis un peu insurgée à vouloir faire le parallèle entre invitation conviviale et barbecue viandarde. C'est pas possible pour moi, donc j'ai très vite remplacé par des salades, des fruits, des glaces, des jeux, voire une rando pique-nique qui me faisait tout aussi plaisir. Mais maintenant que j'entends toutes ces personnes qui disent « Mais sur un barbecue, on peut mettre plein de choses. »
0: Bien sûr.
4: Eh bien, je suis vraiment friande de qu'est-ce qui marche le mieux sur un barbecue pour que, justement, on puisse continuer à en faire sans se bourrer de viande qu'on n'a plus envie de manger, quoi.
0: Ah ben ça, c'est peut-être une question que l'on peut poser à Smoky Daddy, Cyril Leroy, qui est avec nous ce matin. Cyril.
3: Ouais. Bonjour, Joël. Ce que l'on peut faire, c'est on peut prendre des petites planches de hêtre qu'on va mettre sur la grille du barbecue et on va se mettre un petit pavé de saumon qu'on va laisser cuire tranquillement. Il va prendre le goût du bois en même temps, ça va être super intéressant. Ça va changer de la fumée simple du charbon. À côté, on peut faire effectivement une petite salade de légumes grillés. On met ce qu'on veut, un poivron, tomate. On fait tout griller, même limite brûlé pour ramener une petite amertume qu'on va compenser avec une petite sauce avec du balsamique, de l'huile d'olive. Et puis en dessert, on peut très bien faire ce qui est pour moi le plus simple, c'est des tranches d'ananas cru. C'est un fruit qui est déjà très sucré d'origine. On va le mettre sur la grille du barbecue, il va caraméliser et ça va être quelque chose qui va être fondant avec un petit goût de fumée qui va être super sympa.
4: Et en fait, si on fait une plancha, ça revient pratiquement au même, j'ai envie de dire, non ?
0: Sans la braise.
3: Sans la braise, parce que après, nous, c'est vrai qu'on aime bien jouer avec les essences de bois, donc on peut très bien faire un barbecue au charbon et y mettre juste quelques copeaux de chêne, quelques copeaux de hêtre, ou même surtout, moi, je travaille beaucoup avec les arbres fruitiers. Vous avez le cerisier, vous avez le pommier, qui vont vous amener des petites saveurs en plus sur vos produits quand vous allez les cuire par leur fumée, et c'est super intéressant.
4: C'est à essayer, en effet.
0: Vous voyez, vous allez pouvoir ressortir le barbecue du garage ou la planche à Joël.
4: Super.
0: Mais j'imagine que quand vous avez entendu il y a quelques minutes 3,4 tonnes de viande en 75 heures, vous a un peu...
4: Disons que moi je trouve qu'on peut se faire autant plaisir en mangeant 70 grammes, 100 grammes, 150 grammes de viande et pas 300 quoi, c'est horrible.
0: Bon, là, c'était pour l'événement. Je pense que c'est pas tous les jours qu'on mange 3,4 tonnes, toutes les semaines qu'on mange 3,4 tonnes de viande.
4: Ouais, mais il en faut un petit peu, après s'il y a beaucoup de convives, pourquoi pas hein.
0: Bah là 12 000 en tout cas. Bon,
3: 12 500, ouais. C'était quelque chose.
0: Merci beaucoup Joël.
4: Bonne journée.
0: Très belle journée et à bientôt. 04 76 46 45 45. Comment aimez-vous le barbecue? Qui est aux commandes à la maison? Qui prend les décisions de ces moments de barbecue? Qu'attendez-vous? Qu'aimez-vous aller chercher dans ces moments? Quel est votre meilleur souvenir? Tout ça au 04 76 46 45 45. En chanson The Way Without, c'est Charlotte Cardin.

0: Le tout nouveau titre de Charlotte Cardin que vous entendez ce matin, The Way We Touch. Charlotte Cardin donc, il est 9h20.
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0: On parle du barbecue qu'on a peut-être déjà ressorti du garage ce matin. On prend de l'avance, on fait déjà chauffer la braise. Vous l'aimez comment, vous, le barbecue? Qui est aux commandes à la maison? Qu'allez-vous chercher dans ces moments de convivialité, justement, cette convivialité, ce partage? Qu'aimez-vous le plus? Venez nous en parler au 04 76 46 45 45. Peut-être que vous, la viande, ça ne vous intéresse plus. On le comprend. Et vous avez trouvé une alternative, d'autres choses qui vous plaisent, que vous aimez faire griller. Venez nous en parler, justement, nous dire ce qui est bon au barbecue pour vous à la maison. Et on en parle avec Cyril Leroy qui est surnommé Smoky Daddy, double champion de France, recordman du monde du plus long barbecue d'une durée de 75 heures, un record du monde battu il y a quelques semaines à Olympierre-Bénite. Et puis au téléphone, nous avons Alexandre de Saint-Martin-le-Binou. Bonjour Alexandre.
3: Oui, bonjour Anthony, c'est très bien. Je félicite votre champion là. Moi, je mangerai son barbecue, lui, il fera le barbecue et moi, je mangerai ce qu'il y a dedans.
0: Ça représente quoi pour vous, le barbecue, Alexandre?
3: Une bonne partie de ma vie, j'ai toujours aimé faire les barbecues et j'ai appris ça quand j'étais au Louveteau. C'est-à-dire, les éclaireurs, on était passé à l'antenne, justement, avec les éclaireurs de France. Vous les avez invités, la directrice, je sais plus son nom. Et donc, j'ai appris à faire des barbecues avec des pierres, enfin, dans la nature. Et c'est vrai que ça m'a toujours fait plaisir. Et j'étais à Livet-Gavé, j'avais des jardins en location. Je faisais des barbecues dès qu'il faisait beau, hop, j'étais en bas, je mangeais dehors. Voilà. Et qu'est-ce que je voulais vous dire? Je précise, pour passer une annonce, le 19 juillet, à Cordéac, il y a un barbecue, vous êtes tous invités. Voilà, c'est un barbecue de Cordéac, le 19 juillet. Et je tiens à saluer Riyad de Cordéac.
0: Bah super, voilà. L'annonce est passée. Pour vous, c'est quoi un bon barbecue, justement?
3: Un bon barbecue, on n'est pas obligé de faire de la viande. Hein. Moi, j'ai fait des poivrons. On les coupe, on les nettoie, on peut faire des poivrons grillés. Avec mon cousin de Pugéville, il m'avait fait goûter les moules au barbecue avec des épines de pin. Franchement, c'est un régal.
0: Je vous vois acquiescer, Cyril Leroy.
4: Ouais, c'est très bon ça. Très bon. C'est super. Vous avez les épines qui vont flamber et du coup ça va vous ouvrir les moules et ça va donner un goût super intéressant. Mais je me reconnais dans ce que dit Alexandre parce que mon parcours est un peu pareil. Moi j'ai été scout, donc j'ai appris aussi à vivre en forêt, faire le feu de bois, le bivouac. Après j'ai été militaire, chef cuisinier, et c'est vrai que la cuisine au feu de bois, ça m'a toujours attiré. Et ce que j'ai découvert avec les années, avec l'expérience, c'est que c'est très primitif. Et en fait, ça rassemble les gens. C'est-à-dire, dès que je fais une prestation, dès qu'ils voient de la flamme, les gens sont attirés, on se rassemble. C'est un peu comme après histoire, les peuplades se retrouver autour du feu. Et ben, c'est ce qu'on retrouve encore aujourd'hui.
0: La flamme, l'odeur, la fumée, c'est vrai que ça attire. On se dit, qu'est-ce qu'il se passe? On a envie de voir, de goûter, de manger.
3: Et on peut tout faire avec le barbecue, hein. Faut pas s'arrêter qu'à la viande.
4: Ah non,
3: moi,
4: non.
3: Je fais des tomates, je les coupe en tranches avec des petits aromates. Franchement, c'est un délice. Vous avez même plus envie de manger de la viande.
0: Vous voulez réagir sur le poivron,
4: Pas le poivron. Moi, à l'automne, ce que j'aime bien faire, c'est tout simplement un poireau. Je vais couper le vert, je vais couper la racine, je vais mettre que le blanc et je vais le laisser comme ça sur la braise. Il va noircir et en fait, comme le poireau, c'est des couches, la couche extérieure va me servir dans quelque sorte de papillote. Et quand je le touche au couteau, je vois que c'est cuit, je l'ouvre et à l'intérieur ça confit en fait. Mais vous allez avoir quelque chose qui va être confit. Le poireau étant un peu sucré, le blanc de poireau, vous allez avoir une petite amertume aussi, une petite acidité qui va ressortir. Et dessus, voilà, juste un petit filet d'huile, un petit filet de vinaigre. Et ça va vous changer carrément du poireau vinaigrette qu'on peut manger d'habitude.
3: Ouais. C'est vrai, je confirme.
0: Eh bien, parfait. J'ai
3: fait ça à Livet-Gavé.
0: Bon, c'est quand le prochain barbecue, Alexandre, à part celui du 19 juillet?
3: Pour l'instant, j'ai un barbecue maison, hein. Électrique, bon, ça n'a rien à voir, mais ça me fait plaisir aussi de temps en temps. C'est vrai que je vais voir ça, programmer ça.
0: Écoutez, et vous nous inviterez tous. Voilà. Merci beaucoup, Alexandre.
3: On peut peut-être aussi, je donne le bonjour à Agnès de Déchirolles. À Eliane de la qui est correspondante météo de Bourgoin-Jallieu.
0: Ah bien, le message est passé. Merci beaucoup Alexandre. Voilà. Bien, à
3: et
0: bientôt.
3: Merci pour votre émission Anthony.
0: Avec grand
3: merci
0: plaisir. 04 76 46 45 45. Justement, venez nous donner votre recette préférée au barbecue, ce que vous avez pu découvrir et mettre en place. Et bien au fil des années, c'est devenu vraiment une tradition de faire cette recette au barbecue. Est-ce puisque vous aimez dans ces moments-là. 04 76 46 45 45.
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0: Partagez avec nous vos meilleures recettes au barbecue au 04 76 46 45 45. Puis comment vous l'aimez, ce qui vous plaît dans ces moments de barbecue, qui est aux commandes à la maison. Peut-être qu'il y a une personne qui est attitrée à l'allumage du barbecue et à la cuisson des aliments. Et bien tout ça, vous nous le dites. On en parle avec Cyril Leroy, Smoky Daddy, double champion de France, recordman du monde du plus long barbecue d'une durée de 75 heures. C'est jusqu'à 10 heures. Allez, on vous attend. En chanson, c'est Florent Pagny si tu veux m'essayer.

0: Florent Pagny, si tu veux m'essayer, bienvenue. C'est votre radio préférée, votre radio locale en Isère.
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0: Bienvenue chez vous, c'est cette émission voilà, qui aborde des sujets qui vous intéressent, qui sont dans l'air du temps, et vous nous appelez au 04 76 46 45 45 pour témoigner, pour partager vos meilleurs moments, et puis pour parler barbecue ce matin, vos meilleures recettes au barbecue. Qu'est-ce qui fonctionne bien chez vous à la maison, les moments que vous aimez bien partager autour d'un barbecue. 04 76 46 45 45, Cyril Leroy, merci d'être avec nous. Smokey Daddy, c'est votre surnom, double champion de France, recordman du monde du plus long barbecue d'une durée de 75 heures. C'était il y a quelques semaines à Oullins-Pierre-Bénite. Et puis au téléphone, Alain Desbains. Bonjour Alain.
3: Bonjour.
0: On vous écoute.
3: Moi je suis pas gros, j'ai besoin de poisson gras.
0: Très bien.
3: Donc c'est plutôt avec des sardines grillées, poisson gras grillé, voire même, puisqu'on est en Isère, des poissons d'eau douce, mais plutôt du poisson gras.
0: Ouais. Ça a toujours été, ou alors il y a vraiment eu un jour où vous avez testé et vous avez découvert. Comment vous avez vous êtes rendu compte que c'était super bon au barbecue?
3: J'ai déjà mangé des sardines grillées.
0: Ouais.
3: Celles sont bien choisies. C'est excellent. Et puis moi, je suis, je pèse pas bien lourd. Je suis tout maigre. Donc c'est un besoin. J'ai besoin de gras.
0: Bah, vous avez raison. Hein, le gras, c'est la
3: C'est-à-dire
0: vie. Hein.
3: Que, d'habitude, on cherche à maigrir l'été. Moi, je cherche à grossir.
0: C'est l'inverse du body summer. Enfin, c'est votre version du body summer. Quand j'ai dit le gras, c'est la vie, je vous ai vu vraiment bien réagir, Cyril Leroy.
4: Ouais. Non, le gras c'est nécessaire. C'est quand vous avez une viande qui est bien persillée, donc persillée, c'est-à-dire qu'il y a des belles marques de gras et tout dedans, c'est extraordinaire. Et là, je vois donc Alain qui aime bien faire du poisson. Moi, j'aime bien quand je fais des poissons comme ça, de la truite, de la sardine. Je reviens encore un peu dans l'esprit papillote, parce que le poisson, ça a quand même une peau qui va être très fragile.
0: Ouais.
4: Et en fait, en papillote, vous prenez simplement des feuilles de figuier, et vous mettez des feuilles de figuier, vous entourez votre poisson dans des feuilles de figuier, et en plus, le figuier va ramener une petite saveur au poisson qui est vachement intéressante et qui va protéger la peau et la chair du poisson.
0: Puis après, on enlève la feuille de figuier, petite fleur de sel.
4: Tout à fait, fleur de sel, toujours obligatoire. L'assaisonnement, c'est hyper important. Petite fleur de sel, petit tour de moulin, poivre, petit filet d'huile d'olive, un petit coup de jus de citron, et c'est parti, quoi.
0: Regardez, en plus, vous repartez avec des idées de recettes, Alain.
3: Oui.
0: C'est pas mal. Bon, je vous souhaite une belle journée ensoleillée.
3: Ouais. Poisson manchier.
0: Ouais. Eh bien, pourquoi pas. Allez, je vous souhaite une belle journée, Alain.
3: Pourquoi pas.
0: À bientôt. Merci.
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0: À vos côtés également sur la route, vous restez prudents. Attention, un véhicule en panne sur la 48, c'est ce que nous annonce ce Bison Futé à hauteur de Colombes dans le sens nord-sud en direction de Grenoble. Vous avez quelques ralentissements encore en cours sur la 480 à Grenoble, justement pour se rendre sur la Roquette Sud, et dans le sens inverse. Vous rencontrez d'autres difficultés, vous pouvez nous en informer à tout moment au 04 76 46 45 45. On vous informe aussi de travaux sur les rails en gare de Brignoux. 4 jours non-stop de travaux dans le Grésivaudan pour supprimer l'ex-passage à niveau de la gare de Brignoux, le remplacer par un passage souterrain et construire une troisième voie dans cette gare. Donc à partir de 20h20 ce soir et jusqu'à mercredi matin 5h45, vous ne pourrez plus emprunter ou difficilement cette ligne Grenoble-Chambéry.
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0: Vous restez avec nous, Cyril Leroy, Smokey Daddy, pour parler barbecue ce matin jusqu'à 10h. Et puis vous, à la maison, vous nous appelez au 04 76 46 45 45 pour partager avec nous vos plus belles recettes au barbecue, ce que vous aimez faire au barbecue et ce qui, à coup sûr, apporte la joie et la bonne humeur. 04 76 46 45 45. Les idées noires, c'est chanté par Bernard Lavillier.

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0: Bernard Lavillier accompagné de Nicoletta et c'est pour cette chanson Idée Noire.
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0: Comment l'aimez-vous le barbecue? Quelle est votre meilleure recette? Vraiment, la recette inratable, c'est votre spécialité au barbecue. Venez nous en parler au 04 76 46 45 45. Cyril Leroy, on le rappelle, votre surnom, Smoky Daddy, double champion de France et recordman du monde du plus long barbecue d'une durée de 75 heures. Qu'est-ce qui vous fascine autant dans le barbecue pour en avoir fait cette passion?
3: Alors, pour être totalement complet, en plus de faire du barbecue, je suis chef cuisinier enseignant à l'école hôtelière d'Avignon. Ce qui me plaît, c'est que contrairement à une plaque à gaz, une plaque électrique, une plaque induction, la flamme, vous devez être humble devant la flamme. Vous pouvez pas maîtriser. Il n'y a pas un bouton pour passer de 9 à 0. Ça n'existe pas. Donc, il faut vraiment être pointilleux. Mais pointilleux surtout, pas que sur les cuissons, sur les assaisonnements. Nous, dans le milieu du barbecue, quand on assaisonne, on met ce qu'on appelle des rubs. Des rubs, en fait, c'est un mélange d'épices. Donc épices, pas piment. Il y a toujours une base de sel, un peu de sucre, et vous allez mettre ce que vous voulez. Là, le dernier que j'ai créé, c'est un rubs style bourbon. Donc dedans, j'ai mis du paprika fumé, de l'oignon, de l'ail, de la vanille, de la graine de vanille. Et
0: la vanille au barbecue sur la viande.
3: Et vous allez, pour ceux qui par exemple aiment le bourbon, une célèbre marque américaine avec une étiquette noire, vous allez le retrouver dans la bouche avec le paprika fumé, notamment la vanille, c'est cette rondeur, ce qu'on retrouve dans le bourbon. Et voilà, ça va pénétrer la viande. Mais par contre, le fait qu'il y ait du sucre dans mon rubs fait que la viande risque de caraméliser, brûler et m'amener une amertume que je ne veux pas. Donc là, il faut vraiment jouer sur les zones de chaleur de son barbecue. On peut très bien pousser les braises d'un côté, faire des zones plus froides, ça c'est tout à fait possible. Voilà.
0: Ouais, alors c'est vrai qu'il y a ce côté flamme, contrôler la flamme, rester humble, vous avez dit, devant la flamme. C'est avec le barbecue classique, avec la braise, le charbon. Mais il existe aussi aujourd'hui des barbecues au gaz, des planchas. Vous en pensez quoi de ces alternatives?
3: Mais c'est très très bien, c'est très très bien. Maintenant, vous avez des barbecues au gaz qui intègrent des tiroirs où on peut mettre des petits pelets ou de la sciure et qui vont vous ramener ce petit goût de fumée, en fait. C'est ce que j'expliquais tout à l'heure aux auditeurs. Un barbecue charbon, en fait, le charbon en soi ne va pas ramener un goût de fumée prononcé, ou un goût, ça va être un goût de fumée assez classique. Si vous mettez pas des petits copeaux de bois dans votre charbon, dans votre braise, vous n'aurez pas ce petit goût de fumée, qui rappelle vraiment l'esprit grillade tel qu'on le connaît à l'origine. Mais on peut très bien aussi juste mettre tout à l'heure, je voyais dans ville, un moment j'ai vu un buisson de romarin, vous jetez quatre branches de romarin frais dans un barbecue et là vous avez toutes les essences, toutes les huiles essentielles du romarin qui vont se répartir sur vos produits et c'est super intéressant en fait.
0: Mais on ne cuisine pas forcément les mêmes choses. On ne cuisine pas de la même manière, charbon, au gaz ou autre.
3: Non, pas du tout. C'est vrai que sur tout ce qui va être plancha, on va faire beaucoup. On peut très bien faire les produits fragiles, gambas, les poissons, tout ça, ça va passer mieux. Après, c'est vrai que moi, les viandes, ça reste sur de la braise, quoi, ou sur un bras zéro où la plancha va être à plus de 600 degrés. Et là, ça va être super intéressant pour avoir une belle caramélisation.
0: Saisir la viande.
3: Ouais, voilà, vraiment la cautériser direct. Il y a même une méthode qui s'appelle la méthode Kaufmann qui reprend en fait simplement comment faisaient les personnes à la préhistoire. Et la méthode Kaufmann, c'est carrément vous mettez votre viande sur la braise, pas sur la grille, sur la braise. Ouais. Et là, vous allez cautériser directement la viande. Donc après, il faut quand même maîtriser le sujet. Il faut vraiment avoir une bonne braise. Et là, quand on l'a essayé une fois, cette méthode, je dis pas qu'il faut le faire tout le temps, mais une fois, vous avez des invités, vous faites ça, une braise bien rouge, vous mettez votre côte de bœuf dessus, des deux côtés, et vous allez avoir un ressenti, un goût qui va être totalement différent.
0: 04 76 46 45 45. On vous attend pour partager avec nous vos recettes à vous, celles que vous aimez faire. Ce n'est pas forcément de la viande, ça peut être du poisson ou des légumes ou même des fruits. Puis nous dire comment vous l'aimez, vos plus beaux moments autour d'un barbecue. 04 76 46 45 45.
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4: On écoute Yves Simon au Pays des Merveilles de Juliette et puis vous continuez de nous appeler au 04 76 46 45 45 pour partager avec nous vos bons plans barbecue, ce que vous aimez cuisiner au barbecue, poisson, viande ou encore fruits et légumes.
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0: Yves Simon nous accompagne au pays des merveilles de Juliette.
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0: Vous le savez, vous avez ce numéro à composer ce matin pour nous parler de vos barbecues préférés, de ce que vous aimez cuisiner, des alternatives que vous avez pu trouver aussi à la viande et qui font un repas complet à l'approche de l'été. C'est forcément de bons moments à partager. Je compte sur vous. On en parle avec Cyril Leroy, Smoky Daddy, double champion de France, recordman du monde du plus long barbecue d'une durée de 75 heures. Bon, l'été n'est pas tout à fait là. Cyril, il approche, il fait déjà beau, il y a le soleil, on peut sortir le barbecue. Qu'est-ce qui est idéal à faire là pour ce week-end par exemple ?
3: Pour ce week-end, on va se faire des petites cuisses de poulet qu'on va désosser, qu'on va mariner nous-mêmes avec les épices que l'on veut en fait. Le tout c'est de mettre du sel, parce que le sel, en plus d'assaisonner, c'est un exhausteur de goût. Donc il va relever le goût de toutes vos épices que vous allez pouvoir en mettre dedans. Nous on fait ce qu'on appelle des rubs dans le milieu du barbecue. C'est carrément des mélanges tout qu'on fait nous-mêmes à base de sel, un peu de sucre et toutes les épices que l'on veut. Et après c'est à nous de trouver les arômes qui nous conviennent par rapport au produit. Là il y a les premières aubergines. On va se faire des petites tranches d'aubergines. Là juste un peu un filet d'huile d'olive dessus. Juste une heure avant de les cuire, puis on va les griller comme ça sur le barbecue. Mmh. Et par contre, le conseil vraiment très important, c'est souvent une question qu'on me pose, parce que j'ai l'impression que c'est un peu le saint graal pour les gens quand ils veulent faire un barbecue, c'est la côte de bœuf. La côte de bœuf, c'est un peu le saint graal, j'ai l'impression. Il y a une première erreur à ne jamais faire, c'est qu'on ne cuisine jamais une viande rouge froide.
0: C'est-à-dire qu'on fait bien chauffer la braise et...
3: C'est que votre côte de bœuf, je veux la cuire à midi, votre côte de bœuf, au moins, là, avec la température que j'ai aujourd'hui, vous la sortez à 9h. Vous la mettez sur une assiette et vous la laissez reprendre vie tout doucement. Mmh. Ça, c'est le premier point important. Ensuite, vous la faites cuire à la cuisson que vous voulez. Deuxième point important, quand vous la sortez de la grille, une fois qu'elle est cuite, vous ne la coupez pas tout de suite. Vous la remettez dans la même assiette, vous mettez un aluminium dessus. Quand vous allez cuire une viande rouge, le sang va se concentrer au milieu de la viande. Si vous coupez tout de suite votre viande, le sang va s'évacuer, va partir. Mmh. Si vous la laissez reposer 10 minutes sous un papier d'aluminium, le sang va se redisperser dans les fibres. Même une côte de bœuf à point, alors je vais pas dire que c'est ce qu'il y a de mieux, c'est pas du tout ce que j'aime, mais bon, il y en a qui aiment et je respecte. Le sang va se redisposer dans les fibres et vous aurez une viande qui sera cuite à la cuisson que vous voulez, mais qui sera tendre à tous les niveaux du morceau.
0: Merci pour le conseil. Allez, il nous reste encore quelques minutes pour en parler ensemble sur votre radio ici Isère, juste après Lewis Capaldi. Wish you the best.

0: Lewis Capaldi, Wish You the Best, magnifique chanson.
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0: Nous avons avec nous Cyril Leroy, Smoky Daddy, double champion de France, recordman du monde du plus long barbecue d'une durée de 275 heures, record battu il y a quelques semaines. C'était à Oullins-Pierre-Bénite, dans la région. Cyril, on a parlé de toutes ces petites astuces intéressantes d'attendre après la cuisson de la viande, avant de la couper, de la sortir du réfrigérateur quelques heures avant de la cuire aussi. Ouais. Pour mieux savoir et en savoir toujours plus, vous nous proposez des formations notamment pour apprendre à bien gérer son barbecue, ou encore on peut faire appel à vous pour notre mariage ou un événement qu'on organise.
3: Tout à fait, oui, on fait j'ai une équipe les Toqués du Roc dont je fais partie, et on se déplace sur toute la France, on fait des prestations, on fait des formations. On a aujourd'hui, le barbecue devient de plus en plus une tendance, mais qui va s'installer sur la durée. Il y a le salon du barbecue à Paris, qui est l'équivalent du salon de l'auto pour nous, qui explose le nombre d'entrées d'année en année. Et aujourd'hui, j'ai beaucoup de restaurateurs qui m'appellent pour former leurs équipes sur la cuisson barbecue, pour justement sortir des classiques merguez, saucisse, brochette, proposer à leurs clients des choses nouvelles, apprendre à maîtriser la flamme, apprendre à maîtriser les arômes, les assaisonnements, les sauces. Les sauces barbecue, je fais moi-même mes sauces barbecue qui sont toujours avec des fruits de saison. Donc je propose une gamme de formations ou de prestations assez large et qui est totalement à la carte. Et d'ailleurs, je ne fais rarement des devis par téléphone, je me déplace chez les personnes, c'est pour ça que je suis là.
0: À Grenoble ce matin,
3: je me déplace directement chez les personnes. J'ai besoin de voir les personnes, d'échanger avec eux, de voir leur environnement, qu'est-ce qu'ils aiment, pour proposer vraiment quelque chose sur mesure qui leur corresponde.
0: Eh bien, merci beaucoup Cyril Leroy d'avoir été avec nous ce matin pour parler barbecue. À suivre toute l'info avec Laurent Gallien, ce sera à 10h.
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0: Ça aussi, ça sent l'été. C'était les trois cafés gourmands à nos souvenirs.
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0: Vous écoutez la première radio sur l'info locale en Isère. Ici, Isère, il est 10h. Toute l'info avec vous, Laurent Gallien.
2: Et dans l'info, la bourde des organisateurs du Tour de France qui a fait bondir à Pont-de-Beauvoisin.

0: avait mal pris d'être invitée à quitter le restaurant. Son pronostic vital était engagé. Aujourd'hui, elle est toujours hospitalisée, mais Monica Gilles va mieux et peut par exemple échanger avec ses proches. Une ferme victime d'un incendie hier soir, une partie de la nuit à Chichiliane, dans le Trièvre. L'alerte a été donnée vers 20h15. Un bâtiment agricole de 1000 mètres carrés a brûlé avec à l'intérieur de la paille, des engins agricoles et un laboratoire de découpe de viande. L'habitation a été préservée par la cinquantaine de pompiers engagés sur place au plus fort du sinistre. Une moyenne de visiteurs quotidiens en hausse de 30%, des nuitées en hausse de 20-25%, c'est l'effet village préféré des Français, tel que l'a décrit ce matin la maire de Saint-Antoine-l'Abbaye, qui était notre invitée à 7h45, Saint-Antoine-l'Abbaye, qui accueille à nouveau Stéphane Bern aujourd'hui. Avec les équipes de tournage de l'émission de village préféré des Français, ce qu'il s'agit de tourner, c'est l'émission Palmarès 2026, qui sera diffusée début juillet avec une nouvelle commune, donc village préféré. La Coupe du Monde de football, c'est parti depuis hier soir. Le Mexique a battu l'Afrique du Sud 2-0. Cette nuit, le match débuté à 4h heure française. La Corée du Sud a battu la République tchèque 2-1. Ce soir, entrée en lice du Canada face à la Bosnie-Herzégovine. Localement, l'actu du foot, c'est notamment un nouvel entraîneur au GF38, Olivier Frappoli, ancien entraîneur du Stade Lavallois, signe jusqu'en 2028 à Grenoble. Et puis le Tour Auvergne-Rhône-Alpes cyclisme, savoyard Axel Alex Baudin est toujours en jaune. Aujourd'hui, 6e étape de montagne entre Saint-Vulbas dans l'Ain et la station de Crévolan en Savoie, avec quelques incursions en Isère du côté de Vertrieux, puis du côté d'Ost et Saint-Didier d'Ost, et enfin du côté de la Chartreuse entre Deuguy, Saint-Christophe-sur-Guiers, Berland et Saint-Pierre-d'Entremont. Les coureurs vont notamment passer par le col du Granier. La météo, Anthony, les prévisions de météo français du soleil.
1: Exactement, un joli week-end de prévu en Isère. Soleil qui est déjà là, qui réchauffe, puisque nous avons 23 degrés en fin de matinée à Grenoble et presque 30 degrés cet après-midi. 27 à Voiron, Bourgoin, Roussillon et Morestel, 29 degrés à Vienne, 25 pour Vif et la Côte-Saint-André. Et puis au plus bas, nous aurons 21 à 23 degrés pour Saint-Marcellin ou encore Pont-en-Royan. Donc voilà, hein, vous l'avez compris, ça annonce un très très bon week-end. Vous allez sûrement prendre la route pour vous balader, aller profiter de ce soleil ailleurs. Vous restez prudent à cette heure-ci, encore quelques ralentissements sur la 480 à hauteur de Grenoble, près de 500 mètres de ralentissement pour rejoindre la Rocade Sud. Vous avez plus d'informations sur ce qu'il se passe sur nos routes, vous pouvez nous en informer à tout moment au 04 76 46 45 45. Très bon week-end Laurent Gallien.
0: Merci. Merci.
1: Et puis prochain point sur l'information, ce sera à vivre à 11h sur votre radio.
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1: Et en chanson, Eddie Mitchell, couleur Mentalo, c'est pour vous, à bientôt 10h05.

0: Eddie Mitchell, couleur Mentalo.
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0: Chaque matin, vous retrouvez votre rendez-vous. C'est le coin des bénévoles isarois, un moment où on met en avant les associations du département, des bénévoles très engagés. Ça peut être aussi un événement ou une cagnotte à mettre en avant. Vous vous inscrivez à tout moment au 04 76 46 45 45 et vous venez donc en parler à la radio. Ce matin, j'ai la chance de recevoir Marie Despessaille, représentante de l'association Anagramme. C'est à Grenoble. Bonjour Marie.
3: Bonjour.
0: Merci d'être avec nous.
3: Mais c'est un plaisir.
0: Anagramme qui nous apprend à reprendre goût à l'écriture, au bon français.
3: Alors le bon français, je ne sais pas trop ce que c'est, mais en tout cas, disons qu'on flirte et on est même en plein dedans, on est complètement immergé dans l'amour des mots, que ce soit au niveau, effectivement, comme vous le dites, écriture, donc l'écrit, mais toujours avec l'idée de l'imaginaire, de la créativité, plutôt que du bien écrire. Voilà, on va essayer de se dégager du scolaire, même si le scolaire c'est très bien qu'il en faut, bien sûr, mais on va plus, voilà, sur les rives du ludique, de l'imaginaire, et aussi, bien sûr, de l'oralité, des mots portés, transmission, transmettre, raconter une histoire. Voilà.
0: Alors c'est vrai qu'on a la chance d'avoir l'une des plus belles langues du monde, si ce n'est la plus belle langue du monde, le français, la langue de Molière. Mais pourquoi avoir spécifiquement l'amour des mots ?
3: Alors, ben, je pense que pour défendre, c'est une question difficile, mon Dieu, philosophie, vous avez 3 heures. Pourquoi l'amour ? Ben, parce que l'amour est associé aussi à la chair, au cadre, aux règles, mais en même temps au cœur. Donc, nous essayons d'associer la tête et le cœur. Oh, bonne réponse, vous avez 20 sur 20, merci.
0: On est dans l'actualité, en plus, bac de français, c'était hier.
3: Oui, c'est pour ça.
0: Pour les jeunes.
3: Absolument. Oui, tout à fait. Donc, pour reciter un petit peu Anagramme, puisque vous parlez du bac de français, donc j'essaye de parler un petit peu aussi de l'association et un peu de ses différentes arcanes. Nous avons dans l'association un volet purement transmission pédagogique et qui va donc qui a pour mission d'aller dans les écoles, d'essayer de transmettre des techniques justement pour ces nombreux oraux que les élèves ont à passer, parce que c'est important
0: justement le conseil
3: de parler bien. Voilà, absolument.
0: Un conseil, ce serait lequel ?
3: Eh bien, d'avoir confiance, évidemment, et de mettre une priorité dans la langue. C'est très important dans la vie de bien parler et de pouvoir avoir les mots et l'intelligence de transmettre ce qu'on veut dire.
0: Alors, on a eu cette annonce récemment qui est que maintenant les fautes d'orthographe allaient être,
3: un peu plus sévèrement,
0: noté au bac et au brevet notamment. Est-ce que c'est une bonne chose selon vous ?
3: Alors peut-être c'est un petit...
0: Répression avant prévention.
3: Oui, voilà, absolument. C'est peut-être un petit peu radical, c'est peut-être un peu dans l'histoire de l'effet d'annonce. On va sévir avant tout, mais en tout cas c'est vrai quand même que l'orthographe est important. Il est important de véhiculer quand même des règles, un cadre à la base. Et ensuite, quand on a ça, on peut s'envoler.
0: Et on continue d'en parler d'ici quelques minutes avant 10h30 sur votre radio. Ici Isère, le temps d'écouter Les Enfoirés et leur nouvel hymne, L'île au trésor.

0: au trésor avec les enfoirés. Il est 10h15, bienvenue.
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0: Et dans ce rendez-vous, le coin des bénévoles isérois avec Marie Despessaille ce matin, représentante de l'association Anagramme à Grenoble, qui nous permet de redécouvrir la langue française, les mots, l'amour des mots particulièrement. Marie, avec différents stages à découvrir prochainement. Le prochain, ce sera le 23 juin, donc dans une semaine et demie, le mardi 23 juin, un stage découverte de l'écriture créative. Qu'est-ce que l'écriture créative ?
3: Alors, c'est déjà... laisser libre à l'imaginaire et à la créativité. Donc nous avons des consignes plutôt ludiques, ce soit des photos, un début de phrase, et ensuite hop, laissons-nous nous échapper, laissons-nous la fantaisie, et ça y est, on ne sait pas pourquoi, les mots arrivent et nous écrivons. Donc pendant 2h30 ou 3h, sans jugement, avec un groupe qui nous suit, qui nous écoute, et bien sûr un animateur, Jean-Charles Terrien.
0: Oui, qui sera là. Alors l'idée, voilà, c'est vraiment de faire venir tout le monde. Tous les publics, tout le monde peut venir, du plus jeune au plus âgé.
3: Absolument.
0: Pour peut-être peaufiner son apport à la langue française.
3: Vraiment, le départ, c'est l'envie d'écrire, vraiment sans jugement. Évidemment, sans niveau. Je le redis, c'est vraiment pas le bien écrire. Alors, vous parliez tout à l'heure des fautes d'orthographe. Peut-être ça viendra dans un deuxième ou troisième temps, mais ce n'est pas l'idée. Mmh. C'est juste laisser venir peut-être son intériorité, son imaginaire, et ensuite, voir ce qui se passe.
0: Mmh. Prochain rendez-vous, ce sera aussi les 11 et 12 juillet, avec un atelier qui s'appelle Chercher ses mots, rencontrer sa voix, voix V-O-I-X. Donc là, on allie l'écriture et le parler.
3: Oui, absolument. C'est une nouvelle formule chez Anagramme. C'est un concept qu'on utilise pour la première fois. Ce sera, disons, peut-être une transversalité entre l'écriture et l'oralité. Parce que souvent, alors ça, ce n'est pas obligatoire, mais à la fin des cours d'écriture, on peut prendre la parole pour lire son texte aux autres, si on en a envie. Et certaines personnes ont rapporté que peut-être, quelquefois, ce serait bien d'avoir des techniques, des repères pour bien lire le mieux lire encore le plus possible son texte. Donc on s'est dit, pourquoi pas ne pas associer effectivement en deuxième partie quelqu'un qui peut donner, transmettre, voilà, ces règles-là et porter encore mieux le texte qu'on vient d'écrire. Donc ce stage sera animé d'une part par Lila Lakenal et en deuxième partie par Solène Monnier.
0: C'est un constat aujourd'hui, les Français ont de plus en plus de mal à lire.
3: Alors, bon, c'est ce qu'on entend, c'est ce qui est véhiculé.
0: Ouais.
3: Oui, alors j'imagine qu'au niveau de la statistique, évidemment, il est tellement plus facile, je m'inclus complètement dedans, de scroller, de regarder Internet, de regarder des séries.
0: Sur les téléphones.
3: Absolument.
0: Et aller vers le haut.
3: C'est vrai que la lecture demande peut-être à la base un effort et du temps. Mais en même temps, moi je croise vraiment beaucoup de gens dans mon entourage, et y compris au niveau des classes, des écoles, des enfants, des adolescents, des gens qui reviennent ou qui sont quand même dans la lecture. Donc parlons d'eux. Oui, bien sûr, il faut rester vigilant, faire attention, dire que c'est bien de lire. Peut-être on peut inventer aussi d'autres formules, mais les gens continuent quand même à lire et vivent la lecture et vivent les mots.
0: Et cet atelier Chercher ses mots, rencontrer sa voix, ce sera les 11 et 12 juillet prochains, 50 Quai de France à Grenoble, et vous inscrivez sur cette adresse mail anagramme.grenoble@gmail.com. Anagramme, A-N-A-G-R-A-2-M.
3: Mais oui, mais comme vous articulez bien, besoin de venir faire des stages à Anagramme.
0: Je vais venir peaufiner tout ça tout de même. Merci beaucoup Marie Despessaille d'avoir été avec nous. Très belle journée.
3: Merci.
0: À suivre, on fait des économies avec Valère Coréard. Valère Coréard qui nous permet de terminer le mois un peu plus en confiance. La méthode IMC, un bon plan pour réduire la note quand on fait ses courses.
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0: L'autre Finistère, peut-être une destination idéale pour vos prochaines vacances, et c'était avec les Innocents. Il est 10h24, vous savez, c'est l'heure chaque matin où on fait des économies avec Valère Correa qui s'installe avec nous. Bonjour Valère, merci d'être avec nous. Un bon plan pour notre pouvoir d'achat. Et ce matin, vous vouliez donc nous parler de cette méthode pour faire des économies sur son budget course.
1: On en entend pas mal parler en ce moment, et comme d'habitude, les réseaux sociaux font chambre d'écho. Je voulais revenir sur la méthode IMC, qui serait, je cite, révolutionnaire et permettrait de diviser par deux son budget course. Alors on va pas s'emballer, mais je vais vous expliquer en quoi ça consiste, parce qu'on peut en effet espérer faire des économies. On parle d'environ 30%, ce qui n'est pas rien. Il s'agit de la méthode IMC. I pour inventaire, M pour menu et C pour course. Alors on va commencer par l'inventaire. En fait, avant d'aller faire ses courses, savoir ce qu'on a exactement dans notre frigo, congélateur, dans nos placards, c'est un peu la base pour savoir de quoi on a besoin, mais ça va aussi permettre de faire le point sur les dates limites de consommation et éviter au passage un coûteux gaspillage alimentaire.
0: Ouais, d'ailleurs, c'est ce que je vois, hein, c'est plus pratique de savoir ce qu'on a à la maison avant de faire ses courses, donc on peut s'adapter.
1: Oui, c'est pour cela qu'après le I d'inventaire, vous avez le M de menu, puisque vous y voyez clair maintenant, vous pouvez imaginer les menus de la semaine, en parler en famille, faire des surprises, chercher sur internet et écrire tout ça. Et c'est là que le C de course arrive avec la fameuse liste, on le dit souvent, mais c'est important de se souvenir qu'une liste précise à laquelle on se tient autant que possible est un cadre qui va limiter les dérapages. Pour autant, si vous croisez un bon plan, une promo, ne soyez pas fermé, juste pensez à la façon dont ça va affecter vos menus, sinon pensez tout simplement congélation. Voilà. IMC. Et si vous aussi, vous avez des bons plans pour faire baisser le budget alimentation, eh bien, pensez à m'écrire. Mon mail, parisilleséconomies@radiofrance.com.
0: Voilà. Et on ne parle pas d'indice de masse corporelle, bien évidemment. Merci beaucoup, Valère Correa. Et on vous retrouve, eh bien, la semaine prochaine avec de nouveaux bons plans économie. À suivre, des bons plans. Ils sont isarois cette fois-ci. Ce sera avec Alexandre Huibar, juste après Fabien Thibault. Le monde est stone.

0: Fabienne Thibault, Le Monde et Stone, magnifique chanson que l'on vous offre ce matin. 10h31, l'heure de retrouver Alexandre Wibar pour les bons plans isérois. Bonjour Alexandre.
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2: Dans l'agenda pratique d'ici Isère, France Service est un guichet unique qui donne accès dans un seul et même lieu aux principaux organismes de services publics. Ministère de l'Intérieur, ministère de la Justice, Finances publiques, Pôle emploi, Assurance retraite, Assurance maladie, la CAF, MSA ou encore la Poste. Il existe des permanences fixes, des accueils en bureau comme dans le Grésivaudan à Pontcharra où l'espace France Service vous reçoit au 33 rue de la Ganterie du lundi au jeudi de 8h45 à 12h30. Et puis de 13h30 à 17h et le vendredi uniquement l'après-midi. Des permanences délocalisées sont proposées grâce à un bus France Service qui vient se garer le mardi à Alvar-les-Bains devant la mairie de 9h à 17h30 avec une pause entre midi et 13h30. Le jeudi c'est à Brignoux, commune de Froges, sur le parking du centre socio-culturel de 9h à midi et aussi à Saint-Nazaire-les-Aimes devant la mairie tous les troisièmes jeudis du mois, donc c'est la semaine prochaine, de 13h30 à 16h30.
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0: Merci beaucoup Alexandre. D'autres bons plans isérois à suivre tout au long de la journée en chanson Elton John, I'm Still Standing, avant de retrouver Pierre Monaton pour les conseils d'experts.

0: I'm Still Standing, Elton John. Et si vous voulez en savoir plus sur l'artiste, vous pouvez bien évidemment aller voir le film Rocketman, qui est tout simplement le biopic sur Elton John.
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0: C'est le sosie d'Elton John, Pierre Monaton. Bonjour Pierre.
3: Alors je ne sais pas comment je dois le prendre.
0: Oh ben gentiment, c'est un compliment. On adore Elton John et donc je vous fais le compliment. Vous ressemblez à Elton John.
3: Eh ben écoutez, c'est formidable.
0: Vous n'êtes pas venu pour ça ce matin. Vous êtes venu pour les conseils d'experts et pour l'extension de garantie ce matin.
3: Par exemple, vous achetez une machine à laver. Qu'est-ce que vous faites? Il y a le vendeur qui arrive sur vous. Il fait oh mais je vous propose une extension de garantie pendant 3, 4, 5 ans. Vous la prenez? Vous la prenez pas?
0: Bah, je la prends.
3: Ah,
0: je suis un pigeon.
3: Bah,
0: je la prends.
3: C'est peut-être pas une bonne idée.
0: Ah oui.
3: Alors ça tombe bien parce qu'on a reçu via WhatsApp une question de Gilbert Cofano, notre auditeur, et il nous dit justement voilà qu'il faut faire attention parce que il y a effectivement cette garantie légale de conformité qui est de 2 ans, mais il y a aussi, il faut le savoir, des extensions de garantie proposées parfois par votre propre banque. Alors sont-elles vraiment utiles, gratuites, plus intéressantes que celles proposées en magasin? Alors justement, moi j'ai fait appel, Que choisir ensemble du Nord Isère avec Bertrand Malter qui en est le président. Alors pour commencer Bertrand, pouvez-vous nous rappeler ce qu'est exactement la garantie légale de conformité, car rien n'a rien à voir avec la garantie commerciale, on est bien d'accord?
4: Ah complètement oui, la garantie commerciale ce n'est juste une option, la garantie légale de conformité est une garantie obligatoire qui concerne tous les achats de matériel, que ce soit de la hi-fi, électroménager, etc. et qui oblige le vendeur à garantir l'équipement pendant 2 ans. Et ça, en conformité avec les articles L217.1 à L217.32 du Code de la consommation.
3: Alors, notre auditeur, Gilbert Cofano, nous indique que certaines cartes bancaires proposeraient une extension de garantie de 1 à 2 ans supplémentaires à ces 2 années de garantie légale. Info ou un tox, et est-ce vraiment gratuit?
4: Alors, oui et non. Il existe effectivement, lorsqu'on souscrit une carte bancaire pour régler ses achats de consommation courante, des extensions de garantie. Mais ces extensions de garantie ne sont pas fournies par les fournisseurs de cartes bancaires, à savoir Visa et Maestro. Ce sont des garanties commerciales qui sont proposées par certaines banques, pas toutes, pour des durées qui peuvent varier de 12 effectivement à 36 mois, où les garanties sont variables d'une banque à l'autre. Alors, généralement, elle est comprise dans certains contrats automatiquement. Par exemple, alors je peux citer quelques exemples, Floa Bank ne le fait que pour les cartes Gold et exclut par exemple certains achats tels que tondeuses à gazon, outils de bricolage, etc. Caisse d'épargne ne couvre que les achats électrodomestiques et électroménagers audiovisuels, mais petit appareillage. Et Boursorama propose une prolongation de la garantie constructeur. Il faut faire très très attention à ce qui est marqué dans les contrats qui sont proposés par les banques, parce que tout ça est défini dans les petites lignes qu'on ne lit pas généralement, mais tout n'est pas couvert et loin de là.
3: Donc tout est fait pour noyer un petit peu le consommateur, hein, si j'ai bien compris. Pour aller au-delà des 2 ans réglementaires, est-ce qu'il est plus intéressant, Bertrand Malter, de passer par sa banque ou par l'extension de garantie proposée par le vendeur lors de l'achat, par exemple, de sa machine à laver?
4: Certains établissements proposent des extensions de garantie, Darty, Boulanger, etc. La souscription, nous, on ne la conseille pas, dans le sens où déjà, il y a les 2 ans de garantie légale de conformité qui sont là pour couvrir l'appareil pendant 2 ans. Et derrière, on sait que les appareils ont une durée de vie sans moyenne, sans panne, qui est relativement longue, ce qui va entre 5 et 7 ans en fonction des appareils. Si c'est des réfrigérateurs, ça peut être même un peu plus long. En fait, on va payer tous les mois ou tous les ans un contrat qui va finalement pas couvrir grand-chose.
3: Voilà, un grand merci donc à Bertrand Malter, qui est le président de Que Choisir Ensemble Nord Isère. Donc on l'a compris, c'est vrai qu'on pense souvent à l'obsolescence, Anthony.
0: L'obsolescence
3: on se dit, mais bon, heureusement, maintenant, il y a toute une réglementation autour de l'obsolescence. Donc, avant de payer une extension de garantie, on le rappelle, il est essentiel de connaître déjà ses droits avec la garantie légale de conformité. Mais il est important de rappeler que, voilà, l'extension proposée par votre banque, ce n'est pas vraiment quelque chose d'automatique. Il faut bien se renseigner pour encadrer tout cela.
0: Merci beaucoup, Pierre. On vous retrouve d'ici quelques minutes, à partir de 11h et jusqu'à midi, pour jouer et tenter de remporter une montre connectée.
3: Absolument, et avec plaisir.
0: À tout à l'heure. Merci d'écouter Ici Isère. À suivre, on se balade. Dernier moment de cette saison 6 et dernière saison de Mon Quartier, Mon Village. Nous sommes à la Saône cette semaine.
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0: Le grand gagnant de la Star Academy, il s'appelle Pierre Garnier, il chante L'Horizon, il est 10h45.
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0: Ça y est. C'est fini, mon quartier, mon village, la saison 6. La Saône est la toute dernière commune que nous visitons. Résultat de notre concours, ce sera dimanche à minuit pour voter pour la commune qui a votre préférence. C'est encore possible, c'est sur ici.fr en page Isère. Et donc à la Saône, derrière certaines maisons se cachent des histoires de famille et des histoires d'amour. Nous retrouvons ce matin Brigitte et Vincent Fortunato, 50 ans de vie commune. Ils vivent aujourd'hui dans la grande et belle maison où a grandi Brigitte, enfant du pays, alors que Vincent, eh bien lui, émigré italien, est arrivé à l'âge de 8 ans, et à cet âge-là, eh bien, on a de bons souvenirs, bien sûr, des souvenirs d'école.
3: À l'époque, quand je suis arrivé, donc on était à la petite école primaire. L'année d'après, on est monté au marronnier. Les marronniers, il y avait sur la route des marronniers, maintenant il ne reste plus de marronniers, mais il y avait des marronniers tout le long. Et donc, de la Saône, on partait. Brigitte était en bas du village avec son frère, donc il commençait à monter. Il prenait les petites berruées, après on prenait les petits Chiron, il prenait les Fortunato. Et on arrivait tous ensemble et c'était très très sympa. Le soir, on sortait de l'école, on pouvait se cacher, il y avait plein de buis, donc on passait dans les buis, c'était fabuleux, on se cachait, on faisait peur aux filles, et voilà. Et puis quand arrivait l'automne, là, il y avait tellement de marrons qu'on en ramassait pour vendre au laboratoire pharmaceutique, qui nous les payait 3 francs 6 sous, mais c'était déjà ça, ça ne coûtait rien de mettre des marrons dans des sacs.
4: Donc ici à la Saône, votre maison est quasiment au bord de l'eau, elle est présente partout,
3: oui,
4: autour de cette maison il y a un bassin, et puis alors quelle végétation?
3: Nous on a une chance inouïe, on est entouré d'eau, vous allez là-haut, il y a une source qui sort, en bas j'ai mes fontaines pétrifiantes à moi. j'ai détruite, j'ai mon canal qui est rempli. Non, en plus j'ai un jardin qui peut donner. Alors j'ai beaucoup de chance. Il faut qu'il fasse très chaud chez moi, parce que dès qu'il commence à pleuvoir, ça convient pas au jardin, hein, parce qu'il y a trop d'humidité.
4: C'est un véritable paradis ici. Ben, hein.
3: Oui, là c'est vraiment un paradis. On est vraiment bien. On est heureux d'y être. Et puis on a retrouvé plein de copains d'enfance, où on a créé des associations, on s'occupe beaucoup de choses et on est très très bien ici.
4: La maison est toujours pleine, c'est la maison du bonheur, il y a plein de couchages partout,
3: oui.
4: il y a des enfants tout le temps chez vous, enfants, petits-enfants, les copains des petits-enfants.
3: Voilà. Et puis il y a les enfants, puis toutes les fêtes, par exemple à Noël, on est tous là. À l'auberge on était 30-35 et ici on est 30-35.
4: Quel est votre lieu préféré ici à la Saône, en dehors de votre fabuleuse maison de famille?
3: À la Saône, mais j'aime bien me promener au bord des berges, où on a fait des tuffières. J'aime bien me promener de ce côté aussi, côté Saint-Hilaire. On aime bien partir en vélo de ce côté. Comme ça, on peut rejoindre la voie verte, on peut aller jusqu'à Saint-Paul et revenir, et c'est pas mal. On n'a pas le temps de s'ennuyer, je vous le dis, moi.
0: Et vous avez jusqu'au 14 juin pour voter pour la Saône, si Vincent Fortunato vous a convaincu ici.fr.

0: Hélène Segarra et Andrea Bocelli, magnifique chanson. On adore leur voix et les entendre ici à la radio. C'était Vivo Perley.
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0: C'est votre rendez-vous qui mélange l'info et l'humour avec Muriel Jordan. Ces tendances qui bien décryptent une tendance qui raconte notre monde. Ce matin, on s'intéresse à des amoureux de camions, Muriel.
3: Oui, ce sont les truck spotters. Vous les avez peut-être déjà vus au bord des nationales, des autoroutes ou des ponts piétons en train de filmer ou prendre en photo des camions. Alors ce sont des sortes de paparazzis de la route, si vous voulez. Ils font comme les badauds au Festival de Cannes, capables de risquer une insolation pour un autographe de Virginie Efira, pour finalement n'apercevoir qu'un youtubeur inconnu au bataillon. Les truck spotters, eh ben c'est pareil, mais pour apercevoir un semi-remorque customisé, un camion original avec une peinture délirante. Tapez le mot « truck spotting » sur Facebook, Instagram, TikTok ou YouTube et vous allez voir combien de vidéos ou de photos apparaissent. Et tout ça, bah, ça a piqué ma curiosité. Alors j'ai décidé de contacter un truck spotter, Mathis, 21 ans, chasseur de camions sur l'A39 et la RN6. Et il est chauffeur routier, il habite en Côte d'Or à Arnay-le-Duc. Il partage cette passion sur ses comptes Instagram et TikTok qui s'appellent « Matt Spotting ».
4: Ma passion du truck spotting, elle m'est venue vraiment depuis tout petit. Je pense que c'est le fait d'avoir habité toujours dans un village sur le bord d'une grande nationale et de voir le défi, le camion toute la journée où forcément comme tous les gamins en passant sur le bord de la route avec papa-maman, bah, toujours le signe au conducteur routier, les coups de klaxon et tout, etc.
3: Donc si vous voyez comme ça au bord des routes des gens mitraillés avec leur smartphone ou appareil photo des camions, ce ne sont pas des fous mais des chasseurs de camions, des truck spotters. Et ce qui est génial, bah, c'est de voir les chauffeurs qui les klaxonnent comme ça toute la journée en guise de clin d'œil. C'est hyper bon esprit.
0: Mais on imagine que ces chasseurs de camions ne prennent pas en photo des poids lourds classiques.
3: Ah bah non, ils prennent les plus beaux de France. On connaissait les avions de chasse. Eh bah voici les camions de chasse. Ce sont eux qui intéressent les truck spotters. Les plus originaux, les camions décorés selon un thème spécifique par exemple. Tiens Mathis, quelle a été ta plus belle prise, ta fierté?
4: C'est un cliché que j'ai pris il y a 2 ans à Blétran dans le Jura, un rassemblement camion. C'était le dimanche, fin de journée, heure des départs. C'est un camion, un Scania Longline qui est peint sur le terme Transformers des transports beaux avec un autre camion derrière décoré. Je trouve la photo juste magnifique et comme quoi pas besoin d'un beau rayon de soleil pour faire une photo parfaite.
3: Et bien sûr, ces chasseurs de camions ont leur spot favori.
4: C'est le National qui a un raccourci et une économie d'argent pour les transporteurs sur l'axe Paris-Lyon, du coup sur l'ancienne RN6 à Arnay-le-Duc en Côte d'Or. Bah, j'ai toujours été servi avec les beaux camions, le défilé de camions qui passent toute la journée. Je me mettais tous les après-midi sur le bord de la route les mercredis.
3: Bref, photographier les beaux camions, bah, c'est de plus en plus tendance. Les autoroutes et les nationales vont bientôt attirer plus de paparazzi que la croisette.
0: Merci Muriel. À suivre Pierre Monaton et le grand jeu.
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0: L'aventurier avec Indochine sur votre radio, ici Zer. On est heureux de vous accompagner. Et c'est avec Pierre Monaton, et bien de 11h jusqu'à midi. Bonjour Pierre.
1: Absolument. Bonjour Anthony. Eh oui, on sort le grand jeu, vous le savez, comme chaque jour entre 11h et midi. Un jeu, ma foi, fort simple. Qu'est-ce qui se passe? Tout le monde peut jouer, hein. Je compte sur vous, même si c'est votre première fois. Vous nous appelez. On diffuse des indices sonores. Il y en a 6 en tout. Et à l'aide de ces indices sonores, il faut retrouver quoi? Ben, un village, un personnage célèbre, isérois, évidemment, pour gagner quoi? La magnifique montre connectée. Aujourd'hui, c'est un personnage, mais vraiment célèbre. Alors, je vous donne un petit indice déjà. Vous le connaissez tous, je dis bien. Vous le connaissez tous. Voici le premier indice.
2: Mais monsieur qui s'appelle Edelman, il m'appelle, il me dit, il y a un gamin, il vient tous les mercredis voir le film. Ça fait 40 semaines. Il me dit, il faut que tu viennes le voir parce que c'est quand même assez incroyable.
0: Voilà, je peux pas vous en dire plus. Je peux pas vous en dire plus. Voilà, okay. Avec ça, vous devriez trouver mon personnage célèbre. Rien qu'avec le premier indice. 04 76 46 45 deux fois. Merci Anthony et bon week-end.
3: À lundi.
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1: Et merci d'avoir choisi Ici, Isère, première radio de proximité pour vous informer. Il est 11h, les infos, c'est avec vous, Véronique Puyot, bonjour.
5: Bonjour Pierre, bonjour à tous et à toutes. Incendie d'une ferme hier soir à une partie de la nuit à Chéchiliane dans le Trièves. L'alerte a été donnée vers 20h15. Un bâtiment agricole de 1000 mètres carrés avec de la paille, des engins agricoles et un laboratoire de découpe de viande sont partis en fumée. En revanche, l'habitation a pu être préservée par les pompiers, une cinquantaine engagés sur place au plus fort du sinistre. La patronne du restaurant chez Gilou est tirée d'affaire. C'est une information ici, Isère. Monica Gilles, restauratrice à Ruy-Monceau, près de Bourgoin-Jallieu, s'était fait rouler dessus dans la nuit du 6 au 7 février dernier par un homme ivre âgé de 45 ans qui avait mal pris le fait d'être invité à quitter le restaurant. Son pronostic vital était alors engagé. Aujourd'hui, cette femme est toujours hospitalisée, certes, mais elle va mieux et elle peut par exemple échanger avec ses proches. À Chantès et Laval-d'Ins, on va voter dimanche pour des municipales décalées, car 3 mois après celle de mars, les communes n'ont toujours pas de conseil municipal. En effet, aucune liste ne s'était présentée en mars dernier dans ces 2 communes. Alors une délégation spéciale nommée par la préfecture avait géré les affaires courantes et finalement les habitants se sont mobilisés pour ne pas être fusionnés avec d'autres.

0: 8h45. Un nouvel entraîneur pour le GF38, c'est du foot. Olivier Frappoli, ancien entraîneur du stade Lavallois, débarque en Isère pour la future saison de Ligue 2. Il a signé jusqu'en 2028. On espère qu'il restera jusqu'en 2028. Portrait signé de Julien Balidas sur ici.fr. Et puis le Tour cycliste Auvergne-Rhône-Alpes se poursuit. Sixième étape aujourd'hui. On commence les choses sérieuses avec la montagne entre Saint-Vulbas dans l'Ain et l'arrivée à la station de ski de Crévolant en Savoie. Très jolie petite station de ski. C'est là où j'ai appris à faire du ski.
1: Très bien.
0: Je vous le signale, Pierre. Et c'est toujours le Savoyard Alex Baudin qui est en jaune. Et puis attention à des perturbations du trafic ferroviaire entre Grenoble et Chambéry à partir de 20h20 ce soir et jusqu'à mercredi 5h45. Les trains sont remplacés par des bus pour permettre à la SNCF, 4 jours durant, de faire des travaux en gare de Brignoux dans le Grésivaudan afin de supprimer l'ex-passage à niveau de la gare de Brignoux, le remplacer par un passage souterrain et construire donc une troisième voie dans cette gare. Voilà, vous savez tout. La météo, Pierre, encore du beau aujourd'hui.
1: Oui, et puis on va avoir quand même un certain coup de chaud. Alors selon certains prévisionnistes, à partir de la semaine prochaine, et au moins, écoutez bien, pour notre département, jusqu'au 24-25 juin. À partir de la semaine prochaine, on devrait, voilà, un coup de chaleur. Alors à confirmer évidemment, pour aujourd'hui, vendredi, du soleil, voilà, vous l'avez dit. Bon, il y aura quelques petits cumulus, mais voilà, d'une manière générale, cette journée s'annonce quand même très ensoleillée. Il fera 27 degrés à Bourgoin-Jallieu, à Voiron, 28 degrés à Grenoble. Vous avez envie de vous baigner ce week-end?
0: Oui, bien sûr, il fait chaud, c'est bien.
1: Il fera 17 degrés dans l'eau pour le lac de Paladreux, c'est encore frais quand même.
0: C'est tonifiant.
1: Bon, il rentre, il dit 7. Par contre, si vous allez un petit peu plus loin, alors certes, il est en Savoie, mais le lac d'Aiguebelette, il est beaucoup plus chaud. Il affiche actuellement aujourd'hui une température de 21 degrés. Voilà.
0: Il y aura peut-être plus de monde à Aiguebelette qu'à Paladreux.
1: Absolument. Pour demain, samedi, le temps va rester anticyclonique et estival. Et puis pour dimanche, il y aura évidemment quelques cirrus élevés dans le ciel isérois, mais dans l'ensemble, le soleil va dominer, selon les dernières prévisions du Saint-Pétophore de Saint-Martin-d'Hères.
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1: Allez, dans un instant, vous nous appelez 04 76 46 45 deux fois. On sort le grand jeu pour gagner la montre connectée. Tout de suite, c'est Marc Lavoine pour une Begin avec toi, le tube qui a lancé sa carrière en 1984.

0: Begin. Et avec toi, s'il vous plaît, Marc Lavoine sur ici, Isère. Il est 11h08. Avec toi, pour
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0: Ah, on sort le grand jeu. Et là, tout de suite, maintenant, sans plus tarder, bah oui, on vous accueille. C'est Julien qui ouvre le bal. Salut, Julien.
3: Bonjour Pierre, c'est longtemps que je n'ai pas joué avec vous.
0: Ah, bah oui, moi aussi. Julien, vous évitez.
3: Julien, bah, t'as un hélico il y a très longtemps, pendant la Coupe Picard avec vous.
0: Bah, j'ai pas entendu, pardon Julien.
3: J'avais gagné un baptême en hélico pour la Coupe Picard.
0: Oula, bah ça c'est vieux, hein.
3: Ouais.
0: Ça fait quelques années.
3: Vous m'avez rappelé, j'étais en train de ramasser des champignons.
0: Ah bah d'accord, ça s'est bien passé le baptême en hélico. Ouais.
3: Nickel.
0: Bon, super. Bon, vous habitez Saint-Étienne de Crozet toujours et encore, Julien.
3: Ouais, on est bien là-bas.
0: Et vous avez, c'est sûr qu'on est bien là-bas. Et Julien, vous avez décidé de nous appeler parce que vous vous êtes dit, tiens, ça, j'ai reconnu le premier indice qu'on écoute tout de suite.
4: Le monsieur qui s'appelle Edelman, il m'appelle, il me dit, il y a un gamin, il vient tous les mercredis voir le film.
0: Alors, est-ce que vous avez reconnu la voix de ce premier indice, Julien?
3: Non, franchement, non.
0: Ah, d'accord. Et vous avez déjà une réponse sans avoir reconnu le premier indice.
3: On va jouer à l'aveuglette.
0: Quelle est votre réponse, Julien? J'adore ça, hein, mais c'est bien.
3: Monsieur Serge Papagali.
0: Pourquoi?
3: Bah, un film, il en a fait un, mais il y va où le monde, que j'étais allé voir, que j'ai adoré d'ailleurs.
0: Ah ouais? C'est vrai que Serge Papagali a joué plusieurs rôles au cinéma, notamment dans
3: Il avait fait ce film, mais il va où le monde.
0: Ouais. Oui, je sais bien. Mais alors là, rien à voir avec le premier indice, parce que je vais vous donner quand même un indice supplémentaire. Le monsieur qu'on entend dans le premier indice, c'est quand même lui aussi un très très grand réalisateur, puisqu'il s'appelle Luc Besson.
3: Ah ouais, d'accord.
0: Ouais, mais Serge Papagali n'a absolument rien à voir avec Luc Besson, malheureusement. Bon bah, Serge Papagali, c'est voilà. Bon, on s'en doutait un petit peu, hein, Julien. C'est perdu.
3: Ouais, mais c'était comme ça pour vous dire bonjour.
0: Bah, c'est bien sympa. Moi, ça me fait bien plaisir. En tout cas, je vous souhaite plein de bonnes choses et sous le soleil de Saint-Étienne de Crozet tout au long de ce week-end. En tout cas, salut Julien.
3: Au revoir, merci à vous, ici, Isère.
0: Au revoir, et là, maintenant, tout de suite, sans tarder, voici le deuxième indice.
5: Le capitaine Haddock, plus cocasse que jamais, et bien entendu, Milou, l'inséparable compagnon de Tintin.
0: Indice très important, ce deuxième. À mon avis, là, rien qu'avec ces deux indices, vous pourriez trouver notre personnage. Moi, je dis Isérois, célèbre, et je vous le dis encore une fois, vous le connaissez tous. Vous le connaissez tous, c'est une évidence même. Pour gagner la montre connectée 04 76 46 45, deux fois, vous nous appelez en attendant. Voici les Christians avec Words, ce tube de 1989. Là, tout de suite, sur ici, portez-vous bien. Et je vous attends sur le standard, c'est Charlotte qui vous accueille ce matin.

0: C'est Chris Jones avec Words, apporté par une superbe mélodie, c'est vrai, hein, inspirée d'un air traditionnel irlandais. À l'instant, sur Ici Isère, il est 11h15.
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0: Elle est magnifique cette montre connectée, franchement, elle a beaucoup de classe, elle va sous l'eau, elle est étanche donc, il y a un suivi complet de votre santé, on peut faire des appels également via Bluetooth, contrôler la musique. Elle est vraiment magnifique à gagner aujourd'hui si vous retrouvez notre personnage. Oui, c'est un personnage célèbre isérois que nous recherchons. Alors isérois, on va préciser un petit peu, il a un rapport évidemment très important avec notre département de l'Isère, pour être très très clair. On a écouté tout à l'heure le premier indice sonore.
3: Mais monsieur qui s'appelle Edelman, il m'appelle, il me dit, il y a un gamin, il vient tous les mercredis voir le film. Ça fait 40 semaines, il me dit, il faut que tu viennes le voir parce que c'est quand même assez incroyable.
0: Alors ça, c'était le premier indice très important. Vous avez reconnu le réalisateur Luc Besson. Deuxième indice.
4: Le capitaine Haddock, plus cocasse que jamais. Et bien entendu, Milou, l'inséparable compagnon de Tintin.
0: Ah bah alors là, avec cet indice, franchement, vous l'avez le personnage. Ah bah j'en suis persuadé. Il est très important quand même cet indice. 04 76 46 45 deux fois. À l'aide de tous ces indices sonores, aujourd'hui, on recherche un personnage isérois ou alors qui aurait un lien avec notre département de l'Isère. Et indice supplémentaire, je vous le disais tout à l'heure, vous le connaissez tous. Vous le connaissez tous. 04 76 46 45 deux fois. Et voici encore un indice supplémentaire. C'est le troisième.
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0: Olé.
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0: Eh oui. Un titre, voilà, qui caractérise vraiment bien notre personnage aujourd'hui. J'allais vous donner son titre. Heureusement, je me suis repris au dernier moment. 04 76 46 45 deux fois. Vous allez trouver, j'en suis persuadé. Manon Lisa, le petit pêcheur. Tout de suite, c'est sur Ici Isère.
2: C'est l'histoire.

0: avec Manon Lisa, une chanson qui oppose la simplicité du petit bonheur à la course à l'argent. Il est 11h20 sur Isère.
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0: Hey, l'inspecteur mène l'enquête hein, avec le grand jeu. On va accueillir tout de suite Julie qui nous appelle de la Mure. Bonjour Julie.
6: Bonjour.
0: Ouf, elle est en pleine forme Julie, ça s'entend, c'est chouette. À mon avis, il y a plein de projets pour ce week-end Julie, vous allez faire quoi?
6: J'ai un anniversaire demain, mais c'est surtout que je garde mon petit bébé, je suis en congé parental et avec un beau soleil comme ça, c'est génial.
0: Ah bah voilà, d'autant plus que ça va continuer, on va rentrer, paraît-il, dans une longue période anticyclonique, Julie. Bon.
6: C'est ça, tout à fait.
0: Alors Julie, ah, vous avez mené l'enquête Julie, on a déjà 3 indices pour essayer de trouver ce personnage qui a un rapport avec l'Isère, que tout le monde, je dis bien que tout le monde connaît, ça me paraît évident. Julie, quelle est votre réponse?
6: Moi, je pensais à Jean Reno.
0: Jean Reno. Premier indice, on a entendu Luc Besson. Alors évidemment, là, c'est facile. Jean Reno avec le Grand Bleu, Luc Besson, c'est ça? Votre réponse, j'imagine, Julie. Très bien. Deuxième indice, on a entendu un extrait du film de Tintin. Quel rapport avec Jean Reno?
6: Je sais pas trop, mais moi, je pensais surtout à l'Isère, parce qu'il a un petit lien avec l'Isère aussi. Donc.
0: Lequel?
6: Eh ben, il est souvent passé par ici.
0: Oui, comme tout le monde, pour faire des avant-premières ou pour aller au ski, par exemple, Julie.
6: Voilà, on peut dire ça comme ça. J'ai regardé sur Internet.
0: Alors, moi, le rapport avec l'Isère, il est très, très important. Sinon, je ne l'aurais pas sélectionné. Sinon, je me serais fait taper sur les doigts par mon responsable des programmes. Je l'ai vous rendez compte. Ah oui, si je prends quelqu'un qui est juste venu au ski dans le département, ça ne fonctionne pas. Bon, et puis alors, le troisième indice sur la moustache. Il a une moustache, Jean Reno?
6: Non,
0: ouais.
6: Mais alors, ça, je n'avais pas.
0: Ouais. Bon, ça colle pas bien, Julie.
6: Non, ouais, pas bien, ouais.
0: Mais croyez-moi, on n'est pas loin. Hein. On est vraiment.
6: Vrai?
0: Ah oui, oui, oui. Vous allez regretter, Julie. Hein. Parce que là, là vous avez. C'est comme dans la bataille navale, vous savez, toucher, couler. Là, c'est touché. Hein. Bon, oui. Julie, passez un bon week-end et profitez bien du soleil. À bientôt.
6: Merci, moi aussi.
0: Au revoir. On va accueillir Martine. Martine qui nous appelle de Fontaine. Bonjour, Martine.
7: Bonjour.
0: Alors, Martine, on va examiner votre réponse.
7: Oui, si vous voulez. Moi, c'est surtout la dernière chanson qui m'a peut-être inspirée plus que le reste. Et je sais que c'est quelqu'un qui a vécu en Isère, qui a.
0: Oui. Alors, c'est quoi votre, on n'a pas entendu.
7: Connu.
0: On n'a pas entendu. C'est quoi votre réponse, Martine?
7: Antoine.
0: Le chanteur Antoine.
7: Chanteur.
0: Bien.
7: Oui.
0: Alors, quel rapport avec Luc Besson?
7: Aucun. Je sais pas. J'ai pas trouvé. Mais c'est surtout la dernière chanson, et puis c'était quelqu'un qui avait une moustache, et puis je pense que... Voilà.
0: Ouais. Bon, le rapport avec Tintin?
7: Je pense qu'il y en a peut-être un, mais je n'ai pas trouvé.
0: Moi non plus, je n'ai pas trouvé, hein, donc ça doit pas être celui-là. Je suis désolé, Martine. Mais on va y arriver.
7: Allez, au revoir.
0: Merci beaucoup pour votre participation. Au revoir, Martine, et attention, voici l'indice numéro 4. Oui, ça sent le lever de rideau là, hein, et ça sent le théâtre. Ça aussi, c'est encore un indice supplémentaire pour ce personnage isérois célèbre. Et oui, il a un lien, mais alors très important ce que concerne notre département, je vous le rappelle. It's raining again, Supertramp, en attendant la bonne réponse, 04 76 46 45 deux fois.

0: Supertramp, It's Raining Again de 1982 avec cette fin, on entend ses enfants où ça reprend une vieille comptine anglaise. Il est 11h30, sans plus tarder, eh bien on va retrouver tout de suite sans plus attendre Alexandre Wibar et on se met au sport.
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2: Voici la sélection d'infos pratiques et de loisirs d'ici Isère. On profite de la nature, on respire le grand air et on se maintient en forme avec quelques événements sportifs ce week-end. Dimanche à Aprieux, au sud du lac de Paladru, c'est le trail des tortues joggeuses avec de nombreuses épreuves pour toute la famille et tous les niveaux. Deux randos de 8 et 14 km, trois trails de 8 à 20 km et plusieurs épreuves pour les enfants. Dimanche également à Vorep sont organisées les foulées de Vorep avec là aussi de quoi satisfaire tous les appétits, de la petite balade à la longue course avec une marche nordique gratuite de 7,5 km et puis 6 formules de trail de 3 à 23 km. Une partie des bénéfices sera reversée à l'association Les Corps des Roses. Et puis pour ceux qui préfèrent le vélo façon tout terrain, rendez-vous dimanche à Villette de Vienne en Nord-Isère avec plusieurs parcours VTT de 15, 25 et 50 km. C'est gratuit pour les moins de 12 ans.
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0: Mais c'était qui ? C'est qui ? Notre Isérois célèbre, notre personnage célèbre que nous essayons de retrouver aujourd'hui grâce à des indices sonores. On va le savoir d'ici peu à mon avis. Hein. Je suis sûr que vous avez déjà pas mal d'indices. Pour avoir la bonne réponse, vous nous appelez, c'est le 04 76 46 45 deux fois. A tout de suite.

0: 16h34 sur Ici Isère.
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0: Allez, on sort le grand jeu. C'est avec plaisir, mesdames, mesdemoiselles, messieurs, que nous allons accueillir sans plus tarder Madame Carmen qui est avec nous. Bonjour Carmen.
3: Oui, bonjour.
0: Ah, Carmen, elle a bossé, hein. Elle est allée sur Internet, elle a cherché.
3: Non, même pas.
0: Fallait dire oui, ça fait mieux. Carmen, vous habitez Bernin.
3: C'est ça.
0: Et Carmen, alors, êtes-vous sûre de vous, Carmen ?
3: Moi, je suis sûre de moi.
0: Bien. Le grand jeu, c'est quoi ? On a des indices sonores. Et à l'aide de ces indices sonores, on retrouve un village, un événement ou un personnage isérois. Aujourd'hui, c'est un personnage. Pour gagner quoi ? La magnifique montre connectée. Je dis bien connectée, elle est superbe. Que vous allez peut-être gagner, ma chère Carmen. Premier indice, vous en souvenez, c'était Luc Besson. Quel est le rapport ? Quelle est votre réponse, Carmen ?
3: Eh ben en fait, moi je pense à Guy Sisti, parce que Guy il était directeur du théâtre 45.
0: Oui, absolument.
3: Et il y avait eu l'avant-première du film. Il y avait Jean Reno aussi.
0: C'est vrai que Guy Sisti, c'est vraiment un acteur important de la vie culturelle de Grenoble, hein, on peut le dire, hein, Carmen. Ah, il y avait Jean Reno, d'accord. Mais alors, le rapport avec Luc Besson ?
3: Bah, le Grand Bleu, hein.
0: Oui, mais Guy Sisti n'a aucun rapport avec, avec Luc Besson.
3: Non, mais il était directeur du théâtre.
0: Donc, ah oui, d'accord, ok. Oui, la moustache ?
3: Bah, il me semble qu'une fois, il avait la moustache, je
0: ne
3: sais pas s'il l'a toujours.
0: Je ne peux pas vous le dire. Tintin, quel rapport avec Tintin ?
3: Ah, Tintin,
0: bah,
3: ça, je sais pas, alors. J'ai pas entendu
0: Tintin,
3: en fait.
0: Bah, ouais. On est loin, là, quand même, hein. C'est dommage, Carmen. Mais ouais, ce n'est pas la bonne réponse.
3: Ah, j'étais persuadée que c'était ça.
0: Ah, pardon. C'est bien d'être sûr de soi, comme ça. Moi, je trouve. Si, si, j'ai la bonne réponse. Mais il n'y a rien qui colle, mais j'ai la bonne réponse.
3: Ah, d'accord.
0: Merci, Carmen.
3: Bon, tant pis pour moi, alors.
0: À une prochaine fois. Au revoir,
3: merci
0: Carmen.
3: Bien. Au revoir, Pierre. Je vous adore, Pierre.
0: Oh, bah, c'est gentil, ça, Carmen. C'est très gentil. Merci. C'est un beau cadeau que vous me faites. On va accueillir Lydia. Bonjour, Lydia.
4: Bonjour, Pierre.
0: Lydia de Grenoble.
4: Oui, de Grenoble. Il y a longtemps qu'on ne vous a pas entendu.
0: Bah, c'est un peu normal.
4: Vous étiez en vacances ?
0: Oh, bah, dis donc, ce seraient des longues vacances, hein, Lydia.
4: Ah, d'accord.
0: Bon, de temps en temps, j'apparais le vendredi pour remplacer Nelly. Voilà, c'est bien, voilà.
4: Ah, oui, d'accord.
0: Bon, Lydia, ça me fait plaisir en tout cas de vous entendre. Lydia, oui, alors là, quelle est votre réponse ?
4: Ben, moi, je pensais, ben, comme la dame d'avant, vraiment au hasard, hein, moi, je dis, c'est peut-être lui, chez Étienne Poitou, dit le capitaine Stéphane, un alpiniste.
0: Ah, d'accord. Ah, d'accord. Oui. Donc là, avec Tintin, ça serait quoi par rapport à un épisode
4: Oui.
0: D'accord.
4: Et c'est un résistance du Dauphiné.
0: Oui, mais moi, je n'ai pas diffusé d'indices liés à la résistance, hein, Lydia, on est d'accord.
4: Oui,
0: hein.
4: Oui, mais bon, moi, c'est vraiment au hasard. Hein.
0: Il avait une moustache ?
4: Je crois que non, il me semble, je ne suis pas sûre.
0: Bon, quel rapport avec Luc Besson ?
4: Eh bien, je sais pas. Est-ce que Luc Besson a fait un film sur lui, sur l'alpinisme ?
0: Et puis alors surtout, le quatrième indice qu'on avait diffusé tout à l'heure, le rapport avec le théâtre.
4: Ah, ben oui. Alors,
0: parce que là, la montagne... Ah non, c'est éloigné, là, hein, Lydia. Hein.
4: Oui.
0: Ben
4: tant pis.
0: Bon, ça ouais, voilà. Et tous les indices... Mais... vous me faites rire, Lydia, vous avez un rire extraordinaire. Lydia, ouais. Tous les indices sont très importants. Ils sont sélectionnés avec soin. Ils sont validés par la direction, par la haute direction. On est obligé de faire très attention sur tout ce qu'on fait. Et donc là, forcément, ça colle. Et quand je vous dis que notre personnage... Tout le monde le connaît et qu'il a une importance très, très, je veux dire, flagrante avec notre département. Vous verrez tout à l'heure, vous direz Ah ben oui.
4: Eh ben, je vais écouter, oui.
0: Ben oui, et c'est ça, et tout le monde le connaît. Lydia, je vous embrasse.
4: Ben moi aussi.
0: Bon.
4: Et puis, ben, avec plaisir hein, de vous entendre. Hein, c'est un moment que. Ben,
0: c'est gentil à vous. Lydia, lancez-nous le cinquième indice. Je vous laisse faire, allez-y, vous avez l'antenne. Lancez-moi le cinquième indice.
4: Eh ben, je sais pas.
0: Non, mais vous allez lancer, vous dites au technicien, mon cher Frédéric, lancez-moi le cinquième indice. Allez-y, Lydia.
4: D'accord. Alors, mon cher Frédéric, lancez-moi le cinquième indice.

C'est beau ça, on s'en lasse pas, hein. Ouais, ça sent le vieux fusil. Allez, je vous en dis pas plus, 04 76 46 45 deux fois. Le temps d'une prière, interprété par Axel Red. Allez, on en est au 5e indice pour repartir avec la montre connectée. Tout le monde joue. On vous accueille avec Charlotte au standard 04 76 46 45 deux fois. Avec plaisir. Faites le bon choix. Je suis sûr que ça va tomber tout de suite après la chanson d'Axel Red. Et d'avance, je vous souhaite un excellent week-end en Isère.

0: Ma prière, titre de 1997.
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0: Ça va tomber, ça va tomber. Frédéric, ça va tomber. Bonjour Frédéric, Saint-Martin d'Air.
4: Bonjour.
0: Comment elle va, Frédéric?
4: Eh ben, ça va très bien.
0: Ça s'entend en tout cas aussi, Frédéric. Hein.
4: Merci.
0: Alors, je ne sais pas ce qui se passe depuis tout à l'heure, mais il y a quand même beaucoup, beaucoup de candidats et moins de candidats. Ah, là, je suis gâtée aujourd'hui. Frédéric, on a suivi les indices depuis le début?
4: Pas vraiment, non. Je vous ai pris en cours de route, là. Je m'occupais de mon petit-fils. Et
0: ah, d'accord.
4: Je n'ai pas tout entendu. Bon, je suis tous les jours, d'habitude, mais
0: bon,
4: là...
0: Je vous le résume. On a entendu le réalisateur Luc Besson. On a entendu un extrait de Tintin et les Oranges Bleues. Ouais. On a entendu un indice sur une moustache. On a entendu un indice sur le théâtre, sur un lever de rideau. Et puis, on a entendu un indice sur le vieux fusil. Quelle est votre réponse, Frédéric?
4: Alors, moi, je pensais à Jean-Marc Barre.
0: Ah, Jean-Marc Barre. Oh, ok. Je suis sûr que vous êtes tombée amoureuse de cet acteur, Frédéric.
4: Oh, il laisse pas indifférent, on est d'accord.
0: C'est correctement bien répondu, je trouve, Frédéric. Il ne laisse pas indifférent. Ouais. Bien, Jean-Marc Barre, évidemment, acteur incontournable, entre autres dans Le Grand Bleu, on est bien d'accord?
4: Oui, tout à fait. Il a été président du Festival International du Film Aventure et Découverte à Val d'Isère. Donc voilà son lien avec l'Isère.
0: Oui, mais Val d'Isère, c'est pas en Isère, hein?
4: Ah, voilà. Mais je me suis douté que je faisais une erreur là-dessus.
0: Moi, je fais bien, mais bon, si jamais je dis il a une importance dans le département de l'Isère et vous dites Val d'Isère, je vais me faire tirer les oreilles. Hein.
4: Ouais, d'accord.
0: Bon, alors, le premier indice, Luc Besson, ok, on est d'accord. Le rapport avec les oranges bleues, avec Tintin?
4: Et ça, je sais pas.
0: Ouais, ça colle pas. La moustache? Il n'a pas de moustache dans le bar.
4: Peut-être pas, non. Par contre, il a fait du théâtre.
0: Ah oui, voilà. Ouais, théâtre, ça c'est bon. Et le dernier indice avec le vieux fusil. Alors là, aucun rapport non plus.
4: Non,
0: ça colle pas encore. Ah, Frédéric, je suis désolé. Je suis désolé, Frédéric, à bientôt.
4: Oui, merci, à bientôt.
0: On va y arriver. Bonne journée, bon week-end. On va accueillir Fanny. Nous sommes au Grand Lens. Bonjour, Fanny.
5: Bonjour.
0: Alors, Fanny, vous avez bien écouté les indices depuis le début, pas comme Frédéric?
5: Oui, tout à fait.
0: Bien. Quelle est votre réponse, Fanny?
5: Alors, je pensais à Jean Bouise.
0: Jean Bouise, B-O-U-I-S-E. On est bien d'accord.
5: Tout à fait.
0: Premier indice, pourquoi Luc Besson?
5: Alors, Luc Besson, il me semble qu'il a joué dans Le Grand Bleu.
0: Alors, je vais vous donner un indice supplémentaire, Fanny.
5: Oui.
0: Il a joué, votre proposition, Jean Bouise, dans tous les films de Luc Besson.
5: D'accord.
0: Tous. D'ailleurs, Luc Besson lui a rendu un bel hommage dans son dernier film, Nikita. Bien. L'indice 2, pourquoi Tintin?
5: Eh bien, parce qu'il a joué dans un film Tintin dans les années 60.
0: Ah ben, c'était même le capitaine Haddock?
5: Oui.
0: Oui, absolument. Pourquoi la moustache? Bon, là, si vous connaissez l'acteur Jean Bouise, il a une moustache célèbre. Sa moustache qui caractérise bien cet acteur, hein, évidemment. Sa petite moustache fournie. Indice numéro 4, le théâtre. Pourquoi le théâtre?
5: Alors ça, j'ai regardé sur internet, il semblerait qu'il ait joué dans des pièces de théâtre. Donc,
0: mais plus que ça, il a participé étroitement à la naissance du théâtre de la Comédie. Il a fait partie de l'aventure du théâtre de la Cité de Villeurbanne. Donc là, c'est pas vraiment en Isère, mais c'est pas très loin de chez nous. Et puis voilà, le théâtre fait partie vraiment intégralement de sa vie aussi, en plus du cinéma. Le vieux fusil.
5: Eh ben, il a joué dans le film.
0: Bah bien sûr. Et en plus, il a été nommé, s'il vous plaît, au César en 1976 pour Le Vieux Fusil. Il a souvent joué des seconds rôles. Hein. Il est très connu pour les seconds rôles. Mmh. Et oui. Alors, son nom n'est pas très connu. Mais quand, là, c'est vraiment une info que je vous donne.
5: C'est exactement ça.
0: Voilà, c'est-à-dire que si vous tapez Jean Bouise, allez, tapez Jean Bouise sur votre téléphone ou sur votre ordinateur, quand vous allez voir la figure de cet acteur, vous allez dire oh, ah, mais c'est lui. Ah, mais oui. Mais alors, la question de finale, Fanny, quel est le rapport avec l'Isère? Parce qu'il n'est pas né en Isère.
5: Exactement, mais j'ai fait mes petites recherches et il est enterré en Isère.
0: Absolument, il est enterré en Isère dans un petit cimetière de Saint-Hilaire-de-Bruns. Et malheureusement, pendant des années, alors aujourd'hui je ne sais pas, hein, je ne pourrais pas m'engager, mais depuis des années, sa tombe était dans un état déplorable. On ne voyait même plus son nom sur sa tombe, c'est pour vous dire. Alors certains fans ont essayé d'apporter des fleurs, de faire quelque chose, mais sa tombe a été quasi abandonnée. Et c'est vrai que ça a fait pas mal de critiques, en tout cas sur les réseaux. Et il est décédé le 6 juillet 1989. Et cet acteur extraordinaire est enterré dans notre département. Bravo, Fanny !
1: On s'en doutait, hein ?
0: On s'en doutait que c'était la bonne réponse. Non, mais vous le méritez, Fanny, parce que à chaque indice, vous avez fait des recherches. Et ça paye !
5: Merci.
0: Tout simplement, donc la montre connectée, vous allez voir, elle est superbe. Elle fait plein de choses, vous pouvez même téléphoner avec, c'est très pratique en voiture. Eh bien, on va vous l'envoyer très rapidement, ma chère Fanny. Félicitations, en tout cas, vous le méritez. Et à très très vite. On vous souhaite plein de bonnes choses, Fanny, pour cet été.
5: Merci, vous aussi.
0: À bientôt. Au revoir, Fanny.
5: Au revoir.
0: Et dès lundi, 11h, vous retrouverez bien entendu Nelly Gauthier avec d'autres indices sonores pour retrouver un événement, un village, une commune ou un personnage isérois. Et il y aura de magnifiques cadeaux à gagner, croyez-moi, dès lundi prochain. Slimane et Claudio Capeo, ça s'appelle « Chez toi ».

0: joli duo avec Slimane et Claudio Capeo chez toi, qui date de 2023 sur l'amitié, les origines et les rêves partagés, 11h53.
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0: Je vous le disais, de superbes cadeaux vous attendent pour la semaine prochaine, peut-être pour la fête des pères d'ailleurs, à partir de 11h, vous retrouverez Nelly. Allez, 1984, on voyage dans le temps et en musique sur Ici Isère avec Kool & Gang Fresh, qui a mis le funk en mode grand sourire et piste de danse. C'est parti.

0: The Gang avec Fresh à l'instant sur ICI Zer. Dans moins de deux minutes, vous retrouverez toute l'info avec le journal de Véronique Puyot. Tiens, j'ai envie de vous parler d'une belle opération. J'ai envie de l'intituler ICI Zer, les yeux dans les cieux. C'est beau ça. Hein, avec ce rendez-vous incontournable, eh bien, ce sera là, dans pile deux mois d'ailleurs. Hein, on est le 12, dans deux mois. Le 12 août 2026, ce sera une éclipse presque totale du soleil. C'est vraiment un événement à ne pas rater pour notre département en Isère. Le rendez-vous, donc c'est bien entendu le 12. La Lune masquera environ, on va dire, 94% hein, de la surface apparente du Soleil au maximum de l'éclipse. Et ce sera, vous pouvez déjà noter ce rendez-vous, ce sera à 20h22. Voilà, alors si vous voulez attendre la prochaine éclipse, mais alors vraiment totale hein, et à 100% traversant la France métropolitaine, il faudra attendre 2081, ma chère Véronique. Je ne sais pas où on sera.
1: Je ne serai plus là, je pense.
0: En 2081. Et pour vous aider justement à mieux vivre cet événement. Non, mais 94%, c'est déjà impressionnant. C'est déjà chouette. Depuis notre département, hein, je le rappelle. Hein. 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Ce sera donc lundi prochain, le 15 juin. Nous serons avec le camion ICI Isère sur le marché de la Mure. Le mardi 16 juin sur le marché de Grenoble. Le mercredi 17 juin sur le marché de Voiron. Le jeudi, c'est gratuit, hein, bien sûr. Le jeudi 18 juin sur le marché de la Côte-Saint-André. Et le vendredi 19 juin sur le marché de Vienne. Voilà, tout est dit. Un rendez-vous donc à ne pas rater pour le 12 août prochain pour vivre pleinement cet événement en ce qui concerne l'éclipse totale.
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0: Et merci d'avoir choisi ICI Isère pour vous informer sur la première radio de proximité. Il est midi, les infos, c'est avec vous. Véronique Puyot, bonjour.
1: Bonjour Pierre, bonjour à tous et à toutes.
0: Et on commence avec l'incroyable bourde de l'ASO sur son site internet de présentation du Tour de France 2026.
1: C'est une tradition, vous savez, chaque année le Tour de France présente les communes qui seront traversées par le peloton, patrimoine, festival, site touristique, sauf que pour le pont de Beauvoisin, le site précisait jusqu'à ce jeudi matin, c'est là qu'a été enlevée puis assassinée la petite Maëlys. Meurtre pour lequel a été condamné à la réclusion criminelle à perpétuité le tueur en série Nordal-Lelandais. On le comprend, la mairie du Pont de Beauvoisin a aussitôt réagi, Antoine Ballandra.
3: Le maire de Pont de Beauvoisin, Éric Philippe, n'en revient toujours pas. L'affaire Nordal-Lelandais, mise en avant pour décrire sa commune sur le parcours du Tour de France, incroyable selon lui.
4: J'ai été stupéfait, voire quand même courroucé par le fait que c'était une présentation très très réductrice par rapport à ce qu'est véritablement la commune de Pont de Beauvoisin-Isère. Je voulais impérativement corriger cette image mortifère de la commune de Pont de Beauvoisin.
3: Rapidement, le maire publie donc un communiqué sur Facebook. Il écrit un mail à ASO, l'organisateur du Tour de France, pour demander bien sûr de retirer le passage sur la petite Maëlys et de le remplacer par des informations patrimoniales et culturelles sur la commune, mais aussi par crainte que l'erreur ne soit ensuite répétée le jour J.
4: Moi, mon inquiétude, c'était également le 22 juillet, lorsque le Tour de France passera sur la commune, qu'on ait ce genre de présentation qui est vraiment, je le disais, très très réductrice, qui nous ramène à une sombre affaire qui nous a tous attristés et impactés.
3: Ce jeudi, le site du Tour a été mis à jour, plus aucune référence à l'affaire Nordal-Lelandais. Le texte se borne désormais à préciser que Pont de Beauvoisin est la commune de naissance de Léo Bergère, médaillé de bronze en triathlon au JO de Paris 2024.
1: Et c'est aussi la capitale du meuble, Antoine Ballandra, pour ICI Isère. Incendie cette nuit dans une ferme de Chichiliane, dans le Trièves, un bâtiment agricole de 1000 mètres carrés et un laboratoire de découpe de viande sont partis en fumée. La cinquantaine de pompiers présents sur place cette nuit a réussi à protéger la maison d'habitation. En juillet dernier, Saint-Antoine-l'Abbaye était élu village préféré des Français. Un an après, Stéphane Bern, qui présente l'émission, sera présent dans le village cet après-midi pour tourner l'émission 2026.

0: Voisine du territoire au sud Grésy-Modan.
1: Oui, on a joué le jeu de les orienter aussi sur nos autres communes. On a Chorange, on a Pont-en-Royan, on a le musée de Lannoy, on a Saint-Marcelin. Voilà, donc on a essayé quand même de travailler en collectif pour que tout le territoire de notre intercommunalité puisse profiter de tous ces nouveaux, parce qu'on a eu quand même pas mal de nouveaux visiteurs.
2: Cette interview menée par Laurent Gallien est à retrouver en longueur sur notre site ici.isère, en page ici.fr, en page Isère.
3: Et donc prenez vos précautions si jamais vous devez prendre le train ce soir.
2: Oui, absolument, la circulation SNCF est complètement interrompue entre Grenoble et Chambéry à partir de 20h20 ce soir et jusqu'à mercredi 5h45. Trains qui seront remplacés par des bus. Cette coupure est nécessaire dans le cadre d'un gros chantier au niveau de Brignoux. La SNCF supprime un passage à niveau qui sera remplacé par un souterrain mais construit également une troisième voie de chemin de fer. Le cyclisme à présent avec le Tour Auvergne-Rhône-Alpes et la sixième étape de montagne qui partira de Saint-Vulbas, direction une station de ski de Savoie Crévolant, avec quelques incursions en Isère. Le Savoyard Alex Baudin reste en jaune. Wout van Aert, blessé au coude et qui avait pourtant gagné hier au sprint la cinquième étape, a lui abandonné ce matin.
3: Du foot et un nouvel entraîneur pour le GF38.
2: Voilà, il s'appelle Olivier Frappoli, ancien entraîneur du stade de Lavallois, qui débarque en Isère pour la future saison de Ligue 2. Il a signé jusqu'en 2028. Et puis, la Coupe du Monde de foot, on ne l'oublie pas, c'est parti depuis hier soir à Mexico. Mexique, Afrique du Sud, le Mexique l'a emporté 2-0. La Corée du Sud a battu la République tchèque 2-1. Et ce soir, entrée en lice du Canada face à la Bosnie-Herzégovine. La météo, Pierre.
3: Oui, bah écoutez, c'est du beau temps pour aujourd'hui, vendredi. On attend 27 degrés à Bourgoin-Jallieu et Voiron, 28 degrés à Grenoble. Pour demain, samedi, c'est un temps plutôt anticyclonique et estival, avec des températures jusqu'à 32 degrés en plaine. Et puis pour dimanche, le soleil va dominer, même si on peut s'attendre à un ciel un petit peu voilé par des cirrus élevés, selon les dernières prévisions du Centre Météo France. Allez, sans plus tarder, on retrouve toute l'équipe de Valérie Demain. Mido, on est tous au taquet.
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6: Bonjour la France, j'espère que tu vas bien la France. Tu vas forcément bien puisque c'est vendredi, c'est le week-end. Moi je vais super bien parce que bon évidemment j'ai tous les candidats qui vont jouer pour moi. C'est voilà, ça va Éric Bastien?
7: Bah écoutez, pas vraiment, hein, surtout avec cette présentation merveilleuse. J'en ai pas mis un dedans de la semaine, je suis dégoûté.
6: Mais je
7: suis quand même content parce que je suis en Damidolandie.
6: Donc,
7: Je me réjouis d'être dans ce pays de l'amour.
6: Ah, le pays de l'amour et de la joie. Ah, on a quand même 650 demandes, hein. Donc on est un petit pays, mais
7: pour
6: on est bien.
7: Pour nous rejoindre.
6: Pour nous rejoindre.
7: Eh oui.
6: Alors, je rappelle que le premier prix aujourd'hui, c'est un séjour pour deux personnes à l'occasion de la 65e édition du Mondial La Marseillaise à Pétanque. Alors, vous allez direction la cité phocéenne. Vous dormirez à l'hôtel Villa M, un petit 4 étoiles sympa. Vous aurez évidemment plein de cadeaux, des jeux de triplettes, des sacs, des polos et surtout 100 euros de carburant pour aller jusqu'à Marseille. Si vous ne gagnez pas ça, vous gagnez quoi, mon petit bouchon?
7: À votre avis, qu'est-ce qui se cache derrière la Villa M? Vous croyez que c'est Marseille?
6: Ah non, je crois pas.
7: Évidemment que non.
6: C'est Malongo.
7: Évidemment. J'ai attendu vendredi pour vous avouer que c'est toute la team Malongo qui vous accueille dans cette villa. Ils l'ont construit eux-mêmes.
6: Ah là, avec leurs petites mains.
7: Ah, c'est pas en briques, c'est une maison en café.
6: Ah, c'est une maison en café.
7: 32 dosettes de café pour bâtir cette villa M. Et puis alors les fenêtres en verre, comme les verres.
6: Comme les six verres qu'on gagne.
7: Exactement.
6: Okay. Eh bien, nous allons accueillir tout de suite mes quatre candidats.

0: parce que qui que ce soit qui gagne aujourd'hui, c'est un... tout le monde chante, voilà, évidemment, parce que tout le monde... Les citoyens du Dami d'Hollande, de champion. Ah là là là là.
1: Alors que moi, dans ma tête.
0: Ah oui, dans ta tête, toi.
1: C'est plutôt ça, vous voyez.
0: Oui, je sais.
1: Il n'y en a pas un, quoi.
0: Où sont-ils,
1: les candidats?
0: Ils sont au Dami d'Hollande. Alors, j'accueille donc Mireille, Christine, Remireille, Eloïc. Comment ça va, mes petits chéris?
2: Bonjour tout le monde.
3: Ah, bien. Bonjour tout le monde.
0: Youhou!
1: Bonjour, j'en connais pas un.
2: Alors, on se demande pourquoi.
0: Et voilà, on se demande pourquoi, n'est-ce pas? Bah, écoutez,

0: C'est simple, hein, parce qu'il sait pas coacher les gens. Hein. Pour coacher les gens, il faut les aimer.
1: Il y en a quand même qui vont devoir jouer avec moi. Ils sont bons,
0: évidemment,
1: hein.
0: On a tiré au sort. Qu'est-ce que tu veux que je te dise? Je suis désolé, mes petits canards. Il y en a deux qui vont aller dans la team. Qui vont être punis dans la team du désespoir. Alors, nous avons tiré au sort. Mireille de Issy Orléans. Tu démarres avec moi contre Christine de Issy Vaucluse.
1: Qui rejoint la team de la Louse.
0: Et la deuxième demi-finale, nous aurons Mireille Issy Vaucluse. Contre Loïc
1: qui rejoint la team de la Louse.
0: Voilà
1: aussi.
0: Mon petit canard.
1: Louseland.
0: Allez, on démarre avec Mireille et Christine. Comment ça va, les filles?
2: Ça va très bien.
0: Alors, Mireille, je le rappelle, a joué lundi avec nous. Elle joue avec Issy Orléans. Elle habite à Boisne, dans le Loiret. Elle est mariée à Hervé. Elle a 3 enfants, 5 petits-enfants. Et elle s'appelle Mimi et Nanou. J'ai bien résumé ou pas?
2: Tout à fait.
0: Ah, voilà. Alors, attention, elle rigole pas, elle est un peu comme moi, elle adore les jeux. Il paraît que tu fais des concours de belote.
2: Ah oui, oui, oui, tout à fait, oui. Bah, peut-être demain aussi, je vais peut-être en faire un demain.
0: Alors, coincher, pas coincher, comment on fait?
2: Ah non, la belote simple.
0: Ah oui.
2: Avec la belote et rebelote, et c'est tout.
0: Belote et rebelote. Voilà. J'adore. Alors, tu fais aussi des lotos, des mots croisés, des sudoku. Ah là là là là, t'es une joueuse, quoi.
2: Ah oui, oui, oui, j'aime bien jouer, oui.
0: Et voilà, elle adore.
2: La preuve, je suis avec vous aujourd'hui, donc.
0: Et la preuve, ma chérie. Alors, on va tout de suite jouer, et on va tout de suite surtout marquer le premier point. Tiens, je te mets une ambiance de taverne.
3: Oui, homme et femme, et la mienne, on veut Dieu.
1: Je vais peut-être aller me saouler pour oublier que j'ai pas un candidat.
0: Du rhum, des femmes, de la bière, nom de Dieu. On va parler de rhum, ma petite Mireille. Écoute bien. Le meilleur rhum arrangé du monde, eh ben, il vient de La Réunion. Est-ce que c'est vrai ou faux que le meilleur rhum arrangé vient de La Réunion? Top chrono, 5 secondes.
2: Oh oui.
0: Tu dis oui?
2: Oui.
0: C'était un piège. Ah, et oui, le meilleur rhum arrangé du monde, il est fabriqué en Loire-Atlantique à Saint-Hilaire-de-Chaléon. Et c'est vraiment le meilleur rhum arrangé. Alors, pour vous dire, hein, je l'ai goûté, il est en vente à l'île de Ré chez des amis. Et c'est très très bon. Voilà, bon, pas de points, mais tu vas te rattraper.
1: Christine, ne sois pas déçue. Je sais que. Oui, je sais, je sais. Bah, bah, non, mais Christine, on va quand même tenter de tout donner, Christine.
4: Mais moi, je suis contente d'être avec mon ciré, comme ça s'il pleut, mais
1: c'est vrai. C'est vrai. Je vous rappelle qu'elle parle, elle sait lire les prénoms à l'envers, effectivement.
0: Exactement.
1: C'est vrai, je me souviens. Avec Issy Vaucluse, je vais te dire, Christine, ma première radio au sein du réseau France Bleu à l'époque, c'est France Bleu Vaucluse. Donc tu vois, c'est peut-être ainsi. C'est ma radio de cœur, comme toi. Tu habites à Piolinx, à quelques kilomètres d'Orange, à 6 kilomètres d'Orange, et c'est vrai qu'on a parlé
0: de Mornas, du manoir.
1: Et oui, parce que t'es à l'accueil de la forteresse.
4: Valérie, voilà.
1: Non,
4: oui, oui.
1: Non, tu oublies Valérie. Aujourd'hui, Valérie n'existe plus. Tu ne t'intéresses qu'à moi.
4: Mais c'est quand même elle qui avait dormi au manoir.
0: Eh oui, elle a dormi pendant 10 ans au manoir chaque été. Oui. Elle connaît très bien Mornas, elle adore.
1: Mais elle dort partout où elle passe, Valérie, vous savez bien. Et oui, t'étais en costume, Christine, je me souviens.
0: Oui.
1: T'étais à l'accueil de la forteresse, exact. Mariée à Patrick, une fille, Tiffany, le petit chat gazelle qui va bien, et la farfelue, ton pseudo, pour ta belle-fille, qu'on embrasse, qui s'appelle Laetitia. Christine. Moi, je crois en nous. Je crois en nous.
0: J'y crois encore.
1: Voici la possibilité de marquer un premier point et peut-être gagner ce beau séjour, donc à Marseille. Question. Extrait.
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1: On adore ça. Oh là là, François Valéry. Le chanteur François Valéry tient son nom d'artiste de François Mitterrand, mixé avec Valéry Giscard d'Estaing. C'est pour ça qu'il s'appellerait François Valéry. Est-ce que selon toi c'est vrai ou faux? Tu as 5 secondes, top chrono.
4: Pour moi c'est faux.
1: Ah mon poulain.
0: Non, c'est vrai ma chérie.
1: Eh oui, François Valéry.
4: Ah ouais.
1: Eh oui, parce qu'il a bien choisi son pseudo, il s'est inspiré de l'élection de 74.
0: Ah ouais. Et son tube est sorti en 74.
1: Et voilà, et c'était, souviens-toi, 74, c'était justement Mitterrand-Giscard pour le duel. Aïe,
0: 0 plus 0, la tête à Toto pour mes deux candidates. Mais c'est pas grave parce qu'il y a plein de questions. Et là, tout de suite, vous écoutez ici. Et on va partir. On sort les guitares. On est dans sa voiture, on est chez soi. On bouge son petit body, on écoute Francis Cabrel, Sarbacane. Je vous aime, mes petits canards.
1: Ouais, bah méfie-toi. Parce que moi je vais aller chercher la Sarbacane. Les flèches que tu vas avoir.

0: Barbacane à 12h15 en ce début de week-end avec Francis Cabrel. Merci d'écouter ici.
1: Allez,
0: elle est joviale, elle est joviale. Quatre candidats.
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0: C'est tellement... trop souvent.
1: Ah, écoutez, mon petit chat, je ne sais pas. Remettez-vous en cause. Remettez en cause vos méthodes de coaching. Qu'est-ce que vous voulez que je vous dise? Alors, nous sommes donc avec Mireille d'ici Orléans et Christine de ici Vaucluse.
0: La meilleure.
1: Ils sont tous meilleurs. Hein. Moi, j'aime bien Orléans. Hein. C'est une très belle ville, Orléans. Alors, comme ça, on aimerait bien déjeuner avec lui.
3: Jour. Nuit.
4: Oui.
3: Jour.
1: Nuit. Oui. Écoutez, monsieur.
5: Je vous en prie, allons, ça devient casse-pied. Je sais que votre ami ne veut pas se mettre à table, c'est gênant.
1: Alors, tu aimerais déjeuner avec Christian Clavier, c'est ça?
4: Oui, tout à fait, oui, parce que je trouve sympa. C'est un très bon acteur et j'aime bien tous ses films.
1: C'est quoi ton film préféré avec Christian Clavier? C'est Les Visiteurs ou il y en a d'autres?
4: Oh ben non, il y en a d'autres.
1: Ah, puis il fait de la résistance.
4: Au bon Dieu, tout ça, je sais plus, il y en a tellement, l'enquête corse. Il est sympa, c'est le bon bonhomme, ça.
1: Ouais, Papy fait de la résistance, il est drôle aussi.
0: Michel comment déjà?
1: Michel Taupin, j'ai rendez-vous avec la France. C'est réglé comme du papier à musique. Alors, c'est bien. Alors, comme ça, on est prête à jouer au Valoche et Rico Fredonne.
0: Ah oui, c'est du lourd aujourd'hui.
1: C'est-à-dire, c'est le quiz musical, mon petit canard, et je vais fredonner un titre, puis un autre, d'accord?
4: Oui.
1: Et donc, tu devras reconnaître, d'après mes fredonneries, tu devras...
0: Fredonnage.
1: Mes fredonnages.
0: Mes fredonations.
1: Mes fredonations. Tu devras reconnaître, évidemment, la chanson. Est-ce que tu es prête, chérie?
4: Je suis prête.
1: Alors, écoute bien. Premier titre. La la la la la la la la la la la la la la la la la la la la la la la la la la la la la la la la. Ton, c'est qui?
4: Je sais pas. Non, je vois pas. C'est pas Franck.
1: Alors, quelqu'un là?
4: Très bien. Vous voyez, c'est pas mieux.
1: Alors,

0: Aïe. Ça va aller là.
1: Chrono.
2: C'est une chanson de Goldman, peut-être.
0: Bien sûr, bah voilà.
1: Oh là là.
0: Tellement mieux chanté.
1: Oh, du ton, tu vas la fermer, hein. Alors attention, pas du tout, c'était ça.

0: C'était Julien Clerc quand je joue. Allez.
1: Ah, dis donc, Christine, on a peut-être l'occasion là de. Hein
2: je redonne bien.
1: Ah. Oh, la pression.
0: Eh oui. Ta-ta-ta-i.
1: Bon, on va tout faire. Hein. Ici, allez. Vaucluse. Tu fredonnes un peu, toi? Tu aimes chanter? C'est ton truc pour.
2: Non, j'aime bien siffler, moi.
1: Oui. Ah, vas-y. Qu'est-ce que tu nous fais un petit truc? Vite fait. Alors, j'ai pas reconnu.
0: Alors, écoute, Micheline Dax, tu vas reprendre tes cours.
1: Alors, j'ai tellement pas reconnu.
0: Et on va se retrouver. Allez.
2: Arrête, on sonne automne.
1: Bien sûr. Christine, voici donc une première chanson que je vais tenter, bien sûr, de fredonner, que tu vas reconnaître. Voilà.
0: Il a gardé les chansons les plus faciles.
1: Ah, mais pas du tout.
0: Si. Je t'aime. C'est moi qui avais demandé à fredonner Johnny.
1: Je t'aime.
0: Christine,
1: je vais quand même te faire rêver un instant. Et je vais laisser Valérie fredonner la chanson qui arrive. Parce que c'est.
0: Ah, parce
1: effectivement...
0: qu'il ne sait pas le faire.
1: Non, parce que c'est Valérie qui avait choisi toutes les chansons qui arrivent. Et donc, non, c'est Valérie qui m'a la fredonnée. Mais attention, le point est pour moi. Hein, si elle
0: ouais, ça va, c'est bon, allez.
1: Voilà.

0: Allez, chrono.
1: Alors, je pleure comme je ris. Ouais. 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
0: Et c'est qui?
2: La chanteuse.
1: Ah, la chanteuse. Oh merde.
0: Ah
1: si maman si. Je croyais qu'il fallait que le titre.
0: Ah non.
1: Si maman si.
0: C'est France Gall, maman, c'est France Gall,
1: si
0: c'est
1: tu voyais ma vie, ouais.
0: France Gall.
3: Si, ouais. Si, maman, si.
0: Ah là là là là.
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2: Est-ce que tu l'avais, Mireille?
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1: C'était plus facile, je
2: crois. Ah, tu vois, il a pris les plus faciles.
0: Bon, on va la pas trouver, hein.
2: Bah, allez, ça va.
1: C'est pas pour moi.
2: Allez, un point pour Christine. Pas de point pour Mireille, mais il restera une question. Allez, allez. Et là, on va faire un petit bond dans le temps, là. 1988. On va partir avec Tracy Chapman, vous vous rappelez de ça?
0: Je sais pas,
2: Talking about a revolution. Vous écoutez ici, on vous aime, à tout de suite. 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

0: Merci Chapman, on est en fin de saison, je fais un effort. Talking about the revolution. Talking about the revolution.
1: Qui veut dire quoi?
0: Oh, alors, soit, donc, bon, je verrai ça la saison prochaine. Déjà, je fais les accents.
1: Nous
0: là,
1: allons parler de révolution. Talking about. Ah, voilà. Revolution.
0: Oui, on va faire la révolution.
1: Non, on va parler de la révolution.
0: On va parler.
1: On va en parler.
0: Bah, allez-y, je vous écoute, Alain Decaux.
1: Allez, jingle.
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1: Ici, nous sommes avec Mireille, qui joue avec ici Orléans, contre Christine, qui joue avec ici Vaucluse. Mireille, elle habite, je l'ai dit, à Boisne, qui est une toute petite commune. Mais il paraît qu'entre le 16e et le 19e siècle, c'était la capitale du safran dans le monde.
3: Oui, tout à fait, oui, oui.
1: Alors, il paraît que même quand tu avais des bulbes de safran, c'était dans une dot de mariage.
3: Ah ça, je savais pas ça par contre.
1: Mais il y avait
3: si dans les dots, oui, il me semblait avoir entendu parler de ça, oui.
1: Il y avait il y avait un carnaval du safran.
3: Oui, oui, tout à fait.
1: Et alors, dis donc, qu'est-ce qui s'est passé? Pourquoi on a arrêté de faire du safran?
3: Je crois que c'est dû à la maladie, il me semble, quelque chose comme ça. Vous savez, c'est assez ancien. Moi, j'étais pas née, hein, marquée. Hein.
1: Bon, j'espère bien qu'au XVIe siècle, t'étais pas née. Ou alors, on va consulter, t'es un vampire.
3: Oui.
1: Voilà. Mais alors, il paraît que t'en as un petit peu chez toi.
3: Oui. J'ai quelques bulbes de safran. Tous les ans, au mois d'octobre, je récolte mes petites stigmates de safran.
1: Et alors, qu'est-ce que tu fais? Parce que, par exemple, je sais qu'il faut beaucoup de petites, justement, de petits machins là pour faire du safran. T'en as.
3: Oui.
1: Tu t'en sers pour épicer quel plat, par exemple?
3: Ben quand je fais une paella ou quelque chose comme ça, au lieu de prendre dans le commerce, j'ai mon safran naturel.
4: Oh là là là là. Hop, hop, hop, hop, hop.
1: Eh ben, dis donc. Bien, alors écoute, tu n'as pas de points et Christine a un point. Ce qui veut dire que t'es obligé de marquer. T'es obligé, il faut marquer et prier qu'elle ne marque pas. Voilà, donc... T'es prête?
3: Ben on va essayer, oui.
1: Allez, je fais une petite

0: parler de mots croisés. Oui. Ça devrait pas être dur parce que t'aimes bien ça. Comment on appelle les passionnés de mots croisés? Top chrono, 10 secondes.
1: Cruciverbis.
0: Voilà, j'étais sûre que t'allais trouver tout de suite. Évidemment, tu fais tellement de jeux, de machins, de trucs, que tu savais la réponse. Oui.
1: Oui, oui,
0: oui. Parce que le mot vient du latin crux, qui veut dire croix, et qui désigne les amateurs des grilles de mots croisés. Voilà. Donc, Mireille, tu as 5.
2: Je ne sais pas vous, mais j'ai un petit peu faim. Il est déjà 12h27. Voilà, on a tous envie d'aller à table. Et je sais que Christine, à Piolingue, dans le Vaucluse, aime bien cuisiner. Et prépare des bonnes choses. Ben ouais. Qu'est-ce que tu nous proposes à midi? Quels sont tes talents cachés en cuisine?
3: Ben moi, je vous propose une ratatouille. Avec les légumes cuits les uns après les autres, séparément, donc dans un peu d'huile d'olive, et aromatisé avec l'ail de Piolinque, évidemment, avec de la farigoule de mon jardin.
0: De la farigoule,
3: Et après, on remet tout ça dans le même dans la même marmite. On laisse un peu ratouiller, ratatouille. Et on agrémente la ratatouille avec différentes choses. Moi, aujourd'hui, ça sera avec de la graine de couscous nature, parce que je trouve que ça se marie bien pour faire le féculent et le légume. C'est pas mal.
2: J'ai déjà réservé mes places pour le TGV, là, pour faire un petit Paris-Avignon. On arrive. Quiche, tarte salée, elle sait faire aussi la flamiche picarde, rien à voir avec le Vaucluse. Poivre vert ou encore le poulet au curry.
0: Je sais que Mireille aussi, elle cuisine.
3: Elle a
0: cuisiné pour 50 personnes à l'anniversaire de son chéri. Enfin, tu vois, on a des auditeurs magnifiques.
2: Ah, merveilleux. Qu'est-ce que tu fais, Christine, ce week-end? T'as déjà un truc de prévu à Piolinque ou pas?
3: Ce week-end, non, rien de prévu, mais il y a des petites fêtes médiévales, par exemple, dans le secteur. Donc, on ira peut-être fête médiévale à Visan, village sympa. Donc,
2: Qui sont du côté de Visan, Orange, Piolin, vous avez compris, il se passe plein de choses ce week-end. On joue tout de suite avec cette question. Alors, elle a combien, Mireille?
0: Elle a 5 et Christine a 1. Ça veut dire que si Christine remporte.
2: Grosse pression, Christine, extrait.
4: Oh, ce que j'aimerais être une saucisse au scarmeilleur.
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1: Quel type de saucisse met-on traditionnellement dans le hot dog? On parlait de cuisine. Quel type de saucisse met-on traditionnellement dans le hot dog? Top chrono.
2: Saucisse de Strasbourg.
3: Ta ta ta ta ta ta ta la la. Olé!
1: Tu vas rajouter quelques kilomètres depuis Strasbourg, c'est pas très loin. C'est Francfort. Les saucisses, la saucisse de Francfort dans le hot dog.
3: Okay. Eh oui. Ah bon, alors.
2: Très bien, bravo Mireille.
3: Bravo Christine d'avoir joué. Mireille, t'as compris, t'es qualifiée.
1: Bravo, Mireille. Mais...
4: Oh, ben, merci, oui, je m'y attendais pas du tout.
2: Désolée, Eric.
1: Ah bon. Bah, c'est moi qui suis désolée parce que je perds encore une fois de plus. Donc,
3: oui, bon, ça va, allez.
1: J'ai fait ce que je pouvais, Christine.
3: Bon, Christine, bravo, Mireille, à tout de suite. Et nous.
2: Plaisir d'une prochaine fois.
3: Mais oui,
1: merci, Christine.
3: Nous allons faire tout de suite la réclame, mais pas que. C'est aussi l'actualité dans vos régions grâce aux 44 locales de votre radio ici. À tout de suite.
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9: Dans l'agenda pratique d'ici Isère, France Service est un guichet unique qui donne accès dans un seul et même lieu aux principaux organismes de services publics. Ministère de l'Intérieur, ministère de la Justice, Finances publiques, Pôle emploi, Assurance retraite, Assurance maladie, la CAF, MSA ou encore la Poste. Il existe des permanences fixes, des accueils en bureau comme dans le Grésivaudan à Pontcharrat où l'espace France Service vous reçoit au 33 rue de la Ganterie du lundi au jeudi de 8h45 à 12h30. Et puis de 13h30 à 17h et le vendredi uniquement l'après-midi. Des permanences délocalisées sont proposées grâce à un bus France Service qui vient se garer le mardi à Alvar-les-Bains devant la mairie de 9h à 17h30 avec une pause entre midi et 13h30. Le jeudi c'est à Brignoux, commune de Froges, sur le parking du centre socio-culturel de 9h à midi et aussi à Saint-Nazaire-les-Aimes devant la mairie tous les troisièmes jeudis du mois, donc c'est la semaine prochaine, de 13h30 à 16h30.
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3: Mireille d'ici Orléans s'est qualifiée pour la finale. Dans un instant, on va jouer avec Mireille d'ici Vaucluse et Loïc. Je rappelle les prix de cette finale. Le premier prix, c'est un séjour pour deux personnes à l'occasion de la 65e édition du Mondial, la Marseillaise à Pétanque. Vous dormirez à l'hôtel Villa M à Marseille, un petit 4 étoiles très sympa. Vous aurez plein de cadeaux et surtout 100 euros de carburant pour aller à Marseille. Si vous ne gagnez pas ça, vous gagnez la machine à café Malongo.
1: À la Villa M, Malongo,
3: oui,
1: la légende.
3: Avec, évidemment, 32 dosettes, 6 verres en verre. Et là, on reprend la compétition avec Mireille Vaucluse et Loïc. Allez, c'est parti.
1: C'est une autre Mireille.
3: C'est une autre Mireille, mais celle-ci, elle joue avec ici Vaucluse. Donc finalement, t'as perdu Christine d'ici Vaucluse, mais le Vaucluse est en force encore.
1: Ah, ouais.
3: Ici Vaucluse est là. Comment ça va Mireille depuis hier?
11: Eh ben, ça va très bien, Valérie. Merci beaucoup.
3: Alors, donc, je rappelle, hein, tu habites Pernes-les-Fontaines. Tu as 73 ans. Tu as un chéri qui s'appelle Alain, qui cuisine, qui bricole et qui jardine.
11: Hein? Oui.
1: Oui, c'est le matoufin.
3: Oui, c'est un homme parfait.
12: Bon, ben voilà.
3: Alors, en revanche, Mireille, elle fait de l'aide aux devoirs. Elle a fait une association pour les dons d'organes. Donc, elle est quand même très active dans plein de domaines qu'on adore. Mais alors, surtout, ce qu'on n'avait pas dit de Mireille hier, c'est que Mireille, elle a fait de la figuration dans une série avec Florence Pernelle et Jacques Penaud qui s'appelait Tarandole.
11: Oui, à Pernelles-les-Fontaines, oui.
3: Et
11: il y a
3: voilà.
11: Longtemps, hein.
3: Et oui, dans les années 80. Et alors, qu'est-ce que tu faisais? C'était quoi le, si on te voit, tu joues quoi?
11: Eh ben, j'avais mon fils aîné dans les bras et j'allais prendre le train.
3: Oh là, oh là.
11: À l'époque, il y avait encore la gare à Pernes-les-Fontaines.
3: Il n'y a plus la gare à Pernes-les-Fontaines.
11: Oh. Non, c'est un restaurant maintenant.
13: Ah, c'est mieux.
3: Bah, ce restaurant de la gare, bah non, c'est pas mieux.
13: Ah bah si.
3: Bah non.
13: Bah dans une gare, c'est pas, on mange pas. Sandwich, des trucs, non mais.
3: Je pense que les habitants, ils préfèrent les gares, tu sais, pour pouvoir circuler en fait.
13: D'accord.
3: Voilà. Tu as aussi joué, enfin, tu as participé au casting de Et la montagne fleurira pour France 3.
13: Tout le monde s'en souvient.
11: Oui.
3: Et alors, tu devais ramasser des fleurs de tilleul chez toi pour la tisane.
11: Voilà, je devais montrer aux acteurs, donc j'étais silhouette, je pense que c'était comme ça que ça s'appelait, montrer comment il fallait ramasser les fleurs de tilleul, parce que c'était des petits jeunes, donc pas ramasser.
3: Et voilà. Oui, et toi, on sait, ton petit rituel, hein, tous les jours, c'est de boire la tisane au tilleul verveine de ton jardin. Bien,
11: voilà.
3: On va tout de suite marquer le premier point avec cette question vrai ou faux. Écoute bien, il paraît qu'on ne peut pas nager dans de l'eau. Donc on ne peut pas plouffer non
13: plouffer
3: plus.
13: Non plus non.
3: Enfin si on peut, mais on ne peut pas nager dans l'eau gazeuse. Est-ce que c'est vrai ou faux?
11: Faux.
3: Et non, c'est vrai, on peut pas nager, on peut plouffer, hein, mais parce que l'eau qui est chargée en bulles, elle est moins dense et elle offre moins de flottabilité, donc on flotte pas très bien et on nage pas trop bien. Voilà. Bon, pas de point.
13: On peut pas tromper 1000 fois, oui. 1000 personnes.
3: Voilà.
13: Mais on peut 1000 personnes.
3: Prenez un chewing-gum, Emile, et jouez avec votre candidat.
13: Loïc, ah, moi je suis content, Loïc. Je rappelle que j'ai zéro candidat. Hein. J'ai vraiment été pitoyable tout au long de la semaine. Mais enfin, je récupère quand même quelques candidats. Vous avez vu, j'ai brillé dans la première partie de l'émission. Hein. Elle n'a pas gagné. Loïc, je pense que tout ça est très encourageant pour toi.
14: Oui, tout à fait, Eric. Oui.
13: Loïc, on va montrer qu'on est capable. Voilà, c'est mon Loïc.
14: Mais bon, je m'aperçois d'une chose.
13: Oui.
14: C'est que je suis encore le seul homme contre trois femmes.
3: Eh ouais. Oui, bah t'es un homme à femme, qu'est-ce que tu veux?
14: Non, bon, oui, non, bah.
13: Bon, Loïc.
14: Dis ça à la mienne.
3: Bah, je vais lui dire.
13: Il est 12h37 et dans 23 minutes, tu brandiras la coupe. Oui, mon Loïc, parce que Loïc, il joue à la pétanque. Je voulais vous rappeler qu'il est de Saint-Laurent en Gâtine. Oui. Comme on gagne quand même un séjour à la Marseillaise, là, tu connais bien ce sport. Tu fais encore quelques tournois, un peu moins, mais t'en fais encore, hein.
14: Non, beaucoup moins maintenant.
13: Ouais. Hein? T'as jamais été au mondial
14: avec l'âge. Hein.
13: Oui, mais t'as jamais été au mondial à Marseille et tu rêverais d'y aller. Je sais que ça fait partie vraiment de tes rêves absolus.
14: Ouais, tout à fait, tout à fait.
3: Eh ben,
13: il collectionne les coups.
14: Rencontrer,
13: oui, les grands. Bah oui,
14: très grand joueur.
13: Allez, ce qu'on va faire. D'ailleurs, t'en as rencontré certains aux 24 heures de pétanque, c'était il y a quelques années maintenant. Et très joli le bateau que vous avez dessiné, Valérie.
3: Ouais, j'ai dessiné un très beau bateau. C'est le bateau dans le port de Marseille.
13: Exactement. Allez, nous jouons avec cette première question. Et cet extrait, allons-y.
15: C'est la caissière de Jules Leclerc. C'est la caissière de Jules Leclerc.
3: C'est la caissière de chez Leclerc.
13: Eh ben, on savait toutes les caissières de chez Leclerc. Hein. En Belgique, un supermarché a créé une caisse lente réservée aux clients qui aiment discuter et prendre leur temps.
3: C'est une caisse pour moi, ça.
13: Ah ouais. Alors, vrai ou faux, top chrono, 5 secondes. Eh bien, figure-toi que c'est vrai. C'est une ancienne néerlandaise qui s'appelle Jumbo qui a lancé en Belgique une caisse bavarde pour les clients qui aiment discuter avec le caissier, notamment les personnes âgées plus isolées. Donc, c'est quand même quelque chose de social derrière tout ça. C'est une très belle idée. Ça pourrait arriver peut-être chez nous. Ça, on
3: ne
13: sait jamais.
3: Non, non, ça, c'est que belge. La vie, elle est belge puisque les Belges sont exceptionnellement géniaux. Bon, et ça fait 0 plus 0 la tête à Toto, hein. Et puis là, tout de suite, aux voisins, les voisines, je veux dire bonjour. Allez, vous écoutez ici. On bouge son petit body. Renan Luce, les voisines, à tout de suite.

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1: Eh oui, jingle.
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1: Nous sommes au taquet avec Mireille qui joue avec ici Vaucluse et Loïc qui joue avec ici Touraine. Alors comme ça, Mireille, grâce à l'émission hier, t'as un ami que t'avais pas vu depuis longtemps qui t'a appelé.
3: Oui.
1: Alors,
3: Saint-Brieuc.
1: Un ami de Saint-Brieuc. Et alors, vous allez vous revoir?
3: Je sais pas, mais enfin, c'était sympa. Il m'a reconnu, voilà.
1: Il t'a reconnu, voilà, ok. Et alors, du coup, comment il a trouvé ton numéro? Par le bottin? L'annuaire?
3: Non, il avait mon numéro, mais c'est qu'on ne s'appelle pas souvent, voilà.
1: Ah, voilà, on ne s'appelle pas souvent, mais là, on s'est appelé quand même, hein, voilà.
0: La magie de la radio.
1: La magie de la radio.
3: Oui, mais là, il écoute, hein, sûrement.
1: Et comment il s'appelle?
3: Bernard.
1: Eh ben bonjour Bernard.
0: Pareil qu'il y a Mélanie qui est contente de retrouver Bernard dont on parle aujourd'hui.
1: Bernard, alors ma chérie, c'est le moment du quiz musical. Il va falloir nous dire qui chante. Nous sommes sur des artistes étrangers et c'est des chanteuses, mais il va falloir bien écouter.
3: Première chanson.
1: Oui, enfin international. Bon, écoute bien.
0: C'est des tubes.

0: Qu'est-ce que tu dis?
1: Céline Dion.
0: Céline Dion.
2: Mmh. On est sur le même registre vocal. Hein.
0: Oui, c'est une diva, mais c'est pas la bonne. Hein. C'est...
1: Non, ah, pas c'est du pas tout. La bonne. Non.
0: Ah, c'est pas Whitney lune. Houston.
1: Ah oui.
0: Oui. Alors, c'est pas moi qui fais les bingos musicaux. Hein. Évidemment, il aurait pu prendre un tube, hein, mais non. Il a ah, pris
2: c'est un tube,
0: peu...
2: ça. Attends, non, tu rigoles,
0: non,
2: quoi.
0: Non, non.
2: Eh, c'est la finale. Hein. C'est un peu plus compliqué.
0: Écoute bien cette deuxième chanteuse internationale et ce tube.

0: vas me dire que c'est pas un tube, ça, peut-être.
1: Allez, qui c'est qui chante, ma chérie?
2: Je sais même pas si c'est une anglo-saxonne, je sais pas.
1: Oh, tu m'as fait comment? Ta Mimi, c'était Lady Gaga, Poker Face. Alors, ben on ne sait pas. Je ne sais pas ce qu'il lui a pris. Il a pris que des trucs musicaux.
0: Ah ben c'est que des tubes, ça. Pardonnez-moi.
1: Oui, allez, ça va. Désolé, hein. Bon, allez, on va voir si Loïc y trouve.
0: Hein. Ben oui. Alors on a combien là pour Mireille en tout?
1: Zéro. Et Loïc, zéro.
0: Ah ben c'est bien, Loïc. Il suffit oui. d'un seul point pour accéder à la grande finale.
1: Non, il y a encore la question cash.
0: C'est vrai, je l'avais oublié celle-là. Bon Loïc, on va jouer tout de suite avec ici Touraine, à Saint-Laurent-en-Gâtine. Loïc qui se prépare à passer un bon week-end. Juste un petit mot, tu sais si toi tu fais quelque chose en Touraine ce week-end?
3: Je garde toujours les chiens.
1: Voilà, ça, c'est une bonne activité.
0: Oui, c'est une bonne activité. Profite bien de ce week-end qui sera un peu chaud d'ailleurs dans toute
3: la France. Je garde même des girondelles.
1: Et voilà.
3: Dans mon sous-sol.
1: L'homme aux animaux.
3: Et deux couples.
0: Ah, mais c'est l'homme orchestre, quoi. C'est Rémi Bricat avec les colombes.
3: Oh.
0: Voici ta chanson, à toi de reconnaître ce tube.
3: Queen.
0: Oui, c'est Queen. On va pas envoyer le chrono, bien sûr. C'est Bohemian Rhapsody. Voici un point.
1: Allez,
0: et on va tenter de gagner un deuxième point. Allez, attention. On enlève Queen, s'il vous plaît. Pour qu'il ait de bonnes conditions d'écoute, on y va.

0: Alors là.
1: Eh ben alors.
2: C'est qui?
1: Alors qui c'est?
0: Eh ben je sais pas.
1: Elle l'a Mireille ou pas? Non, je pense pas.
2: Mireille, tu l'as? Voilà, elle est morte de rire, Mireille. C'était
1: Justin Timberlake.
2: Eh oui. Justin Timberlake.
1: Que des stars internationales.
0: Oh là là.
2: Bon, ça veut dire Loïc, un point. Mireille, pas de point. C'est pas grave, il reste encore la question cash. Et là, tout de suite, on part avec Bruno Mars, I Just Might. C'est une petite nouveauté. Et là, c'est vraiment fait pour qu'on bouge son body. Vous écoutez ici. À tout de suite, mes petits canards.

0: Just Might, c'est Bruno Mars. Bah oui, c'est ça, hein.
1: Ouais.
0: Just Might, Bruno Mars.
1: Just Might, toi.
0: Ouais. Just Might.
1: Mm-mm.
0: Talking about the revolution.
1: Voilà, les jingles, va.
0: Tracy Chapman. Je vais vous faire toute la...
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1: Alors ici, nous sommes avec Mireille qui joue avec ici Vaucluse contre Loïc qui joue avec ici Touraine. Mireille n'a pas de point, Loïc a un point. Alors, dis donc, il paraît que t'as plein de trèfles à quatre feuilles dans ton jardin.
3: Oui.
1: Tu vas aller m'en chercher un tout de suite, puis tu vas me l'envoyer par la poste. Tu vas l'envoyer à Maître Coupet, parce que j'en ai besoin de la petite trèfle à quatre feuilles. Puis toi, tu vas aller t'en couper un pour maintenant.
0: C'est pas bon signe pour nous, ça, Loïc. Pour bon signe.
1: Tu vas aller t'en couper.
4: Si.
1: Et tu vas te couper un petit trèfle à quatre feuilles, puis tu vas te le garder dans la main pendant la question, hein. Elle se marre, elle est morte de rire, Mireille. Il paraît que t'as un talent inutile exceptionnel. Tu es très souple. Mais c'est pas inutile, hein.
3: Non, c'est pas inutile.
1: Bah, tu peux toucher
3: au moins
1: le sol avec tes mains.
3: Les lacets.
1: Eh oui, parce que attends, tu peux toucher le sol avec tes mains.
0: Bah, tout le monde.
3: Oui.
1: Non, pas toi, non. Non, vas-y, fais-le. Vas-y, allez, touche. Allez. Non. Les jambes tendues. Voilà. Non. Debout. Eh, allez. Voilà.
5: Oh, j'ai mal partout.
1: Voilà, il est mort. Qu'est-ce que tu veux que je te dise? On n'est pas aidé.
0: Au secours.
1: Ma pauvre.
0: Où est le docteur Kirsek?
1: Madame Mimi, on n'est pas bien aidé. Hein. Bon. Écoute, on va y aller. On va essayer de gagner. Je sens que c'est la question à 5 points. On va s'en sortir. On respire. On y va. Écoute bien. Dans les héros de romans de Frédéric Dard, il y a un commissaire de police. C'est le héros du roman de Frédéric Dard. Comment il s'appelle ce commissaire de police dans les romans de Frédéric Dard? Top chrono, 10 secondes. Le commissaire dans les romans de Frédéric Dard.
3: Saint-Antonio.
1: Tu diras merci à Alain qui est près de toi. Oui, c'est Saint-Antonio. Bien évidemment que c'est Saint-Antonio. On l'adore avec son copain Berrurier. Et voilà. Bon, eh ben bravo, 5 points pour Mireille.
0: Mireille, 5 points. Loïc, 1 point. Ça veut dire, Loïc, que si tu réponds correctement, c'est toi qui te sélectionnes. Si tu réponds à côté, tu t'en vas.
1: Tu t'en vas.
0: Ce n'est rien.
4: Un
1: toit
4: en dessous, hein.
1: Ouais. Pardon, mais c'était pour chanter.
0: Il a raison, Loïc. Alors, Loïc, c'est un drôle, Loïc, hein, d'ailleurs. Dans les années 80, l'équipe des Grosses Têtes était venue faire un spectacle en public chez Tours, hein, voilà. Alors, il y avait Philippe Bouvard, il y avait Sim, il y avait Zitrone, il y avait Jean-Yann, grande équipe des Grosses Têtes. Et puis, la soirée se termine. Tu prends ta voiture, tu te rends compte qu'à côté ou derrière, il y a une voiture qui est un peu paumée. C'était qui était dedans?
4: Eh ben, c'était Léon Zitrone
0: et
4: Sim.
0: Et Sim, alors qu'est-ce que tu as fait pour eux?
4: Alors, je me suis arrêté.
0: Ouais.
4: Je leur ai demandé s'ils cherchaient leur route, parce qu'ils étaient un peu paumés. Et je leur ai dit, j'ai écouté, moi j'habite sur Tournord. Donc, il n'y a pas de souci, je peux vous sortir de Tours.
0: Et ils t'ont suivi.
4: Donc, ils m'ont suivi.
0: Oh, super.
4: Et je les ai amenés jusqu'au dernier feu. Et je leur ai demandé, j'ai écouté, il est 11h30, minuit. Si vous voulez, je vous paye un café. Là, j'habite juste à
0: et
4: côté.
0: Alors et alors?
4: Et Sim, il a dit oui. Mais Léon Zitrone, il a dit non.
0: Mais non.
1: Et voilà. Rien,
0: parce que Léon, il devait retrouver.
1: Allez, pose ta question parce que là tu vas trop loin.
0: Longtemps que j'avais pas fait Guilux.
1: Ouais, ça fait longtemps.
0: J'ai plus de gorge. Allez, voici ta question. On écoute Pascal Obispo. Elle est simple. Pour peut-être te rendre à Marseille, réponds à cette question. Quel est le plus long fleuve de France? Top chrono 10 secondes. Le plus long fleuve de France, c'est quoi?
4: La Loire. Et elle passe chez nous.
0: Avec plus de 1000 km, en prenant sa source au Mont Gerbier, des Joncs, en Ardèche. Oui, monsieur, c'est la Loire. Et tu es en finale.
1: Et tu es en finale. Bravo à toi, quand même, Mireille, d'ici Vaucluse. Hein, tu as très bien joué. Mais c'est Loïc qui rejoindra Mireille d'ici Orléans juste après notre ami La Réclame. Bravo. Et bien, à tout de suite, on écoute La Réclame.
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1: À ma gauche, Mireille, elle joue avec Ici Orléans. Elle a 70 ans, elle habite à Boine, elle est mariée à Hervé. Elle a 3 enfants, 5 petits-enfants. Autant vous dire qu'elle ne va pas lâcher l'affaire et que c'est elle qui va partir à Marseille. À ma droite,
0: le chiffre du jour, 4. Elle en avait 4. Seulement j'en ai récupéré un, Loïc. Loïc qui habite à Saint-Laurent-en-Gâtine. Et je vais montrer que malgré ma défaite tout au long de la semaine, mon Loïc, aujourd'hui, c'est lui qui va gagner.
1: Ouais, c'est ça. Ah là là là là, décidément. C'est bien, l'espoir fait vivre.
0: Ah, j'en ai quand même un, j'en récupère un. Quand
1: oui,
0: même.
1: Oui, bah, c'est moi qui l'ai coaché, le petit Lolo. Hein, ouais, le petit
0: c'est moi qui l'ai conduit en finale aujourd'hui. Hein.
1: Oui, ça va. Allez, chut. Alors Mireille, est-ce que tu te sens d'attaque, ma petite chérie?
6: Bah, il va falloir.
1: Il va falloir, tu vas y arriver. Alors, je rappelle hein, que tu aimes énormément Henri Salvador, Michel Sardou, mais tu aimes aussi Johnny Hallyday. Et pour t'encourager, on va te mettre ça.
7: Laisse.

0: Oh, là là.
1: Oh Mike Brown, qu'est-ce qu'il était beau. Il était beau. Il était beau, hein, on est d'accord.
2: Je l'ai vu.
1: Oh, bah, t'as bien de la chance. Moi, je l'ai pas vu, mais je l'ai vu à la télé. Mais qu'est-ce qu'il était beau. Mon Dieu. Alors, ma chérie, il s'agit de remporter le bingo, mon petit cœur. Alors, le bingo, il est très simple. Tu dois me donner un maximum d'acteurs étrangers, donc pas français, américains, anglais, espagnols, qui tu veux, qui sont vivants ou morts. Mais je veux un maximum d'acteurs hommes étrangers. Top chrono, 10 secondes.
2: Qu'est-ce qu'il va y avoir comme acteur étranger? Oh là là là là là là,
0: mon Dieu.
2: Oui, Bruce Willis, Nicholson.
1: Ça fait deux. Il y avait Tom Cruise, Brad Pitt, George Clooney, John Wayne, Jason Statham, Leonardo DiCaprio, Robert De Niro, Johnny Depp, que sais-je, Pacino, Eastwood. Bon, tu m'en as donné deux, c'est déjà pas mal.
0: Loïc.
2: On est en France.
1: Eh oui, je sais, mais on a déjà fait les acteurs français la semaine dernière.
0: Ah, Loïc, qui dans un instant va chanter rien qu'une larme dans tes yeux.
1: Alors, t'es gentil, tu ne peux pas massacrer Mike comme ça.
0: Et je fais ce que je peux.
1: Oui, c'est ça, fais ce que tu peux.
0: Je sais que quelqu'un va avoir les larmes dans les yeux. Peut-être les larmes de bonheur pour mon Loïc. Parce que là, les compteurs étant mis à zéro.
1: Ton Loïc.
0: Oui, c'est mon Loïc. Oui, il est devenu mien. Il est
1: ton ma Loïc, il a joué deux fois avec moi, ton Loïc.
0: Il est à moi. Il a quitté le David Hollande pour rejoindre la Loose Land.
1: Non.
0: Chut. Non, et franchement, Loïc, il y a deux points. Mais tu peux ne pas y arriver.
3: Tu
0: sens un peu le coaching, tu peux ne pas y arriver.
1: Oui, allez, dépêche-toi. Là.
0: Allez, voici la chanson que tu aimes. Non, t'inquiète, ça va aller. Voici Céline que tu adores.
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0: Allez, bah moi je sais où tu vas aller, c'est à Marseille. En marquant 3 points maintenant, je te donne 10 secondes. 10 secondes pour me citer un maximum d'actrices qui ne sont pas françaises. Tu l'as compris, des actrices étrangères. Des actrices, top chrono, 10 secondes, on y va.
3: Alors, Céline Dion.
0: Actrice.
3: Meryl Streep. Fred Dunaway.
1: Ouais, d'accord. Alors, je t'explique, vous avez deux chacun.
0: Ah, bah oui, il y en a deux chacun.
1: Et c'est celui qui a marqué le plus de points qui l'emporte.
0: Alors, combien elle avait marqué, votre Mireille, cette semaine?
1: 20 points.
0: Eh bien, Loïc, cette semaine, puisque nous cumulons l'ensemble des points, il a marqué 21 points, Loïc.
1: Voilà. Ça s'est joué à un point.
0: Loïc t'a gagné.
1: Tu pars à la pétanque, au Mondial La Marseillaise, à Marseille. Tu vas dormir à l'hôtel Villa M, qui est un hôtel 4 étoiles. Tu vas gagner des jeux de triplettes, des sacs, des polos, 100 euros de carburant pour y aller. T'es content?
0: Ah oui.
3: Ah bah oui.
0: Un fan de pétanque.
3: La victoire appartient au plus opiniâtre.
1: Bien sûr.
0: À qui qu'on dit merci, Loïc, hein?
1: On dit merci à Valou. Voilà. Mireille, toi, tu gagnes la machine à café Malongo avec les 32 dosettes et les 6 verres en verre. Bravo, Mireille.
0: Cadeau, hein. Bravo, Mireille.
2: Merci. Et je suis content pour le candidat qui aimait la pétanque. C'était son rêve, donc je suis content pour lui.
1: Bravo, vous êtes trop mignon.
3: Merci, bien. Mireille.
1: Allez, on vous embrasse tous, vous êtes formidables. Je remercie Céline à la réalisation, Emma à la technique. Nous aurons évidemment à embrasser Maître Coupez au savoir. Je ne sais plus qui est au standard, mais
0: Sadika.
1: Je ne voyais pas ma petite chérie. Sadika, Eric Bastien, bravo.
0: Oui.
1: Bon week-end à tous, on vous aime.
0: Je vais essayer de m'en remettre.
1: Amusez-vous, profitez bien.
0: J'ai gagné quand même. Des comptes, Wendy Bouchard, des candidats perdants qui sont heureux pour les candidats gagnants.
5: Ça, j'adore. Et puis, j'adore quand on entend l'épouse souffler.
0: Oui. Fred Dunaway, c'était très mignon.
5: Voilà. C'est l'important, c'est la joie de participer.
1: Exactement.
5: Les auditeurs. Eh bien, écoutez, je reçois une famille de cœur dans quelques instants, au nom et avec le Secours Populaire. Elle permet aux enfants, notamment défavorisés, de passer quelques vacances. C'est un baromètre inquiétant qu'on vous livre dans Ma France, mais de jolies solutions à l'appui, évidemment.
0: Et c'est Ma France.
1: Bonne émission, bon week-end chérie.
0: Bon week-end Wendy, à tout de suite.
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0: D'autres voyages, d'autres cadeaux et plein de bonne humeur dès lundi. Et la Loose, j'y serai, au rendez-vous.
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0: Bon week-end Valérie, bon week-end à tous, voici Wendy Bouchard.
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5: Bonjour à tous et merci d'être fidèles à ma France. Une France qui se rassemble en pensée au jour des obsèques de Liana dans le Gers. Des hommages anonymes affluent de tout le pays pour entourer la famille de la petite fille. La mobilisation ne faiblit pas par ailleurs devant les tribunaux du pays pour demander plus de moyens et une priorité à ces dossiers de violence sur les enfants. Patrick Bruel conteste tous les faits d'agression et de violence sexuelle qui lui sont reprochés. Sous contrôle judiciaire, il prépare sa défense et en théorie, ses concerts, car rien ne l'empêche juridiquement à se produire sur scène pour sa tournée de l'automne. La mort du chanteur Franck Michael à 79 ans. Il s'était produit pour la dernière fois en Alsace au mois de décembre dernier. 20 millions de disques vendus, 2000 concerts en France et en Belgique. On lui doit les titres à succès. Toutes les femmes sont belles ou dites-lui que je l'aime. Au cœur de vos régions, l'hommage de la Corrèze à Bernadette Chirac, dont la cérémonie d'obsèques se déroule aussi à Paris cet après-midi. L'épreuve de bac mathématiques dès la première, vécue par ces lycéens de Valence. L'épreuve était ce matin. Et puis cette réalité contre laquelle se bat notamment le Secours populaire. Plus d'un Français sur quatre ne part pas en vacances cet été. Un enfant sur trois. Les vacances entre copains, les guinguettes solidaires sont soutenues par l'association pour offrir ces moments d'ailleurs aux plus démunis. On en parle avec notre invité dans Ma France et avec une famille, je vous le disais, de cœur. Les obsèques de la petite Liana sont célébrées à 14h30 à Florence, la commune du Gers où elle habitait avec ses parents. Une famille qui, par la voix de l'avocat, demande à respecter l'intimité de ce moment tragique. L'association des maires du Gers demande par ailleurs de mettre tous les drapeaux en berne au fronton des mairies du département. Et Marc Bertrand, les hommages arrivent de toute la France en mémoire de Liana.
7: La fleuriste est en train de charger des bouquets dans sa camionnette, des commandes d'anonymes venues de toute la France, aux pompes funèbres aussi. Le téléphone n'a pas arrêté de sonner.
8: J'ai même une plaque des gens qui font de la belote en ligne, qui se sont cotisés, ils la connaissent pas la petite. Pour mettre une petite plaque, vous voyez.
7: Il y a écrit quoi ?
8: Aliana, un petit ange parti trop tôt. En fait, je pense qu'on se sent tous concernés, puis ça touche un enfant, c'est l'innocence.
7: À Florence, tout le monde tient à respecter l'intimité de la famille. Alors, il y aura des rassemblements dans les villages alentours. Céline habite Cadeillan, à 10 km.
9: Oui, à 14h30, belle heure des obsèques, on est appelé à se rejoindre devant la mairie. Ça me semble important, en solidarité pour les parents, puis parce qu'on a des enfants aussi. C'est vrai qu'on dépose les enfants et on ne regarde pas forcément ce qui se passe autour.
7: Devant le collège, les bouquets de fleurs de la Marche Blanche sont toujours là. Les gendarmes patrouillent à l'heure de la sortie. Les professeurs montent la garde. Olivia vient chercher

0: Comment la cérémonie va-t-elle s'organiser ?
1: Je suis actuellement devant le cimetière de Fleurance où deux portraits de Liana, petite fille souriante, sont exposés à côté de l'entrée. Et juste en face, des rubalises sont accrochées des deux côtés de la route sur plusieurs centaines de mètres. Des rubalises derrière lesquelles va prendre place le public. Car dans un premier temps, une cérémonie laïque est prévue avec des prises de parole des proches et de la famille de Liana. Les élèves du collège de Fleurance, vous l'avez dit, là où la petite fille de 11 ans était scolarisée, n'ont pas cours cet après-midi et sont invités à venir à la cérémonie. Les journalistes aussi seront autorisés à rester. Ça, c'est donc pour la partie publique. Et dans un second temps, place à l'inhumation dans la plus stricte intimité. Seule la famille et les proches pourront y assister.
0: Bien sûr, Romain, avec une ambiance très pesante. On le ressent encore dans cette commune du Gers.
1: Oui, dans le centre, on croise, pour tout vous dire, très peu d'habitants qui disent vouloir venir assister aux obsèques. Certains sont même partis ou vont partir pendant la cérémonie. En revanche, beaucoup de personnes de la région ont fait la route en soutien à la famille et en mémoire pour Liana. Par exemple, j'ai croisé Jean-André, il vient d'un petit village à une trentaine de kilomètres. En tant que grand-père, il voulait être présent. D'autres viennent de Haute-Garonne, du Tarn même. Et tout le Gers va accompagner une dernière fois Liana et sa famille dans plusieurs communes du département. Des appels au recueillement vont se tenir à 14h.
0: Romain Bitteau en direct de Fleurance pour ce temps de l'adieu, pour ce temps du deuil, mais aussi le temps des comptes. Le ministre de la Justice, Gérald Darmanin, son collègue à l'intérieur, Laurent Nunez, ont lancé, vous le savez, une enquête administrative confiée aux inspections générales de la gendarmerie et de la justice, qui doit rendre ses conclusions le 19 juin sur ces défaillances tragiques qui ont conduit à la mort de Liana. Gérald Darmanin continue de marteler qu'il n'y a pas de problème de moyens. Réponse vive sur ici héros de la présidente de l'Assemblée nationale, Yaël Braun-Pivet, qui était en visite à Castelnau-le-Lez auprès des gendarmes et des policiers municipaux.
2: Je suis totalement en désaccord. Il y a un problème de loi. Il faut aller plus loin. Il y a des dispositions qui sont importantes. Et deuxièmement, il faut mettre plus de moyens. On a mis des moyens. Il ne faut pas dire qu'on n'a rien fait. Le budget de la justice a augmenté sous ces 10 années de plus de 50%. On a 1500 magistrats qui sont en train d'être formés pour justement renforcer nos tribunaux. Mais ça ne suffit pas. Il y a un problème de moyens au niveau de nos forces de l'ordre. Il y a un problème de moyens au niveau de la justice. Et il faut regarder le problème en face parce qu'on a aussi depuis des années sous-investi ces secteurs et on a une explosion du nombre de plaintes. Donc entre l'explosion du nombre de plaintes et le sous-dimensionnement de notre justice, eh bien ça craque de partout. On le voit, moi j'ai des gens qui m'écrivent, des avocats, des magistrats. Il faut regarder la réalité en face. Et donc on a fait beaucoup, mais c'est manifestement insuffisant.
0: Et un nouveau rassemblement de colère pour Liana aura lieu notamment à Perpignan, lundi 19h devant le palais de justice, alors qu'Emmanuel Macron avait demandé à ce qu'il n'y ait pas de cri sur cette affaire. Eh bien les voix s'élève face à la douleur de l'injustice. On ne lâchera rien les prochaines semaines, promet la Fondation des Femmes, qui appelle aussi en mémoire de Liana à une grande manifestation le 4 juillet. Patrick Bruel continue de nier toutes les accusations de viol et d'agression sexuelle. Le chanteur, mis en examen pour 4 affaires, est libre, mais placé sous contrôle judiciaire, alors que de nouvelles plaintes continuent à être déposées. Ce matin, son avocate, Maître Fanny Collin, a précisé sa ligne de défense sur France Info.
3: Pour ce qui a été porté à sa connaissance, il conteste les faits qui lui sont imputés et les qualifications pénales qui assortissent ces faits-là. Pour le reste, il s'explique, il apporte des réponses. C'est le processus judiciaire auquel nous devons tous, chacun, nous tenir. Chacun aura compris que M. Bruel conteste les faits et entend démontrer son innocence. Il ne peut le faire que dans un cadre judiciaire, qui est un cadre secret, pour le faire de manière sereine, tout simplement.
0: Patrick Bruel pourra-t-il se produire en concert et rien ne l'en empêche aujourd'hui, juridiquement. D'ailleurs, à partir du mois d'octobre, il est possible de réserver une place pour son spectacle. Julien Baldacchino, il a le droit.
4: Eh bien, en théorie, oui, d'abord parce que le contrôle judiciaire auquel est soumis Patrick Bruel ne lui interdit pas de se produire sur scène, en France en tout cas. Et par ailleurs, la tournée qui s'engage à partir d'octobre n'est plus une tournée des festivals, mais une tournée des grandes salles de type Zénith. Et dans ce cas, la plupart des contrats sont des contrats de location de salles, beaucoup plus difficiles à rompre pour les lieux qui accueillent les spectacles. Joint par France Inter, des responsables du monde du spectacle vivant rappellent qu'un Zénith ne peut pas déprogrammer un concert, tout simplement parce qu'il ne l'a pas programmé, il a simplement louer son espace. Il peut donc retirer la date de la location, mais il s'expose à des poursuites judiciaires. Il faut donc avoir les moyens financiers de s'exposer à un tel risque, d'autant plus que la plupart du temps, des producteurs régionaux, donc plus modestes, sont aussi dans l'équation. Patrick Bruel, qui est producteur de ses propres spectacles, peut de son côté

0: annuler la tournée, comme il l'a fait pour les dates jusqu'à l'automne, et devra payer des indemnités prises en charge ou non par ses assurances, selon les clauses de son contrat. Le seul pouvoir public à pouvoir décréter une annulation, c'est le préfet, mais il faut pour cela qu'il estime qu'il y a un risque de trouble à l'ordre public.
1: À la une judiciaire encore, la Cour de cassation annule l'arrêt de la Cour d'appel de Versailles qui avait ordonné en mars que le policier auteur du tir fatal sur Naël soit jugé pour violence ayant entraîné la mort sans intention de la donner. Cette décision rouvre la voie à un possible procès pour meurtre, ce qu'avait requis initialement le parquet de Nanterre. Quatre départements du Sud-Est, les Pyrénées-Orientales, l'Aude, les Bouches-du-Rhône et le Var sont placés en vigilance orange pour risque élevé de feux de forêt. La préfecture de l'Aude déconseille notamment les promenades ainsi que les travaux professionnels et interdit les travaux mécaniques des particuliers entre 10h et 22h. On vous rappelle en effet que 90% des incendies sont d'origine humaine. La disparition d'un chanteur de charme très aimé du public français, Franck Michael, est mort à l'âge de 79 ans d'un cancer des poumons. De son vrai nom Franco Gabelli, il naît en Italie avant de rejoindre la Belgique à la fin des années 40 et de sortir son premier tour en 1974. Il connaîtra le grand succès dans les années 90 avec notamment ce titre.
2: Toutes les femmes sont belles.
1: Franck Michael, c'est un succès populaire. 20 millions de disques vendus. Un artiste qui aura sillonné la France, la Belgique pour des galas avec ce dernier concert en Alsace qu'il affectionnait. Concert à Bischwiller en décembre dernier. Sa fille annonce que des visites pour rendre un dernier hommage au chanteur seront autorisées en témoignage d'affection. Quelques mots du mondial de foot qui a commencé hier avec les Mexicains, pays hôte pour une partie de la compétition, qui ont parfaitement lancé les hostilités en s'imposant 2-1 face à l'Afrique du Sud. Près de 5 millions de téléspectateurs ont suivi cette ouverture hier soir sur M6. Et pendant ce temps, l'équipe de France continue de prendre ses marques à Boston en s'entraînant sur le terrain réservé à l'université de Bentley.
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1: On commence ce tour des régions à Paris avec à 14h30 les obsèques de Bernadette Chirac à la basilique Sainte-Clotilde, proche de la chapelle du même nom où elle s'était mariée il y a 70 ans avec Jacques Chirac. Une partie de l'église sera en accès libre, le parvis sera sonorisé et permettra donc au public de suivre la messe de l'extérieur. Une seule prise de parole est attendue, c'est celle de son petit-fils unique, Martin Ray Chirac. Brigitte Macron, qui lui a succédé à la tête de la fondation Hôpitaux de France, Hôpitaux de Paris, est attendue, ainsi que Nicolas Sarkozy et Carla Bruni, François Hollande et Lynn Renault. La Corrèze, département de cœur de Bernadette Chirac, va également lui rendre hommage. Elle avait choisi ces terres, vous le savez, pour son parcours, pour son ancrage politique, en y étant élue pendant plus de 40 ans, en nouant donc un lien singulier avec ses habitants, des Corréziens et des Corréziennes qui pourront donc lui témoigner leur reconnaissance, Philippe Graziani, avec dimanche deux temps forts au programme.
4: Oui, le premier, c'est à Corrèze, le chef-lieu de l'ancien canton dont Bernadette Chirac fut l'élue durant 36 ans. Une messe sera célébrée à 10h par l'abbé Roland Néné, vicaire général du diocèse, dans l'église Saint-Martial et en présence de l'évêque, uni aux prières de la famille et des fidèles pour honorer une femme de courage et de foi, précise Mgr Bidot dans un communiqué. L'hommage se poursuivra à Clairgoût, au château de Sédière, lieu culturel emblématique de la Corrèze, que Bernadette Chirac avait largement contribué en son temps à faire rayonner. Il s'agira d'un moment amical de partage de souvenirs et de recueillement, précise le conseil départemental qui organise l'événement. Il est ouvert à tous les Corréziens. Un temps de discours est prévu avec les interventions courtes de plusieurs personnalités, en particulier de Pascal Coste, le président du département, et de Claude Chirac. Toutes ces prises de parole seront entrecoupées d'air d'accordéon, un instrument très prisé de Bernadette Chirac.
1: Merci Philippe. Partout en France, 500 000 de lycéens ont planché sur les épreuves de bac français hier et on accompagne la nouveauté cette année, c'était et même ce matin, l'épreuve de maths pour tous, pour tous les lycéens. 2 heures d'examen, coefficient 2 ce matin pour les élèves de première. Une nouvelle épreuve qui divise les intéressés. Vous étiez à l'Institut Notre-Dame à Valence, Pauline Aubel, pour ici Dromardèche.
5: Oui, parce qu'avant même le contenu du sujet, ce qui a surpris les élèves, c'est surtout une règle, interdit d'utiliser sa calculatrice. Pour Emma, ça change tout.
6: Je trouve ça un peu stupide de la part du ministère de l'Éducation, alors qu'on nous a habitués depuis toute petite à avoir la calculatrice. Donc là, on est complètement perdu en fait.
5: Pourtant, sur le fond, l'épreuve reste assez accessible selon plusieurs lycéens.
7: Honnêtement, c'est vraiment facile. Enfin non, on trouve ça vraiment facile.
8: Ouais. Ça reprend des sujets du collège en fait.
9: En fait, on a tous une partie automatisme et après des exercices.
5: Et puis surtout, cette épreuve compte relativement peu dans la note finale du bac, coefficient 2 contre 10 pour le français par exemple, de quoi relativiser un peu la pression selon Léo.
10: Vu que c'est un petit coefficient, c'est pas très très inquiétant. Mais faut quand même réviser parce que ça fait une bonne note en plus.
5: Reste une question parmi les élèves, est-ce vraiment utile d'imposer des maths en première à tout le monde, même aux plus littéraires? Pour Théodora, oui, ça peut toujours servir.
7: Je me dis que si par exemple on a un diplôme certifiant qu'on a quelques connaissances en mathématiques, même si c'est minime, ça montre quand même qu'on sait un minimum et peut-être qu'on pourrait, si jamais, se réorienter vers un autre parcours et peut-être plus scientifique, on va dire, vu que nous on est littéraire. Mais...
5: Alors pour elle, pas question de rater son épreuve. Hier après-midi, elle a enchaîné les exercices pour être totalement prête.
1: Allez, bon courage encore à tous ceux qui passent leur bac, notamment la semaine prochaine. Nous voici en Loire-Atlantique pour terminer ce tour des régions près de Nantes, où la ministre de l'Agriculture, Annie Genevard, s'est rendue à l'usine LU de la Haie Foissière. C'est un site qui fête ses 40 ans. Elle est venue y défendre notre souveraineté nationale en matière agroalimentaire. 24 000 tonnes de biscuits sont sorties de cette usine, dont 6 000 Leïla Meshaouri pour le fameux petit beurre.
11: À peine entrée dans l'usine, une bonne odeur de beurre nous met en appétit.
12: Donc bienvenue au façonnage. Et là ici, vous avez tous nos pétrins qui sont au fond.
11: On suit notre guide.
13: Paul Corbard, je suis responsable de l'une des deux sections du site.
11: Face à nous, de très gros bacs remplis de 300 à 1000 kilos de pâte à biscuits, et pas n'importe laquelle.
12: Ça, c'est la pâte du petit beurre.
11: L'iconique biscuit de la marque LU.
12: Au global, un véritable petit beurre, à partir du façonnage jusqu'à son emballage, il fait quasiment 1,5 km de tapis.
11: Un site entièrement automatisé avec 7 lignes de production, des milliers de biscuits dorés défilent sur d'interminables tapis.
12: Alors là, ça sent la pâte, et là, ça va sortir le biscuit.
11: 40 ans après l'ouverture, l'usine LU se veut aujourd'hui plus écologique. Elle a remplacé les emballages plastiques des petits beurres par des emballages papier. Laure Amélie Didot, de la communication de Mondelez France.
14: 63% de plastique en moins sur l'emballage du véritable petit beurre grâce à ce nouvel étui en monopapier qui a été développé de manière très innovante et qui a demandé 3 ans de recherche, de tests en usine, puisque le papier est un matériau beaucoup plus fragile que le carton ou que le plastique.
11: Le groupe met aussi l'accent sur les circuits courts. Les 18 000 tonnes de farine utilisées chaque année dans cette usine viennent d'un blé cultivé à moins de 250 km et transformé par des meuniers locaux.
1: Merci d'être à l'écoute. D'ici, il est 13h15.
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1: Et dans Ma France, on vous montre aussi la force de la solidarité et de la fraternité dans une société qui vacille, où l'enfant est si mal protégé par nos institutions. Heureusement, les associations abattent un travail admirable pour aider ceux qui en ont besoin, les plus vulnérables aussi, notamment en cette période à l'approche des vacances. Merci d'accueillir, chers auditeurs, pour le Secours Populaire, Émilie Schaff. Bonjour Émilie.
15: Bonjour Wendy.
1: Vous qui êtes membre du bureau national de l'association et en charge des vacances, et vous n'êtes pas venu seul, et je vous remercie parce que ce studio est auréolé de soleil grâce à nos invités. Est-ce que vous pouvez nous les présenter?
15: Oui, donc en fait on a fait la route de Caen ce matin, ouais. Et en fait je suis accompagnée d'une famille qui est accompagnée par le Secours Populaire. Donc il y a Sandra, la maman, et puis ses deux fils, Nolan et Mathéo. Voilà, avec cette plus-value qu'ils sont commencés à être accompagnés par le Secours Populaire et depuis sont tous bénévoles.
1: Ça c'est absolument magnifique. Ouais. Nolan, bonjour. Nolan.
16: Bonjour.
1: Tu as 11 ans. Je te laisse présenter ton frère, Mathéo.
16: Mathéo, il a 14 ans et voilà.
1: C'est un exemple pour toi?
16: Oui.
1: Comme les autres garçons de la famille. Bonjour Mathéo.
17: Bonjour.
1: Mathéo, 14 ans, et donc vous êtes deux des garçons, des 7 garçons de la famille. Et
17: oui, tout à fait.
1: Je disais à Émilie hors antenne, est-ce qu'ils sont tous aussi incroyables que vous?
16: Ouais.
1: Comment tu me dépeindrais ta famille, Mathéo?
17: Elle est incroyable. Parce que on peut faire beaucoup de choses, on s'ennuie jamais.
1: Ouais.
17: Et voilà.
1: Sacrée famille nombreuse, vous allez nous dire justement ce que vous mettez à profit pour le Secours Populaire. Et la maman est là, parce qu'il n'y a pas d'enfant sans maman. Sandra, bonjour Sandra.
18: Bonjour.
1: Merci beaucoup d'être venue aussi nous parler de cette expérience. Quand je vous dis, c'est la réalité qui la chiffre aujourd'hui, on va en parler avec Émilie, qu'un Français sur 4 ne part pas en vacances, que pour une majorité de Français, les vacances sont devenues un luxe, qu'un enfant sur 3 ne part pas en vacances. Cette réalité, vous l'avez connue, vous la connaissez?
18: Oui. Avant, je connaissais pas du tout les vacances plus que ça. Je connaissais un petit peu les week-ends avec mes parents, mais autrement, jamais j'étais partie en vacances.
1: Oui.
18: C'est grâce au Secours Populaire que j'ai pu partir mes premières fois en vacances.
1: Avec vos enfants.
18: Avec mes enfants.
1: En faire profiter aussi vos enfants.
18: Tout à fait.
1: Changer d'air et partager un moment ailleurs ensemble.
18: Oui, tout à fait, bah, pour qu'ils voient autre chose et qu'ils voient, qu'ils oublient les soucis de la maison,
1: ouais.
18: Qu'ils connaissent des copains, copines, et des endroits où ils peuvent pas spécialement aller avec nous et quand ils partent en colonie, tout ça, quoi.
1: Bien sûr, ça a été quoi les vacances marquantes, Mathéo?
17: Le ski, tout premièrement, parce que c'était ma première fois que je faisais du ski. Et.
1: C'était quand?
17: C'était il y a 2 ans.
1: Ouais, le premier au ski. Avec le Secours Populaire.
17: Bien sûr.
1: Avec des copains du Secours Populaire ou avec la famille?
17: Avec la famille.
1: Avec la famille. Et toi, Nolan, ton grand souvenir?
16: C'était le ski.
1: Le ski aussi. Première fois pour toi aussi.
16: Oui.
1: Ouais. Qu'est-ce que tu dirais de ce moment que tu as découvert, de ces vacances-là?
16: C'était bien. C'est bien éclaté.
1: Ouais.
16: Moi. Qu'est-ce que j'ai préféré? C'était juste de skier, de profiter.
1: Ouais. Et de voir ta maman profiter avec vous aussi.
16: Oui.
1: Ouais. Émilie, c'est une histoire de famille et je vous remercie à tous les trois vraiment de venir témoigner aussi. Parce que les vacances, on dit les vacances c'est sacré, on entend souvent ça, c'est un moment, c'est une bulle, sauf qu'on a presque 30% des Français qui ne peuvent pas se les autoriser, ces vacances.
15: Tout à fait. Qui ne peuvent pas ou alors qui ne savent pas comment faire. En fait, on nous dit souvent que le premier frein, c'est le financier, mais c'est pas le financier. Le premier frein, c'est de se dire qu'on n'y a pas le droit. Mmh. Et en fait, je pense que ça, c'est le principal frein sur lequel va lutter le Secours Populaire grâce à un accompagnement humain. Et finalement, notre plus grande réussite, alors la première, c'est quand on voit des sourires d'enfants. Mmh. Quand on fait une journée des oubliés des vacances, hein, comme l'année dernière.
1: Ça se passe l'été, hein, les oubliés
15: des vacances. L'été, tout à fait, toujours après le 15 août. Le deuxième souvenir, quand c'est famille, c'est quand on nous envoie une petite carte postale qu'on accroche dans l'accueil du Secours Populaire à destination de tous les bénévoles qui se sont donnés, quand même, qui ont collecté pour pouvoir rendre ces vacances possibles. Et puis, la dernière des victoires pour nous, c'est quand ils arrivent à partir en vacances sans nous, où ils ont pris en main leur projet, ils se le sont autofinancés, et ça, c'est ce qu'il y a de plus beau, en fait, parce qu'on dit, voilà, on n'est pas là pour distribuer des vacances, on est là pour accompagner, et qu'un jour, ils n'aient plus besoin de nous. Voilà.
1: Ça, c'est super joli, et c'est une jolie leçon aussi. Alors, Mathéo, tu fais grand, je te vous vois maintenant. Mais tu as 14 ans. Mais en tout cas, une maturité pour comprendre ce que vient de dire Émilie. L'idée, c'est de pouvoir s'autoriser, de dire à ta maman, allez, on peut partir en vacances, on va s'organiser, on va le faire, ça, ensemble.
17: Oui, tout à fait.
1: Et comment tu l'imagines, toi, par exemple?
17: Que ça nous a débloqués dans la vie.
1: Oui.
17: Parce qu'avant, on était bloqués, on avait une restriction au niveau des moyens, tout ça.
1: Ouais.
17: Et
1: maintenant, ça.
17: C'est débloqué.
1: C'est débloqué.
15: Et
1: c'est
15: une des belles histoires, quand même, c'est Mathéo qui. Je pense qu'il peut le dire par lui-même, mais en fait, il a déjà une vocation qui est née de tout ça,
1: d'accord,
15: dont il aime nous parler. Et est-ce que tu veux nous dire, par exemple, ce que tu aimerais faire plus tard?
17: Plus tard, j'aimerais créer un camping. Parce qu'avant, on s'est fait accueillir par un camping en Bretagne.
1: D'accord.
17: Avec le Secours Populaire, et pour leur rendre hommage, j'ai envie de créer un camping plus tard, et après pouvoir accueillir ensuite des familles dans mon camping.
1: Ah, ça, c'est magnifique.
15: Voilà,
1: ça.
15: Donc je trouve que c'est aussi une des grandes victoires, en fait.
1: Oui.
15: Parce que c'est venu de lui-même, en fait. Oui. Et voilà.
1: Et en l'occurrence, le camping qui les a accueillis, c'est une famille accueillante pour les vacances, c'est une structure accueillante en lien avec le Secours Populaire.
15: Oui, ça peut arriver, en fait, sur vraiment des familles qui ne savent pas comment partir en vacances. Les premiers projets qu'on leur propose, en fait, c'est on réserve le camping, on s'occupe de la caution, et vous avez juste à prévoir le transport, la nourriture, et vous vous installez dans le mobil-home et vous profitez ensemble.
1: D'accord.
15: Et puis après, bien sûr, on peut essayer de mettre en œuvre où c'est eux qui vont choisir leur camping. Nous, on va juste les aider à financer. Donc, c'est-à-dire que c'est à eux de payer la caution, tout ça. Enfin, le but, c'est vraiment de les rendre autonomes au fur et à mesure de l'accompagnement, puis après qu'ils partent tout seuls, comme je le disais.
1: Si vous êtes réunis aujourd'hui, si on en parle aujourd'hui du Secours Populaire, on en parle souvent, mais merci aussi de venir éclairer les 90 ans des congés payés avec cette enquête qui nous fait pas plaisir, parce que les choses n'ont pas changé depuis les années 80, pour des raisons financières, mais pas seulement, car un quart des Français ne partent pas aujourd'hui en vacances, je vous le disais, un enfant sur trois ne part pas, et beaucoup considèrent que ces vacances sont un luxe, ce qui explique vos différents programmes toujours en cours, avec vacances pour tous, des séjours en famille, ils en ont bénéficié au ski, des colonies, des vacances adaptées aux seniors, parce que là, on a des jeunes, mais on n'oublie pas les plus âgés, alors ça c'est un programme qui fonctionne aussi beaucoup.
15: Exactement, donc ça peut être des programmes pour les seniors, ça peut être des programmes pour les familles monoparentales, qui où là il est finalement les soucis administratifs pour pouvoir y arriver, c'est encore plus complexe. Ça peut être des séjours pour les personnes isolées. Oui. Et dans certaines fédérations, il existe aussi des séjours pour les personnes qui sont à la rue pour essayer de leur donner un petit peu de souffle face à un quotidien très précaire et très difficile au quotidien. Enfin voilà, on essaye toujours de s'adapter au public que l'on a en face de nous et on crée le projet en fait pas selon ce que nous avons envie, mais surtout selon les besoins des publics que l'on accueille.
1: C'est ça. Et puis vous nous parlez aussi des guinguettes solidaires. Alors
15: oui,
1: ça, c'est tout un moment important qui arrive à Paris. Vous allez y participer, y aller après.
15: Ouais, ouais.
1: Super. Alors, dites-nous comment ça se passe, Émilie.
15: Eh ben, les guinguettes solidaires, en fait, c'est ce qui a été voulu en fait pour déjà guinguette pour cet anniversaire des 90 ans, essayer de trouver un rassemblement un petit peu référence à l'époque. Donc, et c'était pour nous de le faire de cette façon-là, avec des jeux en bois, avec avec des animations faites par les bénévoles. Donc, ce sera à l'espace périphérique, ce soir et demain.
1: De la Villette, à Paris.
15: À la Villette, tout à fait. Mais vous en avez dans toute la France. Donc, on vous invite vraiment à vous rapprocher de votre fédération. Il y a une fédération par département, de façon à vous aussi connaître le jour et le lieu de cette guinguette qui va aussi nous servir à collecter pour faire partir des personnes en vacances. On n'oublie pas que les bénévoles, au secours populaire, ils sont animateurs, collecteurs, bénévoles. C'est-à-dire qu'ils animent, mais ils collectent aussi pour mettre en œuvre les projets. Et les guinguettes vont être l'expression même de cette campagne vacances, de ce lancement de la campagne vacances. Dans l'heure, ce sera par exemple le 27 juin prochain.
1: Le 14 juin, donc ce week-end, à la base nautique de Mercus dans l'Ariège.
15: Exactement, tout à fait. Donc ça va être tout le long du mois de juin, selon les sites qu'on pouvait nous mettre à disposition.
1: Émilie Schaff est avec nous pour le Secours Populaire en charge des vacances, dont on parle aujourd'hui avec une partie de la famille de Sandra qui est présente, la maman avec Nolan 11 ans, avec Mathéo 14 ans. Et alors, ce qui est beau aussi, très beau dans votre histoire, c'est que vous avez bénéficié de ce soutien du Secours Populaire, peut-être est-ce encore le cas, mais aujourd'hui, vous leur rendez avec du bénévolat. Comment ça se passe, Sandra, très concrètement pour vous ?
18: Bah, au niveau du bénévolat, on fait des braderies, on fait des lotos, on fait la chasse aux œufs.
1: Oui.
18: On fait pas mal de choses.
1: Des grands moments de collecte de fonds, finalement.
18: C'est ça, la GOV avec les enfants, on fait la... Bah, pas mal de choses qui est ouvert et que ça nous fait plaisir et que les enfants puissent participer à tout et eux-mêmes donnent un coup de main pour les remercier comme ils peuvent, quoi.
1: C'est
18: pas spécialement.
1: C'est une très belle philosophie que vous leur donnez à vos enfants et donc je pense que les 7 garçons sont élevés exactement de la même manière et ça c'est très beau. Alors ton frère Nolan, il veut ouvrir son camping pour célébrer d'autres enfants à venir, ça c'est magnifique, et rendre hommage à ceux qui vous ont accueilli. Tu sais déjà toi à 11 ans ce que tu aimerais faire, ce qui te plairait en tout cas?
16: Non, je sais pas encore.
1: Tu sais pas encore, mais toi quand tu te sens bénévole, tu aimes faire quoi par exemple dans ces actions de bénévolat?
16: Bah, beaucoup de trucs, par exemple, faire.
1: Vas-y.
16: Village du Copain du Monde.
1: Ah, alors raconte-moi, Village Copain du Monde, c'est quoi?
16: Bah, on aide les gens, on fait beaucoup de trucs.
1: Ouais, pour rassembler Village Copain du Monde, ça c'est un beau programme dont on n'a pas vraiment parlé.
15: Ouais, alors le Village Copain du Monde, en fait, c'est une amorce ou une pérennité à l'engagement d'un enfant.
1: Oui.
15: C'est-à-dire qu'on leur offre en fait un village qui dure 15 jours. Donc par exemple, nous pour la Normandie, ce sera Urville-Nacqueville en août. Et en fait, c'est plein d'enfants qui viennent de toute la région Normandie, mais qui viennent aussi d'ailleurs en France. Et en fait, on accueille des délégations venues de l'étranger ou
1: des
15: Outre-mer.
1: Enfants défavorisés,
15: pas nécessairement. Spécialement. En fait, il faut savoir que pour être copain du monde, en fait, peu importe d'où vient l'enfant.
1: D'accord.
15: Tout ce qu'on veut, c'est qu'il ait une envie d'engagement. On n'est pas là pour voir sa CSP, ses ressources. Tout ce qu'on veut, c'est développer finalement cette envie d'engagement qu'il pourrait avoir. Mmh. Et surtout, créer de la mixité sociale, en fait. C'est important. Et donc, là, cette année, dans notre village, on va accueillir, si les visas passent, des Cubains, on va accueillir des Portugais, des Guyanais, des Mahorais et certainement des Ukrainiens. Voilà. Et en fait, le but, c'est que tous les enfants aient un espace d'expression et de liberté en commun et qu'ils se disent, c'est quoi être un enfant ailleurs? Et tous ces enfants qui vont retourner dans leur pays, finalement, après, c'est aussi se dire, je veux mettre ça en place dans mon pays et je vais m'engager pour mon pays, quoi.
1: Ça, c'est super. Mathéo, tu y participes à ce programme Village Copain du Monde. Comment tu ressens les choses et quelles expériences tu en retires là depuis ?
17: On apprend à parler d'autres langues.
1: Ah oui.
17: Ce qui est super. Parce que quand on voyage, on peut croiser n'importe qui, n'importe quelle langue, tout ça. Et après, ça nous. On est plus sociable aussi. On est moins dérangé envers les autres.
1: Oui. On est à l'écoute ?
17: Oui, souvent.
15: Et donc l'année dernière, il nous a accompagnés en Guyane. pour aller rencontrer notre club copain du monde guyanais. Donc il a eu la chance de faire les 9000 km.
1: J'ai l'impression qu'il prend du galon, ouais, Mathéo. Ouais, il prend du galon, ce cours populaire.
15: Non, mais c'est vrai. Et puis bah, c'est aussi pour. Voilà, la Guyane, ça reste un territoire français, mais les enfants ne sont pas pareils là-bas.
1: Ouais.
15: Voilà, et donc ils ont tourné un film sur les problématiques rencontrées par les enfants en Guyane, qui est magnifique. Ça dure 3 minutes, c'est un court métrage. Et ils se sont éclatés à écrire le scénario, à tourner. Enfin voilà. Parce qu'en fait, les vacances, c'est. Enfin voilà, ça. C'est découvrir d'autres horizons, se faire des amis, avoir du souffle, avoir des
1: souvenirs. Bien sûr.
15: C'est important pour le moral.
1: Et alors, je peux vous demander ce que vous allez faire pour les prochaines vacances? Est-ce qu'il y a des choses de prévues, Sandra? Est-ce que vous avez réussi à organiser quelque chose pour votre famille et pour vous?
18: Bah, partir en famille, pas pour ces vacances-là, mais les enfants partent. Donc, il y a Mathéo et Nolan qui partent en colonie pendant une semaine. Et j'ai mon troisième enfant et quatrième enfant qui partent en Hollande 15 jours dans une famille qui les accueillit. Et après, pour les autres, eh ben, on fera des petites sorties entre deux parce que après j'ai le... Avec le Secours Populaire, on fait la GOV et...
1: La GOV, c'est
15: La Journée des Oubliés des Vacances, c'est et ça. Ce sera pour nous le 20 août au Mans.
1: Donc, colonie pour vous, Mathéo et Nolan. C'est quoi le thème de la colonie?
17: Char à voile.
1: Char à voile, oh, bah, c'est super.
15: Et pour Nolan, équitation.
1: Équitation. Oui. Tu mets ta bombe. Hein. pas. Merci, bravo.
15: Merci à vous pour votre accueil.
1: Merci, Micha, pour le Secours Populaire et ces vacances, ces belles vacances grâce à vous, à votre lumière, les amis. Merci Mathéo, merci Sandra, merci Nolan et bravo.
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20: Voici la sélection d'infos pratiques et de loisirs d'ici Isère. On profite de la nature, on respire le grand air et on se maintient en forme avec quelques événements sportifs ce week-end. Dimanche à Aprieux, au sud du lac de Paladru, c'est le trail des tortues joggeuses avec de nombreuses épreuves pour toute la famille et tous les niveaux. Deux randos de 8 et 14 km, trois trails de 8 à 20 km et plusieurs épreuves pour les enfants. Dimanche également à Vorep sont organisées les foulées de Vorep avec là aussi de quoi satisfaire tous les appétits, de la petite balade à la longue course avec une marche nordique gratuite de 7,5 km et puis 6 formules de trail de 3 à 23 km. Une partie des bénéfices sera reversée à l'association Les Corps des Roses. Et puis pour ceux qui préfèrent le vélo façon tout terrain, rendez-vous dimanche à Villette de Vienne en Nord-Isère avec plusieurs parcours VTT de 15, 25 et 50 km. C'est gratuit pour les moins de 12 ans.
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0: Dire Suède, Sultan of Swing. Eh oui, qu'est-ce que vous voulez? On n'en fait plus, hein, des tubes comme ça. Et c'est aussi le premier grand tube de ce groupe. C'était en 1978. Une belle balade rock jazz. Allez, le soleil a sonné. C'est l'heure de la siestas. On vous accompagne en musique tout au long de cet après-midi. Dans un instant, avec Alexandre Wibar, nous passerons par l'envers, mais du décor, avec les coulisses du centre de recherche de pointe, reconnu en Europe et dans le monde. C'est bien entendu le CEA de Grenoble. Tout de suite, autre décor et tout neuf avec Louane qui revient avec Conduire, une chanson piano très forte sur les blessures d'une histoire toxique et à la reconquête de soi-même. Bon après-midi sur ICI Isère.
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0: grand moderne solitude, c'était Alain Souchon. Allez, voici un rendez-vous incontournable où l'on apprend des choses, mais vraiment étonnantes sur notre département. C'est l'envers du décor. Ici Isère qui célèbre avec vous, donc cette année, l'anniversaire des 70 ans d'une fierté locale. C'est un centre de recherche extraordinaire de pointe, mais reconnu dans le monde entier. C'est le CEA de Grenoble. Et c'est là que prend place notre série de reportages tout au long donc de cette semaine. Dernier épisode aujourd'hui, consacré à la recherche médicale avec notre reporter de talent, évidemment, Alexandre Huibard, qui est aux côtés de Guillaume Charvet, le directeur du service de recherche biomédicale et neurotechnologie au sein du CEA Leti Climatech. Il nous décrit l'une des salles du bâtiment.
1: Ici, c'est un laboratoire qui va nous permettre de développer en particulier les électroniques avancées qui vont être mises à l'intérieur de dispositifs médicaux implantés et en particulier d'implants capables de capter l'activité électrique cérébrale à la surface du cortex. Et l'objectif de ces implants est de pouvoir ensuite, grâce à cette activité cérébrale, de la décoder pour en extraire des intentions de mouvement des patients en situation de handicap moteur sévère pour leur permettre de contrôler des systèmes de suppléance fonctionnelle, comme par exemple des exosquelettes, des stimulateurs appliqués au niveau de la moelle épinière, et ça grâce à des environnements qui vont permettre de décoder ces intentions de mouvement, donc grâce à l'activité cérébrale.
2: Vous arrivez à redonner du mouvement à des personnes qui sont paralysées.
1: Exactement. L'objectif, c'est de permettre à ces personnes de contrôler à nouveau des systèmes de suppléance fonctionnelle motrice pour qu'ils retrouvent une certaine mobilité.
2: Hop, on descend en ascenseur.
1: Alors voilà, on rentre ici dans le secteur sujet patient de Climatech. C'est un environnement dédié aux essais cliniques qui est sous la responsabilité du CHU de Grenoble. Et l'objectif ici, c'est de réaliser des différents essais cliniques basés sur les technologies qui sont développées au sein de Climatech. En particulier, les patients qui ont été implantés avec les dispositifs capables d'enregistrer l'activité cérébrale, nous avons une salle d'opération, tout un plateau d'imagerie avec une IRM, des magnétoencéphalographes, et une salle qui permet en fait de réaliser les entraînements des patients. En particulier en 2019, nous avons pu montrer et faire la preuve de concept de contrôle d'un exosquelette 4 membres par un patient tétraplégique directement à partir de son activité cérébrale.
2: L'avenir, ça commence tout de suite, dans quelques semaines, dans quelques mois. Vous allez travailler sur la rééducation du cerveau, toujours avec le même dispositif, pour les personnes qui ont subi un AVC.
1: L'objectif de la technologie, c'est de permettre à des patients de rééduquer directement leur cerveau en leur permettant tout simplement de synchroniser leur activité électrique cérébrale à un mouvement qui est réalisé, c'est-à-dire qu'ils vont contrôler directement à partir des implants, par exemple des outils, des systèmes de gants robotisés, des systèmes de stimulation neuromusculaire. Et l'objectif, c'est de les réentraîner, et en réentraînant le cerveau et en synchronisant l'activité cérébrale au mouvement, on espère pouvoir favoriser les processus de neuroplasticité qui sont à l'origine d'une potentielle récupération fonctionnelle chez ces patients.
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0: avec All Out of Fire, qui est un titre sorti, on va dire fin 2023, une chanson qui parle encore de l'amour, de la perte et de l'épuisement émotionnel. Et oui, bah, qu'est-ce que vous voulez que je vous dise? L'amour, ça s'en va et ça revient, on va quand même garder espoir. Allez, dans un instant, un grand classique du répertoire de Sardou avec la Java de Broadway 1981 sur l'album Les Lacs du Connemara pour nous accompagner jusqu'à 14h.
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0: 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Il est 14h, les infos d'ici.
1: Cortège de motards et des farandoles de fleurs et de bougies à Florence dans le Gers. Les hommages avant les obsèques de Liana dans une demi-heure. La collégienne de 11 ans retrouvée morte la semaine dernière. Le principal suspect est mis en examen pour enlèvement. À la même heure, ce sont d'autres obsèques qui ont lieu à Paris. Celle de Bernadette Chirac, la veuve de Jacques Chirac. Elle est morte à l'âge de 93 ans. Encore un rebondissement judiciaire. Près de 3 ans après la mort de Naël, tué par un policier à Nanterre, la cour de cassation annule la requalification des faits pour violence, ce qui rouvre la voie à un possible procès du policier pour meurtre. Un peu de rab pour les agriculteurs, la prolongation jusqu'à fin août des aides à l'achat de carburant publiées aujourd'hui au journal officiel. Plus 15 centimes par litre de gasoil non routier livré entre mai et août pour des travaux agricoles ou forestiers. Autre conséquence de la guerre au Moyen-Orient, l'inflation en hausse, 2,4% en mai sur un an selon l'INSEE, notamment du fait de l'accélération des prix de l'énergie. Un nouvel entraîneur pour Auxerre, il s'appelle Will Steele, ancien coach de Reims et de Lens. Il succède à Christophe Pélissier. Il démit ses fonctions en fin de saison malgré le maintien en Ligue 1 de foot obtenu in extremis. Et puis toutes les femmes sont belles. C'est pour cette chanson notamment qu'il était connu. Franck Michael est mort à l'âge de 79 ans, chanteur italo-belge aux millions d'albums vendus.
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0: Les couleurs du temps pour ce vendredi après-midi qui s'annonce plutôt bien ensoleillé avec quelques petits cumulus inoffensifs sur les massifs en journée. Donc pour cet après-midi, quelques nuages pourraient à nouveau concerner le nord de notre département, surtout côté région lyonnaise. Pour les températures, on attend 27 degrés à Bourgoin-Jallieu et Voiron, 28 degrés à Grenoble. Le temps pour demain samedi, anticyclonique et festival, jusqu'à 32 degrés en pleine. Et puis pour la journée de dimanche, soleil avec quelques voiles de cirrus, mais toujours de la chaleur.
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0: Alphaville avec Big in Japan. Alphaville, un tube emblématique de 1984, entre synthé, on va dire glacé, hein, et rêve d'évasion. Un peu de fraîcheur cet après-midi, ça fait du bien. 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Allez, la sieste se poursuit en musique, dans un instant, pour vous bercer. Mentissa, qui sera d'ailleurs l'invité de Décibel ce soir à 20h. Nino Ferrer et le Sud, et dans 37 secondes, c'est précis, Michel Berger, Diego, libre dans sa tête. Très bon après-midi en musique sur Ici Isère.
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1: Dans l'agenda pratique d'ici Isère, France Service est un guichet unique qui donne accès dans un seul et même lieu aux principaux organismes de services publics. Ministère de l'Intérieur, ministère de la Justice, Finances publiques, Pôle emploi, Assurance retraite, Assurance maladie, la CAF, MSA ou encore la Poste. Il existe des permanences fixes, des accueils en bureau comme dans le Grésivaudan à Pontcharra où l'espace France Service vous reçoit au 33 rue de la Ganterie du lundi au jeudi de 8h45 à 12h30. Et puis de 13h30 à 17h et le vendredi uniquement l'après-midi. Des permanences délocalisées sont proposées grâce à un bus France Service qui vient se garer le mardi à Alvar-les-Bains devant la mairie de 9h à 17h30 avec une pause entre midi et 13h30. Le jeudi c'est à Brignoux, commune de Froges, sur le parking du centre socio-culturel de 9h à midi et aussi à Saint-Nazaire-les-Aimes devant la mairie tous les troisièmes jeudis du mois, donc c'est la semaine prochaine, de 13h30 à 16h30.
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0: On a Off Lonely Heart, qui est le grand tube de Yes, sorti en 1983. Allez, si je vous dis ici, Isère, les yeux dans les cieux. Tout ça pour vous parler de l'éclipse solaire. Ce sera le 12 août prochain, dans pile deux mois. Ce sera une éclipse presque totale du soleil pour le département de l'Isère. Eh bien, la Lune masquera environ 94% de la surface apparente du soleil. Au maximum de l'éclipse, ce sera à 20h22. Alors, pour vous aider à mieux vivre cet événement, nous allons vous offrir ces lunettes spéciales éclipse. Nous avons plusieurs rendez-vous le lundi 15 juin sur le marché de la Mure, le 16 juin sur le marché de Grenoble, le 17 juin sur le marché de Voiron, le 18 sur le marché de la Côte-Saint-André, mais également sur le marché de Vienne. Allez, en attendant le week-end et sans éclipse, Philippe Bellet, Mylène Farmer et Jackie Quartz pour nous accompagner jusqu'à 15h. Le 12 août, la Lune passera devant le Soleil, plongeant l'Isère et toute la France dans le noir, en plein jour.
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2: Florence dit adieu à Liana, ses obsèques depuis une demi-heure dans cette ville du Gers, cérémonie en cours dans le cimetière avec des prises de parole. Le corps de la collégienne de 11 ans a été retrouvé la semaine dernière. Un homme est en détention provisoire, mis en examen pour son enlèvement. À Rouen, un policier mis en examen pour corruption information. Ici, Normandie, il est suspecté d'avoir vendu des fichiers confidentiels et procédé à des levées d'immobilisation de véhicules contre rémunération. Alerte au feu de forêt, 4 départements du sud-est de la France sont en orange pour risque élevé. Il s'agit des Pyrénées-Orientales, de l'Aude, des Bouches-du-Rhône et du Var. Sans calculette, stylo à la main et pendant 2 heures, plus de 500 000 élèves de première générale et technologique ont planché sur les mathématiques ce matin. Épreuve inédite du baccalauréat et qui comptera pour Parcoursup. Pour les terminales, les épreuves écrites commencent lundi avec la philo. À l'approche des vacances d'été, beaucoup de Français laisseront leurs valises en placard. Plus d'un sur quatre ne partiront pas, selon un baromètre d'Ipsos. Une étude commandée par le Secours Populaire, invitée dans Ma France ce midi, l'association a donc rappelé l'importance de sa journée des oubliés des vacances afin d'emmener des familles à la mer ou à la montagne. Ses œuvres lui représentait beaucoup de piscines, des piscines californiennes. L'artiste David Hockney est mort à l'âge de 88 ans chez lui à Londres. Figure majeure de l'art contemporain aux lunettes rondes et dont les œuvres sont depuis rentrées dans la culture populaire.
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1: Côté météo, toujours un petit peu de fraîcheur hein, le matin, mais l'été arrive, c'est promis. Pour cet après-midi, quelques nuages pourraient à nouveau concerner le nord de notre département. Pour les températures, on attend jusqu'à 28 degrés en pleine, 22 degrés vers 1000 mètres pour demain samedi. Un temps plutôt anticyclonique et estival, avec des températures jusqu'à 32 degrés en pleine. Et puis pour dimanche, les conditions anticycloniques se maintiennent. Le soleil dominera, même s'il sera parfois un peu voilé par quelques cirrus élevés. Selon les dernières prévisions du Centre Météo France de Saint-Martin-d'Hères.
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0: Presley avec You Gotta Be, un tube Feel Good de 1994. Allez, c'est un temps à faire du vélo. 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La musique vous accompagne chaque après-midi avec dans un instant Goldman, Jérémy Frérot et Jacques Higelin tombés du ciel dans moins d'une minute.
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1: Voici la sélection d'infos pratiques et de loisirs d'Issy-Isère. On profite de la nature, on respire le grand air et on se maintient en forme avec quelques événements sportifs ce week-end. Dimanche à Aprieux, au sud du lac de Paladru, c'est le trail des tortues joggeuses avec de nombreuses épreuves pour toute la famille et tous les niveaux. Deux randos de 8 et 14 km, trois trails de 8 à 20 km et plusieurs épreuves pour les enfants. Dimanche également à Vorep sont organisées les foulées de Vorep avec là aussi de quoi satisfaire tous les appétits, de la petite balade à la longue course avec une marche nordique gratuite de 7,5 km et puis 6 formules de trail de 3 à 23 km. Une partie des bénéfices sera reversée à l'association Les Corps des Roses. Et puis pour ceux qui préfèrent le vélo façon tout terrain, rendez-vous dimanche à Villette-de-Vienne en Nord-Isère avec plusieurs parcours VTT de 15, 25 et 50 km. C'est gratuit pour les moins de 12 ans.
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0: Cutting Crew avec I Just Die in Your Arms. Je viens juste de mourir dans tes bras. Si c'est pas de l'amour, ça. Allez, un hit de 1986, grande balade pop rock des années 80. En attendant l'été, si jamais vous avez un avant-goût de baignade, sachez que le lac le plus chaud de notre région affiche aujourd'hui une température, de 21 degrés. Quel est le nom de ce lac qui est le paradis pour faire du paddle? C'est le lac d'Aiguebelette, bien sûr. Troisième lac naturel d'origine glaciaire, le plus grand de France. Et juste à côté, Paladru qui affiche aujourd'hui une température de l'eau à 17 degrés. Allez, à venir au creux de vos oreilles, Véronique Sanson, Florent Pagny et Kate Bosch pour arriver aux infos de 16h.
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1: Nous ne disons pas au revoir à un symbole, une lutte, mais à une enfant de 11 ans et demi, Liana. Les mots cet après-midi du maire de Florence dans le Gers, alors qu'en ce moment se déroulent les obsèques de la collégienne. Son corps retrouvé la semaine dernière et dont la mort provoque une vive émotion en France. C'était il y a presque 3 ans, la mort de Thomas lors d'un bal à Crépol dans la Drôme. Eh bien, le parquet requiert le renvoi de 11 accusés devant les assises pour le meurtre de l'adolescent. Tous nient avoir porté le coup mortel. Dans le dossier épineux de la 69, devant Rollier-Castres à Toulouse, le rapporteur public demande le rejet du pourvoi devant le Conseil d'État, demande faite par les opposants à ce projet d'autoroute et qui sera examiné ce lundi. Il manque 20 000 dons de sang en France. C'est le constat de l'établissement français du sang par rapport à l'an passé, 2 jours avant la journée mondiale à ce sujet. Des stocks trop faibles, notamment après les nombreux ponts de mai et la vague de chaleur. Il réaffirme sa volonté d'aller sur Mars. Elon Musk vient d'acter l'entrée en bourse historique de SpaceX. Sa valeur est estimée à 1,8 milliard de dollars. Et puis vous avez été nombreux à suivre la cérémonie d'ouverture du mondial de foot. Presque 5 millions devant la télé hier soir. Le Canada et les États-Unis entrent à leur tour dans la compétition à 21h et 3h du matin. La nuit prochaine, les Bleus jouent mardi et ont fait hier leur premier entraînement sous la chaleur étouffante des États-Unis.
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3: Allez, les couleurs du temps, et on commence avec la température de nos lacs. Si vous souhaitez vous baigner ce week-end pour le lac de Paladru, sachez que l'eau est à 17 degrés. Pour le lac d'Aiguebelette, un petit peu plus chaud car beaucoup moins de vent, 21 degrés. Pour cet après-midi, c'est du beau temps. Quelques nuages pourraient à nouveau concerner le nord de notre département. On attend 27 degrés à Bourgoin-Jallieu et Voiron, 28 degrés à Grenoble. Demain samedi, anticyclonique et estival jusqu'à 32 degrés en plaine. Et puis pour dimanche, soleil, quelques voiles de cirrus et de la chaleur. Selon les dernières prévisions du Centre Météo France de Saint-Martin-d'Hères.
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0: Vita et ça fait mal, un titre très intime de l'album Charlotte. Il est l'heure de retrouver en tout cas notre balade iséroise pour mon quartier, mon village, la Saône, qui est la toute dernière commune que nous visitons avec Nathalie Malocher. Résultat de notre concours, ce sera dimanche prochain à minuit pour voter pour la commune qui a votre préférence. C'est sur ici.fr en page Isère. À la Saône, derrière certaines maisons se cachent des histoires de famille et des histoires d'amour. Nous retrouvons aujourd'hui Brigitte et Vincent Fortunato, 50 ans de vie commune. Ils vivent aujourd'hui dans la grande et belle maison où a grandi Brigitte, l'enfant du pays, alors que Vincent, lui, émigré italien, est arrivé à l'âge de 8 ans. Et à cet âge-là, on a vraiment de bons souvenirs d'école.
1: À l'époque, quand je suis arrivé, donc on était à la petite école primaire. L'année d'après, on est monté au marronnier. Les marronniers, il y avait sur la route des marronniers, maintenant, il ne reste plus de marronniers, mais il y avait des marronniers tout le long. Et donc, de la Saône, on partait. Brigitte était en bas du village avec son frère. Donc, il commençait à monter. Il prenait les petites berruyers. Après, on prenait les petits Chiron. Il prenait les Fortunato. Et on arrivait tous ensemble. Et c'était très, très sympa. Le soir, on sortait de l'école. On pouvait se cacher, il y avait plein de buis, donc on passait dans les buis, c'était fabuleux, on se cachait, on faisait peur aux filles, et voilà. Et puis quand arrivait l'automne, là, il y avait tellement de marrons qu'on en ramassait pour vendre au laboratoire pharmaceutique, qui nous les payait 3 francs 6 sous, mais c'était déjà ça, ça ne nous coûtait rien de mettre des marrons dans des sacs.
2: Donc ici, à la Saône...

0: Votre maison est quasiment au bord de l'eau. L'eau, elle est présente partout.
1: Oui,
0: autour de cette maison, il y a un bassin. Et puis alors, quelle végétation?
1: Nous, on a une chance inouïe. On est entouré d'eau. Vous allez là-haut, il y a une source qui sort. En bas, j'ai mes fontaines pétrifiantes à moi. j'ai des truites. J'ai mon canal qui est rempli. Non, en plus, j'ai un jardin qui peut donner. Alors, j'ai beaucoup de chance. Il faut qu'il fasse très chaud chez moi. Parce que dès qu'il commence à pleuvoir, ça ne convient pas au jardin. Hein, parce qu'il y a trop d'humidité.
0: C'est un véritable paradis, ici. Ben, hein.
1: Oui, là, c'est vraiment un paradis. On est vraiment bien. On est heureux d'y être. Et puis, on a retrouvé plein de copains d'enfance où on a créé des associations, on s'occupe beaucoup de choses et on est très très bien ici.
0: La maison est toujours pleine, c'est la maison du bonheur, il y a plein de couchages partout, oui. il y a des enfants tout le temps chez vous, enfants, petits-enfants, les copains des petits-enfants.
1: Voilà. Et puis il y a les enfants, puis toutes les fêtes, par exemple à Noël, ben, on est tous là. À l'auberge on était 30-35 et ici on est 30-35.
0: Quel est votre lieu préféré ici à la Saône, en dehors de votre fabuleuse maison de famille?
1: À la Saône, mais j'aime bien me promener au bord des berges, où on a fait les tuffières. J'aime bien me promener de ce côté aussi, côté Saint-Hilaire. On aime bien partir en vélo de ce côté. Comme ça, on peut rejoindre la voie verte, on peut aller jusqu'à Saint-Paul et revenir, et c'est pas mal. On n'a pas le temps de s'ennuyer, je vous le dis moi.
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0: Edwyn Collins avec Girl Like You, un tube de 1994 avec un son plutôt vintage et un refrain vraiment impossible à oublier. Dans un instant, des idées de sortie avec l'agenda des spectacles orchestré par Christophe Chardon. Je vous souhaite vraiment, et sous le parasol, un très beau week-end et surtout, prenez soin de vous.
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1: Le 7e art à l'honneur pour débuter. Si vous désirez emmener vos enfants au cinéma ce dimanche, sachez que c'est possible. Les deux pâtés, Grenoble et Chirol, vous proposent la grande journée des enfants. Au programme, deux avant-premières inédites qui vont venir ravir les plus jeunes. Kayara, princesse Inca, une aventure animée accessible dès 4 ans. Et puis Charlie et les kangourous, c'est une comédie familiale qui est pleine de tendresse. Cette journée de dimanche sera aussi l'occasion de célébrer les 25 ans de Shrek.
2: Ah, c'est écœurant.
3: Oh, ça c'est pas très gentil. C'est rien qu'un âne, mais il est joli.
2: C'est cela, oui.
1: Vous allez redécouvrir ou découvrir, pour les plus jeunes, sur grand écran, ce film culte qui a marqué toute une génération. La grande journée des enfants promet donc une belle expérience ciné à partager, bien sûr, avec toute la famille. Vous avez rendez-vous dans les cinémas pâtés ce dimanche 14 juin pour vivre cette belle journée. Ce soir, salle de l'Arbuel, nous sommes à Condrieu. Eh bien, découvrez ce spectacle intitulé « Droit devant ». C'est un concert de chant choral qui rend hommage à la chanson française d'hier et d'aujourd'hui. On est sous la direction de Marie-Pierre Rodin. Le Chœur du Pila vous propose donc des chansons de Michel Berger.
4: Y a pas de honte à aimer ça.
1: En allant jusqu'à Mentissa, Moustaki, mais aussi Soprano.
5: On a tous un jour eu ce moment de magie.
1: Droit devant, salle de l'Arbuel, c'est ce soir donc. Et c'est à Condrieu. Enfin, une pièce de théâtre, c'est le dîner de Condé à voir ce samedi, ce dimanche. C'est au théâtre Régis Proutet, à Cessin. C'est dans le cadre du festival Mosaïque. L'histoire, on est en 1671. Pour reconquérir les faveurs de Louis XIV, le grand Condé organise un dîner grandiose à Chantilly pour 2000 convives, confié au célèbre maître d'hôtel Vatel. C'est une comédie qui va vous plonger dans les coulisses de la grande cuisine française du XVIIe siècle, avec humour. Ça se passe ce samedi, ce dimanche. Le dîner de Condé, c'est à voir au théâtre Régis Proutet, à Cessin.
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0: C'est le duo, et le tout nouveau duo Pascal Obispo, Francis Cabrel, l'album de duo d'Obispo avec Il faudrait que pleuve l'amour. Tiens, de l'amour, il en sera question dans Quelque chose de Tennessee. C'est le duo Ali Debaille et le duo arrive dans quelques secondes.
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0: Merci d'être à nos côtés. Bon retour à la maison, si c'est le cas. Ça y est, c'est le week-end pour certains, certaines. Profitez-en bien, mesdames, messieurs. Restez avec moi le plus longtemps possible, au moins jusqu'à 17h35. Pourquoi ? 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
0: Essayer de vous orienter, de vous aiguiller, de vous dire que là, ce serait peut-être bien de ne pas y aller parce qu'il y a du bouchon, je vous parle de la route, avec déjà sur la Nationale 87, alors... On l'appelle National 87, c'est la rocade sud de Grenoble. Bien chargé dans le sens Chambéry-Grenoble, 15 minutes de bouchon, trajet supplémentaire par rapport à un trajet fluide. C'est le gros ralentissement que j'ai à vous signaler à cette heure-ci sur Ici Isère. 15 minutes dans le sens Chambéry-Grenoble sur la rocade sud.
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0: Avec ce duo mythique, bien sûr, on pense à Johnny, on pense à Nathalie Baye et on passe à quelque chose de Tennessee, rien que pour vous.
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0: Un chagrin d'amour avec chacun fait ce qui lui plaît sur ici Isère. À 16h40, on revient tous les jours à 7h06 sur le camp de base de la veille. Le camp de base, c'est l'émission qui vous parle de montagne, entre autres. Hier, on s'était intéressé à un petit trek en plus. C'est un trek solidaire qui permet à plus de 250 bénéficiaires en situation de handicap mental ou moteur de relier en relais et en groupe Paris aux Alpes en 70 jours. Ils sont sur le chemin. Ils vont arriver dans notre département d'ici quelques jours pour y faire de la rando. Camille Neumann nous disait où ils en étaient hier.
1: Alors, nous, aujourd'hui, on est à Saint-Anthème, donc on arrive bientôt dans le Pila. Et on va arriver dans l'Isère aux alentours du 23 juin. Alors on va partir de Pinceau et ensuite on va passer par un peu tous les refuges, donc le refuge de Loul, le refuge du Crêt du Poulet, Aigbel, le Taillefer exactement aussi, et puis après on arrivera sur le lac de Montsénard.
0: Ouais. Alors qu'est-ce que cela donne depuis le début? Comment se comportent-ils ces petits gars et ces filles?
1: Eh ben écoutez, ça se passe très très bien. On a une météo qui est un peu capricieuse. Soit c'est l'été, soit c'est l'hiver actuellement. Mais sinon, ça se déroule parfaitement bien. Tout le monde est super content du projet. Les rencontres sont extraordinaires. On est super bien accueillis dans chaque village. Nos actions unifiées sont très riches aussi en échange. Et on ramasse également tous nos déchets tout au long du parcours. Donc on a déjà une bonne cagette de déchets qui a été ramassée.
0: Ouais. Est-ce qu'ils ont peur un petit peu des étapes iséroises pour faire un peu de dénivelé, même voire beaucoup de dénivelé? Est-ce que certains profils, j'ai envie de dire, vont peut-être rester un peu sur le plancher des vaches?
1: Non, mais c'est vrai que oui, il y a certaines étapes. Quand on annonce 1000 mètres de dénivelé, pour certains, c'est assez ambitieux. Mais c'est aussi tout l'intérêt de ce projet, c'est aussi de venir chercher le dépassement de soi, l'entraide et aller chercher au bout de l'effort et arriver jusqu'au sommet.
0: Ouais, la fondation OV, en quelques mots, quelle est-elle?
1: C'est une fondation qui a plusieurs établissements médico-sociaux un peu partout en France. On est là pour accueillir des personnes en situation de handicap de différents horizons, de différents âges, pour les accompagner au mieux vers de l'inclusion et les accompagner aussi dans leur projet de vie.
0: Ouais, Camille Neumann, pour ce petit trek en plus, on leur souhaite plein de réussite, bien évidemment. Tout à l'heure, on va s'intéresser à l'étape du Tour, alors cyclotouriste, qui va se tenir le 19 juillet prochain, qui est organisée par Oisan Tourisme, et avec ici Isère, puisque un gagnant ici Isère participera à cette très dure journée de vélo. On fera le point en direct avec Caroline Fillon et Florian Marel, qui est le grand gagnant de cette très belle journée. C'est le Tour de France le 19 juillet prochain, avant que les pros, quelques jours plus tard, fassent la même étape. Ce sera le programme de 18h10 tout à l'heure.

0: C'était Sia sur ici, à 5h moins le quart. Attention, je vous annonce un bon bouchon. Hein. Si vous circulez en direction de Vizille, dans le sens Le Pont-de-Claix, Vizille, Stéphane nous a d'ailleurs confirmé l'info, hein, National 85, en allant vers Vizille avant d'arriver vers Champagné, gros bouchon, ça fait presque 20 minutes de bouchon. Soyez vraiment patient de ce côté-là. On va revenir dans les années 80. En Angleterre, le ska, c'était une mode musicale, et il y avait un groupe comme cela qui s'appelait Magnes avec One Step Beyond.
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0: Macness et téléphone avec son autre monde, ce sera dans quelques secondes. Nous allons partir avec Célia Buniroman sur le plateau Matézin en Matézine pour découvrir un bel artisanat. Ce sera dans Ici en Isère, ça marche. C'est dans quelques secondes.
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0: Avec Célia Buniroman, on découvre un beau département qu'est l'Isère avec beaucoup d'atouts et nous partons en Matézine aujourd'hui, Célia.
10: Oui, on va à Cor exactement. On va parler de la Salétina. Alors, tout d'abord, un petit peu d'histoire. Une apparition mariale en 1946, un jeune berger, puis une recette secrète et un alambic. Nous sommes le 19 septembre 1846. Deux petits bergers gardent leurs vaches sur les hauteurs de la Salette. C'est Maximin et Mélanie. Et ce jour-là, ils disent avoir vu apparaître une belle dame en larmes qui leur confie un message. La Salette devient le second plus grand lieu de pèlerinage en France et Maximin, de fait, entre dans l'histoire. Des années plus tard, en 1865, il paraît que ce même Maximin est à court d'argent et il va s'associer à un marchand de liqueur qui utilise sa notoriété et son nom pour vendre un digestif qui s'appelle la Salétina.
0: Ouais, et si on a peu d'infos sur la conception originale et la recette, c'est comme cela qu'a démarré l'aventure.
10: Et oui, tout à fait. En 1961, une distillerie s'installe dans la maison natale de Maximin, rue du Four, à Cor. L'alambic en cuivre qui trône dans la cave date de 1860, donc ça serait peut-être celui du jeune berger. Eh bien, aujourd'hui, c'est toujours en activité. On va cueillir dans les montagnes alentours le genépi, la vulnéraire, l'hysope, les myrtilles et les mûres. La macération pour le produit dure au minimum 3 ans. Et à la fin, ça donne une liqueur hors du commun. La Salétina, elle est aujourd'hui citée dans l'inventaire du patrimoine culinaire de France, aux éditions Albin Michel. La gamme comprend une quinzaine de références. La Salétina jaune, la verte, la blanche, les genépis et des liqueurs de fruits sauvages. Il y a aussi des bouteilles d'exception créées en toute petite quantité, très précieuses.
0: Oui, tout cela va emmener la Salétina très très haut.
10: Et oui, en 2023, au championnat du monde des spiritueux de Londres, la distillerie repart avec une médaille d'or et une médaille d'argent. On peut visiter la maison avec dégustation comprise, c'est une idée hein, pour les week-ends ou pour cet été quand vous passerez à Cor. Mais comme quoi, dans ce joli village de 500 habitants sur les hauteurs du lac du Sauté, on entre dans une maison qui sent le genépi, les plantes sauvages et l'histoire. Et on va produire une liqueur artisanale qui bat même la concurrence mondiale.
0: Eh ben dis donc, on en apprend tous les jours avec modération, bien évidemment. Célia Buniroman, merci. La Salétina du côté du Sud-Isère, du côté de Cor. Les Fatal Picard, ah, le groupe, sera bientôt en concert en Isère. On leur passera un petit coup de fil, ce sera à 17h10 tout à l'heure. Ils seront le 4 juillet dans le cadre du festival Bien le Bourgeon à Grèce, en Vercolles, leur Paul Léger, hyper sympa d'ailleurs. Et le leader et le chanteur sera avec nous tout à l'heure à 17h10. Un autre monde, vous en voulez un? Allez, le voici avec téléphone.

0: vous venez d'entendre la toute dernière chanson de notre ami Benjamin Biolay, Écran Total, tiré de l'album Bleu. Vous savez où il se trouve Benjamin Biolay ce soir à partir de 20h? Il sera sur la scène du Théâtre Antique.
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0: Première radio sur l'actu en Isère, il est 17h. Et faisons le point avec vous, Véronique Puyot. Bonsoir, Véronique.
2: Bonsoir, Christophe.
0: Une affaire d'usurpation d'identité résolue par la police.
2: Oui, la SNCF réclamait 9000 euros à un étudiant de Villeurbanne qui ne prenait jamais le train, mais qui s'était fait usurper son identité. Son usurpateur a donc été arrêté le 9 juin dernier en gare de Vienne. Il sera jugé le 5 novembre prochain par le tribunal de Vienne pour finalement une trentaine de faits d'usurpation d'identité. Pour la SNCF, la fraude et l'usurpation d'identité représentent chaque année un manque à gagner de plus de 200 millions d'euros. À Chantès et à Lavaldins, on votera dimanche pour des municipales décalées, car trois mois après celle de mars, les communes n'ont toujours pas de conseil municipal. En effet, aucune liste ne s'était présentée en mars dernier dans ces deux communes. Une délégation spéciale nommée par la préfecture de l'Isère avait donc géré les affaires courantes pendant trois mois. Et finalement, les habitants se sont mobilisés. Dans chacune des communes, il y a donc une seule liste qui se présente, mais les gens pourront voter. Nous sommes allés à Chantès, où les habitants ont fini par se mobiliser également. 11 personnes se sont rassemblées sur la liste Bien Vivre à Chantès, derrière Vincent Roux. Parmi les colistiers, il y a Charlotte Montméa, 47 ans. Elle habite le village depuis plus de 30 ans. Elle ne voulait surtout pas que sa commune soit fusionnée avec une autre commune limitrophe.
3: J'ai appris un petit peu au hasard qu'il n'y avait pas de liste reconduite. J'ai décidé de m'engager parce que je veux que le village reste le village de Chantès et non pas être accordé à un autre village. Et bien parce qu'on a nos anciens, on a nos origines. C'est un joli petit village et on n'a pas envie de s'appeler autrement que Chantès. Je suis plutôt contente, c'est plutôt intéressant jusqu'à présent de voir un petit peu les projets, de voir que d'autres personnes sont aussi investies pour maintenir le village. Ce qu'on souhaite déjà, c'est remettre de la vie un peu dans le village, parce que malheureusement, toutes ces petites communes, nous on n'a que 400 habitants, un peu moins. On n'a pas beaucoup de vie, puisqu'on n'a plus de restaurants. Et du coup, on aimerait ramener de la vie avec toutes les populations. On a 7 ans devant nous, et voilà, le problème, ça va être le budget, parce que comme de partout, c'est restrictif.
2: Des propos recueillis par Lou Ecal. Incendie cette nuit dans une ferme de Chichillane dans le Trièves. Un bâtiment agricole de 1000 mètres carrés et un laboratoire de découpe de viande sont partis en fumée. La cinquantaine de pompiers présents sur place a réussi par ailleurs à protéger la maison d'habitation. Stéphane Bern de retour à Saint-Antoine-l'Abbaye cet après-midi pour enregistrer son émission Le Village Préféré des Français qui sera diffusée début juillet. C'est la tradition. Il enregistre dans la commune qui a eu le titre l'an dernier, à savoir Saint-Antoine, qui grâce à cette distinction a vu le nombre de touristes grimper en flèche. Pour la plus grande joie des commerçants et des élus, la maire Marilyn Longis était notre invitée ce matin à 7h45. Vous pouvez retrouver son interview sur notre site Ici Isère, en page Isère.
0: 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Voilà, ici.fr en page Isère.
2: Voilà, c'est ce que je cherchais. Merci Christophe. La sixième étape du Tour cycliste Auvergne-Rhône-Alpes a été remportée il y a quelques minutes par Maxime Van Gils, un Belge aux attaches grenobloises, puisqu'il vit une partie de l'année dans la capitale des Alpes auprès de sa compagne. L'arrivée a eu lieu à Crévolant en Savoie après quelques incursions en Isère. Le maillot jaune a changé d'épaule. Il est passé de celle du Savoyard Alex Baudin sur celle de l'Australien Luc Tocqueville. Quant à Paul Sexas, il a fait une bonne opération aujourd'hui en remontant au général. Prenez vos précautions si vous devez prendre le train. La circulation SNCF sera complètement interrompue entre Grenoble et Chambéry à partir de ce soir 20h20 et jusqu'à mercredi 5h45. Trains qui seront remplacés par des bus. Cette coupure est nécessaire dans le cadre d'un gros chantier au niveau de Brignoux. La SNCF supprime un passage à niveau qui sera remplacé par un souterrain, mais construit également une troisième voie de chemin de fer. La météo avec vous, Christophe.
0: Le ciel attendu pour demain. Écoutez, c'est encore une très très belle journée, un très très beau samedi. Du soleil du matin jusqu'au soir. Par rapport à aujourd'hui, peut-être un léger voile de nuages élevés qui traversera le ciel isérois, mais ça restera quand même bien bien lumineux, sans aucun souci. On va peut-être tutoyer les 30 degrés demain. 31 attendu à Grenoble sous abri, 30 à Vienne, il fera 28 degrés à Bourgoin-Jallieu, comme à la côte Saint-André, comme du côté de Voiron ou encore Saint-Marcelin, 25 degrés sur le plateau Mathézin, 23 degrés à Lens-en-Vercors.
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0: Et merci en tout cas d'écouter Ici Isère. Beaucoup de monde ce soir, je tenais à vous le dire, sur la route Napoléon, en direction de Visil, depuis le pont de Claix. Cela donne un bouchon de presque 25 minutes actuellement. Donc vraiment, soyez très très prudents et patients. Voici Louise Attaque et ton invitation.

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1: Et ton invitation avec Louise Attaque et Charles Doré, qui s'en sort bien, le petit Charles Doré de la Starac, puisqu'il a un deuxième titre qui arrive dans un instant, famille ou pas famille, c'est plutôt sympa, vous allez écouter.
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1: Et après avoir écouté Charles Doré, je vais accueillir Paul Léger. Qui est Paul Léger? C'est le chanteur et leader des Fatal Picard. Fatal Picard qui viennent souvent nous voir dans le département de l'Isère. Ils seront là à nouveau samedi 4 juillet dans le cadre du festival Bien le Bourgeon. Et là, on est du côté de Grèce en Vercors. Paul Léger est avec moi. Après, donc, Charles Doré.

0: Famille ou pas famille, et Charles Doré sur Ici Isère. Les Fatales Picard, bientôt en concert dans notre département. Ce sera le samedi 4 juillet dans le cadre du festival Bien le Bourgeon à Grèce-en-Vercors. Et Paul Léger, le chanteur, eh bien, des Fatales Picard est avec nous.
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0: Paul Léger, bonjour.
3: Bonjour Christophe, comment allez-vous ?
0: Très bien. Comment, je vous retourne la question, vont les Fatales Picard pour 25 ans de carrière ou youyouille ?
3: Eh ben, on est en pleine forme. On a commencé très jeune, donc du coup, nous restons très jeunes.
0: Vous n'arrêtez jamais. Qu'est-ce qui fait votre succès, les Fatales Picard ?
3: J'ai plaisir à croire que, on fait des spectacles de qualité avec des musiques entraînantes et puis des paroles qui ont du sens. Et puis voilà, je pense qu'une petite recette comme ça. Et puis aussi, on est très beau sur scène, c'est surtout ça.
0: Parce qu'en France, on aime bien quand on se cantonne à un genre. Vous, c'est pas votre cas, c'est des chansons décalées. Il y a de l'engagement parfois, il y a du rock. Des fois, c'est un peu plus doux. Il y a un certain melting pot que vous aimez bien proposer à ceux qui viennent vous applaudir.
3: Ouais, c'est exactement ça. Alors, c'est à double tranchant. C'est-à-dire que voilà, effectivement, on peut pas trop nous ranger dans une case, mais c'est ce qui fait un peu l'originalité de ce qu'on peut proposer, ce qui peut expliquer aussi pourquoi il y a un tel engouement. Voilà.
0: Paul Léger, c'est qui vos copains dans le métier, tiens ?
3: On n'en a pas parce qu'on n'arrête pas de se moquer de tout le monde, alors du coup, on n'en a pas beaucoup. Après, je sais qu'il y a des gens qui nous aiment bien et qui aiment bien ce côté un peu irrévérencieux qu'on peut avoir, mais après, des copains, on n'en a pas des masses. Je suis en train de chercher, mais j'en trouve pas.
0: D'accord.
3: Voilà. Mais peut-être, peut-être que si on va par là, peut-être que Nicolas Sarkis nous adore. En fait, non, on n'a pas trop d'amis. Je crois qu'on a été un peu trop taquins dans toute notre histoire sur ces 25 ans de tournée. Et c'est vrai que, il y a beaucoup d'impro sur scène. Et c'est vrai que, nous, par rapport à l'actualité, qu'elle soit politique ou artistique, nous, on a bien rebondi dessus. Ouais. Et puis se moquer un peu. Donc, je sais de source sûre qu'il y a des gens, à qui ça fait pas de la peine, mais que c'est un peu vexé. Je sais que je me moquais beaucoup de Julie Zenati à un moment donné. Et j'ai eu l'occasion de la rencontrer à un moment donné. Elle était elle m'a un peu engueulé. Mais après, je l'ai invitée à chanter avec nous. On faisait un Bataclan. J'ai invité à chanter avec nous. Elle est venue chanter avec moi sur scène. Je peux me moquer, mais il y a des gens qui ont quand même un peu d'humour.
0: Est-ce qu'on peut dire que dans 25 ans, je vous redonne un petit coup de fil pour la tournée des 50 ?
3: Ouais, carrément, bien évidemment. Ou alors ce sera mon clone. Je sais pas à quel moment. Je sais pas. Non, je nous le souhaite. Je nous le souhaite. Après, à un moment donné, effectivement, là, on est sur un spectacle qui est vachement rock, qui est assez énergique. C'est vrai que l'âge avançant, peut-être qu'après, on jouera peut-être plus sur des tabourets, des trucs acoustiques à la Nirvana Unplugged, quoi. Mais j'espère qu'on sera encore là.
0: Voilà. Bon, en tout cas, vous êtes toujours là. Vous avez un public fidèle qui vous suit. Merci beaucoup, Paul Léger.
3: Merci, c'était avec plaisir. Bonne journée à vous.
0: Ouais, au plaisir. Partagé, Paul. Merci beaucoup. Je rappelle que vous êtes samedi 4 juillet au festival Bien le Bourgeon. Et ce festival a lieu du côté de Grèce-en-Vercors en moyenne altitude, ce qui est plutôt pas mal. Le 4 juillet, il y aura d'autres groupes, bien sûr, d'autres chanteurs, d'autres chanteuses. Sympa, hein, vraiment. Ce Paul Léger et puis les Fatales Picard avec des chansons mythiques, bien sûr. My Song of You, sympa aussi, ça. Hein. Laurent Vougie, pour calmer un petit peu les ardeurs. Voilà ce que je vous propose sur Ici Isère. Laurent Vougie.

0: Lola Young est le titre qu'il a révélé à Messi sur ICI Isère. Dans un instant, le meilleur de la minute de Nelly. On va revenir du côté du 16 avril 2026 et on va parler de rugby féminin dans quelques secondes.
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0: Avec le meilleur du clin d'œil de Nelly, tous les matins à 8h40 pour vous divertir. On écoute le best-of tous les après-midi à 7h06. On va revenir le 16 avril 2026. Nelly qui recevait Viviane, joueuse de rugby en 1982. Viviane qui était présente sur le terrain à Grenoble pour chanter la Marseillaise avec les actuelles joueuses de l'équipe de France de rugby pour le match du 11 avril dernier à Grenoble donc.
8: Et aujourd'hui, le clin d'œil, on prend un ballon ovale et on devient rugby woman.
9: Ouais, carrément, écoutez ça. Attention à l'ambiance rugby. Vous savez quoi ? À Grenoble, le passé et le présent étaient réunis samedi dernier. On n'a pas eu l'occasion de faire un sujet là-dessus, je le fais ce jeudi. Les joueuses de rugby de 1982 sont entrées sur la pelouse, donc à Grenoble. Et ça, c'était formidable, parce qu'elles ont, été avec les nouvelles.
8: Oui, hein, une nouvelle génération.
9: Et on a eu la restitution du coq tricolore sur le maillot des joueuses de rugby, avec le soutien de la Fédération Française de rugby. Nous, on a retrouvé, regardez, il y avait 22 joueuses, regardez, je vous les montre. Elles sont belles, hein, en 1982. Et on a retrouvé l'une d'entre elles, elle s'appelle Viviane Bérodier. Alors j'imagine pour vous, Viviane, c'était incroyable, hein, ça s'est passé il y a quoi, il y a 44 ans, c'est ça ?
10: 44 ans, et 44 ans que la plupart d'entre nous, on ne s'était quasiment pas revus.
9: Ah ouais ?
10: Au moins depuis 40 ans, sur la fin des championnats que nous avons partagés. Mais c'est vrai que c'était assez extraordinaire de se retrouver.
9: Bien sûr, alors vous êtes retrouvés samedi dernier, hein, donc la large victoire du 15 de France en ouverture du tournoi des Destinations face à l'Italie. Et puis là, il s'est passé quelque chose de fou. 44 ans après, étaient réunis vous, les pionnières de 1982 et les nouvelles d'aujourd'hui. C'est ça, sur le terrain.
10: C'est bien ça, sur le terrain. Et on avait en plus eu le bonheur la veille de leur remettre leur maillot. Donc ça a été un grand, grand moment.
9: Ouais.
10: Et sur le terrain, mais c'est vrai que de partager l'hymne avec elles, alors que nous, on partageait l'hymne avec quelques supporters en 82, là, c'était complètement fou. Et je vous avoue qu'il y a eu quelques larmes.
9: Alors, on vous a remis le maillot avec le coq, n'est-ce pas ? C'est une fierté quand même, une reconnaissance ?
10: Oui, enfin, c'est vrai que c'est longtemps après, donc on n'espérait plus ça. Nous, on espérait déjà se revoir, c'était bien. Recevoir ce maillot avec le coq, ben c'est, pour moi, je dis, ça veut dire rentrer dans la grande famille des internationaux du rugby français.
9: Mmh.
10: Alors que jusqu'avant, comme on était à l'époque Fédération Française de Rugby Féminin, et c'est vrai qu'on n'était pas à l'FFR, donc on n'avait pas le coq. Disons que la fédération ne pouvait pas avoir de licencié féminin.
9: Voilà,
10: c'était la règle du World Rugby. Donc ils nous avaient quand même offert un jeu de maillot avec des bandes bleues rouges que l'on devait rendre à la fin du match. Mais vous comprenez bien que les maillots, on les a subtilisés. Pour tout le monde, c'est quand même un grand, grand moment.
9: Et il paraît que vous avez chanté la Marseillaise ensemble.
10: Ah, Je crois qu'on l'a jamais chanté si fort. Ça va rester un moment magique dans notre carrière, enfin dans notre vie.
9: Bravo, oui. On vous applaudit.
0: Bravo Viviane.
9: Bravo.
0: Et
9: puis avec toutes vos amies, hein, bien sûr, les pionnières de 1982 au rugby. Bravo encore une fois.
10: Et merci à vous.
0: Ouais, le meilleur de Nelly ce soir pour le clin d'œil. Le clin d'œil revient lundi 8h40. On va prendre des nouvelles de Céline Dion, de Sinclair aussi. Ce sera avec notre amie Émilie Mazoyer pour toute l'actu musicale à 17h35. Et puis on va jouer ensemble, surtout vous, pour Jazz à Vienne. Parce qu'on a des places à vous offrir. Ça y est, c'est parti sur ICI Zer après 17h30. Voici Jean-Pierre Madère.

0: Le Macumba de Jean-Pierre Madère sur Ici Isère. Il est l'heure de prendre des nouvelles de vos bouchons et de vos ralentissements.
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0: Puisque jusqu'à 19h, c'est vrai qu'on essaye de vous aider. Il y a deux gros bouchons que je vous signale sur le département de l'Isère actuellement. Ça se passe sur Grenoble et l'agglomération grenobloise. Le premier gros ralentissement de près de 30 minutes, c'est la rocade sud dans le sens Chambéry-Grenoble. Du début de rocade jusqu'au carrefour du Rondeau, vous êtes vraiment très très nombreux à circuler ce soir avec 30 minutes de ralentissement. Il va falloir passer l'épreuve. Et puis, du côté de la route Napoléon aussi, nationale 85, dans le sens le pont de Clay-Visil. Dès que vous êtes à hauteur du pont de Clay, c'est près de 20 minutes de fort ralentissement ce soir pour vous rendre du côté de Visil et ensuite partir du côté des stations de Loisan ou du Bourdoisan.
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0: Le Roi Lion, c'est vrai que c'est une bande originale, c'est un dessin animé. On va prendre des nouvelles dans un instant, mais aussi des nouvelles de Céline Dion et de Sinclair. Tiens, ça fait plaisir de retrouver Sinclair après quelques années. C'est Milly Mazoyer qui vient nous parler de l'actu musicale après John Lennon et Woman sur Ici Isère.

0: John Lennon et Woman sur Ici Isère. On va écouter Mentissa avec sa nouvelle chanson, son nouveau titre. Elle sera d'ailleurs l'invité de Décibel ce soir à 20h avec Émilie Mazoyer. Le temps de se chauffer, Émilie est avec nous pour toute l'actu musicale.
1: Salut tout le monde. Émilie au rapport pour votre dose quotidienne d'actualité musicale. Je parie que l'anniversaire du jour va vous donner le sourire et peut-être, si vous êtes en voix, vous faire chanter à plein poumon.

du Roi Lion, dont la toute première projection a eu lieu il y a 32 ans, le 12 juin 1994, à Los Angeles et à New York. À l'époque, les sorties mondiales, ça n'existait pas vraiment. Alors nous, en France, on avait dû attendre 6 mois de plus pour découvrir Simba, Nala, Pumba et l'affreuse Scar. Et musicalement, le Roi Lion, c'était un coup de maître, signé Hans Zimmer pour l'instrumental, et puis Elton John et Tim Rice pour les chansons inoubliables. Découverte au sein de son groupe Brigitte, la talentueuse Aurélie Saada présente son nouveau projet en duo avec le rocker Gaspard Royan. Ça s'appelle

L'amour fait des ravages, alors le groupe Ravage fait des chansons d'amour. La première que vous découvrez ici, Entre ton épaule et ton cœur, sent bon les années 60 et donne envie d'en découvrir plus. Rendez-vous sur les festivals cet été et sur album, on espère, à la rentrée. La série dont on avait besoin et on ne le savait même pas, Growing Up Dion, l'histoire de la famille de notre reine, Céline.

0: C'est la première fois que la famille Dion accepte un projet biographique. La série racontera l'histoire au Québec de Adhémar et Thérèse, les parents, et de leurs 14 enfants, dont la petite dernière et future star mondiale de la chanson, Céline. On retrouve Jacques Dion, son frère, à la production, et Jimmy Dion, son neveu, au scénario. En coulisses, en ce moment même, les enchères font rage car tous les diffuseurs de la planète veulent mettre la main sur ce succès assuré. Sinclair reprend la route avec son tube magique Ensemble. D'abord sur les festivals cet été, puis partout en France dès le mois d'octobre. Les billetteries sont ouvertes et prises d'assaut. Il est temps de réserver si vous ne voulez pas le rater.
1: Merci Émilie pour toutes ces précisions. Vous recevez Mentissa tout à l'heure à partir de 20h pour son tout nouvel album. 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

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On réécoute les extraits.

Le 04 76 46 45 45 d'ores et déjà pris d'assaut. Mais courage, persévérez mesdames, messieurs, pour gagner ces places pour Jazz à Vienne, parce que c'est parti hein, sur ici Isère tout au long de la journée. Et durant les semaines à venir, vous gagnerez vos places pour aller voir ce magnifique festival au Théâtre Antique dans notre belle ville de Vienne. La chanson d'amour, voici Mentis. Bonjour.

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1: Mentis, deuxième album Enfance difficile qui sort aujourd'hui. Et invité de Décibel ce soir à partir de 20h. Nous accueillons Serge, il habite aux Avenières. Bonjour Serge.
2: Bonjour Christophe.
1: Bonjour à vous, vous allez au concert ce soir, mais quel concert et où?
2: Alors c'est au Zephyr Festival à Saint-Jean-de-Bourmay dans le 38.
1: Ouais, exactement, chouette. Vous avez l'air d'aimer ça, vous, les concerts, Serge.
2: Un petit peu, oui.
1: Me dit-il, Jazz à Vienne, c'est un lieu habituel pour vous ou c'est une fois de temps en temps?
2: L'an passé, je suis allé plusieurs fois. Ensuite, oui, c'est de temps en temps, sinon. Et puis là, c'était plus ou moins prévu.
1: Ok. Bon, il y a vraiment des accros de concerts. J'en connais quelques-uns et Serge en fait partie. Hein. Et ça va à l'autre bout du département. Et ça va là-bas, à Aix-les-Bains. Et ça va là-bas, du côté de la Luna Festival. Et ça va à Jazz à Vienne. Et ça va partout, Serge. Mais vous avez bien raison, mon bon monsieur, faut en profiter. Ce sera une soirée reggae le 30 juin à Jazz à Vienne. On va peut-être vous y inviter. Ça vous dit?
2: Ah j'aimerais bien, oui.
1: Alors écoutons les extraits à reconnaître et dites-moi qui chante, tout simplement, c'est parti. Le duo qui s'appelle, dites-moi.
2: Certains Simon et
1: Garfunkel. Ouais, un Simon ou Simon, allez, soyons anglicistes.
2: Je m'en vais en anglais.
1: Le deuxième groupe, ce sont les...
2: Les Rolling Stones, c'est
1: ça. Ouais, les Rolling Stones. Et le dernier... Mr. Tambourine Man, de qui s'agit-il, Serge?
2: Bob Dylan, j'avais vu le film.
1: Ouais, Bob Dylan, bravo à vous. Bon, ça a été facile pour Serge, franchement. Ça a été les deux doigts dans le nez. On vous offre deux places pour aller à Jazz à Vienne le 30 juin pour applaudir l'un des groupes les plus emblématiques de la scène reggae des années 2000. C'est le collectif californien Groundation. Voilà pour vous, Serge, on vous remercie de nous écouter.
2: Eh ben, nickel, je vous remercie beaucoup.
1: Merci, à très bientôt sur ICI Isère, Serge.
2: Eh ben, j'espère bien.
1: Bon, vous n'avez pas gagné tous les jours non plus, hein. Faut pas pousser l'ami. Hein.
2: Bon, un jour sur deux.
1: À bientôt, non, Serge, et bon beaucoup. Concert ce soir, profitez-en bien.
2: Merci bien, bonne fin de journée.
1: Au revoir.
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1: Allez, Beverley Craven, écoutez ce tube d'il y a quelques temps. Mais quel tube ! Et quelques notes du début vont vous rappeler à vos très bons souvenirs, j'imagine, je suppose.

0: Beverly Craven sur ici ZR Tam Tam et Michel Polnareff. Ce sera pour rejoindre 18h, l'heure à laquelle on va vous informer sur ici ZR avec le journal.
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0: Vous savez qu'ici Isère et la radio du vélo, on va vivre un beau Tour de France. On a le Tour Auvergne-Rhône-Alpes en ce moment que vous vivez. On va avoir d'ailleurs le classement de l'étape du jour dans le prochain journal. Et le Tour de France va permettre aussi à quelques cyclo-touristes le 19 juillet prochain de faire une étape mythique. C'est le Bourdoisan, l'Alpe d'Huez, en passant par des cols absolument magnifiques. On a fait un jeu concours avec Oisans Tourisme. On a eu un gagnant, il s'appelle Florian Marel. Il va se préparer, il sera avec nous tout à l'heure dans le camp de base à 18h10 très précisément. Avant cela, je vous ai annoncé Michel Polnareff, le voici. Tam, tam, pour rejoindre 18h.

0: sera le 5 décembre au Palais des Sports de Grenoble. Christophe Mahé avec La Lune sur Ici Isère.
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0: La première radio sur l'actu en Isère, il est 18h. Point sur cette actualité avec vous, Véronique Peillot. Véronique, le soulagement pour un jeune étudiant lyonnais victime depuis 4 ans d'usurpation d'identité.
2: Oui, en effet, depuis 2022, un autre homme se faisait passer pour lui et écopait d'amende dans le train car il n'achetait jamais de billets. Vincent Collomb, lui, se voyait menacé de saisie bancaire pour un montant de 9000 euros. Eh bien, le calvaire est enfin terminé car l'homme a été arrêté mardi dernier par la police de Vienne en descendant du train. La police, la sûreté ferroviaire, la SNCF, mais aussi le parquet de Vienne s'étaient tous mobilisés pour confondre le suspect, Antoine Malandra.
3: Oui, le fraudeur est arrêté ce mardi vers 16h45 alors qu'il descend d'un TER en gare de Vienne. Lors d'un contrôle des titres de transport sur lequel il refuse de justifier son identité, la sûreté ferroviaire l'emmène donc au commissariat où les policiers font le lien avec les images du suspect déjà captées par la vidéoprotection. L'homme de 22 ans, originaire de Pont-Évêque en Orisère, est alors placé en garde à vue. Car cela fait des semaines que la sûreté ferroviaire enquête, mais aussi la police, pour tenter de retrouver et de confondre cet homme qui usurpe plusieurs identités pour fraudé dans les trains, notamment celle de Vincent Collomb, un jeune étudiant lyonnais de 24 ans qui lui ressemble d'ailleurs physiquement, mais aussi celle d'une autre victime originaire de Dijon. En garde à vue, le fraudeur reconnaît d'abord partiellement les faits, mais une perquisition chez lui permet de retrouver notamment un ticket au nom de l'une de ses victimes. L'homme explique alors qu'il utilisait la photo sur son smartphone du recto de la carte d'identité de Vincent Collomb, document qu'il se serait procuré sur les réseaux sociaux.
2: Antoine Balandra pour Ici Isère. Le suspect sera donc jugé selon la procédure dite du plaidé coupable le 5 novembre prochain par le tribunal de Vienne. De son côté, la SNCF précise que l'usurpation d'identité et donc la fraude qui va avec lui coûte chaque année 200 millions d'euros. On vote dimanche pour des municipales décalées à Chantès et Laval-d'Ains. Une seule liste se présente dans chacune de ces communes. En mars dernier, personne ne s'était présenté et durant 3 mois, c'est une délégation nommée par la préfecture de l'Isère qui avait géré les affaires courantes. Opération séduction de l'armée au centre commercial Nerpic à Saint-Martin-d'Air depuis ce matin et jusqu'à demain soir, 18h. Des militaires sont là pour renseigner des jeunes sur tous les métiers que l'on peut exercer dans l'armée de terre, dans l'armée de l'air, mais aussi dans la marine nationale, avec un objectif, susciter des vocations dans un contexte international tendu avec la guerre en Ukraine et au Moyen-Orient. L'entrée est gratuite. La 6e étape du Tour cycliste Auvergne-Rhône-Alpes a été remportée tout à l'heure à Crévolan par Maxime Van Gils, un Belge aux attaches grenobloises puisqu'il vit beaucoup à Grenoble auprès de sa compagne. Le maillot jaune a changé d'épaule, il est passé sur celle de l'Australien Tuguel. Quant à Paul Sexas, il a fait une bonne opération aujourd'hui en remontant sacrément au classement général. Demain, 7e étape, elle emmènera le peloton de la Bridoire au Grand Colombier.
0: Football et le GF38 qui a commencé son recrutement.
2: Oui, dans la foulée de l'annonce de l'arrivée d'un nouvel entraîneur, le GF38 a officialisé aujourd'hui l'arrivée d'un premier joueur. Bonsoir Antonin Carmen.
4: Bonsoir.
2: Il s'agit de Johan Magnin.
4: Oui, Johan Magnin est un milieu de terrain. Il arrive de Bulgarie, mais c'est surtout pour son long passage à Clermont que le joueur de 28 ans est référencé en France. Il a tout connu avec les Auvergnats, la Ligue 2, la montée en Ligue 1, l'élite où il a disputé près de 100 matchs. Une recrue séduisante donc sur le papier, dans la foulée effectivement de la domination d'Olivier Frappoli. Après de longues semaines sans aucun mouvement, le mercato du GF38 a commencé. Il est loin d'être fini. On sait que des joueurs comme l'attaquant Yadali Diaby ou le gardien Mamadou Diop sont amenés à quitter le club. Pour l'instant, les joueurs sont encore en vacances. La reprise est fixée au 23 juin pour des tests médicaux d'avant-saison. Le GF38 reprendra la compétition le 8 août avec un déplacement à Dunkerque.
2: Antonin Carmen pour Ici Isère. Élie Aiglen, convoqué devant la commission de discipline de la Ligue nationale de rugby pour une activité sur des sites de paris en ligne. C'est interdit pour les joueurs professionnels. Le pilier du FCG sera entendu le 17 juin. Il n'a pas joué de la saison à cause d'une blessure. 5 autres joueurs seront également convoqués pour la même raison le même jour. Prenez vos précautions si vous devez prendre le train. La circulation SNCF grève sera complètement interrompue entre Grenoble et Chambéry à partir de 20h20 ce soir et jusqu'à mercredi matin 5h45. Les trains sont remplacés par des bus, mais bien sûr, les déplacements sont rallongés. Cette coupure est nécessaire dans le cadre d'un gros chantier au niveau de Brignoux, car la SNCF supprime un passage à niveau qui sera remplacé par un souterrain et construit aussi une troisième voie de chemin de fer. Autre info circulation pour terminer, à compter de demain, c'est le début de l'opération L'été sur les quais à Grenoble. Et donc, durant 4 samedis, les 13 et 27 juin et les 4 et 11 juillet prochains, la circulation sera fermée sur le quai Perrière, qui sera entièrement piétonnisé de 17h à minuit. Plusieurs animations sont prévues sur les quais, mais aussi sur les aires. La météo avec vous, Christophe, il va faire beau.
0: Oui, il va faire beau demain samedi, sans aucun souci. On va jeter un petit coup d'œil à dimanche également, avec une belle journée. Donc un très beau week-end du matin jusqu'au soir, avec des températures qui vont commencer à grimper. Ça va sortir les saucisses et les barbecues, je pense, ce week-end. Tant mieux, profitez-en. Jusqu'à 30-31 degrés de température au maximum pour Grenoble, pour Vienne. Un petit peu moins à l'intérieur de l'Isère, la Côte-Saint-André, 28 degrés. On attend 30 degrés aussi au Bourdoisan. 28 à Tesse-en-Beldonne par exemple, 26 degrés à Val-Jouffret, il fera 25 degrés à Lamure et 23 degrés à Lens en Vercors avec le soleil.
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0: Oui, certains aussi vont sortir

0: C'était Madonna sur Ici Isère avec La Isla Bonita.
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0: Alors, c'est vrai qu'on prend le temps dans le camp de base. On parle de la montagne, de tous les aspects de la montagne. Et là, on va s'intéresser à du cyclisme. Le Tour de France, bien sûr, du côté de Voiron, mais également du côté du Bourdoisan, de l'Alpe d'Huez. Il y a une étape mythique qui va arriver pour les coureurs du Tour entre le Bourdoisan et l'Alpe d'Huez. Eh bien, certains cyclotouristes vont pouvoir la faire avant. Ce sera le cas le 19 juillet prochain. On a monté une opération ici Isère avec Oisans Tourisme pour vous offrir un dossard. Le dossard a été gagné par Florian Marel. On va l'accueillir dans quelques minutes parce qu'avant cela, on aura la directrice d'Oisans Tourisme, Caroline Fillon, qui nous rejoint après M. Pokora.

0: C'était Mpokora sur ici ZR, place au camp de base du côté de Loisan, pour parler vélo ce soir.
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0: Le camp de base aujourd'hui nous emmène du côté de Loisan. Pourquoi ? Parce que le Tour de France va bientôt démarrer, qu'on a des belles étapes dans notre département et plus particulièrement du côté de Loisan avec des arrivées à l'Alpe d'Huez. Caroline Fillon, bonjour.
3: Bonjour Christophe.
0: Directrice de Loisan Tourisme. Vous avez organisé, avec nous d'ailleurs, sommes partenaires, un concours dans lequel des auditeurs pouvaient remporter leur dossard pour participer à l'étape du Tour qui se tiendra le 19 juillet prochain. Une sacrée étape que les coureurs ensuite du Tour de France réaliseront quelques jours plus tard. Cette étape du 19 juillet prochain, quelle est-elle en gros? On part de Bourdoisan, je crois, et puis on se fait près de 5000 mètres de dénivelé, non?
3: C'est même plus que ça. On fait 5600 mètres de dénivelé positif, répartis sur 171 kilomètres. Donc, on va dire à la fois que nos gagnants ont une chance incroyable, mais on espère quand même qu'ils sont affûtés. Et c'est vrai qu'ils vont parcourir plusieurs cols. On a des cols très célèbres. Ils vont d'abord commencer par le col de la Croix de Fer. Donc en Savoie, ensuite le col du Télégraphe, le col du Galibier. Donc là on revient, donc on est en Savoie, là on revient dans les Hautes-Alpes et après on retourne en Isère chez nous avec l'ascension finale qui est vraiment inédite, c'est l'ascension du col de Sarenne qui est un col à 1999 mètres.
0: Combien de personnes attendez-vous ce 19 juillet prochain? Je rappelle que les coureurs feront la même étape, ce sera quelques jours après. Mais combien de personnes attendues pour cette grande fête du vélo finalement? Remarquez, en Loisan, ça choque personne.
3: Pour cette étape du Tour du 19 juillet, on attend 17 000 participants.
0: On a eu un gagnant, bien sûr, que l'on accueillera dans un instant et qui va nous parler, un gagnant ici Isère, de sa préparation. Ces 17 000 personnes sont quand même déjà des accros du vélo, hein. Ce ne sont pas des néophytes.
3: Oui, tout à fait. On a quand même une petite sélection qui s'opère. Alors là, ce n'est pas de notre sort. Hein. Là, c'est bien sûr ASO qui s'en charge pour s'assurer quand même que les participants peuvent prétendre quand même à s'élancer dans cette grande journée de vélo, en fait.
0: Vous qui êtes directrice de Loisan Tourisme, l'étape du Tour, même deux étapes, c'est quelque chose pour vous, au niveau de la communication, au niveau du tourisme, d'hyper important à chaque fois que le Tour vient chez vous et vient vous voir.
3: Oui, c'est vraiment très très important pour nous, puisqu'on accueille grosse clientèle de cyclistes. Vraiment, on est vraiment un camp de base idéal en Loisan pour pratiquer les ascensions de col. On a évidemment, donc ça on le sait tous, hein, mais la montée mythique vers l'Alpe d'Huez. Mais on est aussi entouré de cols très célèbres, hein, qu'on vient de citer, comme la Croix de Fer, le col de Sarenne, qui est le col un peu plus secret, qui est plus sauvage et qui est magnifique également. Et donc, on a vraiment une culture vélo en Loisan.
0: La route, le 19 juillet, et là, je le dis pour les automobilistes, sera coupée pour que ces 17 000 cyclistes puissent la faire en toute tranquillité.
3: Il faut donc vraiment anticiper. Donc, on ne pourra pas circuler en Loisan ce jour-là. Il faut bien sûr anticiper ses déplacements, si possible arriver la veille, ou vraiment très tôt le matin et repartir tard le soir. Le mot-clé, c'est vraiment l'anticipation.
0: Merci beaucoup à vous, en tout cas, Caroline Fillon. Dans un instant, on va accueillir le gagnant ici, Isère, qui a eu son dossard grâce à un jeu concours que l'on a effectué. On vous souhaite un bel été du côté de Loisan et puis bien sûr de tout prévoir pour que le Tour de France soit une très grande réussite. Merci à vous, Caroline Fillon.
3: Merci Christophe et au plaisir de vous accueillir en Loisan sur un vélo ou à pied.
0: Allez, c'est Florian Marel qui a gagné son très beau dossard pour participer avec 17 000 autres cyclotouristes à cette étape du Tour le 19 juillet prochain. On l'accueille après Barry Manilow. Et là, carrément, on va sur la plage, on sort le barbecue et c'est Copacabana.

0: Pac Ben et Barry Manilow sur ICI Isère dans le Camp de Basse ce soir, où on s'intéresse au vélo, au cyclisme et à l'étape du Tour du 19 juillet prochain pour les cyclotouristes.
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0: Florian Marel, bonjour.
3: Bonjour.
0: Vous êtes notre grand gagnant pour participer donc avec Oisans Tourisme qui l'organise à cette très belle étape cycliste du 19 juillet prochain, quelques jours avant les pros d'ailleurs, sur route fermée. Quel plaisir, quel bonheur de faire cette étape du Tour avant tout le monde. Pourquoi est-ce que vous avez joué, Florian Marel ?
3: Je fais du vélo et puis j'ai entendu une annonce donc sur ICI Isère, donc en soirée en écoutant la radio. Et puis effectivement, le vélo, pardon, est ma passion. Et donc, j'ai souhaité participer à cet événement.
0: Comment est-ce que vous vous préparez ?
3: Tous les week-ends, moi, j'essaie de faire une sortie plus ou moins longue, ou sinon des montées en col sec avec les échappées isaroises notamment.
0: Et vous faites des sorties de combien de kilomètres à peu près pour vous préparer ?
3: Tout dépend en fait de l'envie, de la météo. Ça peut aller jusqu'à 80 kilomètres. Pour me préparer. Et puis en montée sèche, c'est les montées, on va dire, de l'hiver. Le col de Porte, ça peut faire jusqu'à 17-18 km. Le Champs-Rousses, que je vais faire la semaine prochaine. Sinon, dans les Chambarans, vers Rives, donc là où j'habite.
0: Est-ce que pour le cycliste que vous êtes, faire cette étape route fermée, c'est-à-dire sans circulation, c'est un pur bonheur ?
3: Oui, effectivement, oui. C'est parfois un peu difficile avec les automobilistes, hein, quand on se fait doubler. Donc quand on a... Le privilège, je dirais, d'avoir une route fermée, c'est vrai que ça peut être pas mal, ouais.
0: Ce sera le 19 juillet prochain, donc. Dernière question, passer avant les professionnels, eux qui viendront quelques jours plus tard sur les mêmes routes, ça doit être un honneur, finalement, Florian.
3: Oui, c'est vrai que couler un peu les traces des professionnels, alors évidemment pas à leur niveau, mais en tout cas, c'est évidemment un honneur. Et puis bon, c'est col mythique aussi de l'Isère et de la Savoie.
0: Cycliste amateur que vous êtes, mais vous en avez quand même dans les jambes et dans les mollets. En tout cas, Florian Marel, vous allez participer au 19 juillet prochain à cette belle étape du Tour avec des cols mythiques, vous l'avez dit. Et on vous souhaite... tout le bonheur du monde pendant cette belle journée de vélo. Bon, ça va s'ouvrir un peu, certes, mais on vous souhaite le plein de bonheur. Vous étiez le gagnant ICI Isère pour cette participation aux côtés de Oisans Tourisme. Merci Florian Marel, à très bientôt sur ICI Isère.
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0: Ouais, la carrière continue, elle continue bien avec le nouveau titre de Charlotte Cardin, The Way We Touch. Écoutez plutôt.

0: Charlotte Cardin en nouveauté sur Ici Isère. Allons sur la route à présent.
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0: Oui, on a toujours de gros soucis de circulation sur la route Napoléon, départementale 1085 et en direction de Vizille. Alors, le ralentissement s'est réduit, il est passé de 20 minutes à 13 minutes, mais vous êtes encore nombreux à circuler juste après le pont de Clé en direction de Vizille. Sur la Rocade, est-ce que cela s'arrange? Non, malheureusement, avec toujours un gros ralentissement ce soir. Ça va un petit peu mieux, on avait 30 minutes, 15 minutes actuellement, si vous circulez dans le sens Chambéry Grenoble. Sinon, les grosses artères que sont la 41, la 48 pour partir en direction de Saint-Égrève, Voreppe, pas de soucis de circulation ce soir, c'est plutôt bien. Du côté de Moiron, Voiron aussi, on avait habituellement quelques ralentissements. Là, c'est plutôt chouette ce soir, ce vendredi, pour rentrer à la maison. Côté Lyon, pas de soucis non plus pour rentrer dans la capitale des Gaules. Et puis à Vienne, c'est plutôt une soirée tranquille. Le Nord, un peu chargé sur 4 à 5 minutes, mais on a connu pire en Vallée du Rhône.
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0: Jean-Michel Asselin nous rejoint tous les vendredis pour nous parler de sa belle expérience, de sa belle vie d'alpiniste, de randonneur. Il est avec nous après Damiano David, Next Summer, qu'on écoute juste après ça, ensemble. Et sa raison d'être sur Ici Isère, un bon week-end, voilà ce que l'on vous souhaite d'ores et déjà.

0: Yano David sur ici Isère. C'est toujours le grand air à cette heure-ci, tous les jours de la semaine, du lundi au jeudi. On a Pauline Boulet qui nous donne de très très bons conseils. Et puis le vendredi, Jean-Michel Asselin pour nous parler de montagne. Jean-Michel Asselin qui est un as de l'altitude et qui a toute une vie de montagnard derrière lui, bien évidemment. Jean-Michel, on part bien sûr dans la nature aujourd'hui.
1: Oui, et puis s'il est une balade que je vous souhaite de vivre cet été, c'est bien cet itinéraire très forestier qui conduit du monastère de Chalais au-dessus de Vorep au village de Mont-Saint-Martin en passant par le fameux passage de la cheminée. Bon, avouons-le tout de suite, cette cheminée ne convient pas à celles et ceux qui ont le vertige. En effet, sur une distance de 700 mètres environ, on va grimper dans des gradins de pierre qui sont heureusement remarquablement équipés de câbles pour servir de main courante. Cette randonnée est l'occasion de découvrir le très beau monastère de Notre-Dame de Chalais. Depuis près de 10 siècles, des religieuses catholiques de l'ordre de Saint-Dominique occupent cet espace. Le monastère est magnifique dans son écrin de verdure à 940 mètres d'altitude. On peut y faire une retraite ou acheter ces merveilleux biscuits de Chalais cuisinés par les sœurs. Je conseille les ronds d'or au beurre et au raisin. La biscuiterie date de 1957 et j'avoue qu'avec des boules de glace, ce genre de gâteau est une panacée. Le départ de notre randonnée a lieu au parking dit des randonneurs, juste au-dessus du monastère, dont on remarquera un clocher saisissant de beauté. Il suffit de suivre les panneaux jaunes. Tout le chemin est ainsi balisé. La boucle par Mont-Saint-Martin doit faire une dizaine de kilomètres et quelques 500 mètres de dénivelé, principalement concentré dans l'ascension de la cheminée. L'itinéraire a lieu la plupart du temps en sous-bois. Une longue traversée dans un terrain parfois raide permet d'atteindre le pied de la cheminée. Et tout le long de notre parcours, la symphonie des merles, des coucous, des mésanges et parfois le cri perçant d'une buse ou d'un aigle est sous vos pas une floraison digne d'un jardin d'Éden. Rien acheté ici, tout est beau, calme, luxe et volupté, dirait le poète. Et les falaises qui dominent confèrent au site une élégance inégalée.
0: Alors, Jean-Michel, qu'est-ce qui nous attend ensuite ?
1: Eh bien, au sortir de la cheminée, quelques grandes prairies, idéales pour pique-niquer, puis une descente facile le long d'une rivière pour atteindre le beau village de Mont-Saint-Martin, et de là, retour vers le monastère. Bah, si on a du temps, on peut aussi, depuis Mont-Saint-Martin, marcher sur les traces des artisans du Moyen-Âge qui fabriquaient des meules de pierre. Un chemin dit des meulières du Dauphin offre en 13 stations un panorama de cette exploitation. Les meules taillées dès le XVIe siècle mesuraient entre 1 mètre et 1,40 m de diamètre. Elles pesaient jusqu'à 1 tonne et servaient à moudre les grains. Il fallait près d'un mois pour tailler une meule. Cette carrière de meule a été découverte en 2002 seulement. Il existait une dizaine de carrières alors en Chartreuse. Allez, forcez votre imagination, effacez les arbres du paysage. Vous êtes au cœur d'un éboulement de rochers gigantesques. Vous êtes dans la carrière du Dauphin. À vous d'écouter le bruit des burins de fer qui cognent le calcaire. Ils sont là, les travailleurs de la pierre, accrochés dans la pente. N'oubliez pas de les saluer.
0: Merci beaucoup Jean-Michel, on aime vous écouter, vous suivre. Les yeux fermés d'ailleurs, hein, pour la montagne pas à pas. Le vendredi, bien sûr, il est 18h40. Si je vous dis Daniel Balavoine, le chanteur, ça ce sera dans quelques minutes, vous prenez ? Oui. Si je vous dis qu'on va aller prendre des nouvelles des coulisses de la télévision, là aussi vous prenez. Et là, je suis sûr que vous prenez aussi, écoutez. La Mano, La Mano Negra pour vous raccompagner, bon week-end. Il est 18h41 minutes.

0: Mano Negra, la Mano qu'on écoute sur Ici Isère.
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0: Allez, coup de projecteur sur les coulisses de la télévision. Patrice Gascoigne, vous nous parlez d'une de vos séries coup de cœur, série qui se termine d'ailleurs ce soir sur France 2. Il est vraiment temps de regarder Haute Saison.
3: Le capitaine Cerruti, flic à la PJ parisienne, et la CRS niçoise, Lisa, s'entendent plutôt bien dans la série Haute Saison.
4: C'est chaud, hein. Dans trois jours, il y a le chassé croisé du samedi, il faut retrouver le coupable avant.
5: Ah oui, ça c'est sûr, on va pas pouvoir bloquer tout le monde. Hein.
4: Ouais.
5: Même si t'es la meilleure CRS de France.
4: Ah.
3: Les comédiens Vinnie Dargo, que vous regardez et aimez déjà dans Scène de ménage sur M6, et Joséphine Dry, dont on connaît l'humour, ils sont deux des personnages de cette brigade du Pays Basque, composée d'une équipe venant de toutes les régions de France pour venir en renfort durant la haute saison estivale, d'où le titre de la série Haute Saison. L'épisode pilote diffusé l'an dernier avait cartonné en audience. France Télévisions avait donc commandé une vraie première saison composée de 6 épisodes. Une première saison qui se termine ce soir avec toujours cet excellent dosage entre enquête, histoire personnelle, de la joyeuse bande et la petite touche d'humour qui va bien. J'ai passé un petit coup de téléphone à Joséphine Dry pour lui demander si elle avait dû faire une audition, un casting pour décrocher ce rôle de Lisa. Joséphine Dry.
4: Oui, j'ai passé un casting en présence du réalisateur, notamment du pilote qui s'appelle Clément Michel, avec qui ça a été une super belle rencontre artistique. On a fait vraiment ce qu'on appelle une séance de travail et au-delà d'un casting, avec vraiment des échanges, du jeu poussé. D'ailleurs, je me souviens que quand je suis partie de ces essais, au-delà de me dire j'aimerais trop avoir ce rôle, etc., je m'étais juste dit, je suis très heureuse d'avoir fait cette séance de travail parce que j'ai pu rencontrer Clément Michel et j'ai pu travailler dans le jeu au-delà de décrocher ou pas le rôle.
3: Entre Vinnie Dargo et vous, lequel fait le plus vivre l'esprit troupe de la bande de Haute Saison, Joséphine Dry?
4: Ça fait 2 ans bientôt qu'on tourne depuis le pilote. On s'est soudés au fur et à mesure en fait du temps. Et au début, j'aurais dit que c'était moi qui faisais plus vivre l'esprit troupe parce que justement, j'ai ce côté très fédérateur, très social. Alors que Vinnie peut être un peu plus renfermé dans le sens assez secret, assez pudique. Mais Vinnie est quelqu'un d'extraordinaire et de très généreux avec qui on s'est découvert une complicité hors norme. Et donc du coup, maintenant, je dirais que la locomotive, c'est vraiment lui et moi et qu'on arrive à fédérer tout le reste du petit groupe autour de nous de manière très fluide. Et on dort tous en plus dans le même hôtel à Saint-Jean-de-Luz, ce qui favorise évidemment les contacts, les échanges, etc. Et donc, l'esprit de troupe s'est fait très naturellement et surtout depuis le début du tournage de la saison 1.
3: Joséphine Dry et la belle équipe de Haute Saison ce soir sur France 2. Et comme avec moi, il n'y a pas de saison. À demain pour de nouvelles coulisses télé.
0: Merci Patrice, passez un bon week-end bien évidemment et à demain. Le chanteur s'appelle Daniel Balavoine à présent à 18h47. On écoute Amir avec Alain Parfait aussi dans un instant.

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1: Amir et Alain Parfaite sur Ici Isère. J'ai pour vous dans un instant Céline Dion pour Que tu m'aimes encore, grand classique. Et puis on va vous informer à 19h et surtout entre 19h et 20h, c'est 100% années 80 pour bien préparer votre week-end avec Laurent Petit-Guillaume. C'est la suite que je vous propose.
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0: La diva Céline Dion sur Ici Isère pour que tu m'aimes encore. On vous souhaite un très très bon week-end. Il sera très ensoleillé samedi et dimanche sur le département de l'Isère. Attention, le mercure va tutoyer les 30 degrés durant ce week-end en pleine et dans les grosses agglos. Passez un bon week-end. Dans un instant, c'est toute l'actualité de 19h.
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0: 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Il est l'heure de vous informer. 19h. On va faire le point de cette journée et de ce vendredi, c'est le journal.
2: L'adieu douloureux de la ville de Florence, Aliana, collégienne de 11 ans, ses obsèques avaient lieu aujourd'hui dans le Gers, elle dont le corps a été retrouvé la semaine dernière. Cérémonie, Marc Bertrand, que vous avez suivie.
3: Le père de Liana a le visage crispé quand il marche derrière le corbillard. On sent toute la colère qu'il tente de contenir. À côté du portrait de Liana, c'est le maire de Florence, Grégory Bobato, qui prend la parole.
4: Nous ne disons pas au revoir à un symbole, une lutte, mais à une enfant de 11 ans et demi. Liana, nous ne sommes pas dans un combat, mais dans un deuil intime, celui des parents, celui d'une famille, et un deuil collectif, celui d'une ville, d'un territoire et d'un pays qui perd un enfant de trop.
3: Un lâcher de ballon et cette musique, la même qu'à la Marche Blanche. À la sortie de la cérémonie, t-shirt blanc avec écrit « Plus jamais ça », Gloria, 26 ans, pleure de colère, c'est une amie de la famille.
5: Il faut que la justice se réveille, il faut qu'on arrête de laisser toucher nos enfants, c'est horrible. J'ai été victime aussi de viol, ici même en Florence, par un cousin à moi, et il est toujours là, il est toujours lâché, ça a été classé sans suite alors que j'étais mineure, et ça arrive pas qu'aux autres. Malheureusement, Eliana, elle en a payé...
3: Elle étouffe un sanglot. Le maire a fait cette promesse aux parents de Liana. Florence ne vous lâchera pas la main. Gloria l'a pris pour elle aussi et pour tous les enfants victimes.
2: Et dans cette affaire, on apprend que les autorités françaises ont reçu plusieurs signalements sur les activités en ligne de Jérôme Barella par une plateforme américaine. Le principal suspect dans la mort de Liana est mis en examen. On parle d'échanges écrits avec des mineurs. D'autres obsèques avaient lieu aujourd'hui à Paris, celle de Bernadette Chirac, l'ex-première dame, est morte la semaine dernière à l'âge de 93 ans. Presque 3 ans après la mort de Thomas lors d'un bal à Crépol dans la Drôme, le parquet requiert le renvoi de 11 accusés devant les assises sur les 14 personnes mises en examen, et cela pour meurtre et pour tentative de meurtre et violence aggravée. Aurélien Tirard, cela ne fait aucun doute pour le procureur de Valence, il y avait bien intention de tuer.
6: Oui, car le procureur le rappelle, lors du bal de l'hiver à Crépol, Thomas a reçu les coups de couteau dans des zones létales au niveau du thorax. Certains témoins, précise le procureur, évoquent même des frappes chirurgicales dont la violence et l'intensité ont été soulignées par les médecins légistes. Ce qui ne laisse donc, selon le procureur, aucun doute sur l'intention de tuer de ces 11 personnes qui ont tout fait pour compliquer l'enquête, insiste le magistrat, qui dénonce la loi du silence. Ces prévenus ont, selon lui, fait disparaître des indices essentiels, à commencer par le couteau avec lequel Thomas a été tué. Alors, 3 ans plus tard, relève le procureur, le déroulement de cette scène de violence qui a duré 8 minutes reste relativement difficile à déterminer. Mais pour lui, il s'agit bien d'une scène unique de violence. Ces 11 personnes peuvent être considérées comme co-auteurs du meurtre de Thomas. Encore faut-il démontrer pour chacun sa participation, relève l'avocate de 2 de ses prévenus. Des violences, il y en a eu de part et d'autre, estime-t-elle. Ce sera désormais au juge d'instruction de décider s'ils seront jugés pour meurtre aux assises des mineurs.
2: À l'approche de la journée mondiale des donneurs dimanche, il manque 20 000 dons, alerte l'établissement français du sang, en cause notamment les ponts de mai et la vague de chaleur. Franck Michael est mort à l'âge de 79 ans, on l'a appris ce matin, chanteur notamment connu pour sa chanson « Toutes les femmes sont belles ». Et puis à leur tour, le Canada et les États-Unis entrent dans le mondial de foot à 21h pour l'un, 3h du matin pour l'autre. Et sur le terrain, il va falloir s'y faire à la pause fraîcheur qui fait déjà polémique. Après le match d'hier en ouverture entre le Mexique et l'Afrique du Sud, Marie Clet, la durée de ces pauses dépend en fait de la durée des pubs télé.
7: Oui, qu'elles étaient longues ces secondes en deuxième période. Nous sommes à la 70e minute, milieu de terrain. Les footballeurs sud-africains ont le ballon entre les pieds, mais les mains sur les hanches. Tout le monde attend que la pause pub de la chaîne américaine Fox News se termine. C'est l'arbitre même qui fait patienter les joueurs. Un chaos qui résume la manière dont les États-Unis consomment le sport, comme l'explique Virgile Caillet, expert en économie du sport.
8: Dès le premier match, le ton est donné. C'était effectivement la monétisation, le business qui va dicter cette Coupe du Monde 2026. Le sport devient finalement presque un prétexte. Les Américains connaissent ça, ils sont habitués. Le Super Bowl, la NBA, tout ça est rythmé au gré des publicités. Mais c'est vrai que pour nous, Européens amoureux d'un football un peu plus traditionnel, eh bien, on est quand même assez heurtés.
7: Alors la pause fraîcheur, c'est jusqu'à 3 minutes pour laisser les footballeurs aller boire un coup. Et ce, même si hier, à 13h, il ne faisait que 25 degrés dans le stade de Mexico. Chaque diffuseur a ensuite le choix de mettre ou non une page de pub. C'est autorisé pour la première fois par la FIFA. À la clé des sommes, on s'en doute, astronomiques. Plus de 20 000 euros la seconde en cas de finale des Bleus. Enfin, le biais sexiste des pubs est aussi pointé du doigt, principalement des hommes qui vendent un parfum ou une très grosse voiture.
2: Et puis vous allez forcément les revoir ce soir à 21h. Match États-Unis-Paraguay précédé d'un show façon Super Bowl avec notamment la pop star Katy Perry.
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0: Quel temps fera-t-il demain, samedi 13 juin en Isère? Du beau temps, on est sur la continuité, avec vraiment un soleil présent, un soleil radieux du matin jusqu'au soir. Quelques voiles de nuages d'altitude possibles, mais vraiment rien de bien méchant. Demain sera donc une très très belle journée, avec potentiellement un mercure qui regrimperait aux alentours des 30 degrés, 30-31 degrés même attendu sur Grenoble. Les prévisions sont signées Météo France Saint-Martin d'Air. Plus vous prendrez d'altitude, plus vous aurez de fraîcheur. 28 degrés à Tesse-en-Beldonne, 25 degrés à La Mure, encore 23 degrés à Villard-de-Lans. Tout de suite, il est l'heure de retrouver Laurent Petit-Guillaume pour 100% années 80.
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10: Bonsoir à tous. Ce soir encore, on va se replonger dans la décennie qui a vu naître le TGV, Star Wars, Super Mario Bros, Britney Spears, bref, les années 80, une décennie de tubes qu'on n'a pas oubliés.

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1: Bon, alors finalement, il n'ira pas se produire sur la scène du Rock and Roll of Fame lors de son intronisation en novembre prochain, parce que Phil Collins a expliqué récemment à la radio anglaise qu'il allait beaucoup mieux, mais qu'il n'était pas prêt à remonter sur scène tout de suite. En revanche, il a confirmé qu'il allait retourner en studio pour travailler ou retravailler de nouvelles chansons. C'est une bonne nouvelle, ça. Allez, vivement la suite, on est heureux qu'il ne débranche pas. Et là, vous me voyez venir, débranche. Oui, bah d'accord, ok, France Gall maintenant.
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0: Et c'était Nena avec ses fameux 99 ballons de baudruche. Ah bah oui, ça veut dire ça en français, hein. Une chanson engagée contre la guerre froide, écrite après un concert des Rolling Stones à Berlin, durant lequel sont lâchés dans le ciel des ballons de baudruche afin qu'ils franchissent le mur de Berlin encore debout en 82. Voilà, toutes les chansons ont une histoire. La prochaine a été créée pour nous faire danser. Mission accomplie, Cool and the Gang en 80 avec Celebration, et ça arrive juste après ça.
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2: Dans l'agenda pratique d'Ici Isère, France Service est un guichet unique qui donne accès dans un seul et même lieu aux principaux organismes de services publics. Ministère de l'Intérieur, ministère de la Justice, Finances publiques, Pôle emploi, Assurance retraite, Assurance maladie, la CAF, MSA ou encore la Poste. Il existe des permanences fixes, des accueils en bureau comme dans le Grésivaudan à Pontcharrat où l'espace France Service vous reçoit au 33 rue de la Ganterie du lundi au jeudi de 8h45 à 12h30. Et puis de 13h30 à 17h et le vendredi uniquement l'après-midi. Des permanences délocalisées sont proposées grâce à un bus France Service qui vient se garer le mardi à Alvar-les-Bains devant la mairie de 9h à 17h30 avec une pause entre midi et 13h30. Le jeudi c'est à Brignoux, commune de Froges, sur le parking du centre socio-culturel de 9h à midi et aussi à Saint-Nazaire-les-Aimes devant la mairie tous les troisièmes jeudis du mois, donc c'est la semaine prochaine, de 13h30 à 16h30.
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0: Black avec Wonderful Life.
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0: Et il paraît que Black, de son vrai nom Colin Verncombe, a écrit cette petite merveille en 5 minutes alors qu'il était en pleine dépression, après une succession de galères amoureuses, d'accidents, etc. Donc ce titre, Wonderful Life, une vie formidable en français, c'est de l'humour, hein, de l'ironie. Énorme succès en 1987. Mais pour lui, ça sera le seul. On plombe pas l'ambiance maintenant. On est aussi là pour le sourire. Rien de tel qu'un tube qui fait danser. François Véléry l'a fait en 83. Et du coup, bah, elle danse, Marie, et nous aussi.
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0: Thierry Pastor et son coup de folie. Énorme succès en 1981, le premier pour Thierry Pastor et pour l'anecdote, une chanson produite par l'humoriste Roland McDan. Il avait craqué sur les compositions de l'artiste, tout simplement. Dans un instant, Décibel avec Émilie Mazoyer qui reçoit ce soir Mentissa, mais ce sera après, entre autres, The Time of My Life, le duo Bill Medley, Jennifer Warnes, qui arrive dans un instant.
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2: Et à 20h sur votre radio, ici, l'actu musicale, c'est Décibel avec ce soir une artiste qu'on adore, elle s'appelle Mentissa.

0: Madame, vous la connaissez très bien, cette chanson, premier tube de Mentissa, signée Vianney, qui avait été son coach dans la saison 10 de The Voice. Depuis, elle a fait son chemin. Mentissa a sorti un premier album, La Vingtaine, et un deuxième qui sort aujourd'hui. Enfant difficile, Mentissa est l'invité de Décibel, et on est très content.
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0: Salut à toutes, salut à tous et bienvenue dans Décibel, toute l'actu musicale en direct et jusqu'à 21h. Qu'est-ce qu'on vous a préparé ce soir au rayon coup de cœur? Eh bien, il y a une chanson qui est sortie aujourd'hui. Le groupe s'appelle Ravage. C'est le tout premier morceau de ce groupe qui est composé du rocker Gaspard Royan et de Aurélie Saada, la moitié de Brigitte. Et oui, on se demandait où elle était passée. Ben la revoilà avec Ravage. Vous les découvrirez en fin d'émission. C'est la nouveauté du jour. L'anniversaire, eh bien, les amis, nous permettra d'écouter une très belle chanson de Louis Chédid, Anne Masseran. Et puis, le thème du blind test aujourd'hui, le monde. Oui, je sais, c'est un thème un peu large, mais on va y arriver. Le monde, rien que ça. Pour vous inscrire au blind test, vous pouvez appeler tout de suite Alexandra qui vous attend au standard 0810 055 056 à gagner ce soir. Eh bien, c'est Enfant difficile, l'album de mon invité que je file retrouver, l'excellente et rayonnante Mentissa. Mentissa, bonsoir.
3: Bonsoir.
0: Merci de danser sur les jingles de Décibel.
3: C'est parce que je pense que je suis de très bonne humeur aujourd'hui, donc je danse sur à peu près tout.
0: Mais oui, alors c'est un jour spécial évidemment pour une artiste, le jour de la sortie de l'album. Vous êtes beaucoup trop jeune pour que je vous demande si ça vous fait l'effet de la naissance d'un enfant, évidemment. Mais à quoi c'est comparable comme joie?
3: À quoi c'est comparable comme joie? Je sais pas. À une belle journée de victoire.
0: Ouais.
3: Il y a aussi quelque chose de, il y a une émotion de libération. Je me sens libérée, comme si j'avais cet album qui était un énorme secret et que je pouvais pas faire grand chose à part m'ambiancer toute seule dessus. Et maintenant, je me dis, ah, je peux enfin m'ambiancer sur mon album avec les gens, tout le monde. Ça, c'est chouette. Donc, oui, je suis très heureuse.
0: 4 ans se sont passés depuis la sortie de votre premier album, La Vingtaine. On réécoute pour le plaisir.

0: de diamants, hein. C'est un vrai succès, EBAM. Donc, est-ce que la joie du jour, la joie d'enfant difficile, est comparable avec la joie de la sortie de ce premier album, il y a un petit peu moins de 4 ans?
1: Oui. Et j'en suis très heureuse de me dire que aujourd'hui ou même hier soir lors de ma release party, j'avais ce même émerveillement.
0: Ouais.
1: Parce que c'est ça qui est dangereux, c'est ça le piège, c'est d'avoir un peu l'habitude, d'être habitué, de parfois se lasser aussi parce que c'est pas un métier facile tous les jours. Et hier soir, j'avais vraiment les yeux qui brillaient, qui pétillaient comme une petite fille, comme la Mentissade il y a 4 ans. Et je me suis dit ah ok, j'ai pas perdu ça heureusement. Et j'espère que je garderai ce oui cet émerveillement. Oh, c'est difficile.
0: C'est celui-là. Ouais, celui-là, il
1: est costaud.
0: Il est piégeux.
1: Il est costaud. J'espère que je garderai ça tout au long de mon projet ouais. artistique.
0: On dit aussi que les moments de joie, ça nous reconnecte à l'enfant qu'on était. Alors, ça tombe bien parce que vous étiez une petite fille qui adorait les majorettes et la série Glee, voilà, où tout le monde dans un lycée chantait comme ça dans des chorales, des tubes et tout. Donc, est-ce que c'est vrai? Est-ce que ça vous reconnecte à cet enthousiasme-là?
1: Oui.
0: Des jours comme aujourd'hui.
1: Oui, vraiment. Et puis hier, lors de ma release party, on a recréé une fête foraine.
0: Oh.
1: Parce que c'est ça que je voulais. J'ai dit, qu'est-ce qu'on peut faire pour ma release party? Il faut que ce soit quelque chose en connexion avec l'album, avec le thème de l'album, Enfant difficile. Et je me suis dit, quels sont les moments qui m'ont marqué de mon enfance? Et je me suis dit, mais les moments en fête foraine, quand on y allait tous en famille, on a tous des souvenirs à la fête foraine.
0: C'est vrai.
1: Que ce soit quand on était nous jeunes ou après, même quand on est parents et qu'on emmène des enfants. Et je me suis dit, je pense que c'est un thème qui met tout le monde d'accord. Tout le monde connaît la fête foraine, il y a quelque chose de familial, de chaleureux, de convivial, et j'ai voulu recréer un peu cet espace et de voir tous ces gens hier soir rigoler, s'amuser, de voir des parents, les enfants aussi étaient présents, étaient conviés à ma release party.
0: Il y avait des barbes à papa.
1: Il y avait de la barbe à papa, du popcorn et des hot dogs.
0: Meilleure fête. Qui veut des cocktails, franchement? Qui veut des pina coladas? On veut ça, exactement.
1: Et hier soir, je me suis dit ça, je me suis dit, mais là, je me suis reconnectée à mon enfance.
0: Ouais.
1: J'avais l'impression que j'avais un peu fait ma Sweet 16. C'était vraiment marrant. C'était très chouette.
0: J'adore. La Sweet 16, c'est la fête d'anniversaire pour les 16 ans.
1: Oui.
0: C'est vrai que, alors nous, en France, en Belgique, bon, on fête nos 16 ans, mais les Américains prennent ça très au sérieux.
1: Exactement.
0: Ils font des fêtes incroyables.
1: Ouais.
0: Incroyables. Alors, ces questions sur l'enfance, c'est aussi parce que, au-delà de votre joie presque enfantine de sortir ce deuxième album, il porte ce titre donc Enfant difficile, et au pluriel, s'il vous plaît, la chanson Les Enfants difficiles.

0: C'est assez incroyable, on se dit, en vous voyant aujourd'hui, comment ça, quelqu'un a marqué dans un dossier, oh là là, la petite Mentissa, attention, elle est difficile, c'est vrai.
1: Oui.
0: Est-ce que vous pouvez me raconter ça?
1: Oui, quand j'étais plus jeune, moi, de mes 6 à mes 10 ans, c'était vraiment compliqué, moi, à l'école, je m'entendais pas du tout avec mes profs. Mes profs ne m'aimaient pas. J'avais un tempérament, je pense, assez fort pour une petite fille de 6 ans. Et ça, c'était quelque chose qui était très mal vu. À 6 ans, tu es censée être docile. Et moi, j'étais têtue, je faisais ma vie. Et quand j'avais envie, oui, et quand j'étais pas d'accord, je le montrais assez bien. Et ça, c'était quelque chose qui m'a été beaucoup reproché. Je me souviens notamment de toutes ces petites notes. Souvent, en plus, la prof, elle prenait un stylo rouge. Pas du noir, du rouge. Et je me souviens, quand j'ouvrais mon agenda, je voyais du rouge partout. Et quand je regardais...

0: Et on m'a vite fait comprendre que non, toi tu vas rester à ta place, tu vas rester calme.
1: Ouais. Oui. Alors après, il y a effectivement le côté enfance, mais les gens à qui on demande de rester à leur place, oui. Quand en plus elles sont femmes, oui. Et quand en plus elles sont noires, oui. C'est d'autant plus étouffant parce qu'on se dit, en fait, c'est pas par rapport à ce que je fais, c'est par rapport à ce que je suis. Donc, c'est pour ça que je trouve qu'il est épatant, le titre de votre album, parce que ça veut dire qu'à un très jeune âge, parce que vous avez 27 ans, vous avez analysé ça et vous avez appris à fonctionner avec ça.
0: Oui.
1: Parce que ce phénomène-là, il s'arrêtera jamais. On demandera toujours aux femmes et aux noirs de parler moins fort que les autres et de surtout pas se plaindre. T'as déjà de la chance d'être à notre table. Donc tu vas la fermer, mais vous arrivez à fonctionner avec ça.
0: Mais en fait, je pense que j'ai compris très tôt que si je voulais être acceptée dans certains milieux, en plus moi j'ai grandi en Flandre, donc la partie flamande de la Belgique.
1: C'est là où il y a beaucoup de Hollandais et de nains de jardin dans les jardins. Incroyable.
0: Exactement.
1: C'est incroyable ce lieu, vraiment.
0: Et où on va pas se mentir, l'ouverture d'esprit, c'est pas forcément, ça fait pas forcément partie de la culture là-bas. Donc j'ai toujours compris très vite que pour pouvoir me faire une petite place, il allait falloir que je me dompte. Et c'est seulement maintenant, en fait, 21 ans après, que j'ai compris ce que ce phénomène avait créé en moi, ce que ces premières interactions avaient créé en moi. Et c'est maintenant que je me suis dit, mais en fait, c'est fini ça.
1: Ouais.
0: En fait, j'ai pas besoin de montrer tout le temps, de me montrer toujours hyper reconnaissante, parce que j'ai cette quête un peu irrationnelle de chercher ma place. En fait, si je suis là, c'est que je suis à ma place. Et ça, c'est quelque chose de très difficile. On n'a pas toujours conscience de ça, parce que les gens aiment nous rappeler en permanence que bon, on n'est pas à notre place. Si on est là, c'est parce que coup de chance, coup de bol, si ça. Ouais. Et moi, j'ai envie de dire non. Si je suis là, c'est que je mérite d'être là, c'est que j'ai travaillé pour et voilà, et que je n'irai nulle part, voilà. Et cet album m'a vraiment aidé à réaliser ça. Et c'est pour ça que mon album s'appelle Enfant difficile, parce qu'il y a vraiment eu un avant-après, cette chanson. C'est en écrivant cette chanson que j'ai compris à quel point ces choses qu'on m'avait dites plus jeune m'avaient marqué, et que j'avais un peu, malheureusement, créé un peu une identité, on va dire un masque, une façade aussi pour plaire. Et aujourd'hui, je me suis dit, il est temps d'enlever ce masque. Quitte à ne pas plaire à tout le monde, quitte à perdre quelques personnes en route, mais au moins, je veux que les gens à qui je parle sont des personnes qui sont comme moi. C'est ça que je voulais. Avant, j'avais envie de, quand j'ai commencé avec Ebam, je voulais plaire à un grand nombre. Et quand on veut plaire à un grand nombre, alors du coup, on est lisse et on a un discours très maîtrisé. Et en fait, maintenant, je me suis dit, non, il est temps que tu dénonces ce que tu as envie de dénoncer, tu racontes ta vérité. Et c'est sûr que les gens qui vont aimer et qui vont s'identifier avec ton discours, ce nombre-là, il va forcément se rétrécir. Ou et pas. C'est OK. Ou pas, non, ou pas.
1: Ou pas, Mentissa.
0: Oui.
1: Mentissa tombe le masque, les amis. Enfant difficile est sorti aujourd'hui. On en écoute la chanson-titre.

0: Et pourtant, elle est là, oui. Mentissa, deuxième album Enfant Difficile, sorti aujourd'hui de ce beau bébé, deuxième album. Donc, j'avais envie qu'on parle du thème de la chanson avant de l'écouter, parce qu'elle est tellement pop, tellement solaire, tellement joyeuse et sautillante, que si on n'y prend pas garde, et souvent à une première écoute de chanson, on ne fait pas forcément gaffe aux paroles, on ne se rend pas compte de la gravité de ce que vous racontez dans cette chanson. En plus, vous dites « nous », parce qu'effectivement, il y en a 10 par classe, des gosses comme ça. Et donc voilà, c'est pour ça que j'avais envie qu'on parle du thème de la chanson avant de l'écouter. Mais alors maintenant qu'on l'a écouté, parlons de sa forme extrêmement pop. Oui. Vous avez choisi ça, ça aurait pu être un piano-voix absolument déchirant. Ça n'est pas le choix que vous avez fait. Pourquoi ?
1: Parce que moi, j'aime la pop. Je trouve que c'est un genre de musique dans laquelle on peut, surtout en tant que femme, on peut être libre, on peut oser.
0: À la Kylie Minogue.
1: Exactement. Ouais. Et moi, c'est une musique avec laquelle qui résonne en moi depuis toute petite, finalement. Et pour ce deuxième album, je pense que j'avais envie de un peu revenir à mes premiers amours, qui sont donc la pop anglo-saxonne aussi. Je suis très fan de Gracie Abrams, ces artistes pop où c'est vraiment la guitare qui lead, qui drive. Et j'aime bien aussi avoir ce contraste entre je parle de quelque chose qui est en fait très triste et très grave, mais c'est pas pour autant qu'on est obligé de pleurer. En fait, on peut aussi se dire que ouais, c'est dur, mais en fait on peut avoir le sourire, parce que la vie c'est ça, la vie c'est finalement plein de moments qui sont difficiles, et il y a aussi plein de beaux moments, et ces moments sont finalement si beaux parce qu'en fait on a pleuré la veille.
0: Ouais.
1: Et ce contraste là dans la vie, parfois c'est un peu difficile, mais c'est ça que j'essaye aussi toujours d'emmener, je pense, là, sur cette chanson. Je me disais, c'est bien d'avoir un contraste, parce que sinon, c'est un peu dur.
0: Ouais, ça, franchement, c'est le syndrome « Alors on danse » de Stromae, quoi.
1: Mais exact. Mais c'était, d'ailleurs, c'était une de mes références de cette chanson.
0: Ah, c'est vrai ?
1: Oui, même le côté un peu... Il y a un côté un peu presque un peu parlé dans les ah bon, et l'idée, je me disais, attends, mais j'ai envie de faire un truc peut-être aussi à la Stromae, en fait. Tu peux t'ambiancer sur un texte qui n'est pas du tout joyeux à la base.
0: Bravo, parce que c'est un coup de maître, vraiment, pas de maîtresse.
1: Merci.
0: Cette chanson là elle est incroyable, et je comprends bien qu'elle donne son nom à l'album. Alors, on a parlé aussi de ce côté s'accepter soi. C'est vrai que voilà, vous êtes sur le devant de la scène à un jeune âge, parce qu'en gros à 23 ans tout le monde vous connaît au moment du premier album. Donc forcément, vous êtes regardée, vous avez vos réflexes de petite fille qui veut être la première de classe, et en tout cas, et donc vous êtes un petit peu dans une attitude policée, etc. Peut-être ça vous empêche un peu de profiter, d'ailleurs, de ces premiers succès. Et là, dans l'album, il y a des chansons comme ça qui regardent en face cette façon de faire. Il y a notamment « Qu'attendez-vous de moi ?»
1: Oui. Attends.

0: Qu'attendez-vous de moi? C'est très indiscret la question que je vais vous poser, mais tant pis, vous pouvez m'envoyer balader, même si ça... En vrai, vous parlez à qui quand vous posez cette question?
1: Je pense que je parle aux gens, je parle à mon public.
0: Au public, ouais. D'accord.
1: Parce que je pense que c'est une des questions qui me trotte depuis mes débuts, et c'est peut-être la seule question que je n'ai jamais vraiment posée. Mais parfois, j'ai envie que les gens me disent honnêtement, quand ils viennent me voir en concert, quand ils ont pris un billet, qu'ils ont acheté un billet, qu'ils ont fait la route pour venir me voir, qu'est-ce qu'ils attendent vraiment de moi, honnêtement? Pas le « oui, on t'aime bien, on t'aime ». Non, qu'est-ce qui vous donne envie de venir me voir? Et est-ce que vous avez envie de repartir avec quelque chose ou pas? Ouais. Et c'est une vraie question qu'on se pose tout le temps.
0: Et vous avez peut-être la réponse en vous. Quand vous allez voir une artiste que vous aimez, qu'est-ce que vous attendez d'elle?
1: C'est ça la question. Je pense que j'aime bien voyager quand je vais en concert. Et en fait, je pense que moi, quand je vais voir une artiste que j'aime bien, j'ai envie qu'elle m'emmène là où moi je n'ose pas aller. En fait, j'ai envie de voir en elle qu'elle puisse. Je dis elle, on dirait, parce que j'avoue, je suis souvent fan des artistes féminines,
0: les chanteuses,
1: des femmes. Ouais. Mais quand je regarde une femme sur scène, j'ai envie qu'elle me donne le courage de faire des choses que moi je n'ose pas faire dans ma vie. Et c'est souvent ce qui s'est passé quand je rentre chez moi d'un concert. J'ai vu Sabrina Carpenter, j'ai vu Rosalia, j'ai vu Beyoncé. En fait, après ces concerts-là, une fois que tu as vu Beyoncé sur scène, tu rentres chez toi et tu dis bon, ma cocotte. Tu sais, t'as un boost de confiance. Ouais. Et c'est ça, en fait. C'est que tout d'un coup, je rentre chez moi et j'ai l'impression d'avoir des ailes, quoi. Et je me dis, c'est fini, moi aussi, en fait, j'en suis capable. Et c'est ça que j'aime bien. C'est ce truc où, tu vois, ça met en route quelque chose en toi, un peu de boost de confiance, et ça fait du bien.
0: C'est beau.
1: En tout cas, moi, c'est souvent ce que je cherche quand je vais voir une artiste sur scène.
0: Il faut aller voir Mentissa sur scène, ça tombe bien. La tournée est annoncée. Il y a déjà des festivals d'été, ça fait très plaisir. Oui. Mentissa, on se voit dans 2 semaines au festival Sœurs Jumelles à Rochefort, parce que ici est la fière radio partenaire de ce joli festival, et on sera sur place, on fait nos émissions en direct au pied de la grande scène, on va se croiser, Mentissa, également le Aluna Festival, le Printemps de Pérouge, enfin il y a vraiment tout un tas de festivals très très chouettes. Évidemment, en Belgique, les solidarités à Namur.
1: Of course.
0: Voilà, c'est obligatoire. Sinon, elle perd sa nationalité. Il faut aller jouer à Namur. C'est obligatoire. Et puis après, voilà, il y a une grande tournée franco-belge à l'automne prochain. Ça commence à Nancy le 1er octobre. Et là, vous faites vraiment toutes les villes de France, Villeurbanne, Lille, Troyes, Belfort, Paris. Vous serez à l'Olympia le 5 novembre, Nantes le 25 novembre, Cholet le 26. Et puis il y a aussi tout le mois de décembre, Mérignac, Toulouse. Et puis Mons, Anvers et Liège, parce qu'on ne se refait pas, la vie est belge, comme on dit là-bas. Mentissa, lâchez prise.

0: il paraît que ça fait très peur de lâcher prise, encore plus quand on est une artiste et qu'il faut lâcher prise devant tout le monde. Alors, ça y est, vous l'avez fait.
1: Je pense que je suis en mouvement vert.
0: Ouais.
1: J'aime bien me dire que la vie n'est pas une image arrêtée. Et donc, bien sûr, c'est pas parce que j'ai écrit Balance que du jour au lendemain, j'étais en mode j'aime trop mon corps. Mais je pense
0: c'était
1: que...
0: sur le premier album. Si vous la connaissez pas, Balance, il faut l'écouter.
1: Mais je suis sûre que écrire ce genre de chanson, ça m'aide de me dire ok, maintenant que tu l'as dit, faut vraiment que tu fasses ce travail-là.
0: Ouais. Et partager l'écriture de chansons, alors parce que c'est une chose que vous avez faite sur cet album Enfant difficile. Il y a notamment un garçon qu'on aime beaucoup qui s'appelle Noé Préchauve qui est à vos côtés sur la création de la chanson d'amour. Je ne

0: je pense, l'histoire vraie de l'histoire d'amour que vous vivez en ce moment, Mentissa, que vous voulez protéger un petit peu, vous voulez pas en parler. Et donc vous appelez votre copain Noé Préchauffe pour écrire ensemble cette chanson.
1: Oui. En fait, je pense qu'on avait déjà écrit une dizaine de titres et on se dit, on n'a pas encore la chanson d'amour. En fait, c'est devenu presque un peu une blague. Oui. Chaque session, on se disait, oh, on n'a pas
2: la chanson. Il nous faut le slow.
1: Oui, on a les traumas d'enfance, check. On a la chanson où je dis aux gens de pas trop me chercher, fais gaffe à toi, check. On a la chanson, on a tout. On se dit, on n'a pas la chanson d'amour. C'est pas possible.
0: Surtout que vous êtes amoureuse.
1: Oui,
0: alors c'est quand même dommage.
1: Et que je suis une grande amoureuse de l'amour. J'aime ce thème. Mais en fait, on se disait, oh, en fait, il y en a tellement déjà. En fait, si c'est pour écrire une chanson amour bateau, ça sert à rien. Et en fait, on discute un peu. Il me dit, mais toi, ta vie, c'est comment je lui dis, moi, j'ai une très bonne relation, ça se passe bien et tout. Et je lui dis, c'est vrai que je suis quelqu'un d'assez pudique sur ces choses-là. J'aime pas trop étaler ma vie sur les réseaux et tout. Il me demande pourquoi. Je dis, mais je sais pas, j'ai toujours eu un peu cette pudeur. Moi, je crois vraiment au vivons heureux, vivons cachés. Il me dit, c'est ça qu'on doit écrire. Et puis, je lui dis aussi, moi, j'ai vraiment ce truc où parfois les chansons d'amour mythique, si demain la personne elle part, t'es bien avec ta chanson d'amour. Je pense à plein de chansons d'amour incroyables qui existent. Quand les histoires se terminent, je me dis, tu fais comment? Tu continues à la chanter? Et pour toutes ces raisons-là, je lui disais, j'ai du mal à faire le pas d'écrire une chanson d'amour et d'écrire sur papier, de faire une déclaration à cette personne, parce que, imagine, ça se finit, c'est bizarre.
0: Les chansons, c'est pour toujours. Alors, j'ai posé la question à Oshi, parce qu'elle, elle a fait carrément tout un album avec, c'était sa compagne à l'époque et ça l'est plus aujourd'hui, des chansons sur leur rencontre, sur leur amour, sur leur coup de foudre, machin et tout. Et elle m'a dit, non, je chanterai plus.
1: Je chanterai plus
0: sur scène.
1: Tu vois. Ouais. Mais c'est pour ça, moi j'ai anticipé ça. Parce que moi, je suis toujours un coup d'avance.
0: C'est ça.
1: Je dis non. Et donc finalement, c'était marrant d'écrire une chanson d'amour qui n'en est pas vraiment une. Ouais. Je lui dis, en fait, c'est pas vraiment une chanson d'amour, hein, attention, hein, on va pas s'emballer. Mais bon, quand même. Et à la fin, de dire, peut-être que finalement, c'est quand même une chanson d'amour. Je trouvais ça très marrant d'avoir cet angle-là qui est aussi ce que je pense et ce que je ressens.
0: Désolée, Mentissa, un des grands moments de ce nouvel album Enfant difficile. Vous la découvrez maintenant dans Décibels.

0: Le deuxième album de Mentissa sort aujourd'hui. Et dessus, il y a ce tube, désolé, ça vous va très bien la pop.
1: Merci.
0: Vraiment. Et on a envie de danser avec vous, c'est sûr. 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Enfant difficile, c'est le cadeau du soir. Et on revient avec Mentissa, à tout de suite.
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0: Et merci d'avoir choisi ici pour passer votre vendredi soir. On est un rancard sûr, vous pouvez compter sur nous, il n'y a pas de problème. On est ensemble jusqu'à 21h. La chanson anniversaire du jour, c'est l'anniversaire de la naissance d'Anne Frank. Et il se trouve que Louis Chédid a écrit une chanson merveilleuse qui parle d'elle et de tout ce qui résonne de son histoire au moment où Louis Chédid chante la chanson, et aussi en 2026 d'ailleurs. Donc on l'écoutera tout à l'heure. Anne, ma sœur Anne, on vous fera découvrir le groupe Ravage, nouveau projet de la chanteuse Aurélie Saada, que vous aviez découverte avec le groupe Brigitte. Et puis notre Blind Test, le thème, les chansons qui parlent du monde, fin du monde ou bonheur dans le monde. Il y a un peu tout. Venez jouer avec nous et moi je retrouve Mentissa. Ça ressemble à ce que vous imaginiez, Mentissa, la vie de chanteuse. Parce que vous y pensez depuis que vous êtes toute petite. Je crois, oui, que vous avez fait The Voice Kids. Donc quand vous étiez enfant, vous aviez envie, etc. Oui. Est-ce que ça ressemble à ce qui vous faisait rêver?
1: Je savais pas du tout à quoi m'attendre. J'avais pas vraiment d'image où c'était un rêve. Et ouais, souvent, le rêve, c'est quelque chose d'assez inatteignable. C'est très flou. C'est très vague. Donc, non, je savais pas du tout à quoi ça ressemblait. Mais, maintenant que je le vis, non, je suis reconnaissante. Je pense que c'est plus dur que ce que je croyais. Je pense que quand on rêve de quelque chose, on voit que le positif et on se dit pas qu'en vrai, derrière des artistes, des icônes de la pop, en fait, il y a beaucoup, beaucoup de travail et il y a aussi beaucoup de, il y a beaucoup de solitude aussi, je pense, dans ce monde-là, le monde d'artistes, parce que on passe de vraiment, on est sur le devant de la scène, on est acclamé par plein de gens et le lendemain, on rentre chez nous et on est tout seul. Donc ça, c'est quelque chose qu'il faut gérer. Vu que c'est pas quelque chose qui est psychologiquement, personne est vraiment fait pour ça, pour être accablé, enfin acclamé, idolâtré, d'avoir des gens qui viennent vous voir et qui vous disent merci, je vous adore, votre chanson m'a sauvé. C'est pas quelque chose de, et donc ouais, il faut réussir, je pense, à trouver un bon équilibre et surtout à garder la tête sur les épaules, quand même, à garder les pieds sur terre, pas s'envoler, et aussi justement accueillir les victoires comme les échecs aussi. Je pense que ça, c'est important. Moi, j'ai de la chance d'avoir un bon entourage, mais ça, c'est vrai que j'avais sous-estimé ce que ça fait à l'ego quand on sort un single et que ça marche pas, parce que c'est comme ça,
0: ça prend pas. Les radios, elles en veulent pas,
1: mais c'est ça. Tu en prends un coup, et au début je me dis non, ça va, non, je m'en fous, et trois mois après, en fait, je me dis non, en fait, ça va pas. Et j'ai mis du temps vraiment à. Et aujourd'hui, j'en rigole et je me dis que les échecs ou les flops, comme on dit, ça fait partie d'un parcours, c'est hyper important aussi. Mais oui, il y a plein de choses que j'avais sous-estimées. Ouais. Et je pense l'ego aussi. Ouais. J'avais sous-estimé quand même cette espèce d'ego trip, parce que t'es tellement toujours, tout le monde te met sur un piédestal et après, du jour au lendemain, c'est fini. Les gens, ils passent à autre chose. En plus, c'est ça, aujourd'hui, ça va vite. On est dans la consommation fast-food, quoi. Ouais. Et donc, ouais, il faut pas il faut pas paniquer, il faut faire son truc, il faut rester sur sa ligne directrice, il faut rester sur son chemin et il faut faire, voilà, il faut faire ce que t'as à faire.
4: Alors vous avez fait un joli petit lapsus puisque au lieu de dire acclamé tout à l'heure, vous avez dit accablé. Mais c'est intéressant parce qu'il y a une chanson sur l'album qui s'appelle Fais gaffe à toi où justement on se dit tiens, elle envoie bouler un peu les médisants. Alors les médisants, il y en a partout.
1: Oui.
4: Et il y en a même dans ce bureau, des gens comme ça qui se baladent toute la journée à dire du mal des uns des autres. J'ai souvent tendance à penser que ça dit plus sur eux que sur les gens qu'ils accablent.
1: Oui.
4: Vous, forcément, étant star, il y a d'autant plus de monde. Nous, on a un relou au bureau, mais alors vous en avez combien ?
1: Oh, des relous, j'en ai pas mal. Hein. Après, honnêtement, je m'en sors plutôt bien sur les réseaux sociaux. J'ai pas beaucoup de haters, comme on dit. Mais ça m'est arrivé.
4: Ouais.
1: Mais je pense que cette chanson, elle est plus axée sur la vie intime et la vie quotidienne de tous les jours, justement.
4: Ouais. Et tout le monde s'identifie, a fait gaffe à
1: mais
4: toi.
1: Mais oui, mais tu vois, ce mec relou qui fait des blagues, il trouve ça super marrant et tu vois, il te regarde. Et c'est ça, en fait, où des gens qui pensent qu'ils ont leur... En fait, on leur demande pas leur avis. Et ces gens qui ont toujours besoin de donner leur avis constamment sur comment tu t'habilles, sur comment tu es, sur comment tu te présentes. Oh, moi, ça me saoule. Et je me suis dit, c'est quoi, j'écris une chanson pour tous ces relous, ces médisants, comme tu dis.
4: Ouais.
1: Et je vais leur dire gentiment de rester à leur place.
4: Bah, c'est ça. Fais gaffe à toi. Exactement. Alors, il y a des moments graves dans l'album. On parlait tout à l'heure de pop et d'envie de légèreté, de lâcher prise, etc. Il y a la chanson Comme un loup qui parle avec beaucoup de délicatesse. De quand un homme violent entre dans un foyer, qu'est-ce que ça fait aux adultes et aux enfants qui sont dans cette maison ?

0: entre les lignes de cette chanson que vous avez vécu ça, impuissante puisque enfant.
1: Oui.
0: Est-ce que c'est une chanson thérapeutique ?
1: Oui, je pense que c'est une chanson thérapeutique. C'est une chanson qui m'a libérée aussi parce que c'était vraiment, c'était un lourd secret pour moi. Ouais. C'était un fardeau à porter parce que je me rappelle que c'était quelque chose dont je voulais pas du tout parler au début. Et en fait, j'ai l'impression que c'est un truc qui me suivait un peu, que je traînais un peu et je me disais bon, peut-être que ça reste là parce qu'en fait, mon rôle est d'en parler. Ouais. Et cette chanson, je l'ai écrite. J'ai commencé l'écriture toute seule de cette chanson. J'ai écrite, je pense, la fille de ma mère et comme un
0: Ah, bah elle est là, la fille de ma mère.
1: Dans la même période.

0: peut-être.
1: Énormément d'amour hein, dans cette chanson, La fille de ma mère. Mais voilà, si on la met à côté de Comme un loup.
0: Oui, on comprend. Cadre familial.
1: Ouais. Et on comprend le titre de l'album. Évidemment que Mentissa, c'est une gosse difficile, bien puisqu'il sûr. Y a un homme violent à la maison.
0: Oui, et c'est en fait. Oui.
1: Et elle ne peut pas sauver sa mère.
0: Exactement. Enfin, en fait, c'est difficile quand chez toi, tu manques un peu de repères, tu manques de stabilité. C'est très difficile. De se construire en fait à cet âge-là, c'était pendant toute mon adolescence, mais ouais. À l'âge de 16 ans en fait, t'as envie de t'occuper, j'en sais rien, du jean le jean que t'as envie de mettre, t'as envie de parler de garçon, enfin à 16 ans, t'as pas envie d'être là à appeler la police parce que c'est la bagarre chez toi à la maison. Et c'est ça qui était difficile, et j'avais aussi l'impression d'être la seule à vivre ça. Je me disais mais je peux pas en parler aux profs, je peux pas en parler à mes copines, les gens ils vont penser qu'on est des fous, et en fait, j'avais honte. Et la raison pour laquelle j'ai écrit cette chanson, c'est que j'ai toujours eu honte d'en parler autour de moi.
1: Parce que vous pensiez que vous étiez la seule. Donc oui. Là, cette chanson, s'il y a ne serait-ce que 5 filles qui sont en train de vivre ça, qui l'entendent, vous en aurez peut-être sauvé 5 qui se diront, je ne suis pas toute seule.
0: Et c'est pour ça que j'ai décidé de la mettre sur l'album. Je n'étais pas sûre de vouloir mettre cette chanson. À la base, je l'ai écrite juste pour moi me libérer de quelque chose. J'avais visiblement besoin d'en parler encore. Et après, il y a eu vraiment cette question de tu la mets sur l'album ou pas. Je me disais, elle est quand même très intime. Et puis je me suis dit, mais attends, moi, à 16 ans, ça m'aurait sauvé d'avoir une chanson comme ça, ouais. Et de me dire ok, d'accord, alors c'est dur, c'est très dur, c'est très triste, mais je suis pas la seule. Et juste le fait de savoir que parfois on n'est pas les seuls à vivre ce qu'on est en train de vivre, ça sauve vraiment. Et c'est pour ça que Comme un loup est sur mon album. C'est pour moi et pour toutes ces personnes qui malheureusement vivent ou ont peut-être vécu ces épreuves-là.
1: C'est un vrai voyage, ce disque. Alors, c'est marrant, tout à l'heure, vous m'avez dit que vous vouliez voyager quand vous allez voir vos chanteuses en concert. Ben, c'est vraiment ça, parce que à des moments, on se marre avec vous, à des moments, on est vos pom-pom girls, on dit ouais, allez, Mentissa, tu vas y arriver. Et voilà, et en fait, vraiment, vous nous embarquez. Vraiment, les amis, je vous recommande d'écouter Enfant difficile. Ah ouais, vraiment. Et je me suis dit, Mentissa, que aimer quand même, c'était une bonne façon de se dire au revoir ce soir, cette chanson. Là, on est d'accord.
0: Bien
1: hein.
0: Sûr, bien pop, bien stade.
1: Ouais.
0: Ouais, beaucoup d'énergie, vraiment, c'est ma power pop ballade, comme
1: ouais,
0: on dit.
1: C'est ça.
0: Donc,
1: hein.
0: Oui.
1: Très bien. Et donc, vous la chanterez tout bientôt, le 25 juin à la Luna Festival, le 26 à Rochefort, je serai au premier rang, et les auditrices et les auditeurs d'ici aussi, puisqu'on sera en direct du festival Sœurs Jumelles. Et puis pour le mois de juin, on a aussi le Printemps de Pérouge, le 28. Et pour votre tournée hors festival, ça commence le 1er octobre à Nancy. Ma chère Mentissa, bonne route.
0: Merci beaucoup.
1: Et bravo pour cet album.
0: Merci pour l'invitation, merci pour l'échange.
1: À bientôt.
0: À bientôt.

0: on est Mentissa, enfant difficile, sorti aujourd'hui et à gagner maintenant au Blind Test.
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0: On accueille pour jouer avec nous Claire et Christine. Bonsoir à toutes les deux.
2: Bonsoir.
0: Bienvenue dans Décibel. Claire, comment ça va en cette fin de saison, hein, finalement, bientôt les vacances peut-être pour Claire?
2: Oui, ça va. Moi j'ai un peu de vacances là, fin juin, début juillet.
0: Trop bien.
2: Ouais.
0: Ça fait envie, hein. Ça fait... J'espère qu'on aura du beau temps, c'est ça, fin juin, début juillet. Comme on s'est tapé une canicule il y a 2 semaines, après on peut se prendre le contre-coup, hein. Mais je vais faire ce qu'il faut, je vais commander du soleil, Claire. C'est quand exactement le début des vacances?
2: On prend le bateau le 28 juin avec ma fille de 10 ans. On part en Corse.
0: Toutes les deux en bateau? Ah, j'adore! Oui. Excellent! Oh, moi, je suis allée en Corse pour la première fois l'été dernier, du côté de Calvi. Qu'est-ce que j'ai aimé! C'était génial!
2: Ah oui, magnifique. Oui, ben, on n'est pas très loin. On est près d'Île-Rousse, on n'est pas très loin. Mais ah, oui, c'est la Balagne, c'est ma région préférée de la Corse, mais tout est très beau. Hein,
0: mais c'est incroyable, c'est-à-dire que on tourne la tête, il y a des montagnes, on peut se baigner dans des torrents et tout, faire des randonnées, et tu tournes la tête de l'autre côté, c'est la plage. C'est fou. Oui. Et au milieu, il y a un énorme plateau de charcuterie. Non, mais c'est mon endroit rêvé. C'est incroyable. Vraiment.
2: C'est bien résumé, oui.
0: C'est ça. Ah là là. Ah bah Claire, je suis ravie. Bon bah vivement le 28 juin. Et Christine, alors les vacances?
3: Bah moi, je suis toujours en vacances, hein, puisque je suis retraitée. Donc,
0: bravo Christine! C'est bien.
3: Oui, et puis bon, il fait beau là, c'est super. Hein. Donc,
0: on en profite.
3: On profite.
0: Parfait. Alors, Claire et Christine, en plus du beau temps et des perspectives réjouissantes en Corse, je vous offre ce soir à chacune un exemplaire de l'album de Mentissa. Enfin, en vrai, je vous offre, c'est elle qui vous les offre, elle les a apportés tout à l'heure quand elle est venue pour l'interview. Donc, Christine et Claire, vous avez toutes les deux gagné ce cadeau, car au Blind Test de Décibel, on gagne avant de jouer. Et comme ça, maintenant, on va pouvoir jouer. Donc, le thème de ce soir, ce sont des chansons qui parlent du monde. Voilà, en général, le monde, comment va le monde, etc. Et on va vous les passer, ces chansons, et il faut retrouver le nom de l'interprète de la chanson. Voilà, on cherche l'interprète. Et il faudra, Claire et Christine, dès que vous aurez une idée, envie de répondre, bien donner votre prénom avant de donner la réponse, d'accord ?
3: D'accord.
0: Voilà, c'est la règle pour qu'on puisse savoir laquelle de vous deux répond en premier. C'est une espèce de buzzer, mais version radio, quoi.
3: D'accord, oui, ok.
0: Alors, Claire et Christine, première chanson. Il faut me dire, s'il vous plaît, qui chante ça?
2: Claire.
0: Claire.
2: C'est Céline Dion.
0: Oui.

0: Bravo dans un autre monde. Premier point de Claire. Et nous, on continue.
1: Les innocents ?
0: Alors, c'est pas les innocents. Ah, j'aimais bien les innocents.
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0: mais non, c'est pas.
1: Bien aussi.
0: Oui. Ah, bah, je mets un point. C'est Christine qui m'a dit ça ? Un point, Christine, parce que les innocents nous manquent. Non, c'est un groupe. Tout le bonheur du monde.
1: Claire ?
0: Claire.
1: C'est Trio ?
0: Alors, c'est pas Trio, mais c'est leur cousin.
1: Non.
0: Vraiment, c'est, ils, ont, c'est, ils sont super.
1: Son familia.
0: Oui. Non, non.
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0: Cinsémilia qui est. Ah, ben oui, on les adore. Et donc, le mot Cinsémilia, donc c'est le nom de ce groupe, mais c'est également une variété de plantes à fumer. Donc, finalement, que vous n'ayez pas le mot Claire et Christine, ça me rassure sur vos shoppings quotidiens. C'est plutôt. C'est ça. Et voilà. Et donc, j'ai mis un point à Christine parce qu'elle m'a rappelé que j'adore les innocents. Je vais aller écouter les chansons tout à l'heure. Et Claire, un point parce qu'elle a trouvé Cinsémilia. Alors, tout le bonheur du monde pour Cinsé, dans un autre monde pour Céline, et elle est une dernière pour la route.
1: Le téléphone.
0: Oui.
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0: Vous pouvez chanter chez vous.

0: utilisable, téléphone, c'est incroyable.
1: Ouais. Il est super, Jean-Louis Aubert.
0: Hein.
1: Là, j'adore.
0: Ah, bah ouais. Il est venu souvent dans Décibel. Hein. Tous les épisodes sont disponibles sur votre application ici et l'application Radio France.
1: Le jour s'est levé aussi de lui.
2: Ah oh, oui, c'est beau. C'est beau, mais c'est un peu triste.
1: Ah, c'est très beau.
0: Ouais. C'est très beau. Eh bien, c'était très beau ce blind test. Claire et Christine, merci pour ce bon moment.
1: Merci aussi.
0: C'était trop bien. C'était trop bien. Je vous embrasse toutes les deux et je vous envoie l'album de Mentissa. Et je vous propose pour terminer ce blind test d'écouter Gérard Palapra. Ah, Gérard, mon idole hippie. Cette chanson parle de la fin du monde et de comment on peut s'y préparer, notamment ce qui concerne le stylisme. Vous vous êtes déjà demandé comment vous habiller pour la fin du monde ? Gérard a la réponse. Pour la fin

0: Oh là là, tout plaquer et partir dans le Larzac en pâte d'éléphant, on est d'accord. Gérard Palapra en 1971, ces musiques hippies si chères à notre cœur. La chanson s'appelle « Pour la fin du monde ».
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0: On parlait de chansons d'amour tout à l'heure avec Mentissa et la difficulté d'en écrire de nouvelles, puisque peut-être que tout a déjà été dit sur l'amour. Eh bien, ce n'est pas l'avis du groupe Ravage. Ravage, c'est qui? C'est Gaspard Royan, notre rocker spécialiste des chansons de Noël. Il a sorti plusieurs albums de Noël, un peu à la crooner américain guitare, comme on adore. Lui, il fait partie du groupe Ravage et il n'est pas tout seul. Il est avec Aurélie Saada, merveille parmi les merveilles, chanteuse notamment dans Brigitte, réalisatrice aussi d'un très beau film qui s'appelle Rose. Bref, les deux ensemble, ça doit forcément se passer. Et donc, comme l'amour fait des ravages, eh bien Ravage fait des chansons d'amour. Ils viennent de sortir leur toute première qui s'intitule « Entre ton épaule et ton cœur ». C'est un délice qui va vous replonger dans les années 60. Autant Palapra, c'était les années 70. Ravage, clairement, c'est les années 60. Comme on les aime, régalez-vous et accueillez donc ce tout nouveau projet, notre coup de cœur, Ravage.

0: Je vous avais dit, hein, c'est vraiment un bonbon cette chanson. Le groupe c'est Ravage, entre ton épaule et ton cœur. Les premiers concerts de Ravage arrivent, ça sera le 26 juin à Capestel, le 7 juillet à Bréa pour le festival Les Scènes de Bréa et les Francopholies de La Rochelle le 14 juillet. Puis tiens, comme notre candidate du Blind Test tout à l'heure, Claire, Ravage fera un tour en Corse à Serra di Ferro, ce sera le 20 juillet.
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0: Si la vie était moins moche et les hommes étaient moins fous, eh bien Anne Frank aurait aujourd'hui 97 ans. Elle était née, la petite Anne Frank, le 12 juin 1929 à Francfort. Elle est morte en déportation, on ne sait pas trop quand, en février ou en mars 1945, dans le camp de concentration de Bergen-Belsen. Anne Frank, aujourd'hui, donc, c'est l'anniversaire de sa naissance. Et s'il y a bien une chanson à laquelle on pense quand on pense à Anne Frank, c'est Anne, ma sœur Anne, de Louis Chédid, sortie il y a une quarantaine d'années, 1985 très exactement. Et ce constat terrible que fait Louis Chédid, 40 ans après la mort d'Anne Frank, la voilà revenue, la nazie nostalgie. La chanson est-elle encore d'actualité en 2026? Il me semble que malheureusement,

0: sœur Anne. Merci à vous d'avoir écouté Décibel. C'est terminé pour ce soir. On revient demain à 20h avec les chansons préférées de Anne-Cécile Maillefert, la présidente de la Fondation des Femmes. Vous l'avez beaucoup vu dans les médias cette semaine pour parler de la loi intégrale contre les violences sexistes et sexuelles. Eh bien, elle s'est aussi parlé de musique. Elle sera dans Décibel demain à 20h. Merci à l'équipe de l'émission. Il y avait Iris Guitoni, Emma Quenardel, Elodie Biancamaria, Alexandra Sackberg et Franck Moilier. Puis il y avait vous surtout. Merci d'avoir été là.
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0: Et merci d'écouter ici. Il est 21h. J'allais oublier de vous donner l'heure. Où ai-je la tête? Bisous!
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4: Moi, enfant, je ne connaissais pas la chanson de Johnny. J'ai connu ça à la Starac. J'ai découvert plus tard la version originale écrite par Michel Berger, qui a récemment été chantée aux Enfoirés.

0: qui me l'a rappelé le morceau. Je la chantonnais encore parce que toujours baigné dans le bain des enfoirés. Et j'ai trouvé ça cool de rendre hommage à Johnny.
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0: Est-ce qu'on peut transformer un contrôle fiscal en l'un des plus gros tubes de la chanson française? Pour Florent Pagny, la réponse est un immense oui.
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0: Nous sommes en 2003. Le chanteur est en pleine guerre médiatique et judiciaire avec le fisc qui l'accuse d'évasion fiscale. Il se sent traqué, dépossédé. C'est là que son complice Lionel Florence lui écrit un texte sur mesure. Une réponse en forme de bras d'honneur musical, Ma liberté de penser.

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1: Pani dresse la liste de tout ce que l'État peut lui prendre, ses meubles, sa télé et même ses chiens. Mais il hurle surtout ce qui lui reste, sa liberté. Le pari est risqué, mais le public adore.

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3: Écoutez Havre avec Nord.
4: 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C'est bien comme ça.
3: Originaire de Normandie, c'est à Concarneau que Grégoire Théry, alias Havre, a décidé de poser sa guitare. Le chanteur, auteur et compositeur signe son premier 5 titres où se mêlent pop-rock et poésie. Nord en est le premier extrait.
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0: Rouge.
1: En 1998, le duo Céline Dion et Jean-Jacques Goldman signe un nouveau chef-d'œuvre, On ne change pas, et je vous raconte son histoire.
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1: En côtoyant la star mondiale, Goldman est frappé par un contraste saisissant. Derrière la diva, il perçoit la petite fille de Charlemagne, sa ville natale au Québec. Une enfant fragile, manquant de confiance en elle, malgré les millions d'albums vendus. C'est ce décalage entre la gloire immense et l'innocence restée intacte qui inspire le texte.

0: On ne change pas, un succès qui prouve que l'on garde toujours en soi l'enfant que l'on a été.
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0: Julien Clerc, ma préférence, la chanson préférée de Michel Fugain.
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2: 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Mais quand on passe sa vie à chercher des mélodies, d'un seul coup, ça vous met un peu sur le cul. On a la mâchoire qui tombe et il dit où il est allé chercher ça.
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2: Vous avez compris qu'il nous parlait de sa préférence et il a bien fait d'en avoir une parce que ça a fait une très belle chanson. 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

Dans ce nouvel extrait de l'album De l'ombre à la lumière, la voix la plus puissante du Trégor rencontre celle magnifique de Chimène Badi pour un duo musical intense.

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3: Vous l'avez forcément déjà remarqué en allant de Palavas à Carnon, ce fortin qui trône au milieu de l'étang du Levant. C'est la redoute de Balestras, une tour de guet qui a passé 60 ans emmurée dans un château d'eau.
4: Au secours des pirates !
3: Au milieu du XVIIIe siècle, de nombreux pirates barbaresques arpentent notre littoral et détroussent les navires marchands. Et il y a aussi les Anglais qui se prennent pour les maîtres des mers. Fire ! Pour protéger les populations, Louis XV fait construire tout au long des côtes françaises une série de fortins équipés de sémaphores. Lorsqu'un bateau suspect se rapproche dangereusement, on envoie des signaux pour prévenir les gardes-côtes qui envoient alors au canon quelques coups de semonce. Du Gros du Roi jusqu'à Hague, dont construit un réseau de 8 tours de guet, on peut encore voir celle de Frontignan, Marseillan, Sète, au Grand Travers aussi, et donc celle de Palavas. Dès 1743, la redoute de Balestras assure sa fonction protectrice, et ça va durer plus d'un siècle. Autour de ce fortin, peu à peu, des pêcheurs installent leurs cabanes, et c'est tout un village qui finit par prendre forme. En 1906, on installe sur le toit de la tour une citerne, qui va alimenter en eau les fontaines de la commune. Début du XXe siècle, la station balnéaire, devenue reine des plages, voit ses besoins en eau augmenter. Alors en 1943, la mairie décide de bâtir un véritable château d'eau. Il y a toujours la cuve sur la redoute qui est alors emprisonnée d'un sarcophage de béton. Il faudra attendre les années 90 pour la redécouvrir. On détruit le château d'eau pour bâtir à la place le phare de la Méditerranée, 45 mètres avec son restaurant tournant au sommet. Et la redoute, elle, est démontée pierre par pierre par les compagnons du devoir. 300 tonnes de pierres marquées une à une et transportées sur un autre site. Il faudra aussi tailler de nouvelles pierres pour remplacer celles qui sont trop altérées. La ville de Palavas a choisi l'étang du Levant pour reconstruire le fortin à l'identique, dans la même orientation qu'à l'origine. Il trouve au milieu des flamants roses un écrin à sa mesure. La redoute de Balestras abrite depuis le musée Albert Dubout, dessinateur caricaturiste qui a contribué à la réputation de Palavas grâce à ses dessins du célèbre Petit Train. Voilà une bonne occasion d'aller la visiter.
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6: Complètement gaga avec Olivier Glin. Alors bonjour Olivier, on parle d'eau aujourd'hui ?
5: Vouille, sagasouille. Bonjour les amis, aujourd'hui on va voir des mots qu'on ne trouve nulle part ailleurs. Chez nous, dans le parler gaga, on a des termes pour tout. Et pour patauger dans l'eau ou la gadoue, on n'a pas un mot, mais trois. Bassouiller, gabouiller et gassouiller. Oui, trois verbes pour exprimer le bonheur de tripoter de la flotte ou de barboter dans la boue liquide. Et comme on est généreux hein, quand même, on ne s'est pas arrêté là. Et on a même des noms qui vont avec. On appelle ça des déverbaux, car ces noms viennent des verbes. On a la bassouille, la gassouille et la gabouille. Ces mots sont employés dans la Loire, mais également dans le Lyonnais et le Beaujolais, et puis de façon plus générale dans une bonne partie de la région Rhône-Alpes. Voici une maxime qui nous est donnée par Jean-Baptiste Martin. T'as beau gabouiller la bassouille, t'en feras pas rien des œufs à la neige. La plupart du temps, c'est juste remuer l'eau, éclabousser, patauger. Bref, faire ce que les mamans, elles y trouvent à redire quand les enfants reviennent avec le pantalon trempé. Et s'il y a des gens qui aiment bien gassouiller, ce sont bien les enfants. Les matrues, il n'y a pas besoin de faire grand-chose pour leur faire plaisir. Tu sors une petite bassine, tu mets un peu d'eau au fond et c'est parti pour la gassouille. C'est que ça peut gassouiller jusqu'à l'évaporation totale. La gassouille, c'est révélateur de la personnalité profonde des gens. Hein. Comme le dit l'adage, dans la gassouille, il y a deux sortes de gens. Ceux et ceux qui y tombent et ceux et celles qui t'y poussent. Bon, la nage n'existait pas hein, jusqu'à aujourd'hui, mais mieux vaut tard que jamais. Ou alors celui-ci, d'adage. Quand t'as les pieds dans la gabouille, c'est pas le moment de chercher tes pantoufles. Et oui, chez nous, la gassouille, c'est souvent un souvenir d'enfance. Mais entre nous, on est tous encore un peu des garagnas. Hein. On y aime bien parfois encore. Quel plaisir de gassouiller un peu.
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1: Saviez-vous que la gare la plus belle au monde est dans notre région, à Villejuif, une gare exceptionnelle, la plus profonde de France, un véritable puits de lumière grâce à sa grande verrière. Pour la découvrir, retrouvons sur place Romain Bruno avec son invité dans Les gens d'ici, Pierre-Emmanuel Bécherand, responsable architecte.

0: Vous avez cet univers de verre, d'inox, qui rappelle un petit peu un vaisseau spatial, une aventure spatiale quand vous vous déplacez sur ces escaliers mécaniques. Au total, on a 32 escaliers mécaniques, 32 escalators dans la gare, et on a surtout ces escalators que vous voyez là, juste en bas, qui sont les plus impressionnants de la gare, sans doute les plus grands de France, là aussi, 40 mètres de long, ces escalators, ce qui rend aussi l'effet très spectaculaire de descendre dans cette gare.
1: Comment s'est passée la délibération pour élire donc cette gare Villejuif du Stavroussi, plus belle gare au monde ?
0: C'est un jury international réuni pour auditionner une dizaine de projets dans le monde. Ils les ont visités et à l'issue de ça, une délibération a conduit le jury à dire que, encore une fois, la plus belle gare du monde, elle est ici, elle est à Villejuif.
1: Une fierté d'ailleurs, ce prix pour le Grand Paris Express.
0: Bah évidemment, on est très fiers d'avoir la plus belle gare du monde ici à Villejuif. Elle n'est pas à Dubaï, elle n'est pas à New York, elle n'est pas à Sydney, elle n'est pas à Singapour, elle est à Villejuif. Et je pense que cette récompense qu'on a reçue finalement quelques mois après l'ouverture d'une première gare vient illustrer que le pari de faire appel à des architectes pour concevoir des stations de métro. Ici, c'est l'architecte Dominique Perrault qui est connu pour avoir construit la Bibliothèque Nationale, la grande bibliothèque dans le 13e arrondissement. C'était un pari juste et un pari vertueux aussi pour les territoires, pour les usagers de ces gares. Je pense que c'est très important d'amener du beau, d'amener de l'architecture dans les lieux du quotidien. Et qui va faire que demain, habiter et vivre et se déplacer dans le Grand Paris seront des expériences sans doute beaucoup plus agréables, beaucoup plus confortables et beaucoup plus belles.
1: Merci Pierre-Emmanuel Bécheron. Je rappelle, vous êtes responsable architecture au sein de la Société des Grands Projets. Merci beaucoup.
0: Merci beaucoup.
2: Nous vous rappelons qu'il est interdit de fumer ou de vapoter dans l'ensemble de la station.
1: Et c'est important de le signaler d'ailleurs. C'est important, on ne fume pas dans cette plus belle gare du monde. Elle est chez nous, ici, dans le Val-de-Marne.
0: Exactement, et n'hésitez pas à venir la visiter pour le prix d'un ticket de métro.
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4: À Cognac, la solidarité ne date pas d'hier. Il y a plus de 100 ans, on distribuait déjà des repas gratuits aux personnes dans le besoin. Une soupe populaire avant l'heure, en quelque sorte, née dans une loge maçonnique et qui va rapidement provoquer une guerre ouverte avec l'Église. Dès le XVIIIe siècle, la franc-maçonnerie s'implante dans la cité cognacaise, notamment autour du négoce du cognac. Alors on y retrouve des noms bien connus dans la ville, hein. Martel, Hennessy, Otard, des notables, des élus, des négociants qui jouent un rôle majeur dans la vie locale. À la fin du XIXe siècle, dans le contexte de la Troisième République naissante et de ses différentes réformes sociales, eh bien, une idée émerge dans les rangs de la loge cognacaise qui est alors dénommée la Liberté. Il s'agit de créer une œuvre caritative nouvelle, efficace et laïque. Et cette œuvre, eh bien, va prendre le nom des fourneaux économiques. Concrètement, les fourneaux économiques, eh bien, on y distribue gratuitement des soupes, des légumes, de la viande, mais aussi du charbon et du bois de chauffage aux habitants les plus démunis. Et les archives de cette œuvre caritative montrent une solide organisation, hein, et un engagement qui va durer près de 40 ans. Donc on est vraiment là, hein, clairement, face à un ancêtre des Restos du Cœur. Jusqu'alors, la charité, eh bien, c'était surtout l'affaire de l'Église. Et avec les fourneaux économiques, eh bien, la loge maçonnique, elle entre sur un terrain sensible. Et elle va concurrencer directement les œuvres religieuses locales. Très vite, les tensions montent. Des rumeurs circulent, des accusations de mauvaise gestion, voire de sabotage. Écoutez bien, en 1899, un des responsables de l'œuvre raconte même que des personnes payées par le clergé local auraient mis du verre pilé, du verre pilé dans les aliments pour discréditer les fourneaux économiques et affaiblir la franc-maçonnerie cognacaise par la même occasion. Alors là, la riposte est immédiate, hein. L'Église crée à son tour ses propres fourneaux économiques tenus par des religieuses. Derrière l'aide aux plus pauvres, eh bien, on se rend compte que ce sont en fait deux visions du monde qui s'affrontent, hein. La charité religieuse d'un côté et la solidarité républicaine de l'autre. Malgré toutes ces péripéties, les fourneaux économiques des francs-maçons, eh bien, ils vont poursuivre leur action jusqu'en 1940, avant d'être stoppés par l'occupation et le régime de Vichy. Aujourd'hui, si on prend un peu de recul, on se dit surtout que ces fourneaux, eh bien, ils ont été une réponse simple et humaine à la pauvreté du quotidien. Un peu de pain et de chaleur pour ceux qui en avaient besoin.
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1: Bonjour à toutes et tous, Thierry Sagarloïto pour Affaires classées, le podcast. Nous sommes en juin 1884. Un vieil homme habitant le village sous le teint d'Escule est sauvagement assassiné dans une auberge du village voisin de Lannes en Barétous. Qui lui en voulait donc et pourquoi? Réponse dans un instant.
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1: Au village sous le teint d'Escule vivait naguère un certain Joseph Larras. Cet ouvrier d'origine espagnole, âgé de 58 ans, était vaillant, bien que de santé assez faible. Sa sobriété et ses habitudes économes le rendaient, disait-on, à l'abri du besoin. D'origine modeste, Joseph n'hésitait jamais à faire état du fruit de son labeur, des espèces sonnantes et trébuchantes qu'il trimballait fièrement dans sa ceinture. Le soir venu, au troquet du coin, cela devenait même un sujet de plaisanterie. Combien avait-il exactement dans sa poche? 1600, 1800 francs? Nul ne savait vraiment. Nous sommes en 1884 et pour l'époque, ce joli pécule a de quoi susciter l'admiration, la jalousie, voire même aiguiser l'appétit de sujets peu fréquentables. Joseph eut un jour le malheur de prêter une somme d'argent à une certaine Madeleine. L'intéressé était connu dans les environs et pour cause. Elle tenait dans le village de Lannes en Barétous un cabaret où les hommes du canton venaient volontiers s'encanailler lorsqu'ils le pouvaient. Des dames de joie y servaient de l'alcool à volonté avant de faire commerce de leur charme. Ladite Madeleine flaira sans peine le pigeon. Malgré son inconduite notoire, elle put approcher Joseph et le convaincre de lui prêter une petite partie de son bas de laine. Les mois passèrent et le brave ouvrier eut toutes les peines du monde à se faire rembourser. Le 1er juin, il finit par se rendre chez sa débitrice, laquelle, pas gênée pour deux sous, le reçut très amicalement en lui offrant à boire et à manger. La nuit suivante s'avéra cauchemardesque pour le pauvre Joseph qui fut pris de fortes douleurs au ventre.
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1: Trois jours durant, Joseph fut contraint de garder le lit, incapable de tenir sur ses deux pieds. Quand son médecin se présenta, il diagnostiqua sans mal une tentative d'empoisonnement. Un crime très en vogue à l'époque. Il lui fallut une bonne semaine pour se rétablir. Une fois remis, le brave ouvrier aurait fort bien pu s'empresser de déposer plainte à la gendarmerie. Sauf que, en agissant ainsi, il risquait de faire une croix sur sa créance. Joseph choisit donc de ne rien dire afin de revenir de plus belle à la charge auprès de la vilaine Madeleine, laquelle ne fut guère rebutée par l'insuccès de son premier essai de l'empoisonner. Excitée par la convoitise du magot de Joseph, elle se décida cette fois à l'assassiner, non sans voler au préalable le pognon avant de faire disparaître sa dépouille. Un projet préparé 13 jours durant. Le 10 juin 1884, comprenant que Joseph rechignait à se présenter au cabaret, Madeleine eut l'idée de solliciter l'aide d'un certain Bidard. Et selon le plan ourdi par la maquerelle du village de Lannes, le Basque devait se rendre au domicile du vieux Larras afin de lui demander un petit service. Bidard, recherchant soi-disant un guide connaissant comme sa poche les routes du royaume d'Espagne, devait accompagner deux dames qui se disaient désireuses de faire un pèlerinage à Saint-Jacques-de-Compostelle. L'idée consistait donc à mettre le marché en main à Joseph. Ah, la belle histoire! Sachant la perversité de sa voisine, Bidard eut un mauvais pressentiment et il se garda bien d'honorer la mission. Deuxième échec pour Madeleine, qui ne songea pas un instant à lâcher prise. Elle revint à la charge le lendemain, mais Bidard ne bougea pas.
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1: Peu importe, le 22 juin, la tenancière de cabaret change son fusil d'épaule. Elle recrute cette fois deux autres acolytes, Thérèse et Jeanne-Marie, qui iront frapper séance tenante à la porte du vieux Larras afin de lui demander de l'aide. Prétextant se rendre demain à Raqqa, les deux dames ont pour mission de convaincre le futur pigeon de leur montrer la route. Moyennant finance, évidemment. Flairant l'entourloupe, Larras refuse. Il profite de cette visite inattendue pour leur demander de passer le mot à Madeleine, qu'elle se dépêche d'éteindre sa dette, sans quoi il n'hésitera pas à la traduire en justice au tribunal d'Oloron. Ne voyant rien venir, l'ouvrier espagnol se présente le lendemain dès 7h chez la Madeleine, laquelle l'envoie promener au motif qu'elle dort et qu'il vaudrait mieux qu'il revienne à 16h. Assuré que Jo Larras se pointera ce soir, la tenancière de cabaret lui prépare cette fois un comité d'accueil plutôt musclé. Elle sollicite une nouvelle fois ses deux complices, Thérèse et Jeanne-Marie, afin qu'elle lui prête main forte. Et le plan fonctionnera à merveille. Tout commence vers 15h30. La fille aînée de Madeleine, postée en sentinelle sur le chemin, court à l'auberge afin de prévenir les trois mégères de l'arrivée imminente du vieil homme. Quelques instants plus tard, Larras frappe à la porte de l'auberge. L'endroit a l'air désert. Il entre. À peine franchit-il le seuil que Madeleine se rue sur lui afin de le jeter au sol, tandis que Jeanne-Marie claque la porte et ferme le loquet intérieur. Les deux dames empoignent violemment Joseph, le tirant dans une chambre de la maison. Mais vous l'avez compris, le pire est à venir.
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1: Thérèse, la troisième comparse, les rejoint. Elle s'empare des jambes de Joseph tandis que Jeanne-Marie lui maintient les bras. Madeleine exulte. Elle peut enfin faire la peau de son créancier et pour cela, elle l'étrangle de toutes ses forces avant de s'emparer d'une corde qu'elle a préparée pour l'occasion. Quelques minutes plus tard, le vieux Joseph pousse son dernier souffle. L'horrible Madeleine va enfin pouvoir s'emparer de la fameuse ceinture qui recèle les économies du malheureux. Le fameux magot caché n'était donc pas une légende. La tenancière sans scrupule arrache les liasses de billets. Elle en distribue quelques-uns à ses deux complices. 35 francs pour Thérèse, 25 francs pour Jeanne-Marie et le reste pour Madeleine. Leur bonheur sera pourtant de courte durée car et elle ne l'avait pas prévu. Il y avait un témoin dehors et c'est très gênant. Un domestique trentenaire a scruté le manège depuis la maison voisine. Il a vu l'arrivée du vieux Larras, il a surtout entendu ses cris et, ne le voyant pas reparaître, il a décidé d'aller jeter un œil dans l'auberge de l'horreur. Madeleine l'accueille, pas gênée pour deux sous. Aucune émotion ne traverse son visage. Marc jette un rapide coup d'œil, sans résultat. Il quitte les lieux, puis fait un rapide tour de maison, quand soudain, il aperçoit par une fenêtre le corps du malheureux gisant au sol d'une chambre du rez-de-chaussée. Le jeune domestique fait part de la macabre découverte à sa maîtresse, laquelle s'empresse d'alerter monsieur le maire. Le soir même, les gendarmes rappliquent à l'auberge de l'âne, suivi du juge de paix et du procureur. La perquisition commence. Elle durera toute la nuit.
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1: Après de longues recherches, on finit par retrouver le cadavre du vieil homme. Il a été enveloppé dans un sac de toile, dissimulé entre le matelas et la paillasse d'un lit où dormait, détail macabre, le plus jeune fils de la maîtresse des lieux. Surprise en quasi flagrant délit, croyez-vous que les trois femmes avoueraient leur forfait? Même pas! Elles commencent par nier effrontément l'assassinat de leur proie, avant de se rejeter mutuellement les responsabilités les unes sur les autres. Les gendarmes n'auront pourtant guère de mal pour les confondre. Les trois mégères n'ont même pas eu le temps de dépenser l'argent qu'elles ont volé et qui traîne dans leur poche. La fouille des lieux livrera un autre indice. L'arsenic utilisé lors de la tentative d'empoisonnement du vieux Jo repose dans une boîte en métal. Détail accablant. Embarrés tous, comme en Soule, l'arrestation des trois mégères criminels sème l'émoi. On savait certes que Madeleine traînait une sale réputation de mère maquerelle, mais de là à assassiner de sang-froid un vieil homme sans défense parce qu'il a eu le tort de réclamer le remboursement d'un prêt, somme toute modeste, il y a un pas. Voilà 10 ans que Joseph habitait la France. Le décès de son épouse n'a sans doute rien arrangé à son tempérament radin. N'ayant plus de contact avec ses 3 enfants, il tuait donc le temps dans les troquets du coin, parlant sans doute beaucoup trop de ses économies planquées dans sa ceinture. Moralité, ton secret est ton sang, et si tu le partages, tu meurs. Le procès s'ouvre à Pau, devant la cour d'assises des Basses-Pyrénées, en décembre 1884. Verdict, Madeleine finira ses jours en prison, au bagne. Ses 2 comparses purgeront, elles, 20 ans au cachot.
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1: 3 mégères dans le box, nous étions en 1884 sur les hauteurs de Soule et aux confins avec la vallée du Barétous. Je vous propose dans un prochain épisode d'aller dans la cour de l'hôpital de Bayonne un après-midi de mars 1980. Soudainement, en milieu d'après-midi vers 16h, une voiture explose. C'est la voiture du sous-préfet. Pourquoi cette explosion et par qui? Réponse dans un prochain numéro intitulé « Cheval de Troie ». À bientôt.
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1: C'est ma passion, mais je me sens vraiment libre sur la glace. Je transmets vraiment ce que je ressens dans ma vie de tous les jours, en fait.
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3: Aujourd'hui, on part à la patinoire avec Lou Thérault. Après des années de compétition en couple au plus haut niveau, elle entame un nouveau chapitre en solo. Lou, tout d'abord, la glace. Je crois savoir que c'est une passion familiale, c'est ça ?
1: Très simple, c'est ma maman qui a fait de la danse sur glace quand elle était jeune et qui en faisait encore quand on est arrivé avec ma sœur. Et en fait, moi, je l'ai vue patiner une fois à un gala parce qu'elle patinait déjà dans le club de Belfort. Et j'ai dit que je voulais faire comme ma maman. Donc voilà comment tout a commencé.
3: À 16 ans, tout bascule quand il faut choisir entre rester à Belfort et partir en Pôle France, en fait, non ?
1: Il y a eu, je pense, quand même quelques mois de réflexion où je me demandais si ça valait vraiment le coup. Je savais pas, enfin, je connaissais pas, en fait, le sport de haut niveau vraiment. Donc on se pose la question de est-ce que, effectivement, ça vaut le coup ? Est-ce que je change de lycée ? Je quitte tous mes camarades d'entraînement, mes copains au lycée ? Et en fait, du jour au lendemain, j'ai dit à ma mère que c'était bon. En fait, je crois que j'étais prête et que je voulais partir pour vivre cette expérience et que je trouvais ça sympa d'avoir un double projet déjà étant jeune, en fait, de pouvoir continuer mon lycée et de faire mon sport, ma passion à côté.
3: En fait. Après 10 ans de danse en couple, vous avez décidé de repartir seule en solo. Est-ce que c'est un sacré saut dans l'inconnu quand on est toute seule et qu'on a vécu en couple, en tout cas sur la glace ? Pendant 10 ans.
1: Beaucoup d'appréhension. En fait, ça faisait 10 ans que je patinais en couple. Donc j'ai fait du solo en étant petite, mais c'est vrai que c'était, comme je vous l'ai dit avant, pas du tout le même stress, les mêmes attentes. Et là, de repartir toute seule, j'ai commencé la saison en septembre. J'étais vraiment pas du tout confiante. Enfin, là, on se retrouve vraiment toute seule sur la glace. Je m'entraîne avec Olivier Schoenfelder, mon prof, et je suis arrivée à la première compétition en Angleterre, début octobre, et je lui ai dit, mais je vais faire comment juste pour ça. Saluer pour me présenter quand ils vont m'appeler. Je sais pas faire toute seule. Enfin, je sais plus faire toute seule. Et en fait, finalement, ça va à peu près. Puis le fait de faire plein de compétitions aussi, ça booste un peu la confiance en soi. Mais au début, non, j'étais pas vraiment très sereine de reprendre toute seule.
3: Avec le recul, quel regard vous portez sur tout ce chemin parcouru depuis vos premiers pas ?
1: Franchement, je suis fière de moi. J'ai du mal des fois à me l'avouer, mais vraiment quand je vois par toutes les étapes auxquelles je suis passée, j'adore tout ce que j'ai fait, j'adore tout ce que j'ai accompli et je suis fière.
3: Lou Thérault, que l'on retrouvera avec impatience lors des prochains championnats de France de danse sur glace, on lui souhaite le meilleur pour ce nouveau défi en solo. En tout cas, c'est elle, notre comptoise qui compte du jour.
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4: Et ça marche très bien de scroller sur les réseaux sociaux. Oh, regarde comme il est mignon. Bon, d'accord, ça c'est mon problème. Mais ça a du bon parfois parce que j'ai découvert un compte Instagram qui va vous être utile et qui marche très bien, c'est Sortir à Laval.
5: Aujourd'hui, déjà, je suis suivie par plus de 7300 personnes. Donc en un an et demi, honnêtement, je m'y attendais pas du tout.
4: Vous l'avez compris, c'est la créatrice du compte Instagram, Elena Viera-Granger.
5: Et l'idée, donc, c'est de mettre en avant des commerçants, des créateurs, des événements, des activités.
4: Via des vidéos et des posts événements comme celui-ci, par exemple.
6: J'ai une super nouvelle pour toi. Une nouvelle adresse gourmande vient d'ouvrir ses portes. Un nouveau lieu qui va te faire voyager avec sa déco sur le thème de l'univers, mais aussi son offre.
4: Ça marche tellement bien que
5: j'ai pas mal de demandes aussi de créateurs, de personnes qui aimeraient être mises en avant, donc de plus en plus chaque mois.
4: Moi, par exemple, j'aimerais bien me lancer dans les chansons pour enfants. Ce rêve bleu. Non ? Bon, d'accord. Et sinon, pourquoi avoir lancé Sortir à Laval ?
5: Je suis une amoureuse de Laval et de la Mayenne. Et en fait, je voulais montrer qu'à Laval et en Mayenne, on ne s'ennuie pas. Il faut venir à Laval, qu'on connaisse ou non. Et même que les Lavallois et Mayennais ont plein de choses à faire près de chez eux.
4: Et ça marche bien parce qu'Elena, elle est dans la com. Donc, elle connaît bien les stratégies qui fonctionnent. Déjà, de centraliser les infos, mais d'une manière précise.
5: Et surtout sur les réseaux sociaux qui se consomment rapidement. On le voit aujourd'hui, la société consomme de plus en plus de contenu sur les réseaux sociaux qui qui doit être en plus de plus en plus court pour capter l'attention, etc. En même temps qu'on consomme de ces contenus de ses amis sur Instagram, et bien en même temps on peut s'informer sur Laval. En tout cas sur Instagram, ça manquait.
4: La plus-value, c'est le côté intergénérationnel.
5: J'essaie vraiment de toucher tout le monde, que ce soit des familles, des jeunes, des personnes plus âgées. Donc vraiment, bah, par exemple dans les programmes du week-end que je fais toutes les semaines, donc c'est un poste qui recense toutes les activités du week-end, et bien j'essaie vraiment de mettre autant de la culture, enfin du théâtre, de la musique, des sorties en famille, des choses un peu plus de niche, mais que vraiment tout le monde puisse s'y retrouver.
4: La couleur rose.
5: De base, je suis repartie du logo de la ville, en fait, qui est un peu rose-violet. Du coup, pour avoir une cohérence sur le compte, en effet, que ce soit aussi beau visuellement quand on va sur le compte et qu'on retrouve aussi facilement, parce que sur chaque poste, du coup, il y a le titre, toujours avec de l'écrit pour donner les informations.
4: Et aujourd'hui, Elena, elle fourmille d'idées. Son compte Instagram est un début pour d'autres projets. Elle aimerait, par exemple, organiser des événements, toujours dans le but de mettre en valeur le savoir-faire mayennais. Alors, vous l'avez compris, le compte Insta sort à Laval, ça marche.
7: Avoir une belle voix, c'est un vrai sujet.
4: Oh pardon, ça c'est encore mon téléphone, je suis désolée. Promis, je le range. Dans une seconde.
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8: Avaler des légumes aux ados, c'est souvent mission impossible.
9: Parce que c'est pas bon.
8: Et si en plus les légumes sont moches, bah là c'est carrément la guerre.
10: Oh, toi, file dans ta chambre et que ça saute. Dépêche-toi. Allez, housse.
8: Carottes tordues, navets craquelés, patates trop grosses ou trop petites, difficile de leur faire avaler tout ce qui sort des standards parfaits des supermarchés.
11: Non, j'ai pas faim.
8: Du coup, les légumes moches finissent à la poubelle. Pourtant, ces légumes-là ont autant de goût, voire plus de caractère. Mais non, non, non, ils ne rentrent pas dans le moule. Comme dans la vie, ce qui n'est pas dans la norme est souvent mal perçu. Et dans l'alimentation, bah, carrément jeté.
12: Je me rappelle dans le temps que, quand j'étais petite, qu'on ne gaspillait rien.
8: Au lycée d'Avier à Joigny, on a décidé de casser les codes et de ne rien gaspiller avec une soupe un peu spéciale.
13: Tiens, ça c'est de la soupe au chou.
8: Alors, elle n'est pas forcément au chou, mais tous les mercredis, entre 10h-10 et 10h10, c'est l'effervescence dans la cafétéria. Des centaines d'ados, des cuillères qui s'agitent, des verres de soupe qui disparaissent en un clin d'œil, 150 portions englouties avec le sourire. Le secret ? Une soupe préparée avec des légumes moches. C'est tellement bon. Bah oui, des carottes difformes, des pommes de terre irrégulières transformées en un délice réconfortant.
14: Avant, j'étais moche. Ma vie était un enfer.
8: Et puis l'équipe choc de l'association Lycévasion, née en 2025, est arrivée et elle a tout changé. Avec cette idée choc, et si on montrait que moche ne veut pas dire mauvais ? Et ça marche, les élèves adorent, tout se passe comme sur des roulettes au lycée Louis Davier. Voilà un geste d'éducation de bon goût, doublé d'un geste solidaire et anti-gaspi, qui met dans le mille. Du coup, j'ai envie de m'y mettre aussi. Allez, sauvons les légumes moches.
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1: Ouais, ça c'est un truc que je fais souvent. Alors c'est marrant parce que je le fais un tout petit peu moins parce que je vieillis. C'est des bateaux très violents, les bateaux de course. C'est les Imoca, les bateaux du Vendée Globe. C'est des bateaux qui tapent vraiment très très très très fort. Je me suis cassé le dos une fois. J'ai cassé mes caméras plein de fois. Je suis reparti l'année dernière sur Tara, sur la goélette Tara. Donc là c'est plus cool, c'est plus smooth.
2: C'était improbable aussi de croiser tous les gens que t'as pu croiser avec Tara.
1: Ouais, je fais pas une liste, mais oui, ça va de Thomas Pesquet. Je sais même plus. Je pourrais pas te dire, mais le dernier film sur lequel j'ai bossé, il sort bientôt d'ailleurs. Il s'appelle Mata. C'était avec Mélanie Laurent.
2: Et tu faisais quoi sur ce film?
1: Là, c'était de la photographie de plateau. Photographie de plateau et making of. Ça, c'est un truc que j'aime beaucoup parce que un tournage, c'est compliqué, c'est éprouvant, c'est 6 semaines de travail intense. Et quand on est à ce poste, en fait, on est mobile, on fait ce qu'on veut, on se balade et ça rejoint mon amour du documentaire.
2: On va revenir sur le fait de naviguer parce que tu as participé à différentes courses. Tu as navigué avec des grands skippers, des marins pêcheurs, des sauveteurs de la SNSM. Comment on filme en mer?
1: Sur les bateaux de pêche et sur des gros bateaux, c'est très facile. Et sur les Imoca ou les ultimes, c'est la guerre. C'est vraiment, on est à genoux, on est malade, on se cogne partout. Et là, j'avais fait la face nette avec Jérémy Bayou et Franck Camas sur un Imoca. On utilise 1% des rushs parce que le reste, ça bouge et c'est pas cadré, quoi.
2: Le gars qui est dans le chaos total, quoi.
1: Ouais, puis les bateaux sont fermés, ils vont vite, ils sautent, ils volent, enfin tout ce qu'on veut. Et par contre, il y a un truc qui est très très chouette et très formateur là-dedans, c'est que quand on revient à terre, et ben tout paraît facile. On appuie sur un bouton, ça fait un café, on a des toilettes normales et quand on cadre, ben, c'est cadré. Donc c'est une très très bonne école, c'est une sorte de mini-service militaire express.
2: Comment est-ce que tu pourrais la décrire justement, la mer, toi? Ça t'a appris des choses sur elle de la filmer?
1: Et ben en fait, c'est même pas que ça m'a appris des choses, c'est que moi je suis né à Cherbourg, j'ai grandi à l'école de voile de Cherbourg, j'ai fait l'optimiste du 420 en compétition. J'ai même été champion de basse Normandie en 93 d'optimiste. J'ai toujours fait du bateau. Quand je suis allé habiter à Paris, quand j'étais prof, j'ai acheté une péniche parce qu'il me fallait de l'eau autour de moi. J'ai tout fait pour revenir à Cherbourg et ça, c'est un attachement qui est vraiment profond. Et moi, le Cotentin, on parle de presqu'île, mais je le vois comme une île en fait. Et j'ai toujours été passionné par les îles. J'avais un bateau dans le port que j'ai vendu il y a pas longtemps parce que j'avais plus le temps d'en faire et que je naviguais beaucoup trop sur les autres bateaux. Quand je rentrais, j'avais pas envie de faire du bateau. C'est toujours un truc d'aller vers Origny, Guernesey, Serque. Il y a un petit côté passionnant, là, comme les Robinson ou la série Lost, tout ce genre de choses. Et donc, moi, le Cotentin, je le vois vraiment comme une île, pas comme une presqu'île, un lieu de retraite. C'est pour ça que j'ai jamais fait le choix d'habiter à Paris. Ce serait plus facile, hein, pour plein de choses. Mais je préfère vivre ici et prendre le train pour aller travailler que l'inverse, que travailler à Paris et prendre le train pour aller me reposer au bord de la mer. En fait, quand on a grandi ici, on est né ici, c'est pas quelque chose qui fait partie du décor, c'est le décor.
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3: Louis Thomas est notre invité et il a choisi l'Auvergne depuis un an déjà. Louis Thomas, l'Auvergne vous a ouvert les bras et vous êtes donc chez nous dans cette si belle région, on peut le dire. Même si la douceur du Tarn n'est pas là, la région vous plaît?
4: La région me plaît, ses saveurs aussi. Avant de venir à Clermont-Ferrand, j'avais commencé par m'acheter tous les fromages d'Auvergne pour...
3: pour être bien sûr de votre choix.
4: Ça faisait rire ma compagne. Je regardais les deux racines et des ailes sur l'Auvergne. J'essayais de m'imprégner avant d'arriver et je ne suis pas déçu.
3: Vous avez grandi dans le Tarn, dans une maison que vous appelez votre maison du bonheur et un peu auberge espagnole. Pour quelle raison?
4: Pour plusieurs raisons. Enfin, déjà le terme. Une maison, on a reçu toujours beaucoup, beaucoup de monde, des amis, déjà enfants, famille, amis de mes parents, avec des enfants qui avaient le même âge que nous, à tous jouer ensemble, construire des cabanes. Non, c'était vraiment une belle époque. Et puis ensuite, moi, j'ai pris le relais au lycée pour organiser mes premières soirées aux grandes dames de mes parents.
3: Ah oui. Ah là, ça plaisait moyennement, si je comprends bien. Peut-être trop d'amis et trop souvent à la maison.
4: Oui, mais ça va, je ne cassais rien. Je ne cassais rien ou peu de choses, ou des choses trop petites pour que mes parents le remarquent.
3: Un petit malin, un petit cachotier.
4: Oui, voilà. Donc,
3: vous avez évoqué les spécialités auvergnates, en tout cas ce beau plateau de fromage que nous avons la chance d'avoir. Qu'est-ce que vous aimez manger donc ici? Qu'est-ce que vous avez découvert de notre région Auvergne?
4: Alors, moi, je connaissais le Roquefort, parce qu'une partie de ma famille est avéronnaise. Et je dois vous avouer que je préfère le bleu d'Auvergne. Ouais, c'est beaucoup plus crémeux et je le préfère tout simplement. Ensuite, je vais régulièrement à la régalade. lieu emblématique de Clermont-Ferrand. Effectivement, son plateau de fromage est incroyable. Entre la Fond d'Ambert et la Comtesse de Vichy, bon, c'est un peu plus haut, mais fromage et sa carte des vins aussi est exceptionnelle.
3: Oui. Mais vous ne nourrissez pas de vin et de fromage. Quel autre plat cuisiné est-ce que vous aimez?
4: Alors moi, c'est plutôt l'Italie, car j'ai beaucoup voyagé, déjà dès le lycée, et j'y vais tous les ans. Tout ce qui va être gastronomie, je suis plutôt parti sur l'Italie que sur les plats français.
3: On le disait, hein, nous sommes dans votre showroom. Vous pouvez nous décrire un peu tout ce qu'on aperçoit, en tout cas les pièces maîtresses de ce showroom?
4: Tout ce que nous avons autour de nous provient de collectionneurs amateurs du 18e siècle, que ce soit des meubles ou des peintures. C'est vraiment les grands siècles. On a vraiment une expression des grands siècles français ici. Des commodes, des secrétaires, des fauteuils Louis XV, des portraits royaux, des tapisseries. C'est vraiment une expression classique. D'ailleurs, c'est le nom de cette vente, Intérieur Classique, qui pourra, je l'espère, satisfaire les envies de Clermontois pour meubler leur intérieur.
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5: Ah, le matin, on fait la toilette et faut pour nous prendre pour des gobettes.
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5: La gobette, c'est la truie ou la métreux, qu'elle est de ses petits gouris. Ah, par chez nous, c'est pas comme chez les Bertans, j'en pas de gros élevage de cochons. Dans le temps, dans les fermes, on engraissait un verra, en que des truches et puis les yeux grasses. Puis, on y faisait sa fête. C'était la Saint-Cochon. Tout le monde venait aider la famille, les voisins, pour éplucher les oignons, faire le boudin puis les saucisses, saler la viande, et puis casser la croûte. On buvait une goutte, puis bien souvent une deuxième. Celle-là, on l'appelle le rince-cochon. Même si on l'élève pour le manger, ça n'empêche pas de l'avoir de la tendresse pour le cochon. Écoutez donc ce qu'en dit Jules Gilbert.
6: En Périchon dans le texte.
5: Ah, oh, je l'avais acheté sur le champ de foire, le 1er de septembre à Saint-Martin. Oh, il était vif, c'est à pas croire. Deux grandes oreilles, le museau mutin. Le soir, un coup formé dans les tables, il a ben dû trouver le temps long. Il a regretté ses bains manchables, tous ses petits frères, les autres laitons. Oh, doucement, il s'est fait à son auge, ou qui avait dû boire à gogo. À la paille fraîche qui fait sa bauge, ou qui ronflait comme un sous-l'eau. On pourrait le pousser, je peine à un gère. Toute la journée, il dévorait. Puis un soir, j'ai dit à ma vieille, c'est temps, faut qu'on tue notre bestiaux. Eh ben, ça nous a fait quelque chose, à la Mélie puis à moi. Ça l'a pas empêché de faire la fête. Ce chagrin-là, c'est vite passé. 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
7: Bon, tout va bien, Sébastien ?
8: Ouais, tout va bien. Oh, bah, moi, je fais une belle balade avec vous. Par contre, il va falloir s'arrêter, Claire, pour faire l'interview.
7: Bon, bah, attendez, je m'arrête là. J'attends le plat. Ça y est,
9: ah,
7: c'est bon.
9: Ah, ça fait bizarre. Hein.
8: Bonjour, Claire Gombeau.
7: Bonjour, Sébastien.
8: Vous faites partie de l'association À Vélo Sans Âge à Toulouse. Et d'abord, on va raconter un peu votre... Avant de raconter ce qu'est l'association, on va raconter votre parcours. Vous êtes retraitée, mais qu'est-ce que vous faisiez dans la vie?
7: Alors, j'étais institutrice au départ, puis chef d'établissement. Donc, pendant plus de 38 ans, je me suis occupée des pitchounes.
8: Et à la retraite, quand arrive l'heure de la retraite, vous vous dites quoi?
7: Je me dis, oh, chic, je vais me poser. Et... patatras, je lis un article dans un journal qui raconte l'odyssée d'un vélo sans âge. Et je me dis, mais qu'est-ce que c'est que ce truc? C'est génial. Je les appelle, ils me disent, il n'y a pas d'antenne entre Bordeaux et Nice, Claire, il faut que t'en montes une.
8: C'est quoi ce slogan?
7: Du vent dans les cheveux et de la lumière dans les yeux, c'est magique.
8: Ouais. Alors que fait l'association?
7: On propose aux personnes à mobilité réduite ou personnes âgées, isolées ou en EHPAD, des balades en triporteur. Figurez-vous que vous avez deux personnes devant et un bénévole derrière qui pédale.
8: Et c'est génial parce que évidemment vous mettez des étoiles dans les yeux des personnes que vous transportez, notamment des personnes âgées et ce couple qui pourrait en être un, Émile et Gaston, deux copains.
7: Oh, Émile et Gaston, magique. Quand on a ouvert l'antenne, Gaston a inauguré le premier triporteur. Il avait mis la cravate de son mariage, trop fier, en disant « Aujourd'hui, c'est jour de fête ». On est parti place du Capitole, où on a été accueilli par le maire. Gaston était le roi du jour. Tout le monde voulait monter avec lui pour découvrir ce drôle d'engin. À la suite de cette première balade, il ne ratait jamais, jamais une balade avec son copain Émile.
8: Avec quel âge tous les deux ?
7: Je pense qu'Émile avait déjà 91 ans et Gaston devait en avoir 92. On a emmené des personnes jusqu'à 104 ans.
8: Ah, magnifique. Il y a aussi la petite Élise.
7: Élise, extraordinaire, une jeune autiste qui, quand elle arrive, elle hurle de joie, de je ne sais. Et à partir du moment où elle s'installe sur le triporteur, elle s'arrête net, les yeux pétillent, elle sourit pendant toute la balade et dès qu'on rentre et qu'on remet le pied à terre, elle se remet à hurler. C'est quand même magique.
8: Et vous alors, le bonheur que ça vous procure, vous nous en parlez ?
7: Honnêtement, ce sont les personnes qui nous le transmettent parce que ce sont que des sourires, que du bonheur. Et j'avoue qu'il y a des jours où on se donne un petit coup de pied dans le derrière pour y aller parce qu'on a la flemme. Mais quand on rentre, on se dit heureusement qu'on y est allé, c'est magique.
8: On repart, Claire ?
7: Allez, on y va, en route !
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9: 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J'espère que vous allez bien. Aujourd'hui, on va parler d'amour ou alors de célibat. Enfin, je sais pas, parce que on voit tellement de choses sur les réseaux sociaux. Oui, les hommes ceci, les femmes ceci. Il y a une femme, elle m'a fait du mal au cœur. Mon mec m'a fait du mal au cœur. Il m'a trompé. Il est parti. Mais en fait, pourquoi vous vous mettez en couple ? Vous savez qui vous vous mettez en couple ? Vous vous mettez en couple avec un être humain. Alors un être humain, je vous rappelle quand même ce qu'il est capable de faire. Un être humain, ils ont créé la guerre, l'esclavage, la torture, le viol, le génocide et la télé-réalité. Et après, vous êtes surpris quand votre partenaire, qui est un être humain, il vous a mal parlé ou alors il vous a trompé, machin et tout. C'est vous qui choisissez de sortir. Pourquoi vous sortez avec un être humain ? Et après, vous êtes surpris quand ça se passe mal. Vous avez l'arrogance de croire qu'un être humain, il va bien vous traiter pendant 30 ans. Il y a des êtres humains, ils trichent au Scrabble. C'est quoi l'intérêt de tricher au Scrabble ? Et vous, vous leur confiez vos émotions, vous leur confiez votre cœur à un être humain et vous êtes surpris quand l'être humain il vous fait un coup de Trafalgar, mais vous n'êtes pas bien. Arrêtez de vous mettre en couple. Mettez-vous en couple avec un esprit. Voilà. Tu mets en couple avec un esprit. Voilà, l'esprit, au moins, il va pas t'emmerder. Enfin, en même temps, un esprit, c'est un ancien être humain, donc si, ça peut être emmerdant. Non, mais pas les esprits. Arrêtez de faire confiance aux êtres humains. T'as cru que ton partenaire, c'était qui ? C'était Jésus. D'ailleurs, même Jésus, ils l'ont tué, les êtres humains. Même lui, s'est fait avoir. Et vous, vous exigez une loyauté pendant 30 ans. Arrêtez ça. Arrêtez de vous mettre en couple avec des humains. Mettez-vous avec un arbre. Voilà. L'arbre, c'est solide, calme, silencieux, stable. Et en plus, il est enraciné, il peut pas partir. Voilà. Ton ex, il aurait dû essayer. L'arbre, tu peux lui faire des câlins. Il parle pas, il t'engueule pas. Tu peux oublier les sacs poubelles, il dit rien. Tu peux lui raconter ta journée, il te juge pas. Et c'est mieux qu'un mec, c'est mieux qu'une meuf, c'est mieux qu'un psy. Alors après, niveau sexe, bah écoute, c'est du bois. Il est toujours dur. Alors après ça dépend de ce qu'on aime, hein, ça dépend de ce que t'aimes, tu vois. En même temps, si c'est pas très fun, au moins il te ghoste pas, l'arbre, tu vois. Il a pas d'insta, il pose pas de story ambiguë en mode « je suis dans une forêt chelou ». Et le pire, c'est que des fois, tu parles à un arbre dans la vie, tu vois. T'as plus de réponses que quand tu parles à une copine. Parce qu'un arbre, lui, il te fait pas « rien, non, rien ». Non, c'est pas ça, mais laisse tomber. Alors, moralité, si vous vous mettez en couple avec un être humain, n'oubliez jamais qu'en face de vous, bah, vous avez un être humain. 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
10: 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Je vous retrouve très vite pour une nouvelle découverte locale.
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